résister contre quelqu'un qui est fort et puissant. Donc, elle dit que prenez les armes pour tenir ferme contre les ruses. Tandis que quelqu'un qui est ferme, qui ne chancelle pas. Mm. Quelqu'un qui est, il a fait un choix. Il dit que, parce que quelqu'un qui n'est pas ferme, c'est quelqu'un qui n'a pas de stabilité évangéliste. Mm. Aujourd'hui, il est chaud, il est ni chaud ni froid. C'est-à-dire que tu ne connais même pas sa position. Donc, tu vois que c'est pour ça qu'aujourd'hui, les gens sont quelqu'un pasteur, il est tradit praticien, il est à la rose croix, il est à la franc-maçonnerie. C'est-à-dire qu'il n'est pas, il n'est pas, il n'est pas. En fait, tu n'es même pas quelque part. C'est pas comme quelqu'un, tu vois, quand tu as beaucoup de femmes à la fin même, c'est toi, tu vas être, on te manipule. Donc, tu n'es pas quelque part. C'est vrai qu'on parle de fermeté. La fermeté, c'est pour ça que le livre de Daniel dit que ceux qui connaissaient leur Dieu, agiront avec fermeté. Les gens ne sont pas fermes, évangélistes. Mm. Tu vois que quelqu'un sait Dieu le matin, c'est dimanche, les gens partent à l'église, le lendemain, ils partent chez le marabout. La preuve, on a montré, une télévision a montré tout un pasteur qui part chez le marabout. Et cela veut dire que non, même le pasteur part chez le marabout. Le titre ne veut pas dire qu'on connaît Dieu. On peut être pasteur, mais on n'est pas l'ami de Dieu. On parle à l'église, mais on n'est pas l'ami de Dieu. On peut parler de Dieu, mais on n'est pas l'ami de Dieu. Le diable fait toutes ces choses, non? Et le diable ne prêche pas la parole évangéliste. Mmh. Le diable prêche, bien aimé dans le Seigneur. Le diable donne les offrandes. Le diable paye la dîme. Le diable donne même les vies en air de gens. Mais la seule chose que le diable ne fait pas, le diable ne prie pas. Le diable ne jeûne pas. Et le diable ne dit pas la vérité. Voilà les trois choses que le diable ne fait pas. Mais le reste des choses, là, il connaît la parole. Frère, la preuve, tu ne connais pas Jean, Matthieu 4. Maîtrise, ne viens pas, comme on dit au quartier, ne viens pas mal avec le diable. Le diable maîtrise la parole, frère. Il jongle les versets bibliques. Tu joues. Il maîtrise la parole, frère. Mais maintenant, quand on dit donc que tout est entre les mains de Dieu, mène ton combat avec ses âmes et tu auras la paix de tous côtés. Mm. Si tu n'as pas les âmes de Dieu, tu n'auras pas la paix. Mm. On va dépouiller, on va te dépouiller. C'est pour ça qu'aujourd'hui, les gens utilisent les armes. C'est pour ça qu'on a les difficultés. On dit qu'à ce temps-là, il y avait un point de Dieu. Chacun avait son Dieu. Les bassins ont leur Dieu. Les boulons ont leur Dieu. Les bamélicons ont leur Dieu. On a combien de langues ici-là? Tu vois que dans chaque tribu, chacun a son Dieu. Mmh. Tu vois que la somme de ce Dieu-là crée une cacophonie, un désordre qui ne dit pas son nom. Mmh. Chacun avait son Dieu. On dit que même il y avait point de sacrificateur qui dit la vérité. On a beaucoup les églises. On a l'église de réveil, l'église pentecôtiste. On a l'église catholique, les musulmans. On a toutes ces choses-là. Et toutes ces choses-là, on est dans le désordre. On est dans un petit pote qui ne dit pas son nom. Pourquoi? Parce qu'on ne veut pas utiliser les armes que Dieu nous a données. Disons-nous les vérités. Dieu nous a données, on ne veut pas. Chacun fait sa part. Les pentecôtistes font leur part, les catholiques font leur part, les musulmans font leur part, chacun fait sa part. Non, frère, c'est pourquoi Jésus a dit, c'est moi le chemin. Je suis le chemin, je suis la vérité. Il n'y a pas les chemins. Parce que quand il dit que je suis le chemin, ça veut dire qu'il y a plusieurs chemins. Prétendons dans le chemin de Dieu. Personne dit que lâche la porte qui mène la personne. Et toi, il est resserré. Il dit que les gens refusent d'entrer là. Les gens ne veulent pas. Et pour entrer là, bien aimé le Seigneur, il faut faire l'origine. Comme les gens sont obèses, avec les hommes qui mangent beaucoup, avec les gros ventres, ils ne veulent pas faire l'origine pour entrer. Les gens ne veulent pas faire l'origine. Pour entrer là, il faut faire un régime pour entrer. Les gens, pour faire l'origine, c'est que tu laisses. Abandonnons ces choses-là. Quand quelqu'un dit qu'il a abandonné, quelqu'un te dit que, bah, je peux comprendre, les fautes. Tu vois que quelqu'un a grandi dans quelque chose. Imagine-toi, tu as l'habitude de faire quelque chose, tu te dis que non, ce n'est plus ça. Tu peux aussi comprendre les gens. Hein? Parce que tu es né avec, tu as grandi avec. Et un matin, quelqu'un va te dire que non, laisse ça. Pour que, il faut que Dieu descende vraiment. Parfois, il ne faut pas les en vouloir. Parce qu'ils ont grandi avec, ils sont nés avec. Un peu comme cette femme-là qui a eu l'entretien avec Jésus dans le livre de Jean 4, la Samaritaine avec Jésus. Quand Jésus dit que non, vous êtes dans l'erreur, elle dit à Jésus que mais ta tête ne tient pas. Donc tu me dis quoi? Nos pères adorent cette montagne ici-là. Cette montagne, tu nous donnes les mariages. Cette montagne ici, quand tu es malade, tu viens, tu regardes ça, tu es guéri. Quand tu as ceci, tu viens, tu regardes, tu lui dis que faut arrêter sa vie. Hein. Jésus dit que ma fille, vous êtes dans l'erreur. Tu vois que pour dire ça à quelqu'un, quand tu veux dire à quelqu'un que non, arrête ça. Quelqu'un est malade, tu dis que non, frère, le son qu'on a lancé là. On va prier, ça va passer. Il te regarde pour dire que fini de prier. Je connais un petit blabla.
à Magnaï. Il va te faire les scarifications, ça va partir.

0: C'est-à-dire que tout ce que tu parlais, la fine de prier là, c'est le forteresse. Non, c'est parce que on a grandi avec. Tu es donc comment, frère? C'est un homme qui t'a lancé.
1: Plus c'est réalité.
0: Donc, un homme qui t'a lancé, ça veut dire que c'est un instrument du diable que le diable a utilisé pour te lancer. L'homme de Dieu, loin de Dieu. Loin, je parle de loin de Dieu, je ne parle pas des charlatans. Bah, ne confondez pas les gens qui utilisent la Bible, disent qu'ils sont loin de Dieu, un instrument de Dieu. Tu dis que okay, le diable a fait. Parce que le diable a ses agents, il utilise les hommes. Dieu utilise aussi les hommes. Le pasteur, l'homme de Dieu est loin, est un instrument sous la main de Dieu. C'est-à-dire que le diable t'a lancé. Maintenant, Dieu va enlever. Il passe aussi par un homme pour enlever son nom. Quand tu dis que non, tu vas aller, on va te faire les scarifications, on va te. Il va te dire que non, t'es lavé, ça y est, le pasteur, on a guéri. Tu vois que ce genre de personne-là, tu vas le convaincre. Tu vas faire comment pour le convaincre, évangéliste? Tu ne peux pas le convaincre. Parce que c'est le forteresse centré. Parce que quand tu vas venir, tu finis de prier, tu regardes, c'est tout, pasteur. Tu vas guérir ça. Il ne croit pas. Parce que même comme la femme, les forteresses sont assis, évangéliste. T'as dit qu'il est assis, il est ancré dans ça. Et la femme va te dire que non, t'es lavé, ça. Il est pasteur, on l'a soigné. Quand toi, tu viens, tu dis que. Tu finis de prier au nom de Jésus, j'enlève ça. Un peu comme Elisa a dit au général Naman que va te plonger. Naman dit que ça, le type si donc, je venais là et croyais que. Donc, on allait. Naman avait dit, et c'est ça. Naman avait des forteresses arrêtées dans sa pensée. C'est-à-dire que la façon. Et c'est comme ça, quand tu viens, quelqu'un, tu dis que non, on va prier, on t'a donné le poison. On va prier. Parce qu'la Bible dit que si vous buvez quelque chose, va monter, il ne fera pas de mal. Toi, tu viens, tu finis de prier, tu dis que tu es guéri. Quand il rentre, et puis encore, quand tu finis de prier comme ça, là, la maladie, c'est-à-dire que les symptômes, quand tu l'appelles encore, dès que tu reviens encore, tu reviens encore pour prier, là, on te ferme le portail. Parce que les gars disent que non, toi, tu veux même le tuer. Bien-aimé dans le Seigneur, tout cela, qu'est-ce qui fait ça? Ce sont les forteresses. Parce qu'on a grandi dans ça. Quand on parle de forteresses, tu vois, la forêt, tu vois, quand on coupe le bois là-bas à l'est, pour couper le bois, on utilise quoi? On utilise les bulldozers. C'est-à-dire que pour déraciner ça, ça s'est enraciné. C'est-à-dire qu'il faut utiliser une machine spécifique pour déraciner, enlever ces arbres-là. Donc on a les forteresses évangélistes qui font en telle sorte que pour enlever ces forteresses, c'est pour ça qu'on a besoin de délivrance. Parce qu'effectivement, tu vois que cette femme-là, qu'elle a reçu la visitation de Jésus, elle allait annoncer l'évangile. Les écailles sont tombées. La pensée, elle dit que non. Et toi, Jésus dit que si moi je te donne l'eau, toi, tu vas même venir boire. Là, tu t'en... Et c'est ça donc, parce que tu vois que de temps en temps, il faut renouveler l'alliance. C'est ce que je vous ai dit la dernière fois ici là que tu pars chez le marabout te donne des choses compliquées. Ne salue pas les gens, ne te lave pas 7 jours. Toi, tu vas faire, tu dis que non, pour que ce soit efficace, j'ai fait un mois, ne me lave pas, tu mets le parfum. Donc, il vous donne des choses, donc il faut souvent renouveler. Il dit, Jésus dit que toi, tu bois ici là, demain tu rencontres ça, chaque jour tu viens boire, non. Mais si moi je te donne l'eau, toi, tu ne viendras plus ici là. Lola demeure en toi. Il en est de même, bien-aimé, dans le Seigneur. Le livre de Colossiens 2, évangéliste Mario Signa, verset 6 à 8, dit quoi?
2: Colossiens 2, verset 6, il est écrit. Ainsi donc,
0: écoute la parole. Ce n'est pas le pasteur qui le dit. Écoute bien. Rien n'est nouveau, bien-aimé, dans le Seigneur. Ce qu'on vit aujourd'hui, bien-aimé, le Seigneur. Et tu vois, regarde un homme comme Paul, qui avait l'onction, qui dégageait l'onction évangéliste, Marius. C'est-à-dire qu'on dit que l'ombre de Paul guérissait les malades. Mais qui était à côté de Paul? Paul avait combien de personnes qui le suivaient? Il avait une masse de foule, il avait plusieurs personnes qui le suivaient. C'est parce que les gens le supportent. Par lui-même, il a dit que les gens ne vont pas supporter une saine doctrine. Ils ont la démangeaison d'entendre. C'est-à-dire que quand tu viens, quand on vient ici, si on fait l'émission ici là le dimanche évangéliste, on dit que non, je vois ici là que tu vas voyager. Et après, mais il y a des choses que parfois quand tu appelles, il y a des gens qui, plusieurs personnes les écoutent à catégorie. Donc ça dit que je vois, Dieu m'a dit que tu vas voir le téléphone, comment le téléphone va te répéter. Voilà ce qu'on aime, bien aimé. Tu vas voyager, tu vas aller faire quoi? Appelle la santé, ça va te servir à quoi? Tu vois, c'est les mêmes gens qui tombent, c'est les mêmes choses de tous les jours. Tu vois que ici, Paul avait dit dégager l'onction. Mais la seule personne qui était son compagnon à plus aller, c'était Timothée seul. Personne ne voulait être à côté de Paul. C'est-à-dire que Paul parle. Parce que les gens ne veulent pas. Les gens croient que non. Mais ils apportent le fétichisme. C'est pas comme j'utilise les termes du pasteur qui aime souvent dire que le christianisme de quoi? La religiosité de vernis. C'est-à-dire que donc, on vous montre la Bible, on vous montre la parole de Dieu. Mais derrière ça, c'est autre chose. C'est toute autre chose. Parce que le christianisme, c'est un style de vie. Le christianisme, ce n'est pas les dogmes. Mm. Le christianisme, ce n'est pas tout ce qu'on fait là, la dîme, ceci, cela. Le christianisme, c'est un style de vie. C'est-à-dire que ta vie évangélise. Ta vie amène ceux qui ne connaissent pas Dieu à s'émirer, à comprendre que Dieu existe. C'est-à-dire que quand on voit le frère Hicke dans sa famille, on voit le frère Hicke dans son quartier, dans sa belle famille, ça amène les gens à chercher le Dieu du frère Hicke. Mais c'est comment dire que non, moi je suis pentecôtiste. Moi, je suis témoin de Jéhovah. Moi, je suis église adventiste. C'est-à-dire que l'autre dit que non, moi, je suis catholique. Nos pères étaient catholiques. Ça fait quoi?

0: aujourd'hui n'arrivent pas à comprendre. Ils n'aiment pas qu'on les dise la vérité. Quand tu viens, tu dis la vérité, ils disent que non, ils condamnent les gens. Et ils sont en train de dire, ils disent que le frère, la vérité, il faut connaître la vérité.
1: Et vous affranchira.
0: Mais attends. Et toi, on doit te dire que le vol n'est pas bien. Donc, quand tu dis que non, vol, viens payer la dîme, construis l'église, après tu vas aller au ciel. Entre celui qui te dit ça et celui qui te dit que non, comme tu voles là, un, tu vas aller à Konengi. Parce que quand tu voles, quand on va t'arrêter, tu vas aller à Konengi. Un, d'abord, on va t'arrêter. Elle dit qu'on va t'amener à la gendarmerie au commissariat. Et à la fin, on va te juger, on va te condamner à Konengi. Tu seras incarcéré à Konengi. Mm. Et après ça, s'il y a Konengi physique, il y a aussi Konengi spirituel.
1: Amen.
0: Parce que quand tu vas mourir,
1: amen,
0: tu vas aller à l'enfer. On dit qu'il y avait une femme, c'est une chanson qui faisait tellement le mal que quand elle est morte, on veut l'amener en enfer, Satan dit passer avec elle. Parce que si vous l'amenez ici, elle risque de prendre ma place. Parce qu'il y a les gens qui font tellement le mal. C'est-à-dire que les gens de ces générations, eux, font le mal. Tu vois que Satan, à l'époque de Job, il avait quand même les limites, non?
1: Mm.
0: Mais tu vois que les sorciers d'aujourd'hui n'ont plus les limites. À l'époque de Job, elle dit qu'ils avaient les limites. Il y avait une limite qu'on a tracée, qu'on ne traverse pas. Mais tu vois que les sorciers aujourd'hui n'ont plus les limites. Tu as un temps, ils ont fait des choses que même le diable donne les mains, qui dit que vous m'avez dépassé. Donc, que cette femme-là, quand elle meurt, la mêlée à l'enfer, le diable. Satan dit que passez avec elle. Si elle reste ici-là, elle risque de prendre ma place.
1: Mm.
0: Bien-aimée dans le Seigneur. Paul dit quoi, évangéliste malheureusement hein?
2: Colossiens 2, verset 6. Ainsi donc, comme vous avez reçu le Seigneur Jésus-Christ, marchez en lui.
0: Mm.
2: Étant enraciné et fondé en lui,
1: amen,
2: et affermi par la foi, d'après les instructions qui vous ont été données, et abondez en action de grâce.
0: Ici, Paul avait fait le constat. Le même constat que nous faisons aujourd'hui. Parce que les gens partent, ils louent Dieu en journée, le soir, ils ont l'indulgence. J'ai dit tout, c'est pas moi. T'as dit qu'il y a une radio là, ça passe, on m'a même envoyé ça. T'as dit que quelqu'un m'a dit que non, voilà, non, voilà tes collègues. Il a le porte-monnaie magique. J'ai dit que collègue veut dire quoi. Il y a le faux militaire, non, il y a le faux bien, non. Donc pour faire le faux bien, on s'inspire
1: du vrai bien.
0: Du vrai bien. Qu'est-ce que tu veux me dire? La façon de dire que tout le monde est faux.
1: Mm-hmm.
0: C'est-à-dire que quelqu'un m'envoie ça, c'est pour me donner un message, pour me dire que tu vois donc que j'étais. Tout le monde me dit que non, il n'y a rien à l'église. Il n'y a rien à l'église. Arrête ça vite. Bien-aimé dans le Seigneur. Il y a la puissance. Tous les problèmes que nous avons, c'est parce que nous avons tourné le dos à Dieu.
1: Mm.
0: Mais si nous revenons, tu vois ici là, il dit, ainsi donc, comme vous avez reçu le Seigneur Jésus, marchez en lui. On doit être dans le Seigneur.
1: En lui.
0: Pas en dehors. Il dit qu'on doit être à l'intérieur, pas à l'extérieur. Il dit demeurer. C'est ça que le livre de Jean 15 dit que, si mes paroles demeurent en moi, il parle de la demeure, non, évangéliste.
1: Mm.
0: C'est la même chose que même le livre de Somme 91 que vous récitez. Il dit que celui qui demeure sur la Bible repose, quoi. Tout le monde connaît le Somme là, non, même celui qui ne parle pas. Quand tu viens, est-ce que tu demeures? Quand tu demeures chez les marabouts, tu as les écorces, tu demeures. Il dit que celui qui demeure, il dit que c'est quand tu demeures que 1000 à gauche, 10 000 à droite, toi tu n'es pas atteint. Mm. Mais quand tu me dis que tu demeures, est-ce que tu demeures? C'est pas la récitation. C'est-à-dire que tu dois savoir que je demeure. C'est pas comme quelqu'un qui dit que non. On fait un peu comme les hommes font quand ils partent devant le maire ou bien devant l'église. Échange de consentement. Chérie, je te mets cette alliance en signe de mon amour, de ma fidélité. Je te promets de t'aimer, d'être fidèle jusqu'à ce que la mort ne sépare. Et les hommes sont fidèles. Évangéliste. Il dit ça, non? Il y a des gens qui sont hypocrites. C'est-à-dire qu'il dit que non, je te promets d'être fidèle. Avec un seul, il dit que c'est quoi? Un homme est fidèle. C'est la même chose qu'on fait. C'est-à-dire qu'on dit que non, Dieu est là. Les Africains disent que non, Dieu est là, mais Dieu est trop loin. Il y en a des choses ici, là. Elle dit que non, Dieu, c'est vrai, c'est Dieu. Et comment tu dis que c'est Dieu qui a fait ces choses? Non, c'est Dieu qui a fait la forêt. Il dit que non, c'est Dieu qui a fait. Quand tu pars, on prend de l'eau de la. Tu pars à Kribi, tu pars prendre de l'eau, tu viens avec, tu mets. Dans ta maison, tu mets sous le lit. Tu sais pas que tu transportes le mami Wata.
1: Mm-hmm.
0: Quand tu pars chez le marabout, il te donne donc un truc. Il ne te dit pas que c'est le serpent. Hein. Quand tu viens, tu enterres ça chez toi. Plus tard, comment te dit que le serpent m'a été tes enfants? Tu dis quel serpent? On te dit que tu as le serpent chez toi. Pourquoi? Parce que tu es allé de l'autre côté et celui qui te donne te dit, parce que ici, te dit que c'est le serpent, tu ne vas pas prendre.
1: Mm-hmm.
0: C'est pas comme ceux qui ont. Quand tu regardes le feuilleton, on dit que. L'association, quand dans le Moukouan, tu entres pour faire l'association. On te dit qu'on apporte le poulet. Le gars n'a pas acheté le poulet.

0: mâcher le gros poulet. Il est content, il achète le gros poulet, il vient pour donner. Dès qu'il vient avec, il est content de le poulet. On dit qu'on veut le poulet. Il dit que mais j'ai acheté le gros poulet. On dit on veut le poulet. Il dit que mais je vous donne le poulet, vous voulez que j'aille. Il dit que non, on veut ta fille qui est sortie de l'énorme là, qui est déjà. Il dit que mais il fallait me dire ça. Personne ne lui avait dit que c'était ça, il n'allait jamais.
1: C'est ça.
0: Il dit que parfois, le bâton que tu as, c'est pas que c'est le bâton de la sorcellerie. Tu vois que le bâton de Moïse, c'est ça que Dieu a dit à Moïse, que jette. Quand il a acheté, c'est devenu quoi le serpent. Quand tu vois les gens, il marche sur le bâton, tu vois que son bâton là, c'est
1: un serpent.
0: C'est serpent. C'est-à-dire que ce qu'il a planté, quand même, il était demandé de planter. Il y a les gens aujourd'hui qui ont planté le serpent inconsciemment.
1: Amen.
0: Inconsciemment, c'est-à-dire que ce n'est pas qu'il le voulait, mais aujourd'hui, il est obligé de nourrir le serpent là. Tu fais comment? Mais bien aimé dans le Seigneur, il y a une porte de sortie. Il dit donc quoi, évangéliste? Verset 7.
2: Étant enraciné et fondé en lui, et affermi par la foi d'après les instructions qui vous ont été données, et abondé en actions de grâce.
0: Il dit fondé, soudé. Tu sais, quand on soude quelque chose, pour enlever ça, c'est pas facile. Le verset 7, il dit que prenez garde. Ça m'intéresse, évangéliste. Ça dit quoi, le verset 8?
2: Verset 8. Prenez garde que personne ne fasse de vous sa proie, par la philosophie et par une vaine tromperie, s'appuyant sur la tradition des hommes, sur les rudiments du monde et non sur Christ.
0: Ah, c'est là où nous tous entendons. C'est cela que nous tous entendons, évangéliste. Nous tous, même moi qui vous parle.
1: Amen.
0: Nous tous entendons ici, ici là, c'est là où nous entendons. Parce qu'on dit souvent que c'est là où l'acteur meurt. Tu vois un film là où l'acteur ne meurt pas, mais là, c'est le seul acteur qui mourait, c'était Alain Delon. Tu vois que si là, c'est là où nous tous nous mourons. Il dit que prenez garde, il nous avait dit. C'est là où nous tous sommes. Il dit que prenez garde, que personne ne fasse de vous sa proie.
1: Amen.
0: La proie, donc il dit qu'on va te manger. Tu vois qu'on est devenu la proie de ces gens-là. Quand tu pars, quelqu'un te donne, tu sais qui te donne quoi? C'est que qu'est-ce qu'il t'a donné? Quand il met, quand on te fait l'escalier, c'est que qu'est-ce qu'on met là? Il ne te dit pas. Il sonne, tu vois, il souffle. C'est qu'il fait quoi? Parce que quand je prie quand même, quand tu pars chez le pasteur prie, tu écoutes ce que le pasteur dit non? J'enlève au nom de Jésus tout ce qu'on a planifié. Mais quand on fait les qualifications, tu sais qui dit quoi? Parfois, on a les trucs là, évangéliste. Quelqu'un, j'ai dit à quelqu'un, il tourne la maison. Après, il met le bâton, il met les...
2: la paille.
0: La paille. Après, il verse le vin. J'ai dit que ça signifie quoi? Il dit que non, c'est comme ça qu'on a dit. Il dit que tu. Ça,
1: que c'est la tradition.
0: Ça veut dire quoi? Quelle est la symbolique? Qu'est-ce que tu veux dire? J'ai dit que tu sais que celui qui tourne là et celui qui verse le vin, tu sais qui dit quoi? C'est ça que tu vois que parfois quelqu'un tôle sa maison, quelqu'un finit de construire sa maison, il n'en fait pas. Il dit qu'il est mort, il peut-être t'enlève au travail. Il dit des choses, il faut des choses qui ne maîtrisent. C'est ça que Jésus a dit que vous adorez ce que vous ne connaissez pas. Vous adorez ce que vous ne connaissez pas. T'as dit que quelqu'un dit que non, c'est toujours comme ça. L'autre vient creuser le puits, il dit que non, on veut le vin. Pour faire quoi? Donc, tu creuses le puits, tu creuses la fosse sceptique. Il est en bas là-bas, il verse, tu sais qui dit quoi? On dit que le pouvoir des vies et de mort
1: vient de là-bas.
0: Mais attends, tu sais que quand il verse là, celui qui est là-bas, il parle, il dit que dans cette maison-ci, la malédiction, les enfants ne vont pas. Tu sais qui dit quoi? Tu dis que non, c'est comme ça, et qu'on enlève, et vous êtes content, on prépare, les gens mangent, les gens sont assis. Qu'est-ce qu'il dit? C'est vrai qu'il dit que prenez garde que personne ne fasse de vous quoi?
1: Sa poire.
0: Tu vois qu'on est devenu la poire des démons. Et il continue, il dit que sa poire, par la philosophie. Nous sommes trop philosophes. On explique des choses. Tu vois, on explique parce qu'il y a la différence entre expliquer. Il y a un adage chez nous en Massa qui dit que porte ni bon maman, la bouche peut construire les étages. Parlez là, il explique là, tu expliques. Parce que Dieu vous a fait grâce, vous avez fait les grandes études. Attention. Mais maintenant, quand il faut nous matérialiser, il faut matérialiser tout ce que tu as dit. Tout le monde peut parler, tout le monde parlait. Tu viens avec les récitations. Mais maintenant, sur le
1: terrain,
0: qu'est-ce que tu fais? Faut matérialiser. On est très fort. On explique. On a des maquettes et tout. Comme on dit que le Cameroun, c'est le champion des maquettes. Mais on les réalise. Quelqu'un peut venir avec un grand projet, faire un truc là. Matérialise donc sur le terrain. Le résultat, c'est quoi? On voit ça sur le résultat des courses. On voit là où nous sommes. On est trop philosophe. Quelqu'un te dit que non, lève-toi. Quand tu te lèves le matin, regarde le soleil. Quand tu te lèves le matin, non. Pose d'abord la tête. Allume la. Pouf, c'est quoi ça? C'est quoi, depuis que tu fais ça, ça a changé quoi? L'autre dit que non, porte le rouge, aujourd'hui non, attache ceci, non, porte l'habit à l'envers, non, aujourd'hui ne porte pas le... On a des trucs bizarres seulement pour nous imbéciliser. Tu vois que ici, Paul dit, prenez garde que personne ne fasse de vous sa proie par la philosophie. Les philosophes se prosternent devant Dieu. Les scientifiques se prosternent devant Dieu. Les intellectuels se prosternent. C'est lui qui donne la science aux scientifiques.
1: À Dieu la terre.
0: C'est lui qui donne l'intelligence aux intellectuels. La preuve, c'est pour cela que quand Daniel est arrivé à Babylone, il y avait ses philosophes, il y avait ses scientifiques, il y avait ses astrologues et tout cela. Ils n'ont pas pu. Ils n'ont pas pu. Ils ont été limités. C'est pour ça que le roi a dit que vous ne me servez à rien ici. Je veux vous détruire, vous tous. Alors, quand Daniel a pu expliquer le rêve, le roi a dit que, mais qu'est-ce qui s'est passé? Il dit que non, il y a un Dieu. Il y a un Dieu qui est au-dessus de la philosophie. Il y a un Dieu qui est au-dessus de la science. Il y a un Dieu qui est au-dessus des intérêts. Il y a un Dieu. Il y a Dieu omniscient. C'est pour ça qu'on dit que tout est entre les mains de Dieu. Daniel a dit que donne-moi le temps. Je veux consulter celui-là qui est le maître de l'univers. Mmh. Ces gens sont les imposteurs. Ils sont limités. Et tu vois que là, ils ont été limités. Mmh. Là, le roi dit que mais ces gens-là, donc, ils m'ont trompé tous les années. C'est ce qui se passe, bien-aimé dans le Seigneur. Il veut que personne ne fasse de vous sa proie par la philosophie, par les vaines tromperies. C'est-à-dire que le diable, c'est un menteur, c'est un manipulateur. Il n'a rien créé. Il utilise seulement les astuces-là pour nous tromper. Il faudrait donc avoir la connaissance. Il faut avoir la connaissance pour maîtriser ces choses. Si tu n'as pas la connaissance, elle veut dire que mon peuple meurt faute de connaissance. Mmh. Ah, tu le vois là, ils sont condamnés dans les philosophes, ils sont les... Ils n'ont pas la connaissance. Quand quelqu'un ne connaît pas, quand tu n'as pas fréquenté, bien aimé, on dit de toi que tu es quoi? Tu es un illettré. Mmh. Et maintenant, nous sommes des gens, la société est pleine des illettrés spirituels. Mmh. C'est pas parce que tu as la Bible, les Genèse, Apocalypse, mon aimé, ces choses-là, Paul a dit que c'est par révélation. C'est la révélation, c'est-à-dire que Dieu... Tu vois que Daniel a fait comment pour connaître le... Il allait dans quelle école de théologie? Il allait dans quelle... Qui l'a révélé ça? C'est Dieu. C'est-à-dire que quand tu t'abandonnes à Dieu, quand tu es humble, tu sais que à côté de ma sagesse, à côté de ma connaissance, je donne gloire à Dieu. Tu vas voir ce que Dieu va faire. Mmh. Mais on nous trompe donc avec... On dit que non, mais ceci, mélange cela... Mets ça dans l'eau, tu vas faire ceci, tu vas faire cela. Ils ont les techniques bizarres là. Évidemment, là. Quelqu'un dit que non, on t'a lancé le son, va là-bas, on va faire les scarifications, le père là va couper, on te blesse. Quand on te blesse là, quand il se blesse, on te à la guérison, tu ne sais pas que quand il a la guérison, le demande de compensation, c'est quoi? Il ne va pas te dire. Mm-hmm. Il t'a guéri, mais l'élément de compensation, c'est quoi? Il ne pourra pas te dire comment il a fait. Tu sais seulement que tu es guéri. Et quand on va te demander, on dit que non, viens, on prie pour toi. Tu dis que non, mon frère. Moi, je suis parti, on m'a fait là-bas. Tu me dis que la prière peut faire quoi? Bah, la prière va faire quoi? Il dit que prenez garde que personne ne fasse de vous sa proie par la philosophie, par les vaines tromperies, en s'appuyant sur la tradition des hommes. On s'appuie sur la tradition. L'homme est... Nous allons lire 2 Chroniques, 1 Timothée 17. 1 Timothée, même 1 Timothée, Jérémie 17, verset 5. Jérémie 17, verset 5. Il dit que en s'appuyant sur la tradition des hommes, l'homme, on s'appuie sur l'homme, frère, l'homme qui meurt. Un homme qui donne la vie meurt comment? Il devait être immortel, non? Donc l'homme chez qui tu parles, là, il te donne l'individu, il te donne les choses, donc il meurt quand même. Et il meurt, mon frère, le grand maître est mort. Mmh. Je me rappelle lui qu'il était venu, c'était grand maître de ma. Il est mort, il meurt, alors qu'on dit qu'il est, il a le pouvoir. Il meurt comment? Notre Dieu ne sommeille ni ne dort. Mm. Il ne se fatigue pas. Mm. Il ne se repose pas.
2: Amen.
0: Il ne part pas à retraite.
2: Amen.
0: Mais au moment quand quelqu'un ne travaille pas à retraite, il se fatigue. Mais le Dieu que nous servons, il ne se fatigue
2: Amen.
0: Pas. Jérémie 17, verset 5, dit quoi, évangéliste?
2: Jérémie 17, verset 5, il est écrit. Ainsi parle l'Éternel.
0: Écoute, frère.
2: Maudit soit l'homme qui se confie dans l'homme, qui prend la chair pour son appui, et qui détourne son cœur de l'Éternel.
0: Tu vois que les gens prennent là, ils prennent... Quelqu'un va te dire que non, pour eux, là, le summum de la magie, ça en est. Père le pied, l'avion, le dos, le visage, pas à chercher. C'est l'un des est entre les mains de Dieu, évangéliste. Mm. D'autres voyagent, ils partent à l'Est, ils partent là-bas, ils cherchent, ils partent, ils disent que pas sur les pygmées. Toutes ces choses-là, le pygmée, la vie du pygmée entre les mains de qui? Dieu nous a gracieusement... donner ces choses, les éléments de la nature que nous avons. On a l'eau, l'océan qui est à Kribi, on a la Sanaga qui est ici, chez nos frères et ton Aïbebda, on a le voury que Dieu a gracieusement déposé à Douala et il a mis les poissons là-bas. Quel est l'homme qui a créé ces choses-là? Pourquoi vous voulez détourner les hommes avec la philosophie? C'est-à-dire que les gens vont dire, non, tu prends l'eau. Au lieu d'adorer celui qui a créé la mer, toi tu peux prendre l'eau. L'eau qu'on te donne, c'est que le maniwata que tu transportes, donc tu viens déposer dans ta maison. Quand tu le déposes, toi tu n'es plus là, le maniwata commence à déranger tes relations. Entre temps, tu l'as déposé, il ne t'a pas dit, parce qu'il ne te dit pas souvent les conséquences. Parce que chaque acte qu'on pose, en bien ou en mal, ça a les répercussions. Tout acte qu'on pose, en bien ou en mal, c'est pour ça que Paul dit, ce qu'un homme aura semé,
3: il le moissonne.
0: Tu vas le moissonner. C'est-à-dire que si je pose les actes de bien, tu ne peux pas semer les mains, tu ne peux pas semer un noyau de mangue, à la fin, tu viens recruter l'avocat. Ce n'est pas possible. Donc l'acte que tu poses, bien aimé dans le Seigneur, dans les jours à venir, tu vois, quand tu poses, c'est sur la durée que tu vas voir ça. C'est sur la durée que tu vas dire que si je savais, viens se voir après. À un moment, tu vas commencer à réfléchir, tu dis que mais qu'est-ce qui s'est même passé? Parce que tu as fait confiance à l'homme. Il dit que maudit, il parle de la, que tu es maudit. C'est pas moi qui le dis. Et quand on dit, c'est pour dire à ceux qui parlent là-bas que ne partez plus là-bas. C'est-à-dire que quand on dit ça à la radio le matin que non, celui qui se confie à l'homme maudit, c'est dit qu'on connaît. Hein. C'est pour dire à la personne qu'effectivement, ne part plus. Parce que si tu pars, non seulement tu es maudit, tu maudis ta descendance. Et la personne, non, quand on lui dit ça, ça l'amène à se retenir pour dire que, mais tiens, ce que le pasteur dit est pertinent. Et il lit, nous tous, ça dit que ça te concerne, ça me concerne. Ça veut dire que si moi maintenant, j'ai de tout, je confie à un homme, c'est aussi mon partage. Donc ça veut dire que quand je parle, ce n'est pas seulement pour toi, mais c'est aussi pour moi qui te parle. Pour dire que si je détourne mon regard de Dieu, je serai maudit. Ça ne se négocie pas. Elle va commencer à dire que non, là-bas, alors, on va, il n'y a pas la corruption, il n'y a pas les pots de vin. Ici, c'est clair, bien-aimé dans le Seigneur, c'est clair. Il dit donc que prenez garde que personne ne fasse de vous sa proie par la philosophie et par des vaines tromperies, s'appuyant sur la tradition d'un homme, sur les rudiments du monde. On parle des rudiments du monde. Les gens s'assoient avec quelqu'un, non. Horoscope, taureau, lion, serpent. Et après, tu seras magouya. Après, tu vas être lézard. Après, tu seras cafard, souris. Alors que les gens, le matin, ne peuvent pas sortir sans toutefois consulter l'horoscope. On dit qu'à tombe crochet avec les ceci, porte ceci, porte aujourd'hui cela. Frère, vous voyez comment le diable nous imbécilise. On nous imbécilise. Quand Dieu te dit, simple, la parole de Dieu, mais en pratique, c'est pour ça qu'il a dit à Jésus que ce livre de la loi,
2: c'est loin du point de ta bouche.
0: Médite le jour et nuit en agissant fidèlement. Il dit, c'est alors que tu auras du succès. Mais nous, on détourne nos voix de cela. Amen. Et aujourd'hui, on est perdu. On vient dans le livre de Romains 1. C'est là le monde aujourd'hui. Le diable nous a déviés. Parce que le diable sait que si on demeure, bien aimé notre Seigneur, il va aller en chômage. Il va là, envoie, bien aimé, quand on médite la parole, on a la vérité, on envoie Satan en retraite. Mais vous le mettez en mouvement, vous savez ce que vous faites, c'est-à-dire que vous ne voulez pas. C'est-à-dire que Satan, vous vénérez Satan, vous l'adorez. Quand vous dites des choses, vous ne voulez pas. Vous dites que non, condamnez quoi, frère? La Bible dit que vous connaissez la vérité. On va te dire, la vérité touche. On dit que la parole est comme l'épée. L'épée, ça veut dire que ça divise, ça coupe. C'est-à-dire que la parole, c'est que quand tu coupes la porte, tu te dis que lève-toi encore. Tu as même la difficulté de t'élever. On dit que Pierre a prêché. Il dit que 3000 âmes, ils eurent le cœur vivement touché. Ils ont dit à Pierre, un frère, et chacun a porté ses njunju déposés. Il dit que, on était dans le lien, Satan nous a trompés. Mais quand il me parle, vous tournez. Non, il parle dimanche, il condamne les gens, le quoi qu'ils sont juste frères. Quand la parole sort, c'est d'abord pour nous. Le livre de Somme dit que ta parole est une lampe à mes pieds.
3: Et une lumière sur mon sentier.
0: Ta parole, elle nous éclaire, c'est pour nous tous. Et quand ça sort là, c'est toi d'abord. C'est d'abord pour moi d'abord, moi pasteur, évangéliste, Marie, et frère.
3: Amen.
0: C'est d'abord pour nous d'abord. Dieu devant nous dit que toi pasteur, écoute ce qu'elle te dit. Ne laisse pas que quelqu'un me dise que non. Pour parler à la radio, viens, je vais te faire l'escalification dans la langue. Pour que quand tu parles, les gens t'écoutent. Les gens ne font pas ça. On dit que non, pour parler à la radio, ce n'est pas facile, hein. Vous parlez à la radio, viens, lève-toi à minuit, on va te laver comme ça. Quand tu parles, les gens vont écouter, tu as dit les choses. Les gens ne font pas ça. Ici, donc, Dieu me parle pour dire que ne fais jamais. Reste dans le Seigneur. C'est le Seigneur qui te donne la force. C'est le Seigneur qui te donne l'inspiration. C'est le Seigneur qui te donne l'énergie. En dehors de lui, c'est le mensonge. C'est le duplicata. C'est le faux. Il n'y a rien là-bas. Romains 1, verset 18, du quoi, évangéliste.
2: Romains 1, verset 18. Il est écrit. La colère de Dieu se révèle du ciel contre toute impiété et toute injustice des hommes qui retiennent injustement la vérité captive. Car ce qu'on peut connaître de Dieu est manifeste pour eux, Dieu le leur ayant fait connaître. En effet, les perfections invisibles de Dieu, sa puissance éternelle et sa divinité, se voient comme à l'œil depuis la création du monde, quand on les considère dans ses ouvrages. Ils sont donc inexcusables, puisque ayant connu Dieu, ils ne l'ont point glorifié comme Dieu, et ne lui ont point rendu grâce. Mais ils se sont égarés dans leurs pensées, et leur cœur sans intelligence a été plongé dans les ténèbres. Se vantant d'être sages, ils sont devenus fous. Et ils ont changé la gloire du Dieu incorruptible en image représentant l'homme corruptible, des oiseaux, des quadrupèdes et des reptiles. C'est pourquoi Dieu les a livrés à l'impureté, selon les convoitises de leur cœur, en sorte qu'ils déshonorent eux-mêmes leur propre corps. Eux qui ont changé la vérité de Dieu en mensonge, et qui ont adoré et servi la créature au lieu du Créateur, qui est béni éternellement. Amen.
3: Amen.
2: C'est pourquoi Dieu les a livrés à des passions infâmes, car leurs femmes ont changé l'usage naturel en celui qui est contre nature, et de même les hommes, abandonnant l'usage naturel de la femme, se sont enflammés dans leurs désirs les uns pour les autres, comme étant hommes pour homme avec homme des choses infâmes, et recevant en eux-mêmes le salaire que méritait leur égarement. Comme ils ne se sont pas souciés de connaître Dieu, Dieu les a livrés à leur sens réprouvé, pour commettre des choses indignes, étant remplis de toute espèce d'injustice, de méchanceté, de cupidité, de malice plein d'envie, de meurtre, de querelle, de ruse, de malignité.
0: Tu vois, voilà la société. Étant rempli de toute espèce d'injustice. C'est pas la société dans laquelle nous vivons. Étant rempli de toute espèce d'injustice, de méchanceté, de cupidité. On vole même. C'est-à-dire que quelqu'un, la souris vole 10 000 pour faire quoi, évangéliste? De cupidité, de malice. Plein d'envie, de meurtre, de querelle, de ruse. C'est comme, c'était plein. On te dit qu'on a tué tout un journaliste et il y a la vidéo. On monte, on te dit. T'as dit, c'est pas la société dans laquelle nous vivons. Tu vois, rien n'est nouveau, frère. Et tout ceci, pourquoi? Parce qu'ils ne se sont pas souciés de connaître Dieu. La Bible dit que celui qui se soucie. Donc, on dit que, comme il dit que non, je vais vous accompagner seulement. Allons-y seulement. On va voir jusqu'où on va arriver. Mais si vous vous arrêtez un temps, soit plus. Au moment où vous dites, mais qu'est-ce qui nous arrive? Mais on parle même où? La société devient même quoi? En 82, est-ce que le Cameroun était comme ça? Est-ce qu'il y avait certaines choses? Il y a certaines choses qu'on voyait dans le film, qu'on imaginait, on n'imagine pas que ça peut se produire évangéliste. Mais c'est que ce sont les faits aujourd'hui qu'on vit, des réalités qu'on vit tout autour de nous, dans nos familles, dans la société. Pourquoi? Parce que les gens ne se soucient pas de connaître Dieu. Pas du tout, les gens ne veulent pas ne se soucient pas de connaître. Tu vois, voilà la société aujourd'hui. On te dit que l'homme parle de l'homme. Là, c'était des choses qu'on n'imaginait même pas, évangéliste. C'est-à-dire qu'à l'époque, quand on est comme d'abord un homme qui est même efféminé là. C'est-à-dire qu'on te rejette. Mais maintenant, tu vois un homme musclé, dodu. Attends. Tu vois quelqu'un, un père de 60 ans, il dit qu'il peut avoir un enfant de 2 ans. Voilà la société. Et ça ne dit rien à quelqu'un. Il y a quand même des choses quand ça arrive. La ligne rouge, ça signale long. Quand tu as ton véhicule, le carburant, quand le carburant finit, ça te signale long. C'est-à-dire qu'il va à la station. C'est-à-dire qu'il y a les signes qui nous démontrent que non, hey, on attend de franchir, on attend d'aller où?
3: Amen.
0: Donc, le dire, c'est un méchant évangéliste. C'est pour cela, la lettre, un peu comme Jonas arrive à Ninive pour dire que non, arrêtons ça, parce que si rien n'est fait, nous tous on va partir. Tandis que quand ça avec un cœur qui pleure, que je le dis évangéliste, c'est-à-dire que être Camerounais, c'est-à-dire que quand on dit qu'un Camerounais, quand on nous voit, on nous identifie. Ça fait mal, bien aimé dans le Seigneur. Quand on le dit, c'est pour que, bien aimé dans le Seigneur, que les uns et les autres puissent se ressaisir. C'est pas une condamnation, bien aimé dans le Seigneur. C'est avec amour, bien aimé dans le Seigneur. Paul avait fait le constat, c'est le même constat, non? C'est pas ce qu'on vit aujourd'hui dans la société. Bien aimé, qu'est-ce qui nous arrive? Qu'est-ce qui nous arrive? Bien aimé dans le Seigneur. À un moment, bien aimé dans le Seigneur, quand tu vis quand même certaines choses, tu t'arrêtes, non? On essaie de faire le bilan, non? Pour dire qu'on a tout essayé, on a fait ceci, on a fait cela. Mais asseyons-nous un peu aussi. Un peu comme ce peuple-là. Quand les disciples ont parlé, ils ont dit qu'ils ont le cœur vraiment touché. Chacun venait avec son djoundjou pour dire que, mais c'est que les autres, on dit que le diable nous a trompés. Le diable nous a trompés. Homme frère, qu'est-ce qu'il y a de faire? Bien aimé dans le Seigneur. Mais je crois. Moi, je crois évangéliste. Si Dieu nous permet de parler, si Dieu a permis que cette émission au chemin de la liberté soit mise sur pied, c'est un canal de délivrance.
4: Amen.
0: Parce que Dieu, quand Dieu veut faire ces choses, il utilise toujours les hommes. Il n'a pas changé. On dit que ce n'est pas une grande amie. Si Dieu a permis que l'émission au chemin de la liberté soit mise sur pied, il sait pourquoi.
4: Amen.
0: C'est-à-dire que nous sommes, parfois les choses que nous disons ici là, parfois nous-mêmes, quand on réécoute, on se dit que mais qu'est-ce qui se passe que, tu comprends que non, on veut être. Si Dieu a utilisé Daniel, il est le même, il n'a pas changé. Non. Si Dieu a utilisé Daniel, si Dieu a utilisé David, David a renversé Goliath à lui seul. Il n'a pas regardé ses frères. Ça veut dire que Dieu, il sait comment il fera. Ça veut dire que Moïse a dit, restez, c'est pas vous voulez la délivrance.
4: Amen.
0: Il ne savait pas, mais il savait que Dieu va agir. Il en est de même, bien aimé dans le Seigneur. Ça va mettre le temps que ça va mettre. Mais je crois en ce Dieu-là. Je crois que ce Dieu-là va nous délivrer.
2: Amen.
0: Je crois que Dieu va délivrer cette nation.
2: Amen.
0: Je crois que Dieu va délivrer l'Afrique. Amen. Je crois que Dieu va libérer nos autorités. Amen. Je crois que ce Dieu-là va libérer le peuple camerounais pour que véritablement, un peu comme ce peuple, 2 Chroniques 15,
4: amen,
0: quand ils ont écouté la parole, ils ont décidé de chercher Dieu de plein gré. Et ils l'ont cherché, Dieu les a accordé la paix de tous côtés.
4: Oui.
0: Je prie que ce soit le partage de mon pays. Que ce soit le partage des familles divisées. Que
4: amen.
0: Aujourd'hui, il y a les familles qui ne se parlent pas.
4: Amen.
0: Des frères.
4: Amen.
0: Bien aimés, c'est vraiment là où ça commence. Il y a les familles aujourd'hui qui sont divisées, qui se déchirent. Si dans les familles, il n'y a pas la paix, comment il y a la paix dans la société? Dans les voisins ne se parlent pas. Bien aimés dans le Seigneur, arrêtons-nous. Dieu ne descendra pas du ciel. C'est nous. Dieu nous a tout donné. Il nous a tout dit. Ah, il nous a tout donné. Asseyons-nous, bien aimés dans le Seigneur, et manifestons. Passons à l'acte. La foi sans les œuvres, c'est une foi morte. On a écouté maintenant que chacun de nous prend la résolution à son niveau. Chacun de nous, notre paix dépend de la nation dans laquelle Dieu nous a établis. Il a plu à ce Dieu-là de faire de nous citoyens de ce pays. Que chacun de nous, à son niveau, fasse ce qu'il y a de faire pour contribuer à la paix et à la stabilité. Évangile Marie-Jean. Que Dieu bénisse au Cameroun.
4: Amen.
2: Wow. Nous avons donc écouté la parole de Dieu ce matin. Nous devons donc éviter, bien-aimé, de retenir justement la vérité captive, bien-aimé. Cette vérité qui libère, nous devons l'intégrer dans nos cœurs, dans nos âmes et dans nos esprits. Bien-aimé, tu peux réagir ce matin en appelant ou alors en envoyant ta préoccupation par SMS au numéro suivant, le 99 27 62 69 99 27 62 69 6 73 97 83 35 6 73 97 83 35 et le 6 90 19 65 77 6 90 19 65 77. Nous allons prendre une courte respiration musicale. On se retrouve juste après.

0: Bien-aimés, nous sommes donc de retour. Tu peux réagir en appelant ou alors en envoyant ta préoccupation par SMS au numéro suivant, le 6-99-27-62-69. 6-99-27-62-69. 6-73-97-83-35. 6-73-97-83-35. Et le 6-90-19-65-77, 6-90-19-65-77. Le frère Eyike, nous prenons d'abord cet auditeur. Auditeur au bout du fil, allô.
1: Allô.
0: Bonjour, bien-aimé.
1: Oui, allô.
0: Oui, bonjour, bien-aimé.
1: Oui, je voulais en sorte que vous priez pour moi.
0: Comment est-ce qu'on vous appelle?
1: Je m'appelle... Nan Alain Francis.
0: Frère Francis.
1: Oui.
0: Oui. Quel est votre sujet de prière? Allô? Allô? Certainement, le réseau dérange. Il peut, le frère Francis peut nous joindre également dans les numéros que nous avons cités. Nous prenons cet auditeur. Auditeur au bout du fil, allô?
2: Shalom, shalom,
0: Sois béni dans le nom de Jésus-Christ, frère.
2: Amen, amen. C'est le frère Serge Bertrand, je m'en ai depuis une commission. Oui, je vous salue en studio, je vous salue, évangéliste, Marius Nia, je salue le pasteur, tout le monde en studio, vraiment, je suis toujours à l'écoute de cette très belle vision qui nous édifie, qui nous donne les âmes spirituelles. Tous les jours, vraiment, par rapport à cela, je suis vraiment que soyez tous bénis par rapport à tout ce que vous abattez chaque jour en studio.
3: Amen.
2: Chaque dimanche matin. Oui, par rapport avec le thème qui dit nous ne devons pas tenir la vérité captive. Oui, c'est très, très important parce que la parole de Dieu, vraiment, nous envoie. Nous sommes des missionnaires, nous sommes des ambassadeurs sur la terre. C'est-à-dire du royaume de Dieu sur la terre. Donc, nous ne devons pas, parce que si nous ne prêchons pas la bonne nouvelle, si nous ne prêchons pas la bonne nouvelle du royaume, comment seront-ils sauvés? Comment entendront-ils véritablement la parole du Seigneur, vraiment? Oui, donc vraiment, c'est de ça qu'il est question. Donc, il est question vraiment de prêcher l'évangile. Partout besoin sera, dans les villages, dans les quartiers, dans nos villes, dans cette nation, pour que nos familles soient sauvées, pour que les familles soient délivrées, pour que le nom du Seigneur soit glorifié dans ce pays, le Cameroun. Nous voyons ce qui s'est passé avec ceux qui veulent. Déjà, ils ont envoyé une lettre venant de pour essayer de mettre déjà un nouveau gouvernement, un nouveau président et tout ça. Un vice-président, vous voyez. Donc, tout ça, c'est pour renverser cette nation. C'est ceux qui sont là, tapis dans l'homme, ils veulent que ce pays soit renversé. Mais nous, l'Église, nous, les ambassadeurs de Christ, nous devons annoncer l'Évangile. Nous ne devons pas tenir la vérité captive, véritablement. Donc, c'est un peu ça. C'est un peu mon point de vue ce matin, pour dire que vraiment, ce thème est vraiment d'actualité. Oui. Comme le Seigneur a dit, allez, faites de toutes les nations les disciples, les baptisant au nom du Père, du Fils et du Saint-Esprit, et tout ça. Donc, c'est la commission générale que l'Église du Seigneur, le corps de Christ, doit porter tout haut, partout où besoin sera, dans les coins et les recoins. Oui, donc vraiment, je suis à l'écoute et vraiment, soyez bénis en studio.
0: Amen. Amen. Frère Serge Bertrand, il appelle bien. Écoutez le message, frère. Nous avons lu le livre de Colossiens 2, où la Bible nous révèle d'être enracinés en Christ, le frère. Nous devons être enracinés en Christ. Nous devons marcher en Christ.
4: Amen. Évangéliste, ce matin, il faut le dire, le terme, tout est entre les mains de Dieu. Mène ton combat avec les armes.
0: Frère, va permettre, nous prenons cet auditeur. Auditeur au bout du fil, allô?
1: Allô?
0: Bonjour, bien-aimé.
1: Bonjour, bien-aimé. Oui, je demande que vous, il faut prier pour moi pour que je puisse gagner à la masse qui aurait lieu le 4 juillet.
0: D'accord, c'est le frère Francis.
1: Oui, oui, il faut prier beaucoup pour moi, parce que je suis à ma quatrième participation. Pour j'ai prié que je puisse gagner cette fois-ci.
0: D'accord.
1: Merci.
3: Éternel notre Père, écoute les cris, les supplications de ton fils. Ils sont nombreux, Seigneur, ô Dieu, ces mutualistes qui font le déplacement, ô Dieu, dans les quatre coins de la ville de Yaoundé pour se retrouver au stade Fandena, ô Dieu, samedi 4G. Seigneur notre Dieu, notre Père, toi tu connais les besoins de tout un chacun. Seigneur notre Dieu, que seule ta volonté soit manifeste, Père éternel, ô Père éternel, dans la vie de ceux-là, ô Dieu, qui sont dans le besoin. Seigneur notre Dieu, un peu comme, ô Père éternel, lorsqu'on devait remplacer, ô Dieu, Judas, ô Père éternel, il a fallu que, ô Dieu, on passe au tirage au sort, Père éternel, pour que Matthias, ô Dieu, puisse, ô Dieu, être tiré au sort, qui devait remplacer Judas. Seigneur, ô Dieu, un tirage au sort, Père éternel, pour partager les différents lots. Papa bénéficiaire de la masso acte 6, Père éternel. Je prie, Seigneur, mon Dieu, mon roi, que tu fasses grâce, Seigneur, ô Dieu, ô bien-aimé, Seigneur. Tu connais, ô Dieu, le lot qu'il a choisi. Je prie que si c'est de ta volonté, Seigneur, mon Dieu, parmi les milliers de personnes, ô Dieu, qui seront au stade, Seigneur, que tu fasses grâce, que son nom, ô Dieu, soit parmi ceux-là, ô Dieu, qui vont bénéficier, Seigneur, à ces différents lots-là, pour que ta gloire soit manifeste, non seulement dans sa vie, mais dans sa famille. Au nom de Jésus-Christ Nazareth, j'ai prié. Amen.
4: Amen.
0: Le frère.
4: Alors, je disais tantôt que le titre.
0: Cet auditeur, le frère, tu permets. Auditeur au bout du fil, allô.
5: Bonjour, évangéliste.
0: Bonjour, bien-aimé.
5: Bonjour, pasteur.
3: Bonjour.
5: Et bonjour, pasteur qui vous accompagne en studio.
0: Le frère Eyeke.
5: Oui. Soyez bénis.
4: Amen.
3: Amen.
5: Pasteur, je rends grâce à Dieu pour le message que vous avez donné ce matin. Et que le Seigneur continue de vous bénir et de vous orienter, de pouvoir nous édifier.
3: Amen.
5: Pasteur, la Bible dit dans Philippiens 4, verset 13, que je puis tout par celui qui me fortifie. Et j'aimerais, Pasteur, que vous priez, afin que le monde entier puisse savoir qu'il y a un Dieu suprême qui nous gouverne, au-delà de tous ceux qui sont au gouvernement, il y a un Dieu suprême. Donc je prie, pasteur, que vous priez, que Dieu nous guide et qu'il nous donne le sens d'observation, de pouvoir rester sur son chemin et de pouvoir lui faire confiance.
3: Amen. Éternel mon Dieu, je joins ma voix à celle, ô Dieu de notre bien-aimé ce matin, pour implorer ton secours. Elle a bien dit, en évoquant le livre de Philippiens 4, 13, que nous ne faisons pas des choses parce que nous sommes forts, ou bien parce que nous avons de l'espérance, mais ce n'est pas ta grâce. D'ailleurs, tu l'as dit à Paul, Paul, ma grâce te suffit. Tout ce qui est dans le monde, les hommes, les rois, les autorités, Seigneur, ô Dieu, les vies est entre tes glorieuses mains et tu donnes à qui tu veux. Tu l'as dit, tu élèves, ô Dieu, tu élèves un et tu abaisses l'autre. Seigneur, ô Dieu Tout-Puissant, dans ta loyauté, Seigneur, personne ne peut contester tes décisions. Mais notre Dieu, nous venons auprès de toi pour que tu nous fasses comprendre et connaître, Seigneur, quelle est ta volonté pour notre vie? Quelle est ta volonté pour notre nation? Seigneur, donne-nous la force, Père éternel, de marcher dans tes voies, de ne pas se détourner. Notre Père et notre Dieu, tu l'as fait avec nos pères, c'est vrai. Oh mon Dieu, lorsque les 12 espions sont allés à, oh Dieu, visiter le pays de Canaan, Seigneur, ils ont été impressionnés par les géants enfants d'Anak. Ils ont oublié, Seigneur, oh mon Dieu, papa, oh Dieu, les œuvres que tu as faites. Papa, il leur manquait la foi. Seigneur, je prie, oh notre Père et notre Dieu, que tu transformes nos cœurs, que tu nous visites, que tu nous fortifies, Seigneur, afin que nous puissions, oh Dieu, papa, comprendre et lire les temps et les moments au nom de Jésus. Amen. Merci parce que tu fortifies les Camerounais, tu fortifies ton église, tu fortifies nos autorités, tu fortifies le peuple camerounais, afin que, Seigneur, que nous puissions, oh Dieu, te faire confiance au nom de Jésus-Christ Nazareth. J'ai pu rendre grâce. Amen.
4: Amen.
0: Auditeur au bout du fil, allô.
1: Allô.
0: Bonjour, bien-aimé.
1: Bien-aimé, dans le grand studio Thompson, paix et grâce en ce dimanche que je souhaite étendu à tout le monde.
3: Amen.
6: Je vous suis de manière religieuse depuis l'entame de l'émission et depuis le lever du jour. Si nous sommes debout en ce dimanche, c'est grâce à l'Éternel.
3: Amen.
6: De par ce souffle qu'il nous donne. Et nous devons le mettre au centre de toutes nos préoccupations, tant dans la famille, la société et autres endroits institutionnels où nous nous rendons le jour le jour. Je prie donc que les hommes d'Église que vous êtes puissiez intercéder auprès de l'Éternel, que nous ayons ce Dieu au centre de toutes nos actions, parce que certains ont des dérives, des perversités à s'éloigner de lui. Et lorsque les conséquences sont néfastes, on n'a que des gémissements, des cris et des pleurs. Sur la montagne sacrée où je réside, que ma famille puisse mettre cette tête invisible que nous ne voyons pas au centre de toutes leurs actions, de même que les auditeurs. Je voudrais aussi que Guy Alain, qui a enterré sa frangine hier, puisse avoir le courage de mettre Dieu au centre, parce que tout ce que Dieu fait est bon, et qu'il ait un retour en toute quiétude dans la cité Ongola. Bon dimanche à tout le monde, et soyez bénis.
3: Éternel Dieu Père, le patriarche de Sage a parlé. Seigneur notre Dieu, écoute les supplications, les pleurs, ô Dieu du patriarche Thomas. Il est à genoux. Nous aussi, nous sommes à genoux et nous t'invoquons et nous t'appelons. Père éternel, David a dit, je lève les yeux vers les montagnes. Les Camerounais crient à toi. Seigneur, il n'y a que toi. C'est vrai, Seigneur notre Dieu, notre Père, on ne t'a pas fait Seigneur. On ne t'a pas fait Dieu du Cameroun. Chacun a transporté son Dieu. Père éternel, nous sommes allés, ô Dieu, faire alliance avec le diable. Et cela a provoqué ta colère, ô Dieu, contre cette nation. Mais en tant que citoyen, Seigneur, aie pitié. Moïse a prié lorsque, ô Dieu, le peuple a fabriqué le veau d'or. Et ta colère devait s'abattre, ô Dieu, sur le peuple. Moïse a dit, si tu le fais, ces gens diront que tu es un Dieu impuissant. Et alors tu as décidé, ô Dieu, de te repentir de ta colère. Seigneur notre Dieu, nous pleurons devant ta face. Repends-toi de ta colère. Si c'est à cause de nos péchés, à cause des péchés de nos autorités, Seigneur, que ta miséricorde et ta bonté soient manifestes sur cette nation, afin de restaurer la gloire au de ce pays perdu au nom de Jésus. Seigneur, tu as béni le sol, le sous-sol. Seigneur, pas en vain. Mais nous prions, Seigneur, que le diable qui est venu s'installer, qu'il soit chassé de cette nation et que l'Esprit Saint vienne, ô Dieu, demeurer et qu'il apporte la lumière au nom de Jésus. Éternel mon Dieu, que les familles, ô Dieu, divisées, querellées, que la paix soit dans ces familles. Nous prions spécialement, ô Dieu, pour la famille Masson. Seigneur, je prie, ô Dieu, que tu sois le Dieu de cette famille. Que ta prospérité, ta gloire soient manifestes dans la famille Masson. Nous prions pour le bien-aimé, ô Dieu, Guy Alain, qui a été éprouvé par le décès, ô Dieu, des membres de sa famille. Seigneur, ô Dieu, tu connais le vide que, ô Dieu, cette personne, cet enfant a laissé. Viens combler ce vide, Seigneur, fortifie la famille et que l'esprit de mort soit chassé dans cette famille au nom puissant de Jésus. Seigneur, viens le fortifier et sur les larmes au nom de Jésus-Christ de Nazareth, j'ai prié. Amen.
4: Amen.
0: On va permettre au frère Yiki de continuer. On prend cet autre auditeur. Auditeur au bout du fil, allô.
7: Bonjour, cher pasteur. Amen.
0: Bonjour, bien-aimé.
7: Mani Onano.
0: Amen. Soyez béni dans le nom de Jésus-Christ.
7: Oui, j'ai deux préoccupations. Hier, Cameroun, que ce n'est pas dit. Il y a paix au Cameroun et que Dieu parle à nos autorités.
3: Éternel notre Père, voilà un deuxième patriarche qui pleure. Nous avons tout essayé. Nous nous sommes battus avec nos moyens, avec nos forces. Mais la situation ne va qu'en s'empirant. Nous marquons un temps d'arrêt, nous t'appelons ce matin. Écoute nos cris, nos supplications. Seigneur, visite. Visite nos autorités. La distance n'est pas une barrière, quel que soit le lieu, l'endroit où le présent se trouve actuellement. Toi, tu es capable de le visiter et de parler dans son cœur. Seigneur, toi qui donnes la sagesse aux sages, l'intelligence intellectuelle. Je prie que tu le visites, Seigneur, notre Dieu, notre Père, et que tu le révèles des choses, Seigneur, ô Dieu, pour qu'il prenne des décisions, Seigneur, ô Dieu, qui vont apporter la qui va apporter la paix et qui va apporter les meilleurs gens dans notre pays. Seigneur, tu es Dieu. La vie des rois, ô Dieu, entre tes mains. Tu l'inclines là où tu veux. Seigneur, ô Dieu, prends contrôle total. Que toutes les forces du mal tapis dans l'homme qui veulent détruire ce pays, c'est qu'ils soient détruits au nom de Jésus.
4: Amen.
3: Que tout plan et programme satanique établi pour déstabiliser le Cameroun soit voué à l'échec au nom de Jésus.
4: Amen.
3: Que du nord au sud, de l'est à l'ouest, que le Saint-Esprit de Dieu, l'Esprit de lumière, l'Esprit de paix, de prospérité, de méchants, soit le partage de la nation camerounaise. Au nom de Jésus-Christ de Nazareth, j'ai pu rendre grâce. Amen.
4: Amen.
0: Le frère Eyiki va continuer.
4: Amen. Comme je le disais tantôt, tout est entre les mains de Dieu. Mène ton combat avec ses armes et tu auras la paix de tous côtés. Mène ton combat avec ses armes. Amen.
3: Amen.
4: Ainsi, le pasteur nous a donné, il nous a permis de que l'esprit, en fait, qu'il soit ouvert ce matin. Et puis, nous voyons comment les auditeurs qui nous suivent, ils sont en plein mouvement. Parce qu'effectivement, il faut avouer, c'est la parole de Dieu, c'est la vérité qui a franchi. Mm. Quand on a des papas comme papa Thomas Masso, papa Mani Onana, qui écoutent et qui peuvent intervenir et qui pensent que effectivement voici la vérité. Parce que la vérité, elle est sortie. C'est elle qui a franchi. Certainement, ces papas s'y savent. Parce qu'eux, ils ont marché. Ils ont un vécu au Cameroun. Ils savent que ce que nous disons est vrai. Nous sommes allés ailleurs. La Bible dit dans le livre de Colossiens ce matin. Ainsi donc, comme vous avez reçu le Seigneur Jésus-Christ, marchez en lui, étant enraciné et fondé en lui et affermi par la foi. Pasteur, marchez en lui, enraciné en lui, fondé en lui. C'est parce que nos relations, elles sont pratiquement, elles sont humaines. Nous avons des relations où on se regarde. Les rivalités, Satan crée des rivalités. Satan crée des séductions. Tu commences à voir l'autre parce qu'il a fait ci. Tu commences à voir comme s'il venait arracher ta place. Tu commences à voir comme s'il avait quelque chose, comme s'il détenait quelque chose. Non. Que nos relations soient fondées et enracinées. En 2020, 2019, Corona bat son plein. Je suis en train de prier, j'ai un cas, ma femme est en train d'accoucher, mais sauf que les hôpitaux sont fermés. C'est-à-dire, il faut trouver, parce que celle qui m'avait même assisté, elle me dit, il faut d'abord connaître la position de l'enfant. Je n'ai personne, je n'ai que le pasteur Richard Messa. Je dis, j'exhorte encore ceux qui pensent que, ou les rivalités, ceux qui créent ces passions charnelles au milieu des gens, qui comprennent qu'il faut que nos relations soient fondées en Christ, enracinées en Christ. Le pasteur Missan et moi, notre relation, c'est que je l'appelle quand les situations, quand ça ne va pas. On est d'accord? En pleine nuit, je vais appeler, qui va me répondre ici au téléphone? Je prends mon téléphone, j'appelle mon pasteur. Je lui dis, pasteur, me voici, je suis dans une situation, je me retrouve à tel endroit. Est-ce que, même chose la deuxième fois, c'est mon enfant qui fait la diarrhée pendant pratiquement une semaine. L'enfant ne fait que chier. Je prends l'enfant, j'amène à la mamie, je vois l'enfant en train de partir. Mais non, j'ai un frère, j'ai mon pasteur, il faut que je l'appelle. Il faut donc qu'on évite ceux qui nous écoutent aujourd'hui. Les problèmes que nous avons dans nos familles, le problème que nous avons au Cameroun, c'est parce que Satan met des rivalités, crée des rivalités entre des frères. C'est-à-dire, quand il fait ça, il séduit les autres. Ainsi, vous allez vous retrouver que les gens vont commencer à se regarder en chair de faïence. Parce qu'on a laissé la relation qui est ce que nous avons reçu de Christ. Nous tous qui sommes là, c'est Christ, c'est Jésus. Je dis, si nous sommes ici, c'est Jésus. Si les Camerounais peuvent comprendre que c'est Dieu qui a créé cette nation et que nos relations doivent être rien qu'en Dieu, des relations de foi. Tu ne peux pas haïr un homme et tu penses que si tu as un problème, tu faut l'appeler. Ça ne va pas donner. Il faut qu'il y ait de l'amour. Il faut que nous soyons fondés. J'ai dit à fonder et à raciner. C'est ce que Colossiens dit. Il faut éviter de juger des gens. Il faut éviter de regarder des autres comme si quelqu'un détenait quelque chose. Personne n'a le droit à la vie, ni à la mort. C'est-à-dire, voilà le frère Guyalin, par exemple, qui perd sa sœur. Donc, j'apprends aujourd'hui. Je suis quoi à l'intérieur? C'est Dieu qui accepte. Il faut que pendant qu'il y vit cette douleur, qu'ils disent que c'est Dieu qui a donné, c'est Dieu qui a repris. il marche sans regarder que ça vient d'eux. Ça vient d'eux. On est d'accord? Sans toutefois soupçonner que c'est l'autre qui a dit, que c'est l'autre qui a dit. Tu ne vas pas prendre l'histoire de quelqu'un, tu mets sur ta souffrance. Et tu penses que... Et c'est comme ça que c'est ça qui détruit des relations. C'est ça qui détruit des familles. C'est ça qui frustre des gens. Parce qu'effectivement, la vérité n'y est pas. Les armes avec lesquelles nous devons combattre, elles sont rien que la vérité, la justice. Si vous prenez notre justice, si vous prenez la justice telle que nous la jugeons aujourd'hui, vous voyez que les innocents, ce sont eux qui sont honorés. Voilà un problème. Vous avez souligné un problème d'un journaliste. Si nous tous, nous écoutons l'actualité. J'ai écouté quelque chose hier. Elle faisait même peur. Ce que j'ai entendu hier à Verbatim, j'ai dit que j'ai eu du recul. Je suis resté hier, je me suis posé des questions. Qu'est-ce qui ne va pas? Voilà dans la société dans laquelle nous sommes. Ceux qui sont des innocents, on prend, on jette en prison. On condamne. Des coupables marchent. L'amour est quitté de nos cœurs. L'amour est parti. Tu vois quelqu'un par où? Non, que non. Je suis dit ceci ce matin. Ne courons pas derrière des richesses. Parce que ça aussi, Satan fait pour effectivement séduire, nous arracher de Christ. Christ a tout et il donne quand il veut et comme il veut. Il donne à chacun, chacun à son heure. Si tu vois que l'autre prospère aujourd'hui, calme-toi. Ne t'agite pas, ne cours pas. Laisse tranquille dans ta foi, dans tes prières, donc tout va arriver. Dieu va te donner, va te localiser. Il va te localiser, que ça soit dans la famille, il va te localiser. Que ça soit dans ton quartier, il va te localiser. Non, j'ai pas de maison, les autres ont construit. Ne cours pas, Dieu va te donner. S'il ne te donne pas, il va donner à tes enfants. Restons enracinés, fondés. Fondé, je dis ce matin, Marusina, vous et moi, nous n'entretenons qu'une relation, je dis pas deux fois, autrement dit, nous n'allons pas nous retrouver. Vous ne me verrez jamais sur votre chemin. Mais la foi voudrait qu'on se retrouve. C'est elle qui m'amène de là où je sors. Elle amène le pasteur Richard, qui fait en ce que quand je suis dans une situation, l'amour m'amène à appeler mon pasteur Richard pour lui dire là où tu vois là, ça ne va pas. Et Dieu aide. Si chacun de nous peut ainsi traiter son frère, sans ce qui, quand vous entendez un pasteur est chez un marabout, il a laissé l'amour de Christ. Christ qu'il a reçu, il a abandonné. Satan a pris son cœur, Satan est entré pour comprendre que Dieu ne peut pas guérir, c'est du mensonge. Le Seigneur guérit. Quelqu'un soit, je ne sais pas, d'ailleurs même quelqu'un a ressuscité un mort qui avait fait 4 jours. Quelle est la maladie qui peut, après, on peut remettre Dieu en cause? Donc voilà une situation simple. Si quelqu'un, on a dit quelqu'un 4 jours, sauf si la Bible, sauf si elle ment, si elle nous ment, on reste tranquille. Si ce n'est pas vrai, elle n'est pas vrai. Si quelqu'un a divisé la mer, Moïse et Thierry regarde la mer, il voit la mer. Quelqu'un regarde la mer, il dit que non, calme-toi, Dieu va faire quelque chose ici. Pharaon vient là-bas derrière, le désert est partout. La mer est devant. Si quelqu'un a dit à Moïse, frappe, tu vas venir dire quoi? C'est quelle maladie qui dépasse Dieu? Et si jamais, comme mon autre frère Guy Alain, pour illustrer ce cas de décès, il te venait de perdre quelqu'un. Il dit, ceux qui meurent en Christ, ils ne perdent rien. Ils reviendront le moment venu. On est d'accord? Qu'est-ce qu'il y a? Pourquoi les gens s'agitent? On va où?
0: Le frère Yéki, pasteur, il m'attelle qu'il faut être
4: enraciné
0: en Christ. Il faut être fondé enraciné en Christ. Parce que, effectivement, quand nous sommes en Christ, nos sentiments appartiennent à Christ. Tout ce que nous vivons, tout ce que nous ressortons appartient à Christ.
4: On lui remet tout.
3: Je me pose la question, les gens font comment pour vivre sans Christ? Parce que je me revois un peu des années quand je n'avais pas Christ. Je comprends pourquoi Paul dit que l'homme animal, parce que quand tu n'as pas Christ, il qualifie de quelqu'un qui n'a pas Christ d'homme animal. C'est pour cela qu'effectivement, tu vois, se vantant d'être ça, ils sont fous. La sœur Rita dit quelque chose de pertinent dans le livre de Philippiens 4, verset 13, là, que je puis tout.
4: Parce que qui me fortifie.
3: J'aime parce que je suis dans Christ. C'est qu'est-ce qui est amour? C'est-à-dire que je n'aime pas parce que je veux, je ne pardonne pas parce que je suis fort. Mais c'est parce qu'étant enraciné en Christ, Christ a pardonné. Alors, il me communique cet esprit de pardon. C'est-à-dire que je puis tout, c'est-à-dire que tout ce que je fais. Mais si je ne suis pas en Christ, je serai jaloux. je serai méchant.
4: Rapporteur.
3: Je serai sorcier.
4: Rapporteur.
3: Je veux pratiquer l'injustice. Je veux pratiquer l'idolâtrie. J'utilise les paroles du pasteur, les termes qu'il aime utiliser, en rapport avec l'idolâtrie. Il dit que l'idolâtrie, c'est comme tu as ton enfant, Eric, et Eric a son enfant. Et il va dire à son enfant, bébé Kéren. Bébé Kéren se lève un matin et dit que non, il n'y a plus, n'est plus mon père.
4: C'est Eric.
3: Jusqu'à elle pleure. Quand elle vient, elle dit que non, non, non, non, voilà mon père, Eric. C'est exactement ça.
4: Ça met le chapitre de courroux.
3: Tu vois, t'as dit qu'on abandonne Dieu qui nous a créé. T'as dit qu'on fabrique Dieu. Un peu comme les gens ont fait avec l'autre. T'as dit que, je ne comprends pas l'évangéliste. T'as dit que Dieu nous a créé. Le diable est venu déformer l'homme. T'as dit que quelqu'un t'a créé. Tu dis que non, ce n'est pas Dieu là-bas. Voici mon Dieu. T'as dit que, et cette image-là représentée,
4: oui,
3: c'est
4: oui.
3: exactement ce qui se passe. Et tu vois donc que quand tu le fais, les démons viennent habiter en toi. Parce qu'elle dit que mon père et moi, nous sommes un. C'est-à-dire que quand tu fais alliance avec le diable, tu deviens un avec le diable. Le diable détruit, il égorge, il tue. Et ça ne peut qu'être ton caractère.
4: C'est-à-dire
3: que tu vois la société aujourd'hui, celui qui n'est pas avec Christ, c'est-à-dire que c'est clair. Soit tu es avec Dieu, soit tu es avec le diable.
4: C'est tout.
3: Il n'y a pas d'intermédiaire.
4: J'ai dit
3: et
4: c'est
3: là qu'il est donc important d'être enraciné. Parce qu'on ne fait pas les choses parce qu'on veut le faire. C'est-à-dire qu'on fait les choses, c'est-à-dire que quand Jésus dit que Paul dit je puis tout par celui qui me faut, c'est-à-dire que c'est Dieu qui me donne la force de produire les missions, c'est Dieu qui me donne la force de parler, c'est Dieu qui m'inspire, c'est Dieu qui me. C'est Dieu, donc sans Dieu, je ne peux rien. C'est pour ça que tu vois qu'aujourd'hui, le monde a fabriqué l'intelligence artificielle. Ils disent que l'intelligence artificielle, pour sortir de Dieu définitivement, ça c'est encore un autre pervers. C'est-à-dire que ça c'est pour nous pervertir. Mais tu vois donc que quand tu es en Christ, toi tu as donc l'intelligence de Dieu. C'est-à-dire que l'intelligence de Dieu t'amène à. Par exemple, quelqu'un qui. À l'époque, il y a des gens là parfois, quand ils veulent faire les choses, même le rapport, ils t'amènent déjà, ils te donnent, tu sais qu'il a traversé l'intelligence. Tu te rends donc compte que quand tu es enraciné en Christ, c'est-à-dire que Dieu, comme il a. On a enseigné cela la dernière fois sur le Saint-Esprit. Je t'enseigne, je t'instruis, je te conseille, j'ai le regard.
4: Le 24 mai.
3: Donc quand tu as. Tu te laisses guider par. Quand tu es en Dieu, c'est-à-dire que c'est pour ça que Paul dit, si je vis, ce n'est plus moi qui vis,
0: mais c'est Christ.
3: Christ qui vit en moi.
0: On doit le laisser vivre.
3: Je demeure en lui. Je suis en Christ. On prend cet auditeur à la une.
0: Auditeur au bout du fil, allô.
8: Bonjour, mon évangéliste.
0: Bonjour, bien-aimé. Frère Paulin.
8: Bonjour, mon pasteur Missan.
3: Bonjour.
8: Bonjour, frère Yéke.
4: Bonjour, Paulin.
8: Mon pasteur, moi aussi, j'ai prié, c'est que depuis avant-hier, il y a un insecte qui a dit qu'il a tapé mon nez quand j'ai roulé. Depuis avant-hier, ça me fait mal. Je n'ai même pas pu travailler à cause de ce qu'il a. Ça en train de me faire mal. Mon nez gauche, ça me fait mal tellement, mon pasteur. Vous voyez que vous l'avez prié, que le sang, le sourire Jésus-Christ, c'est mon pasteur qui a trouvé totalement la guérison par rapport à ce qu'il a dit, mon pasteur. J'ai passé une journée hier par rapport à ce que mon Seigneur de prière. Et merci aussi

0: Que l'onction de guérison descend sur toi pour te délivrer, Seigneur, de ce mauvais sort qu'ennemi a envoyé sur toi au nom de Jésus. Tu es libéré à l'instant au nom puissant de Jésus-Christ.
1: Amen. Amen. Amen.
2: Bien-aimé en Christ, si tu veux avoir véritablement la paix de tous côtés, utilise les armes de Dieu. Parce qu'il n'y a pas de demi-mesure. Utilise tout simplement les armes de Dieu et tu auras donc la paix de tous côtés. Ce n'est pas facile, pasteur. Tu le disais tantôt que les forteresses, lorsqu'elles sont enracinées dans les pensées de l'individu, ce n'est pas facile. Parce que nous sortons de quelque part, nous avons une éducation, nous avons les traditions, nous avons les influences, les ambitions et toutes ces choses. C'est pas facile, bien aimé. Il faut véritablement que nous remettons tout entre les mains de Dieu. Nous laissons Christ vivre. Nous acceptons mourir, pasteur. Parce que voilà également le véritable problème. Nous ne voulons pas mourir pour laisser Christ vivre.
0: Tu sais, la Bible dit qu'il faut se faire violent depuis le temps des Jean-Baptiste. Il faut se faire violent et être courageux. Parce que quand Dieu choisit Gédéon, il dit: prends courage. Parce que c'est une chose que si tu n'es pas courageux, à un moment, parfois tu prends les décisions, tu te rends compte que tu es seul. Tu te rends compte que quand tu n'as pas une décision, tout le monde, personne ne va t'encourager, évangéliste. Et tu peux te dire que tu es dans l'erreur. C'est pour ça que Dieu est le même, il n'a pas changé, évangéliste. Nous devons tout faire. Nous devons nous faire violence. À un moment, tu mets sur la balance, tu essayes de voir, tu dis que j'ai fait ceci, j'ai fait cela. La Bible dit qu'essaye. Nous-mêmes, on a essayé. On n'est pas en Christ parce qu'on veut être en Christ. C'est-à-dire que quand tu vois le frère qui parle, c'est qu'il a des témoignages. C'est-à-dire que c'est pour ça qu'un proverbe ivoirien dit que celui qui a vu la panthère, celui qui n'a pas vu ne coupe pas de la même
3: façon. C'est ça.
0: Donc ça veut dire qu'il y a des choses que quand tu as vécu, il y a des choses que quand tu as traversé, on n'est pas en Christ qu'avec une sainte conversation. C'est-à-dire qu'on est en Christ parce qu'on a vécu des choses. C'est-à-dire qu'on a touché du doigt la foi. On a vécu des choses qui nous amènent au Dieu. On peut être ici, dire aux gens que ouais, nous sommes des témoins vivants. Tu vas parler de... Quelqu'un va te dire que non, est-ce que tu étais là quand Lazare ressuscité? Moi qui te parle, quand l'évangéliste dit souvent ici là que l'homme que Dieu a ramassé, les gens ne peuvent pas comprendre la profondeur de ce que l'évangéliste dit. C'est-à-dire que c'est une réalité, c'est question pour moi, un témoignage que je prononce tous les jours, parce que moi qui vous parle des meurs, j'ai vécu des choses. C'est-à-dire qu'on on traverse des choses, et ce sont ces choses-là qui nous font qu'à chaque étape, Dieu t'élève et tu comprends que non, ici là, bien aimé dans le Seigneur, Dieu avec moi, quel que soit ce que je vis, je ne dois pas trembler. Et le livre d'Apocalypse 3, verset 20, dit quoi? C'est là où nous allons terminer. Apocalypse 3.
2: Verset 20. Il est écrit. Oui. Voici, je me tiens à la porte et je frappe. Si quelqu'un entend ma voix et ouvre la porte, j'entrerai chez lui. Je souperai avec lui et lui avec moi.
0: C'est clair. Dieu se tient à la porte. Il va entrer et Dieu ne va pas casser la porte, évangéliste. Dieu ne nous force pas de l'accepter.
2: Donne-lui la clé.
0: Quand quelqu'un frappe, n'est-ce pas que quand quelqu'un...
1: C'est pourquoi tu ouvres.
0: Les règles de politesse, quand il y a quelqu'un... C'est qui? La première chose, c'est ça. Non, parfois, il y a même les caméras. Quand il y a la caméra, tu regardes la caméra. Tu dis que non, Dieu garde qui ne joue pas là. Il va lui dire qu'il ne joue pas là, il laisse dehors. Donc, Dieu, donc, ici, là, il dit qu'il se tient à la porte, il fait quoi?
3: Il frappe.
0: Il frappe. Quand il dit que, quand il frappe, c'est qui à la porte? C'est Dieu.
3: C'est Jésus.
0: Non, attends d'abord. Non. Il dit que, parce que quand Dieu entre, il entre avec la lumière, il entre avec la richesse, il entre avec le bonheur, il entre avec la prospérité. Il dit, si vous entendez ma voix, n'endurcissez pas vos cœurs. Il dit que, si vous entendez ma voix, n'endurcissez pas vos cœurs.
1: Amen.
0: Que les Camerounais n'endurcissent pas leur cœur. Dieu nous tend la main. Ouvrons bien les mains, il ne va pas casser la porte. Si on nous, il dit que porte, élevez vos lèvres, que le roi de gloire fasse son entrée. Qui est le roi de gloire? L'éternel des armées, c'est son nom. Que les frontières soient ouvertes, que la présence de la République soit ouverte, que l'Assemblée nationale soit ouverte, que le Sénat soit ouvert,
1: amen.
0: Que les ministères soient ouverts,
1: amen.
0: Que les services du gouverneur soient ouverts, que la préfecture soit ouverte, que les mairies soient ouvertes. Que l'armée soit ouverte, que la police soit ouverte, que la gendarmerie soit ouverte.
1: Amen.
0: Que la gloire de Dieu accompagne toutes les institutions pour qu'on ait la paix de tous côtés.
1: Amen.
0: Que Dieu nous bénisse, évangéliste.
1: Amen, pasteur.
2: Bien-aimé en Christ, que Dieu vous bénisse. Et nous sommes arrivés au thème de cette émission, c'était le chemin de la liberté. Nous bénissons une fois de plus le Seigneur parce que

0: commencé avec nous depuis le début de ce mois de juin et clôture avec nous, bien-aimés en Christ. C'est la dernière émission de ce mois de juin. Nous bénissons le Seigneur pour tous ses enseignements qu'il nous a donné, et nous prions que ces enseignements puissent raffermir comme ça notre foi pour que nous restons des hommes et des femmes accomplis pour de bonnes œuvres. Restez à la compagnie de la suite des programmes de la radio Royal FM 88.4 et que le Seigneur Jésus-Christ vous bénisse au nom puissant du Seigneur Jésus-Christ.
1: Amen. Amen.
2: Ce message est délivré par la communauté chrétienne restaurée du Cameroun en abrégé CCRC. Nous sommes situés en Kouaban. Contact
3: 673 97 83 35 690 19 65 77.
2: Soyez bénis au nom de Jésus-Christ.
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1: Il est 8h.
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6: Dès que tu as commencé à faire intermaison, ça ne s'arrête pas, même quand tu n'es pas là. Qu'est-ce qui est le plus demandé?
7: Les allumettes.
8: Les allumettes.
9: Ça, c'est pour la nourriture.
10: Même les allumettes, c'est pour préparer.
11: Il y a le fer à repasser.
12: Tout le quartier utilise le fer à repasser. C'est où? Il avait le nom à Solentine.
13: Elle n'a pas.
12: Solentine, tu t'as pas remis?
13: Non, ça, je crois que c'est
14: elle
13: à
14: Judith.
15: Le Molnef également.
16: Toi, tu disais deux fois pour la nana, mais on a pris pour l'arachide.
17: Il y a le Molnef, il y a également le moule à gâteau.
18: Le tamis, les filles.
19: Le tamis.
20: Le tamis.
21: Le chakra.
22: Le chakra.
23: C'est comme si c'est une malédiction.
24: Le tamis,
25: les objets sont.
26: Le mortier,
27: la pierre a écrasé.
28: Ça dit,
29: le tamis pas normal.
30: Ça revient
31: avec le
32: tout. Ça revient avec le tout et on te dit que c'était comme ça.
5: Anne-Elisette Ambassa, Raïssa Moko, Anne-Priscille Koubiteb et Carole Prudence Tientieu. À côté de cette belle énergie, elles sauront vous informer, donner la parole aux femmes de poigne.
33: Seigneur, pardon, faut voler les villages. S'il n'y a pas mon nom, il rentre, je ne peux pas me bouger. Non, non, c'est comment? Il a trop attendu. Et c'est là où la dame stop. La dame stop. Il y avait une dame qui dit que j'ai dit stop. Non, allez d'abord là-bas. Là-bas, ce n'est que deux personnes. Donc, j'imaginais un peu, mais je voyais les faits et gestes. Il dit que, ok, elle n'est pas là-bas. On lit la première personne, la femme n'est pas là. Il a dit que voilà. C'est là où ça commence à venir. C'est un homme qui prend la deuxième. Après, j'entends mon nom dans la sélection. Je dis que Seigneur, tu me dis que c'est moi qu'on a pris là. Je me lève d'abord. J'avance encore, on lit le nom. Je dis que, mais la vie, si vous me jetez à terre ici, là, que, si elle tombe ici, là, ils vont dire que quoi. En fait, c'était le stress, l'émotion. C'était. J'ai pas supporté. Je me suis retenue beaucoup parce qu'on était devant les. Le monde, en fait, beaucoup devant le monde. Mais quand je suis sortie à l'extérieur, là, je me suis croulée. Parce que l'émotion était trop forte. Quand le type prend la CNIV, je dis que non, c'est... Je dis que je suis manquée de rêver, mais c'est là où c'est que... Pendant qu'il y avait quelqu'un qui peut me pénisser là, qui que me lève, j'étais étourdie, perdue. Trop de félicitations. Ça, je ne veux pas vous mentir que Dieu sait faire ces choses. Dieu que vous voyez là sait faire ces choses. Donc, quand j'ai dit à Dieu, pourquoi tu veux me gifler comme ça? En fait, c'était ça quand j'étais debout. Tu me gifles, genre de gifles, de surprises là. Comment? Est-ce qu'on prévient même quand même? Non. Est-ce qu'on fait le genre là? Tu me gifles, le genre là, de bénédiction là. Comment? Est-ce que tu m'as même.
34: Je vais être très contente de ma maison. Ma soif fait fort. Je suis là, je suis propriétaire d'une villa. Je suis vraiment contente.
35: Alors, décris-nous ta cuisine.
34: Ma cuisine, elle a 4 placards. C'est grand pour moi. Voilà. C'est carrelé et j'ai une véranda pour la cuisine. Ça me plaît.
36: C'est des actes qui marquent, c'est des actes qui changent des vies. Quand on vous cause avec eux, ils vous disent que je me sens bien. Il y a l'autre qui m'a dit, quand je prends de la drogue, je peux m'exprimer en public. Je lui ai demandé, mais attends, pour t'exprimer, tu as besoin de prendre de la drogue. Je peux m'exprimer, ça donne du plaisir. Certains, ils vont par curiosité. C'est-à-dire, comme ils sont dans des bandes là au quartier, on lui dit, voilà, nous, on prend ceci. Est-ce que tu peux goûter? Il goûte et par la suite, parfois, il reste ou alors il peut abandonner. Il y a le stress, les frustrations vécues par les enfants, les réseaux sociaux, les mauvaises compagnies.
5: Aux femmes en colère et en détresse.
37: La première fois qu'il était d'abord parti, il m'a laissé avec une grossesse. J'ai accouché. Une semaine après l'accouchement, je suis partie travailler bonne. Derrière, il se passait au tiers. tu quittes là-bas à 20h. La femme a traité. On donne seulement l'eau sucrée à l'enfant. J'arrive à Ouar et Wankan, 23 ans. L'enfant est pleuré, fatigué.
5: Aux femmes, oui, aux femmes, mais aussi aux hommes, parce qu'elles ne sont pas sexistes.
0: Échangeons avec nos enfants. Ils sont dans un environnement qui leur font voir des choses qui dépassent leur âge. Parce que quand l'enfant sort de la maison, nous ne savions pas à quoi il est soumis. Nous ne savions pas ce qu'il voit. Or, nous devions échanger avec nous. Nous devions anticiper. Lui parler des choses qu'il a sans doute regardées comme ça, là, avec des yeux d'enfant. Les spécialistes ont dit que, jusqu'à présent, la parole parentale pèse lourd dans la conscience de nos enfants. Exploitons cela pendant qu'il est encore temps.
4: La question des toilettes, c'est d'abord une question taboue. 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Lorsque vous allez en location, la première chose que la femme va demander, est-ce qu'il y a des toilettes ?
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0: porte la vie.
1: Bonjour à vous, mes chers ladies et gentlemen. C'est un plaisir pour nous d'être en votre compagnie ce matin dans le cadre de votre émission Royal Queens, édition du 28 juin 2026. Comment vous portez-vous ce matin? Comment avez-vous passé la semaine? Vous savez, c'est une question que je pose toujours, hein, parce que je me soucie de votre bien-être. J'aimerais me rassurer que tout va bien de votre côté. J'aimerais me rassurer que vous êtes dans de meilleures conditions de vie. Oui, oui, oui, je le fais parce que je crois que même quand c'est pas le cas, il y a toujours la possibilité que les choses s'améliorent. Alors, pour une personne qui a passé une mauvaise semaine, occasion pour moi de donner quelques paroles d'encouragement, quelques paroles de motivation pour dire que rien n'est fini. Vous avez peut-être l'impression que la situation est très grave, c'est chronique, c'est catastrophique. Vous êtes affolé, vous êtes même apeuré. Je peux vous rassurer que ce n'est pas la fin. Tant que vous vivez, il y a de l'espoir. Il y a de l'espoir pour vous permettre de pouvoir jouir des merveilleux desseins que le Seigneur a prévus pour vous. Oui, parce que le Dieu qui nous a créés a toujours prévu des moments extraordinaires pour nous, des moments de bonheur. Il est là pour nous donner le bonheur. Des fois, c'est parce qu'on refuse de se confier à lui. Des fois, c'est parce qu'on ne le fait pas, on ne lui fait pas assez confiance. Parce que c'est souvent parce que on n'arrive pas à comprendre que sans lui, notre vie ne vaut rien. Alors, c'est très important de pouvoir s'attacher au Seigneur Jésus, de pouvoir croire en Dieu, de pouvoir demeurer dans une vie de prière, dans une vie d'échange avec le Seigneur, face à une situation difficile, lui dire, papa, voici, c'est difficile, c'est compliqué, qu'est-ce que je fais? Inspire-moi, oriente-moi, donne-moi des idées, ouvre mon intelligence, etc. Je vous assure que lorsque vous avez l'habitude de le faire, lorsque vous avez l'habitude de vous confier à Dieu, il n'hésite pas un seul instant à vous venir en aide. Des fois, certains pensent qu'ils sont tellement pécheurs au point qu'ils ne peuvent pas entrer dans une église, ils ne peuvent pas parler à Dieu, ils n'en sont pas dignes. Oui, mais pour vous dire la vérité, c'est que personne n'est digne, hein? Personne n'est digne. Pour que nous soyons dignes aujourd'hui, il a fallu que quelqu'un paye le prix et c'est Jésus-Christ qui a payé le prix et qui nous a réconciliés avec Dieu et qui fait en sorte que aujourd'hui on peut parler à Dieu comme étant notre Père. Et lorsqu'on parle à Dieu comme étant notre Père, on a toujours la solution pour nos problèmes. Alors nous vous invitons tout simplement, quelle que soit la situation que vous passiez, que vous preniez le temps devant le Seigneur pour rendre grâce à Dieu si c'est une bonne situation, si c'est une mauvaise situation. Oui, rendre grâce aussi à Dieu quand c'est une mauvaise situation. La Bible dit qu'il faut rendre grâce à Dieu en toutes choses. Vous pouvez aussi rendre grâce à Dieu pour dire, Seigneur, je te fais totalement confiance. Je crois que tu vas venir à mon secours et voilà, je t'abandonne mon problème, ma situation, ma difficulté. Merci de résoudre ce problème-là. Et vous allez voir comment les choses vont se décanter comme ça, comment le diable va quitter derrière vous, comme on a l'habitude de dire au quartier. Et puis vous allez vous rendre compte que votre vie est plus belle avec le Seigneur Jésus-Christ. Donc beaucoup de courage à vous qui avez passé une semaine difficile et rendons grâce à Dieu pour ceux qui ont passé une excellente semaine. Alors, vous nous écoutez, nous avons pris les nouvelles, nous vous avons dit que nous étions contents d'être là. Royal Queens démarre.

seul thème, hein, une seule préoccupation sur la table, parce que nous croyons que le sujet est assez important pour ne pas le mêler à d'autres choses. Vraiment, les situations que nous allons vous présenter aujourd'hui par rapport à cette thématique sont des situations où il faut vraiment déjà mettre un terme, vraiment apporter l'accompagnement nécessaire pour mettre un terme au problème que traversent les veuves. Vous avez bien écouté, nous parlons ce matin du veuvage des femmes au Cameroun entre tradition, protection des droits et dignité humaine. Quelle évolution pour une meilleure amélioration de la situation des veuves? Donc voilà la thématique d'aujourd'hui. Vous voyez, c'est une thématique englobante. On va parler de tout, de tout ce que traversent les veuves habituellement, et on va essayer aussi de les encourager. On va essayer d'interpeller les pouvoirs publics. On va essayer de pouvoir interpeller les familles dans lesquelles les rites de veuvage sont souvent vraiment très, très difficiles pour certaines. Donc, on va tous ensemble mettre le problème sur la table, comprendre ce qui ne va pas et comment améliorer la situation des veuves au Cameroun. Et pour cela, nous aurons 4 invités sur ce plateau. On aurait voulu souhaiter avoir plus, hein, pour ceux qui ont vu le visuel de l'émission sur les réseaux sociaux. Nous avions pensé à inviter des veuves dans ce plateau parce que c'est très important. On ne peut pas parler des veuves sans qu'elles-mêmes ne soient là. Mais malheureusement, aucune n'a été disponible pour être avec nous ce matin. Mais ce n'est pas la fin du monde. Vous êtes veuve, vous nous écoutez en ce moment. Cette émission est spéciale, uniquement pour vous. Nous voulons vous écouter. Vous pouvez prendre le téléphone et nous appeler soit au 640 61 38 42, soit au 671 15 73 21. Vous pouvez nous appeler et nous partager votre expérience. Comment vous avez vécu le veuvage? Qu'est-ce qui s'est passé? Est-ce que vous avez eu le soutien de la famille? Si vous n'avez pas eu le soutien de la famille, comment avez-vous vécu cela? Qu'est-ce qu'on vous a demandé de faire? Que vous aviez pensé que c'était inhumain. Voilà, par exemple, les questions qu'on va vous poser, hein. Simplement votre témoignage de vie qui pourra aider les invités ici dans ce studio de pouvoir davantage vous dire des mots de consolation ou vous donner des pistes de solutions par rapport à ce que vous avez vécu si vous êtes toujours dans la souffrance. Mais si vous avez réussi à braver cette étape, ce sera aussi le témoignage pour encourager les autres veuves qui sont dans ces moments difficiles. Là. Il y a quelqu'un qui insiste au téléphone. On va le prendre quand même, celui-là, pour savoir ce qu'il veut ce matin. Bonjour à vous, celui-là, deux. Ok, nous allons certainement reprendre la personne par la suite. Quelques soucis de réseau. Alors, comme invité, en dehors de vous les veuves, hein, que nous voulons entendre via appel ce matin, comme invité dans ce studio, nous aurons Bertin Noah, coordonnateur national de Mani SOS Veuves et Femmes Violentées. Il est déjà dans les locaux de Royal FM, donc il sera avec nous tout au long de cette émission. Et par la suite, on aura également Estelle Sophie Ngouleux, qui est coordonnatrice nationale de l'association WINES, Réseau national des veuves engagées pour l'économie sociale et solidaire. Nous aurons également le mage Albin, qui est traditionnaliste. Nous aurons par la suite le pasteur David Nyambal, que vous connaissez très bien, qui va nous donner aussi vraiment la conception divine. Qu'est-ce que Dieu pense du veuvage tel que cela est pratiqué en Afrique? Quelle est même la considération que Dieu a des veuves? On aura des réponses par rapport à toutes ces questions, ces préoccupations sur le plan économique, l'autonomisation des veuves, comment ça se passe, qu'est-ce qu'il faut faire lorsqu'on a perdu son mari et qu'on a été totalement dépossédé des biens qu'il avait, etc. Comment se reconstruire? C'est vraiment toutes ces questions que nous essaierons d'aborder tout au long de cette émission. «
L'équipe de production de Royal Queens de ce 28 juin 2026. La voix que vous écoutez est celle de Anne-Priscille Koubiteb. La régie d'antenne, la mise en onde et la réalisation de cette émission est assurée par Ulrich Kimwe. Et puis au niveau de la régie vidéo, nous avons Alain Kwekam qui est bel et bien là, à la coordination éditoriale et Belbela Samari. La coordination centrale est celle du directeur général Roger Kiek. La supervision est assurée par le révérend pasteur Emmanuel Noël Bissaï. Tous les dimanches, nous aimons bien faire ce clin d'œil à maman Esther Bissaï qui est notre encadreuse spirituelle. Nous savons qu'elle aime le programme, elle écoute fidèlement et nous soutient dans la prière. Clin d'œil à toi maman ce matin. Nous allons donc vous permettre de vous installer confortablement avec cette chanson à la fois dansante, à la fois encourageante. On a dit qu'on parle de la situation des veuves ce matin. On ne va pas vraiment s'alarmer. Hein. On va se dire, il y a Dieu dedans. Dieu va nous aider à sortir de là. Dieu va nous soutenir. Faisons simplement confiance à Dieu. On écoute, il y a Dieu dedans de Carole Zoukoua en compagnie d'un autre pasteur. J'aime bien l'intervention du pasteur. Je sais que vous également. On écoute et on se retrouve tout juste après pour la suite de l'émission. Thank you.

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0: Chers auditeurs, vous le savez, ce programme est le vôtre. Hein. Vous avez la possibilité de participer en direct via les codes d'accès 640 61 38 42 640 61 38 42 ou encore au 671 15 73 21 671 15 73 21 pour donner votre avis par rapport à la thématique de ce jour ou tout simplement pour nous partager votre expérience. Je l'ai dit en début d'émission, nous avons souhaité vraiment avoir une ou deux veuves dans ce plateau, sur cette émission, mais malheureusement, nous n'avons pas pu parce que toutes n'étaient pas disponibles, chacun. Alors, je crois qu'on a même eu quelqu'une avant... avant-hier encore, hier, et s'est décliné. Bon, vous êtes certainement veuve, vous nous écoutez depuis le matin, vous avez compris que cette journée est spéciale veuve. Nous voulons vous écouter. N'hésitez pas de nous appeler via les codes d'accès 640 61 38 42, 671 15 73 21, 671 15 73 21. Pour justement nous donner votre avis sur la question, pour nous partager votre expérience. Est-ce que vous avez subi le veuvage? Comment vous l'avez traversé? Quelles ont été les difficultés? Est-ce que vous avez été accompagné par la belle famille? Ou vous avez été traité de tous les noms? C'est vraiment l'occasion de pouvoir partager votre expérience avec les auditeurs pour encourager les autres veuves, surtout si vous avez déjà traversé cette étape-là. Mais si vous ne l'avez pas encore fait, nos experts sont dans ce studio pour vous accompagner, pour vous donner des réponses nécessaires, vous encourager et pourquoi pas vous permettre vous tourner vers eux, adhérer à leur association où ils font un accompagnement quotidien des veuves. Donc n'hésitez pas, je reprends les codes d'accès, le 640 61 38 42, 640 61 38 42 ou encore le 671 11 15 73 21 6 71 15 73 21. On va partir directement au téléphone parce qu'il y a un auditeur qui se pointe déjà. Auditeur au bout de la ligne, bonjour.
1: Allô?
0: Allô, Patriage?
1: Anne-Priscille Coubitaine.
0: Oui, Patriage Maréchal.
1: Détendu à toi.
0: Merci
1: dans
0: beaucoup.
1: Dans la grande maison royale aux couleurs célestes.
0: Merci
1: Je n'oublie
0: beaucoup.
1: Pas ceux qui sont à l'intérieur pour la tâche au quotidien, comme Bertrand Ouna qui va te remplacer, et les autres, les auditeurs et l'auditeur par milliard. Ah, les vœux, un moment difficile, hein. Parce que mon papa, il est décédé bientôt 40 ans. Ma maman étant très jeune. Ça n'a pas été du tout facile pour elle, surtout avec sa belle famille. Vous allez vous rendre compte que j'étais le seul enfant mature sur les 7. Maman a usé de la spiritualité et du droit juridique pour avoir la quiétude. Du fait que ayant laissé des biens immobilier, son frère a voulu que les financements des loyers des biens immobiliers passent par lui. Alors, lors du jugement d'hérédité au village, j'ai été avec ma maman. Et mon oncle, assisté de son avocat, ont rédigé une sorte de jugement où je n'ai pas été d'accord sur la tombe de mon grand-père. Il m'a dit ce jour, un dimanche, n'aie confiance en aucune femme, même celle qui t'a porté pendant 9 mois. J'ai été péremptoire, j'ai dit que je laisse ma maman dans la gestion. Usufruitière et garante de la progéniture dont mes frères et moi faisions partie. Mon oncle m'a tenu tête. Il m'a gardé rancune, sûrement jusqu'à la fin de ses jours. Et a essayé de me mettre en conflit avec certains de mes frangins. Mais de mon autorité d'aîné, j'ai dit à mes frangins, mettez-vous dans la spiritualité et sachez que maman aurait pu vous tuer, même dans le ventre. Alors, des choses se sont bien passées. 13 ans après le décès de papa, maman aussi s'en allait. Donc, ça n'a pas été facile pour elle. Maman a fait son veuvage avec des hommes d'église. Elle a porté le veuvage, le bleu, surtout je revois cette couleur qu'elle aimait tant, pendant 10 ans. Elle est allée, elle a enlevé son bleu après que j'ai pu faire la sépulture de papa. Et j'ai invité toute la grande famille, tant paternelle que maternelle, à cette communion familiale pour dire vraiment, papa, tu es toujours dans nos cœurs. Mais je dis beaucoup de courage à ces veuves parce que elles vivent un matraquage tant sur le plan psychique, physique, juridique même, financier, qu'elles se mettent avec l'Éternel parce que c'est lui qui donne et c'est lui qui reprend. Merci beaucoup.
0: Merci infiniment, hein, Patriarche Maréchal Thomas Massot, pour votre intervention, pour ce témoignage-là poignant. Merci infiniment d'avoir appelé. Vous pouvez revenir, hein, l'émission, c'est jusqu'à 9h55. Le thème de l'émission, veuvage des femmes au Cameroun, entre tradition, protection des droits et dignité humaine, quelle évolution pour une meilleure amélioration de la situation des veuves. On va encore aller au téléphone pour écouter cet autre auditeur qui a certainement soit un témoignage, soit une parole d'encouragement. Bonjour à vous, celui-là deux.
2: Allô?
0: Allô?
2: La reine de tous les boys.
0: La reine des boys.
2: Bonjour.
0: Bonjour à vous, comment vous allez ce matin?
2: Merci pour ce joli message, pour le traumatisme, parce que j'étais déjà traumatisée depuis aujourd'hui. Mais je pense que ça va déjà un peu.
0: Gloire à Dieu.
2: Oui, aujourd'hui on parle de veuvage. Vraiment, veuvage là, c'est une très mauvaise chose. Chez nous là-bas à l'ouest, ce n'est pas facile. Parce que quand quelqu'un perd son mari, c'est comme si c'était la femme là qui avait vraiment tué son mari. Parce que ce n'est pas facile. On t'impose ce que toi, la femme, tu ne veux pas. On te donne ton beau-père, donc son beau-frère, donc le frère à ton mari pour que celui qui soit ton nouveau mari. Et beaucoup de nos mamans ne supportent pas ça. Celle qui n'a pas l'argent est obligée d'accepter parce qu'il faut que ses enfants, elle élève ses enfants. Qui est déjà bien situé, préfère des parties. Donc, tout à supporter qu'elle prend son frère. Non. Et puis, dans d'autres tribus là-bas, on tape la femme, tu te couches au sol pendant un mois, on se tape, d'autres tombent malades, d'autres passent aussi, mais par rapport à ce traumatisme-là, vraiment, c'est trop pénible. Cette tradition-là, vraiment, il faut qu'on radicale ça complètement dans notre société. Parce que quand les enfants voient leurs parents passer par tout ça, ce traumatisme-là reste à vie. Ça traumatise les enfants à vivre, ce n'est pas tellement bien, vraiment. Il faut qu'on essaye de voir comment ça ne doit plus se passer comme ça. Merci.
0: Merci infiniment, Larry Medeboy, pour votre participation à l'émission. Comme je l'ai dit, vous pouvez revenir pour en parler. Vous avez vu, il y a tellement de préoccupations sur le sujet. Pour en parler, nous avons des invités déjà bien installés dans ce studio. Je vais commencer par Bertin Noah, qui est coordonnateur national de Mani SOS Veuves et Femmes Violentées. Bonjour à vous, bienvenue à Royal Queens.
3: Bonjour, merci de votre invitation. Je suis ravi de l'accepter. Je suis un permanent des invités ici, dans le cadre de baromètre politique, dont la maison n'est pas étrange pour moi. C'est l'émission d'aujourd'hui qui est à ma

0: quand on dit Mani, SOS, ça veut dire que l'aide de secours. Mm. Ça dit déjà tout sur l'appellation de notre association. Donc, Mani, SOS veut dire l'aide apportée aux veuves et aux femmes violentées. Donc, nous sommes depuis 2021. Pour commencer quelque part, on a débuté à mon atelier parce qu'il fallait... On avait déjà quand même le petit nécessaire pour réunir et commencer. Mais l'association n'est pas sectorielle. Nous sommes... on va occuper tout le territoire. Parce que le problème que nous portons sur nous est partout. Tant qu'on parle des veuves, on va parler des veuves de mon atelier, qu'on va parler des veuves de Tinière ou bien de Gary Gombo. Si on parle des femmes violentées, on va ressortir les femmes violentées à mon atelier, qu'on va parler aussi au nord-ouest. Donc nous avons trouvé que on ne peut pas faire une association sectorielle. On veut porter la défense de ces couches vulnérables-là. Et depuis que nous sommes sur le terrain, nous sommes en train de mener un travail. Mais je voudrais souligner ici que c'est un terrain très difficile.
1: Peut-être on va revenir sur les difficultés que vous traversez dans le cadre de cet accompagnement aux veuves et aux femmes violentées. Et on va revenir sur la question. Je vais présenter d'abord une autre invitée. Elle, c'est Estelle Sophie Ngouleux. Elle est coordonnatrice nationale de l'association WINES. Je sais que je prononce bien.
2: Ouais.
1: Qui est le réseau national des veuves engagées pour l'économie sociale et solidaire. Bonjour à vous. Bienvenue à Royal Queens.
2: Merci, je suis ravie d'être dans les studios de Royal FM et précisément à Royal Queens. Donc,
1: c'est également votre première participation à l'émission.
2: Oui, c'est ma première participation. Ok.
1: Mais vous avez l'habitude des médias.
2: Oui, j'ai l'habitude des médias.
1: Ça peut voir. Ok. Donc, on va également, on avait pensé à un traditionnaliste, il n'est pas encore là, on ne sait pas s'il va nous rejoindre parce que lui n'a pas de manière claire décliné notre invitation. Peut-être il va nous rejoindre dans le temps. Mais on a l'homme de Dieu qui est là, vous savez, j'ai beaucoup aimé l'intervention de l'auditeur qui a dit « Ma maman a été accompagnée par une association ou alors par une église de manière générale. » Vous savez que la place de Dieu dans des telles situations est toujours très, très importante. Et c'est aussi bien de pouvoir avoir l'avis du pasteur qui va certainement nous aider de mieux appréhender le problème sur le plan spirituel et de pouvoir aussi nous donner les solutions de Dieu par rapport à tout ce que les veuves traversent. Pasteur David Nyambal, bonjour.
3: Merci Anne-Priscille, bonjour à vous, bonjour panel, bonjour à nos millions d'auditeurs. Je suis très honoré d'être là ce matin.
1: C'est nous qui sommes plutôt honorés. Je veux dire que papa passe avec son programme de l'église. Il devait aller au culte, je dis non papa passe. Le problème, si, il faut que tu sois là, il faut que tu la sois là ce matin. Et il est là ce matin, il honore Royal FM, il nous honore de sa présence. Merci infiniment d'être venu.
3: Je vous en prie, c'est l'œuvre de Dieu. Nous sommes également à l'œuvre. Si nous sommes ici, c'est pour parler de Dieu. J'ai dû abréger mon temps, peut-être d'une heure, parce que nous commençons les cultes à 9 heures. Bon, j'aurai une heure de temps de retard.
1: Pour rendre ministère d'une autre façon.
3: Pour rendre ministère, donc je suis toujours honoré. Lorsqu'on parle de Dieu, surtout dans cette belle radio, je serai toujours disponible lorsque Dieu le permettra. Donc, merci encore de l'opportunité dont vous me donnez ce matin. Et je prie que le Seigneur nous aide à pouvoir disséquer certains, déceler les problèmes des veuves et des orphelins. Amen. Quand on parle des veuves, il ne faudrait pas qu'on oublie les orphelins, parce qu'ils y sont aussi.
1: On a écouté l'auditeur, lui en tant que fils aîné, il l'a subi.
3: Évidemment.
1: Il a été vraiment au centre du combat entre la belle famille et sa maman. Et Dieu merci, il a pris la défense de sa maman, il a tenu ferme et puis les choses ont pu avancer.
3: Évidemment, moi je suis orphelin depuis 90. J'ai perdu mon papa, j'étais très jeune. Ma maman était tellement encore jeune puisque je suis le dernier. Et ça n'a pas été facile comme le patriarche le disait. C'est pas toujours facile lorsque... On laisse une femme jeune avec beaucoup d'enfants. Ma maman avait fait 11 enfants. Mais lorsque mon papa décédait, on était 9. Vous voyez, avec toute cette charge. Il y a un musicien qui disait...

0: que lorsque tes parents sont là, on dit que l'enfant de mon frère, l'enfant de ma sœur. Maintenant, lorsqu'ils ne sont plus là, on dit que l'enfant de... C'était l'enfant. On dit mon enfant quand les parents sont là. Maintenant, quand ils ne sont pas, on dit l'enfant de mon frère,
1: ouais.
0: Et l'enfant de ma sœur. Donc, il y a des témoignages poignants. Moi-même, j'en fais partie. Où, lorsque les parents n'étaient plus, nous n'avons plus vu les oncles. Et ma maman a supporté cela avec 9 enfants. C'était pas facile.
2: J'imagine, j'imagine la charge. 9 enfants, c'est quand même beaucoup. Et nous bénissons le Seigneur parce que vous êtes là, bien en forme. Vous êtes devenu une personnalité de la société parce qu'être pasteur, c'est un éclaireur de la société, etc. Donc, il y a eu vraiment un accompagnement du Seigneur dans ce sens-là. Nous bénissons véritablement Dieu pour cela. Nous allons rentrer dans les détails, mais avant, j'aimerais poser le prétexte de cette émission. Le mardi 23 juin dernier, le Cameroun s'est joint à la communauté internationale pour célébrer la journée mondiale des veuves, une journée qui rappelle que derrière le mot veuvage se cachent des millions de destins bouleversés. Selon les Nations Unies, le monde compte aujourd'hui plus de 258 millions de veuves, dont près d'une sur 10 vit dans l'extrême pauvreté. Beaucoup sont privés de leurs droits de succession, dépossédés de leurs biens ou victimes des discriminations et des pratiques traditionnelles dégradantes. Avec nos invités en studio, nous essaierons de mettre des mots sur ces réalités et proposer des solutions permettant d'améliorer les conditions de vie des veuves au Cameroun. Donc, vous avez écouté le prétest, c'est en rapport avec la journée mondiale des veuves célébrée le 23 juin. Et vraiment, cette problématique est très importante. On n'a pas les données au Cameroun, mais si de manière générale dans le monde, on parle quand même de 258 millions de veuves, ça veut dire que la problématique vaut son pesant d'or. Alors, on va commencer avec cette première question adressée à M. Bertin Noah. Pourquoi commencer, pour commencer, quel regard avez-vous de manière générale des conditions de veuves au Cameroun? Vous avez dit que vous êtes un homme de terrain via votre association. Quel regard faites-vous de manière générale?
3: De manière générale, concernant les veuves, nous avons constaté, puisque nous le vivons chaque jour dans la fréquentation et la proximité que nous faisons avec notre cible, il faut partir dans le sens de regarder la chose en voyant que la vie en général pour les citoyens camerounais est déjà difficile. Et vous pouvez imaginer, lorsque quelqu'un devient vulnérable, comment ça peut encore s'amplifier? Parce qu'on dit que deux valent mieux qu'un. C'est la raison pour laquelle je m'implante en disant que lorsque un couple est ensemble, nous tous nous connaissons les conditions dans lesquelles nous vivons dans nos maisons. Il n'y a personne, même ceux qui ont l'argent, sont obligés de cacher cet argent, de ne pas être heureux parce que autour d'eux, tout le monde pleure. Et lorsque tout le monde pleure, tu es obligé de cacher cette chose. Donc même toi-même, tu deviens un peu privé du bonheur que tu devais véritablement vivre. Voyez-vous donc, à partir donc de là, essayez un peu de projeter ce que la femme, qui était l'aide de l'homme quand elle vivait dans sa vie conjugale, elle ne pouvait pas prendre certains engagements avec son mari, même si elle a quelle posture de vie. Vous, à côté de votre époux, vous serez obligé d'être son aide. Et lorsque l'époux part, vous affrontez toute la réalité de la vie, désormais. Moi également aussi, je suis resté orphelin. Il y a deux choses qui m'ont poussé à porter cette lourde responsabilité. La première des choses, c'est que moi, je suis enfant de Dieu. Et le jour que j'ai lu dans le livre de Jacques, où Dieu nous demande, Dieu nous dit que la religion sans tâche et pure consiste à aider les veuves et les orphelins.
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3: Donc, c'est à partir de là que je me suis dit que bon, je ne vais pas regarder mes mains parce qu'il y a certaines personnes qui refusent de s'engager sur les projets parce qu'ils évaluent le projet tout simplement en termes de moyens financiers. Dans nos parcours de formation et tout, on nous a enseigné que pour réussir un projet, l'argent n'est pas le premier élément. C'est l'objet du projet qui est d'abord important. Est-ce que le projet que tu veux mettre sur pied impacte la société? Première des choses, oui. Parce que les veuves, les orphelins, les couches vulnérables impactent la société. Et c'est donc à partir de là que j'ai pris l'engagement de prendre ces couches vulnérables. Parce que dans notre autorisation de légalisation, ce n'est pas seulement des veuves. Mais on a dit que particulièrement les veuves et les femmes violentées. Donc, l'association Magni peut se retrouver en train de faire des activités pour toutes les personnes vulnérables. Il n'y aura aucun problème.
2: Donc, et déjà que la veuve est aussi souvent violentée hein, pendant les veuvages. Nous avons
3: écouté
2: l'auditrice qui parlait carrément d'être bastonnée. Il y en a qui sont bastonnées, qui sont frappées pendant cette période de veuvage parce que accusées à tort, je n'ai même pas envie de dire à raison, mais beaucoup plus de temps à tort d'avoir accusé, d'avoir tué leur mari. Alors, vous, Sophie, Estelle Sophie Ngouleux, dites-nous un peu pourquoi la société a cette conception-là. À chaque fois que le mari décède, la personne qui est accusée, c'est la femme et accusée d'avoir tué cet homme avec qui elle a partagé sa vie, cet homme qu'elle a aimé, etc. Comment comprendre cette conception-là, cette conception sociale?
4: Donc, je vais préciser que moi-même, je suis veuve.
2: Ah, super.
4: Ça fait 10 ans que je suis veuve. Je suis restée veuve il y a 10 ans de cela, avec 7 enfants orphelins. Et je suis aujourd'hui la coordonnatrice nationale du réseau national des veuves engagées pour l'économie sociale et solidaire. Donc, quand vous voyez WINES, WINES veut dire Wido Network for Social and Solidarity Economy. Après 10 ans dans le veuvage, étant déjà un travailleur social, moi, quand c'est arrivé, j'ai été mon propre patient. J'étais mon premier patient. Ça veut dire les principes d'écoute que j'appliquais déjà aux autres, j'ai essayé d'appliquer sur moi pour me relever. Et comme on le dit, la plupart du temps, toutes les veuves sont des meurtrières. C'est un peu entre guillemets, comme je le dis. Parce qu'on trouve toujours un moyen de dire, peut-être si tu avais été là, peut-être c'est tout, peut-être, pour finir par dire, pour les plus courageux et les plus courageuses, qu'au fait, c'est elle qui l'a tué. Et quelque part, je me dis, c'est souvent la douleur, c'est le déni, c'est le désespoir. Parce que parfois, si on regarde bien au fond, ceux qui le disent peuvent le dire dans la foule, quand ils sont avec les gens. Mais si tu les prends seul à seul, personne ne le dira. Donc, je pense que sans vouloir l'en vouloir, chaque personne a sa manière de gérer la douleur. C'est ton frère qui est décédé, c'est ton fils qui est décédé, c'est un ami, c'est une connaissance. Donc, il faut, un peu comme à la maison, quand il y a une situation, une mauvaise situation, on cherche à incriminer
2: à tout prix un coupable.
4: Et puis, le coupable, la personne la plus facile à accuser sans qu'elle ne se rebelle, là, c'est qui? C'est la veuve. Donc, c'est un peu cela. Les gens, ça arrive comme ça. Et puis, bon, la violence, en dehors de ces accusations, la violence est non seulement psychologique, elle est mentale, elle est même physique pour certains. Non, c'est au-delà des pratiques même. Parce que, je veux vous dire, parfois, ce n'est pas seulement la belle famille ou c'est la société qui vous... Même vos amis, ils commencent à afficher un autre regard. C'est les stéréotypes, c'est les jugements, c'est ainsi de suite. Donc, la violence, c'est à plusieurs niveaux. C'est pas seulement le rite même. On se dit, si c'est le rite pendant seulement les obsèques, tu te dis, bon, peut-être quand les obsèques après, vont passer, période. Après, on passera à autre chose. Mais vous vivez avec, vos enfants vivent avec le regard de la société, le regard. Et c'est pour cela que nous avons pensé, nous-mêmes, à créer cette association. On s'est dit, les gens organisent les choses pour les veuves et les orphelins. Mais tu ne peux pas toucher vraiment du doigt de manière exacte un phénomène si tu ne l'as pas vécu. Malgré toute ta bonne volonté. Parce qu'une chose est sûre, c'est qu'on va le faire. On le dit, on est venu faire des dons, on fait ceci, on fait cela. Mais est-ce qu'au fond, là, c'est de ça que la veuve a vraiment besoin? Et c'est pour cela qu'à un certain niveau, on s'est mis ensemble, un certain groupe de veuves, un groupe de veuves pour dire, apprenons à porter notre destin nous-mêmes en main. Nous connaissons nos réalités quotidiennes. Nous connaissons ce que nos enfants vivent, ce que nos enfants subissent. Parce que généralement, quand on dit quelque chose pour la veuve, on se dit, une veuve fragilisée, c'est une veuve qui perd en lucidité. Et la conséquence immédiate, c'est l'éducation des enfants. Ça veut dire, ce sont les orphelins perdus, ce sont les orphelins en situation de déperdition scolaire, ce sont les orphelins en situation de délinquance dans la consommation des substances psychoactives. Et certaines personnes dans la société se disent, ça ne nous concerne pas, mais c'est faux. Ça concerne tout le monde. Si vous êtes incapable de marcher peut-être à l'avenue Kennedy en toute sécurité, parce que vous vous dites, il y a ce qu'on appelle les boys, les mboko, c'est parce qu'il y a des délinquants là-bas. Et je veux vous dire, quand vous voyez 10 délinquants, sur les 10 délinquants, il y a 8 orphelins, et même 8 et demi orphelins. Donc ça veut dire que c'est un problème tellement criard qu'il est urgent que tout le monde jette un regard, pas seulement un regard de téléspectateurs, mais s'intéresse de manière palpable.
2: Tout le monde se sente concerné. Que tout le monde se sente concerné.
4: Parce que tant qu'il y aura des délinquants dans la rue, même les enfants de ceux qui ne sont pas veufs ou veuves là, peuvent être entraînés. Même vous, adultes qui n'êtes pas veuves, veufs là, quand vous marchez dans la rue, vous ne vous sentez pas en sécurité. Donc, d'une manière ou d'une autre, tout le monde est interpellé.
2: Papa Pasto, on va se tourner vers vous, hein, parce que là, on a eu, avec notre invitée Sophie, on a eu la vision générale de la société. Maintenant, quelle est la conception de Dieu face aux veuves, par rapport aux veuves? Comment Dieu considère les veuves?
0: Bien, vous savez, il y a déjà une discrimination entre les femmes et les hommes. Il y a même une stigmatisation, parce que quand un homme perd sa femme, c'est différent de ce qu'une femme perd de son mari. Donc, il y a déjà une stigmatisation. Mais vous savez, Dieu porte une attention très importante sur les veuves et les orphelins. Dans la Bible, il parle de plus de 40 fois des veuves et des orphelins. Vous voyez donc l'importance que Dieu porte sur ces personnes. Dans le plan de Dieu, le veuvage ou bien la veuve, ce n'est pas une malédiction. C'est un état. On dit que le veuvage ou bien la veuve, c'est un état d'une personne qui a perdu son conjoint. Ce n'est pas une impureté ou bien une malédiction comme pensent certaines personnes où lorsqu'il va falloir ou bien lorsqu'on va enterrer le mari, on doit faire des pratiques sur la femme. Non. C'est des personnes qui vivaient ensemble, qui s'aimaient, qui ont fait des projets et que l'autre n'est plus. Et il faudrait que les gens sachent que l'héritage qui a été fondé par les deux, par la famille, a été fondé par les deux personnes. Parce que nous voyons, c'est un cas où lorsque le mari meurt, les frères du mari viennent à la maison fermer les portes et mettre la veuve dehors.
2: Fois avec les enfants.
0: Des fois même avec les enfants. Oui. Parce qu'ils pensent que les biens ou l'héritage, c'est l'héritage de leurs frères. Au concret, lorsque nous lisons la Bible dans le livre de Proverbes 31, on nous parle de la femme vertueuse. La femme vertueuse, c'est elle qui apporte dans la maison. Et tout à l'heure, le monsieur a parlé de l'aide. La femme est une aide. Et j'ai toujours eu à dire ici que l'aide est plus forte que même la personne. Lorsque nous voulons construire un immeuble, nous avons besoin de la grue pour faire porter les charges les plus lourdes. Et c'est l'aide qui est plus forte. Donc, selon Dieu, ou bien à l'image de Dieu, au regard de Dieu, la veuve a une attention particulière. D'ailleurs, la Bible dit qu'il est le Dieu des veuves et des orphelins. Et il est le juste juge. Il est le juste juge des veuves. Dieu a donc un attachement profond vis-à-vis des veuves. Le psaume 68, verset 6 dit, je suis le père des orphelins, défenseur des veuves. Dieu défend la cause des veuves parce que c'est des personnes vulnérables, des personnes sans force, des personnes amoindries et affaiblies. C'est des personnes qui ont besoin du secours, non seulement de la famille, non seulement de la société, et même de l'Église. Parce que c'est ces personnes qui ont besoin du soutien. Déjà, la perte du mari, c'est déjà un traumatisme. Mm. C'est déjà une faiblesse pour la femme. Il faudrait donc que les gens comprennent que l'état psychologique et même spirituel de la femme est déjà touché. Et venir ajouter ce qu'on a en train, ce que les hommes ajoutent, ce que la société ajoute ou bien les traditions, ça devient vouloir tuer la veuve. Mm. Et ça, c'est à proscrire devant Dieu.
2: Mm. Estelle Sophie Ngouleux, vous êtes dans votre association, vous accompagnez au quotidien les veuves et vous avez dit, hein, j'ai bien aimé également votre témoignage, vous êtes quelqu'un qui a vécu la situation et qui sait de quoi elle parle réellement. Est-ce que vous pouvez nous partager quelques situations marquantes qui illustrent les réalités que vivent les veuves?
4: Bon,
2: de manière plus concrète.
4: De manière concrète, généralement, comme le pasteur vient de le dire, quand un conjoint tombe, parfois même le temps d'accepter même la nouvelle qui vient d'arriver, on est obligé, il y a certains membres de la famille qui courent à la maison, fait quoi? Essayer de soutirer les papiers officiels, personnels du défunt et même les documents qui concernent tous les biens, les acquis. Donc, vous arrivez dans une maison qui est en deuil, le choc vient d'arriver, mais les gens sont en train de déjà se battre pour sécuriser ce qui peut être, même la CNI. Parfois, il y a des veuves, la CNI, le téléphone. Il y a des gens qui se dépêchent pour aller. Comment on dit fermer la chambre là? On ne ferme pas la chambre pour rien. On ferme la chambre parce qu'on a gardé peut-être la CNI du défunt, on a gardé ses cartes bancaires, on a gardé peut-être les papiers du terrain, si jamais il y a même un terrain, et ainsi de suite. Donc, ça, ce sont des situations. Ça veut dire que toi, quand la nouvelle qui vient de tomber, vous êtes encore en pleine agitation, vous n'arrivez pas à réaliser. Mais il y a déjà des gens qui ont tracé l'équation d'aller sécuriser. Ceux qui vont fermer les portes, fermer la chambre, tu n'as plus accès, tu ne dois plus faire ceci, tu ne dois plus faire cela. Pourtant, ce n'est pas ça le plus important. Entre autres, vous allez aller voir, il y a des gens qui ne viennent même pas demander où sont les enfants. Mais leur problème, c'est donner la liste de « il faut telle chose pour le deuil, voilà ce que tu vas faire, voilà ce que ta famille va faire, voilà. » Ce sont les exigences. Parce que quand il y a ce genre de situation, la plupart des veuves ne connaissent que des exigences, que des exigences, que des exigences. C'est difficile quand on vient vous demander « est-ce que vous avez des engagements quelque part? Est-ce que vous avez des dettes quelque part? Est-ce que où vous vivez? Le loyer là, est-ce que vous l'avez payé? Est-ce que... » Les enfants vont aller à l'école. Je ne sais pas qui a dit, je ne sais pas si c'est le pasteur ou c'est lui, c'est que quand vous êtes vivant, généralement quand on voit tous les enfants, on dit nos enfants. Dès que vous décédez là, l'enfant de mon frère qui est décédé, on arrive même au niveau où on voit c'était un grand-parent, grand-mère ou grand-père qui disait mon petit-fils, ma petite-fille, ça devient l'enfant de mon fils qui est décédé.
2: Des fois, l'enfant de la mère, on dit carrément c'est l'enfant.
4: Ça veut dire, donc vous voyez un peu une exclusion, des exclusions implicites. Et c'est comme ça que même entre eux, les enfants, les cousins, cousines, il y a un style de regard. Même toi, la veuve, certaines de tes amies réussissent à se comporter comme si c'était contagieux. Le révérend l'a dit, ce n'est pas une situation qu'on a souhaitée. Ça arrive et ça peut arriver à l'homme comme ça peut arriver à la femme. Mmh. Et c'est pour ça qu'à la UNES, nous acceptons à la fois les veufs et les veuves. Parce que le veuf aussi connaît des situations. On ne parle pas souvent trop souvent des veuves, mais les veuves connaissent aussi, ce sont des personnes fragilisées d'un autre genre. Mais c'est juste que comme la société s'est déjà mise en tête que bon, quand la femme tombe, il y a facilement une autre femme à côté de l'homme. On ne regarde pas toujours leur vécu. Mais à la UNES, nous avons découvert que lorsque nous travaillons avec les orphelins, nous avons tendance à nous intéresser aux orphelins de père ou de mère, parce que c'est très, très important. Mmh. Et on s'est souvent rendu compte que lorsque tu vois deux orphelins vulnérables, la vulnérabilité de l'orphelin de mère est souvent un peu plus approfondie, est souvent plus profonde que la vulnérabilité de l'orphelin de père. Parce que la mère, au moins, elle sait étendre ses ailes un peu plus pour couver davantage son orphelin. Mais le papa, parfois, il est tête en l'air, il est perdu, il a pris une nouvelle femme. Il a pris une nouvelle femme qui arrive et traite les enfants d'une autre manière. Et il n'est même pas souvent très au courant. Donc,
2: on va repartir au téléphone. Hein. Il y a le patriarche Mani qui est là. Bonjour à vos patriarches.
5: Bonjour, ma comitette. Bonjour à ton panel, en particulier la veuve qui parle.
4: Bonjour, patriarche.
5: J'avais déjà chansonné pour les veuves. Et j'ai toujours peur qu'on attend. sable, qu'on arrache mes acapellas pour aller pirater. Et de mon gonne, y a un cousin, moi, la paix est à pour une base à Pongo.
2: Il est parti. J'avais vraiment souhaité comprendre le message parce que c'est en langue. Mais bon, peut-être il va revenir pour nous donner ne serait-ce que l'assistance
4: de monsieur nous a pas
2: le message
4: expliquer.
2: De Charles de Fenois. Vous avez écouté les paroles?
3: Oh oui, c'est un chant édifiant. J'ai bien écouté le message qu'il a entendu. En fait, il voudrait dire que il ne faut pas rester s'accaparer des biens. Il décrit ça. Il ne souhaite pas que cela soit continuel, que tout au moins ce que la veuve est restée avec, que ce soit protégé.
2: Un message très, très important. Je crois que les veuves ce matin sont encouragées. Et puis que la société aussi écoute, parce que c'est un message, si j'ai bien suivi, qui passe à l'endroit des familles, des belles familles. Monsieur Noah, vous allez nous dire un peu les rites de veuvage dans l'association. Vous avez eu des femmes qui ont été confrontées aux rites de veuvage. De manière générale, qu'est-ce qui leur est demandé?
3: Les rites de veuvage sont... C'est vrai que je suis encore beaucoup plus à mon atelier dans la laitier. Mais nous travaillons avec d'autres... Nous sommes dans un grand forum des leaders, des organisations. C'est plus de 500 associations là-bas. Et on s'échange, on cause entre nous. Ça fait que il y a une petite différence selon les traditions et les cultures. Nous, les bêtises, je suis étonné. Ça peut paraître un peu accompagnant de quelqu'un qui est à l'ouest. Mais tu vas trouver à l'ouest un peu plus accentué que chez les bêtises. Parce que chez moi, je n'ai pas tellement grande chose que je suis encore très
2: attaché.
3: Parce que quand la maman est restée veuve, nous, on est une famille chrétienne. On n'a pas subi ça. La maman n'a pas subi. Tout au contraire, on s'est dirigé vers les hommes de Dieu.
2: Qui sont venus. Finalement, les hommes de Dieu ont une place centrale dans cet accompagnement.
3: Pourquoi? Parce que quand j'étais encore plus jeune, je voyais ce qui se passait chez nous. Au lendemain, comme aujourd'hui, le dimanche. C'était difficile. Où on faisait certains rites. Ou parfois même, on ne couvre pas de... Je vais dire quoi? Même la nudité. C'est-à-dire que la femme est exposée. Et cela se passait devant tout le monde. En train de la traîner sur un parcours de la maison. Presque nue, portant des charges sur elle. La fouettant, bien que ça pouvait être symbolique, mais il y avait comme si c'était les règlements de compte. Parfois, on te fouette.
4: Oui.
3: On te fouette. Et on te prive même parfois de la chambre de votre mari.
2: La chambre conjugale.
3: Oui, la chambre conjugale. Et vous pouvez donc trouver que...
2: On vous demande de dormir à même le sol.
3: La chambre qui était l'intimité. Imaginez-vous quand deux personnes qui sont mariées partagent la chambre. On vous dit que vous, la femme de monsieur Noir, vous n'avez plus accès. Or, pendant votre vécu, vous avez vos choses à l'intérieur. Et pendant ce temps, la femme est extraite de la chambre. Elle se couche au sol. Pendant beaucoup de temps, elle ne se lave même pas. Plusieurs ne se lavaient pas. Et quand vous amenez à côté d'un cours d'eau, une rivière, parce que chez nous, il y avait ça. Heureusement que c'est en train de partir du jour au lendemain où il y a des associations. Il y a même aussi... la journée internationale de la veuve est venue faire quelque chose de très, très, très... Et madame le ministre, vraiment, elle fait beaucoup actuellement. Chez nous, quand on t'amenait à côté de la rivière, des déshabillés, il y avait des femmes là qui étaient initiées. Mais je puis vous dire que pendant ces pratiques-là, même le mystique entrait. Quand les mauvaises personnes sont entrées, je me dis que la tradition aussi a réservé un certain nombre de choses voulant se faire prévaloir un peu la tradition par rapport à cette chose. Mais les mauvaises graines sont entrées. Ça fait que quand on amène les veuves et les orphelins qui sont restés, c'est une occasion en or de transformer ce que vous, qui êtes simple, vous ne pouvez pas mépriser. Parce que lorsqu'on fait des rites où on va vous faire le lavage, on va vous flasher la boue, parce que chez nous, c'était la boue qu'on va prendre, on te tape au niveau du cœur, tu tournes, on te tape derrière, on te oint ça. Et c'est à partir de là que beaucoup de choses entrent. Donc la femme...
2: Choses qui vont détruire ou alors...
3: Qui n'entrent même plus selon ce qui était même prévu. Parce que je donne un peu...
2: Des dérives,
3: exactement. Donc, les conséquences qui sortaient après ces rites-là ont réveillé les gens. Que voici, donc pendant ces rites, ce n'est même pas dans le sens positif. Maintenant, c'est mieux qu'on arrête, que plutôt les hommes de Dieu viennent s'occuper des veuves. Pourquoi est-ce qu'on a même trouvé que les hommes de Dieu, en dehors de ceux qui ne lisent même pas la parole de Dieu, c'est parce qu'on ne donne plus accès aux gens, aux oiseaux de mauvais augure, de se rapprocher pour infliger leur mauvais sort et perpétrer des cas qui vont rester détruire les familles après. Ce qu'on a aussi, parce que j'ai visité une veuve qui a perdu son mari de côté de mon atelier, où vous allez trouver que la veuve de son vivant, de la veuve, le mari de la veuve de son vivant, était très relax avec sa famille. La proximité, l'ouverture avec la famille, là, vient donc faire en sorte que quand il part, automatiquement, la veuve n'a plus de bouche. Donc, le premier problème des veuves, c'est un problème, c'est la violence psychologique. C'est-à-dire qu'avant même qu'on ne te touche physiquement, il y a des paroles qui t'atteignent, qui te diminuent, qui t'exposent.
2: J'imagine rien que le simple fait qu'on vous balance sur le visage ou que vous avez tué votre mari.
3: Et puis, quand vous avez des enfants qui ne sont pas encore en l'âge de maturité, parce que au milieu d'une famille qui n'est pas ordonnée. Moi, je voudrais demander ici, Madame Anne, que nous qui sommes des acteurs dans ce centre, que le pouvoir public nous donne des possibilités plus pour aller sur le terrain impacté, pour relever les cas qui peuvent stopper la marginalisation des veuves là sur le terrain et d'exposer de telles personnes.
2: On va repartir au téléphone sur les deux auditeurs au bout de la ligne. Bonjour.
5: Allô?
2: C'est le patriarche maréchal Thomas Masso qui revient.
5: La thématique concernant les veuves, c'est comme si il y a 40 ans, je le revivais à l'instant.
2: Il n'y a pas eu évolution.
5: Pardon?
2: Il n'y a pas eu évolution.
5: Évolution dans quel sens?
2: Dans le sens de que ce qui était pratiqué avant, aujourd'hui est peut-être moins pratiqué ou alors plus pratiqué.
5: Mais je pense que l'évolution va à pas de tortue. Et tout dépend des deux tourtereaux. Vous savez, on a coutume de le dire, c'est l'homme qui s'avance. Mais s'il arrive que je m'avance, je pourrais réunir la grande famille et leur dire, laissez cette femme tranquille. Effectivement, c'est ce que moi je dirais. Mais si j'en reviens il y a 40 ans, les veuves souffrent énormément, comme je l'évoquais tantôt sur le plan physique, psychique. Comment comprendre que ma maman a passé 9 jours à dormir à même le sol, sur une natte? Heureusement, elle était assistée de sa famille, c'est-à-dire le côté maternel, ce qui irritait même le côté paternel. Vous savez, c'est dans ces rites que certaines veuves trouvent la mort. Nous, particulièrement ses enfants, avions été solidaires à ses côtés, malgré que la nature diversifie l'environnement comme les individus. Mais tout s'est bien passé. Et lorsqu'elle revient de la rivière, le paternel lui pose la question qui est la suivante. Maintenant que Simon, mon défunt papa, s'en est allé, tu vas rester avec qui? Vous connaissez la réponse?
2: Non,
5: ma maman leur a dit, mes enfants, particulièrement mon premier mari, Thomas Massoc. C'est de ça qu'il s'agit. Je suis allé.
2: Et qu'est-ce qui se cachait derrière la question, patriarche maréchal?
5: Allô?
2: Qu'est-ce qui se cachait derrière cette question, patriarche maréchal?
5: Vous savez, ma maman était une très belle femme. moi, je ne sais pas comment je perds un de mes frères et que je me mets.

0: aller gratter la fenêtre où elle dort en pleine nuit. Non, non. Il faut laisser la veuve tranquille. Et à elle de choisir qui pourrait être à ses côtés. Ma maman est morte, a perdu son mari. Elle avait à peine 39 ans. Mais lorsqu'elle a recommencé sa nouvelle vie, elle est venue me voir. Et moi, j'ai compris. J'ai amené les uns et les autres, grande fratrie, à accepter le choix de maman. Et un monsieur qui nous a quand même assisté, tant financièrement, matériellement, et sur le plan spirituel et dans la morale. Je vous souhaite un bon dimanche.
1: Merci infiniment, Patriarche Maréchal, pour votre deuxième contribution à cette émission. Bertin, Noah, je me retourne encore vers vous. Vous êtes coordonnateur national de Mani. SOS, j'espère que j'ai bien prononcé cette fois-ci, veuve des femmes violentées. J'aimerais quand même comprendre sur le plan traditionnel, l'importance de ces rites-là, c'est quoi exactement?
2: Je me dis, Madame Anne, que le traditionnel a peut-être voulu implémenter quelque chose spirituellement qui se situe dans le sens où tu vivais avec quelqu'un et il y a eu une vie sur laquelle vous étiez posé ensemble. Et que quand l'un part, il faut pratiquer quelque chose.
1: Une rupture.
2: Je me dis.
1: En dehors de la rupture physique, il faut une rupture spirituelle.
2: Exactement. Je me dis que c'était dans le sens là. Mais comme c'est un sens métaphysique qui ne peut pas être contrôlable par tout le monde et que les gens qui sont supposés gérer cet aspect. Vous et moi, on ne peut pas les contrôler pour vérifier l'authenticité de ce qui fut l'objet de la création de cette pratique-là, de ces rites. C'est là où ça devient un danger. Parce que si nous sommes à côté d'un vrai aveugle, il entend ce que nous faisons sans voir ce sur quoi nous sommes en train de pratiquer. On peut dire quelque chose et on ne fait pas. Il ne peut pas contrôler. C'est la raison pour laquelle ces rites-là deviennent beaucoup plus dangereuses parce que les mauvaises personnes qui les pratiquent ne sont plus véritablement des gens adéquats qui vont accomplir le sens de la création de ça. Et d'où donc, quand ça remonte plus des conséquences, les gens se réveillent et disent que non, on ne va plus vous donner accès, mais on se rabat au niveau des hommes de Dieu.
1: On va repartir au téléphone, hein, cette fois-ci avec le patriarche Mani Onana qui est là. Nous vous écoutons, patriarche.
0: Oui, je voulais dire que le veuvage même à l'époque était déjà anticipé. Hein. Lorsque le gars là trouvait la veuve de son frère décédé, il commençait les formes avec la maman. Et c'est ainsi qu'il va abandonner la maman dans les brutalités. La maman va trouver un loge dans sa cuisine. Elle ne pouvait plus partager la chambre conjugale. Donc, ça veut dire que le veuvage même était déjà anticipé dans les violences et les brutalités du conjoint. Et à comprendre donc que quand il va donc élire domicile chez sa veuve, c'est la veuve de son frère, ça devient une autre vie, d'autres enfants abandonnés et tout et tout. C'est pourquoi. Comme j'ai pris le don de la maman et de Janga Zoro, qui était le griot de grand-père, elle chansonnait beaucoup, elle était griotte. Ça m'a fait plaisir quand j'ai réuni les paroles messagères
1: Quelques problèmes de réseau. Peut-être le patriarche va revenir, hein. Il y a quelques problèmes de réseau. Ce matin, il va certainement revenir. Alors, pasteur David Nyambal, vous avez écouté, hein, peut-être au départ, le fondement était bon. On voulait, je ne sais même pas si c'est bon, en tout cas, vous êtes ici, homme spirituel, vous allez nous dire, couper le lien spirituel de la dame qui a perdu son mari, avec le mari décédé, ils ont vécu ensemble, il faut couper ce lien spirituellement. Est-ce que c'est fondé spirituellement, est-ce que ça peut s'entendre? Et puis maintenant, de l'autre côté, ces différentes pratiques qui sont faites aujourd'hui, est-ce qu'elles sont approuvées par Dieu?
3: Bien, vous savez, il n'y a rien de nouveau, hein, sur la terre. Tout ce que les hommes pratiquent aujourd'hui, c'est depuis datant le judaïsme. c'est des pratiques qui se sont posées, qui se sont faites au milieu des hommes. Mais est-ce qu'elles étaient donc bonnes? C'est ça la question. D'ailleurs, on croit, on a la foi en ce qu'on croit. C'est pour cela qu'il y a deux royaumes. Moi, je parle toujours de deux royaumes. Le royaume des hommes, ou bien le royaume humain, et le royaume de Dieu. C'est pour ça qu'il faudrait qu'on sorte du royaume des hommes, parce que les hommes ont leur réalité. La réalité, elle est palpable. On doit faire ce que les hommes veulent qu'on fasse. Maintenant, il y a le royaume de Dieu, où Dieu veut, où il y a la volonté parfaite de Dieu, où ce que Dieu désire pour l'humanité, pour ce qui est bien. D'ailleurs, l'homme ne sait même pas ce qui est bien pour lui. Donc, il faut donc être né de nouveau, en fait. C'est pour ça qu'on parle plus de spiritualité, on parle plus d'église, on parle... Parce que là-bas, c'est la vérité. Et on ne change pas ce que Dieu a dit. Et d'ailleurs, la vérité, c'est elle qui affranchit. La Bible dit que le mariage est annulé après la mort. Le veuvage, c'est parce que la personne est morte. On parle du veuvage parce qu'on a perdu un conjoint. Ça veut dire qu'on n'a plus de lien. Dans le livre de Romains, le verset 2, il déclare « Une femme mariée est liée par la loi à son mari tant qu'il est vivant. Mais si le mari meurt, elle est dégagée de la loi qui la liait à son mari. » Donc, la femme n'a plus obligation de quoi que ce soit. Mais, vous avez parlé si Dieu approuve. Oui, Dieu n'approuve pas les rites, mais Dieu approuve le veuvage. Même dans l'église antique, les femmes qui perdaient leur mari faisaient le veuvage. Mais c'était pour un temps, c'était pas pour une éternité. La Bible parle de 40 jours. La femme peut, par amour, et c'est pas une contrainte, je dis par amour, vouloir faire le veuvage de son mari. Mais il n'y a pas de pratique, il n'y a pas de choses qu'on lui impose. Elle peut prendre un temps de répit, on appelle ça un temps de montagne ou bien de jeûne pour son mari, pour penser au temps. Ce que Dieu approuve, c'est que la femme soit... ce que la femme soit consolée et protégée. Dieu approuve que lorsque la femme meurt, qu'on la console et qu'on la protège parce qu'elle est vulnérable. La deuxième chose, c'est qu'on la laisse libre à son choix. La femme est libre de se remarier. Dieu approuve le remariage des veuves. Ça dépend de son désir. D'ailleurs, la Bible dit que tout ce qui est fruit, tout ce qui n'est pas fruit d'une conviction, est un péché. Et enfants de Dieu, nous ne devons pas nous attacher aux traditions. Parce que Jésus nous a affranchis de ça. Il est notre sécurité, notre liberté. Je vais vous donner une anecdote. Nous étions à... une de nos sœurs a perdu son mari. Ça fait 3 semaines de là. À l'enterrement, elle a refusé de faire des rites. C'était du côté de l'ouest, à Bapi. Et à la fin... le chef de famille est venu nous voir et dit que « Pasteur, c'est parce que vous êtes là qu'elle a ancré. » Il dit non, elle est libre de choisir. Nous, on n'enseigne pas la rébellion. On n'enseigne pas la rébellion aux familles. D'ailleurs, la Bible dit d'honorer les parents. Mais si tu n'es pas convaincu d'une chose, tu ne vas pas obliger la personne à faire cette chose.
1: Elle a le droit de dire
3: que je ne peux pas le faire. Et c'est son libre arbitre. Et j'ai aimé l'attitude de la sœur parce que derrière ces choses, on l'a menacé de dire que tu vas subir. Et c'est ça le danger, la culture de la peur. Les gens ont la culture de la peur. Ils font peur aux gens pour dire si vous ne le faites pas, voici ce qui arriverait.
1: Va revenir pour savoir si véritablement, spirituellement, il y a les conséquences et comment vous gérez ça dans l'accompagnement des veuves. On va aller au téléphone sur la une. Il y a un auditeur qui s'impatiente depuis déjà 30 secondes. Bonjour à vous.
4: Oui, Anne-Christine.
1: Anne-Christine.
4: Allô?
1: Oui, je vous écoute. Je dis c'est Anne-Priscille.
4: Oui, Anne-Priscille Koubitep. Bonjour, et bonjour au pasteur et à l'invité sur votre plateau.
5: Bonjour.
4: Anne, en réalité, le sujet que vous mettez sur la table, c'est un sujet, c'est Constance Simon,
1: Ah, Constance, comment vous allez?
4: Oui. Pas très bien, pas très bien.
1: Nous sommes ravis de vous avoir ce matin.
4: Justement, c'est que les éléments sont souvent très compliqués. Donc, comme je disais tantôt, en réalité, c'est un problème ce problème de rivage est un peu compliqué dans la mesure où vous allez voir, le monde aujourd'hui est partagé par trop de croyances, trop de déviances. Tu comprends? Et maintenant, ça fait donc que ça devient un sujet très mitigé. Il est très, très difficile que ça fasse l'unanimité. Mais en Afrique, nous sommes identifiés par nos cultures, tu comprends? Et encore au Cameroun, c'est-à-dire avant l'arrivée des églises, c'est-à-dire pour moi, ces importations coloniales, occidentales, avant que ça n'arrive, on était identifiés par nos cultures, tu vois? Et nos cultures nous disaient que jusqu'à aujourd'hui, que quand vous avez épousé une femme, elle appartient, non seulement elle vous appartient, mais elle appartient aussi à votre famille. Donc, une fois que vous n'êtes plus en Priscille, je crois que la femme d'abord se refait vers sa belle famille, puisque sa belle famille a payé le prix, la belle famille a fait ce qui remplit les conditions pour qu'elle soit à eux pour toute la vie. Et c'est ça même que, si vous voyez devant le maire dit toujours que vous êtes marié pour le meilleur et pour le pire. Vous êtes marié pour la vie et jusqu'à la mort. Vous comprenez? Donc ça veut dire que, en réalité, c'est pas un mariage à moitié. C'est pas un mariage uniquement pour le temps de vie de l'homme ou bien de la femme. Non, c'est un mariage à jamais. C'est pour ça que quand vous laissez les enfants, c'est-à-dire si le mari meurt et que vous pensez que non, c'est terminé, vous n'avez plus rien à foutre avec lui, comme le pasteur dit, mais qu'est-ce que deviennent les enfants alors? Ça veut dire que vous n'appartenez plus à rien, vous prenez vos enfants, vous partez, comme si vous n'avez jamais existé quelque part, comme si ces enfants n'ont pas une famille paternelle. Vous voyez,
1: c'est nous vous avons compliqué. Écouté, hein, Constant Simo, nous vous avons écouté. Merci infiniment pour votre participation à l'émission. Vous avez débordé le temps qui vous était réservé, vous êtes déjà à plus de 3 minutes. Merci, peut-être vous pourriez revenir. Mais pour revenir sur vos dires, déjà, le constat, c'est que de manière générale, la belle famille ne prend pas soin de la veuve après le décès de son mari. La plupart des témoignages le disent dans ce studio et même les auditeurs qui ont appelé, c'est une réalité. La belle famille n'accompagne pas toujours la veuve positivement. Et puis maintenant, de l'autre côté, on ne va pas revenir sur la définition du mariage parce que ce n'est pas la thématique. Mais sinon, il y a un contenu dans le mariage. On ne peut pas dire que le mariage, c'est à vie ou bien éternellement. Ok, on va repartir au téléphone cette fois-ci sur la 2.
6: Allô.
1: Allô, bonjour à vous.
6: Bonjour, madame Anne Kibite.
1: Merci, bonjour.
6: Appelez-moi Raoul le taximan de Ngola.
1: Raoul le taximan, ravi de vous avoir ce matin.
6: Merci. Je salue le pasteur Yambal.
3: Bonjour.
6: Que j'ai tellement écouté. La question, pour commencer, je vais d'abord dire que nous les Africains, arrêtons d'imbéciliser notre culture. Cherchons à moderniser notre culture. La question que je vais poser au pasteur Yambal ce matin, c'est de savoir, entre la culture africaine et la modernisation importée, Dieu approuve quoi entre les deux? Je vous remercie.
1: Nous vous écoutons, pasteur. La question, vous l'avez suivie.
3: Je ne parle pas de la modernisation, je parle de la foi en Jésus. C'est la foi qui est importante. Mm. Toutes les vicissitudes de la vie ne nous importent pas. La Bible dit qu'à quoi sert-il à un homme de gagner le monde s'il perdait son âme. Moi, je parle des affaires du ciel. Parce que tout ce que nous faisons, nous serons appelés à répondre devant le trône de gloire. Donc, que tu sois dans la culture, que tu sois dans la modernisation, il faut le faire bien. Il faudrait que lorsque tu seras devant le juge, tu sois acquitté. Mm. Donc, moi, et pour Simon, je voudrais lui dire que je suis orphelin. Ma maman avait des beaux frères, des beaux pères qui ne nous ont pas soutenus. On a vécu sans eux, je vous ai donné ce témoignage. Donc, ce n'est pas les beaux frères ou bien les beaux pères qui vont venir aider. Quand le mari est décédé, la femme reste abandonnée. Et comme vous avez parlé, je parle des rites et des coutumes. Ça ne peut pas, il n'y a aucune influence dans la vie d'un enfant de Dieu. C'est pour ça que je dis, il faut être dans le royaume de Dieu. Si vous êtes un enfant de Dieu, il n'y a aucune attaque spirituelle.
1: Parce que le temps vous dit que vraiment les ancêtres vont vous punir si vous ne faites pas les rites, etc.
3: Pas difficile. Nous serons tous ancêtres. Il y en a qui sont des bandits. Il y en a qui sont des voleurs. Et lorsque nous serons ancêtres, étant bandits, je vais communiquer quoi à ceux qui viendront sur ma tombe ou bien, je ne sais pas, sur mon... Nous serons tous des ancêtres. Qu'on nous... La foi en Dieu, c'est Dieu qui est le propriétaire de toutes choses. La Bible dit qu'il n'y a plus de condamnation pour ceux qui sont en Jésus-Christ. Si quelqu'un est en Jésus, si quelqu'un donne son cœur à Dieu, si tu te détournes du mal, des traditions, des pratiques et tout, rien ne peut lui arriver, les nouvelles créatures. On dit les choses anciennes sont passées. Il faudrait que les gens reviennent à la foi authentique. Les gens reviennent à la pensée spirituelle de Dieu. Il faudrait qu'on demeure, que les gens nous laissent que c'est les cultures occidentales. Non, le blanc n'est jamais venu me parler de Jésus. J'ai appris, j'ai reçu la foi par, j'ai reçu la foi par la révélation de Dieu. Dieu peut se révéler à n'importe qui et devenir meilleur, devenir une bonne personne dans la société. Donc il faudrait pas que les gens se limitent à dire c'est des choses des blancs. Non, il faudrait que les gens s'attachent à faire du bien, à aimer le prochain comme soi-même. Parce que Dieu attend tout le monde dans sa situation. Anne-Priscille, vous êtes journaliste, il faut bien le faire. Il faut le faire avec diligence. Et Dieu va... Ce que vous le faites pour Dieu. Et Dieu vous récompense. Ce n'est pas parce qu'on est à l'église, ce n'est pas parce qu'on prêche, on chante qu'on est de Dieu, non. Partout où Dieu nous met, nous sommes intendants, nous sommes ambassadeurs de Dieu. Donc, moi, je peux dire à tous les enfants de Dieu, on ne s'oppose pas, on ne se rebelle pas aux traditions, mais on est convaincu de ce qu'on fait. Et même si vous le faites, faites-le en sachant que vous le faites pour honorer les parents, mais pas parce que ça va vous défendre d'une attaque spirituelle, d'une, je sais pas, d'une condamnation ou d'une malédiction quelconque. Non, vous pouvez le faire. Donc, bon, la Bible dit d'honorer, on le fait, mais des pratiques, il y a certaines pratiques qu'on ne fait pas. Il y a certains rites qu'on ne fait pas. Quand on se sent blessé, quand on se sent touché dans sa foi, dans sa spiritualité.
1: Des fois, dans sa dignité.
3: Dans sa dignité. Donc, je peux dire simplement que nous ne condamnons pas le veuvage. J'ai dit, le veuvage est certain. Parce qu'on pense à la personne, mais ça a des limites. Et ça a un cadre bien réservé. Et chez nous, c'est 40 jours. Et il n'y a pas de pratique à ça. C'est simplement prendre un temps de repos, de prière.
1: Estelle Sophie Ngouleux, vous êtes au quotidien avec les veuves, vous les accompagnez, etc. Quelles sont les difficultés que vous rencontrez?
7: Les difficultés que nous rencontrons la plupart du temps, c'est au premier contact, le travail sur soi même. Parce que la première étape, c'est de faire que la veuve accepte sa situation, qu'elle rebâtisse son capital confiance, son capital estime de soi. Parce que lorsque ton capital confiance est assuré, lorsque ton estime de soi est là, quels qu'en soient les types de difficultés, tu vas pouvoir les affronter. Parce que on travaille sur ton mental, ça veut dire que tu aies un mindset qui accepte la situation et qui te fait te rappeler et d'avoir toujours ça en idée que désormais je suis le parent, je suis papa et je suis maman. Et en étant papa et maman, je dois jouer un double rôle. Je dois travailler deux fois plus et l'éducation, l'insertion socio-professionnelle de ces enfants orphelins ne dépend que de moi. Et lorsque vous êtes déjà comme ça et que vous ne comptez pas sur les gens, parce que moi je dis toujours aux veuves, je leur dis souvent ça allait titiller un peu, que les promesses n'engagent que les veuves qui y croient. Parce que vous savez qu'autour d'un cercueil, pendant les obsèques, on vous promet parfois monts et merveilles. Il y a des gens qui disent, n'hésite pas, viens quand tu veux, après quand tu veux. Mais après, il y a des gens qui ne vous prennent plus, presque plus jamais au téléphone. Il y a des gens qui sont agacés même à vous voir. Parce que chaque fois qu'ils voient, ils pensent que dès qu'ils vous voient là, vous venez pour poser un problème. Nous essayons de travailler d'abord sur le mental de la veuve pour que qu'elle ne soit plus celle-là qui est pleurnicheuse, qui est grincheuse, qui est complexée, qui est plaintive. Mais que tu acceptes que c'est une situation qui est arrivée. Quel est l'état? Quel est mon diagnostic actuel? Qu'est-ce que je dois faire pour pouvoir me prendre en charge, prendre les enfants en charge? C'est pour ça que nous faisons de l'accompagnement psychologique, l'accompagnement judiciaire pour ceux qui ont les problèmes, les difficultés, les litiges et autres, l'accompagnement administratif. Et puis, pour autonomiser les veuves, qui est notre chemin de bataille, les formations, la réorientation professionnelle et autres. Et aussi, nous intervenons beaucoup dans l'accompagnement et l'élaboration des projets scolaires et professionnels des enfants orphelins. Mmh. Ça, c'est très, très important.
1: Bertrand Noah, quelle appréciation faites-vous de l'accompagnement de l'État? Tout à l'heure, vous aviez voulu évoquer ce que faisait le ministère de la Famille. Comment vous évaluez cela? Est-ce qu'on peut dire que l'État vous accompagne, vous soutient dans vos différentes démarches?
2: Déjà, l'implication sur le terrain que le ministère en question, que nous sommes sous tutelle et en train de faire, si vous suivez, nous fait beaucoup de motivation. Vous savez, lorsque vous évoluez et que vous êtes sous la responsabilité de quelqu'un et la personne est moite, automatiquement, ça vous donne l'impression que vous aussi, vous n'avez pas le courage de travailler. Je voudrais vous présenter un document qui m'a été signé mercredi, je suis passé par madame le ministre, dans le sens d'encourager, parce qu'elle-même, elle est à pied d'œuvre par rapport à la situation des veuves, à la situation des femmes violentées. Ça fait d'office que nous, qui exerçons dans le domaine-là, et qu'on est encouragé par elle, automatiquement, les dispositions que nous sommes en train de prendre deviennent augmentées. Donc, je pense qu'avec ceci, et nos mairies également, parce que quelque part, les messages ne passent pas vite. Voilà pourquoi nous remercions Royal FM de nous accorder ce passage ici-là. Parce que derrière ici, une âme de bonne volonté peut porter la responsabilité d'appeler Madame Esther et de lui demander donc de plus d'amples informations. Nous ne sommes pas là pour s'accaparer de l'œuvre, non. C'est plutôt pour étendre la main à tous les bienfaiteurs, à toutes les âmes de bonne volonté. Parce que je me dis que si vous avez 10 personnes, 8 ou 9 sont orphelins, et dès qu'on parle déjà de l'orphelin, tu vas trouver que la maman était restée veuve. Donc ça devient un appel à tout le monde de se joindre à nous, de lutter contre toutes les discriminations qui sont portées envers les veuves. Nous interpellons la communauté chrétienne qui encadre beaucoup de personnes, sans exception. Nous interpellons encore à nouveau les pouvoirs publics de nous doter de capacités pouvant aller sur le terrain, même dans les endroits les plus reculés. Parce que le ministère en lui seul, Madame Anne, ne peut pas aller sur le terrain pour aller vivre en direct ce dont les veuves, les femmes violentées subissent au quotidien. Comme c'est le cas des veuves aussi, nous pouvons travailler pour remonter les informations à partir des délégations départementales jusqu'au niveau du sommet. Et je pense que depuis un certain temps, avec ce que vous lisez là, ça donne quelque chose de sérieux, où le ministre nous encourage et nous donne la possibilité de travailler avec toute aisance.
1: On va prendre le patriarche Mani Onana qui insiste depuis un bout de temps, vraiment en 30 secondes, parce que nous sommes déjà à la fin de l'émission. Patriarche, nous vous écoutons. Est-ce qu'il nous écoute? Apparemment, il est parti. Sur la 2, il est parti. Ok, je me tourne vers vous, Estelle Ngouleu. Dites-nous de manière générale, est-ce qu'il y a un mot à l'endroit? Tout à l'heure, vous avez totalement dédouané les familles. C'est vrai qu'en étant veuve, j'ai apprécié, parce que psychologiquement, c'est important de ne pas pouvoir avoir des rancunes, des haines avec les autres. Mais est-ce qu'il y a un message adressé aux belles familles ce matin? Parce que très souvent, c'est elles qui sont impliquées dans cette période difficile de veuvage.
7: Oui, avant de passer le message, je dois dire, lors de son point de presse du 23 juin dernier, Son Excellence, Madame le ministre de la Promotion de la Femme et de la Famille, la UNES était conviée. Et le thème sur lequel portait la journée, c'était justice, dignité, autonomisation pour toutes les veuves. Et dans ce sens-là, nous interpellons les belles familles à rester justes. À rester juste, à se rassurer que toutes les veuves là gardent leur dignité et aussi à veiller à ce qu'elles soient autonomes. Parce que lorsqu'il y a justice, ça réduit les litiges, ça réduit même les dépenses inutiles. Et on a dit, pour qu'on ait un monde meilleur, il faut qu'il y ait la paix. Et la paix commence au sein des familles. On n'est pas obligé de se tirailler, on n'est pas obligé de se battre. Et au lendemain de la Journée internationale des droits de la veuve, c'est-à-dire le 24, son Excellence, Madame le Ministre, a invité le réseau national que nous sommes pour qu'on essaye de lui présenter le projet, quelle est la vision de la UNES. Et au sorti de cette séance de travail, la vision de la UNES. Et au sort

0: à votre ami et que vous comprenez que c'est une réalité. Donc aujourd'hui, là, nous invitons tout simplement les familles à faire la paix. Parce que le bien matériel, on n'a jamais enterré quelqu'un avec un bien matériel. Ça c'est clair.
1: Nous allons écouter le pasteur également, hein, parce qu'on a parlé des belles familles. Je ne sais pas si vous avez aussi un mot pour les belles familles. Mais nous souhaitons vraiment que vous adressiez à la veuve. Quelles sont les attentes de Dieu vis-à-vis des veuves?
2: Bien, il faut dire que nous notions que Dieu est contre tout ce qui lie les veuves à des rites et des traditions. Dieu est contre ça, parce que c'est une oppression envers la personne faible. Maintenant, ce que Dieu désire pour les belles familles, c'est déjà de protéger et de donner la justice aux veuves. Il faut protéger. La Bible déclare dans Exode 22:22, « Tu n'affligeras pas la veuve et l'orphelin. Ne pas voler ses biens, ne pas l'humilier, ne pas la séquestrer, ne pas lui imposer une quelconque chose. » Ça, c'est la volonté de Dieu. On ne va pas lésiner sur ça. Il faut l'appliquer. La deuxième chose, c'est que il faut le droit. Il faut le droit à la veuve. La veuve a aussi les droits. Elle a besoin de la sécurité sociale. Elle a besoin de l'encadrement également de ses enfants. Elle a besoin également du survie. Elle veut survivre. Donc, la Bible également dit, faites droit à l'orphelin, défendez la veuve. L'Église, la famille, la société devraient le faire, selon Ésaïe 1, 17. La dernière chose, c'est que nous devons honorer les veuves. Les veuves sont des femmes qui ont accouché, qui ont donné la naissance. La Bible dit que celui qui donne la vie doit mourir. Mais Dieu a fait un mystère dans la vie des femmes, en fait, qu'elles donnent et elles demeurent, pour qu'elles donnent davantage. Donc, la femme est un Dieu. Il faut l'honorer. Il faut honorer en faisant quoi ? En lui donnant des biens, en la soutenant, en l'aidant dans la difficulté dont elle traverse. La sœur l'a dit tout à l'heure, que la belle famille doit savoir que il faut pas simplement dire appelle-moi, il faut aller vers. Aujourd'hui, quand tu es resté seul, on ne vient plus vers toi, c'est toi qui dois aller mendier. Et quand tu pars, on croit que tu pars mendier, peut-être tu pars même pour demander la chaleur. Donc, il faut honorer les veuves. Et l'Église, la société, la famille doit se tenir sur les principes divins pour honorer ces veuves, afin qu'elles soient également considérées comme part entière de la société.
1: Merci beaucoup, pasteur. Monsieur Bertrand Noah, votre mot de la fin.
3: Je voudrais remercier tous ceux qui, comme le révérend le disait tout à l'heure, tous ceux qui portent à cœur ce devoir, cette responsabilité. Si tu n'es pas encore victime d'être orphelin, ton cousin est resté orphelin. Ça veut dire que son père était décédé. Si tu n'es pas encore resté veuve, ta soeur quelque part est restée, ou ta tante, ou une autre personne. Donc, c'est une interpellation que je lance à toute la population qui nous écoute ce matin et ailleurs. De porter cette charge en venant auprès des veuves et des orphelins. Même si ce n'est pas à notre niveau, Madame Sophie qui est ensemble avec moi ici sur le plateau, il ne manque pas comment contacter les associations autres qui portent ces responsabilités. Et les aider, c'est contribuer à la mission de l'ordre de Dieu. Au niveau de notre association, mais Madame Sophie est notre partenaire également, parce qu'on se serre les coudes. Dans l'allée qui est là-bas, plusieurs associations, plusieurs organisations ont signé des accords de partenariat avec nous. Une preuve de dire que ce n'est pas l'œuvre que Bertrand nous apporte pour se vanter. La Bible nous dit que le riche ne se glorifie pas de sa richesse, que le sage non plus, que le fort non plus, mais que celui qui veut se glorifie de connaître Dieu. Donc nous sollicitons tous ceux qui ont le cœur sous la main de venir, de se rapprocher envers les organisations qui se sont engagées pour lutter contre la cause de cette couche. Et ensemble, qu'on bâtisse une société où ces mamans sont protégées, qui maîtrisent leur justice et tout ce qui va avec.
1: Bertrand Noah, coordonnateur national de Mani SOS Veuves et Femmes Violentées, merci d'avoir accepté notre invitation.
3: Nous vous disons merci, madame, et nous souhaitons que...

0: nous inviter encore pour les prochaines fois.
1: Estelle Sophie Ngouleux, coordonnatrice nationale de l'association WINES, Réseau national des veuves engagées pour l'économie sociale et solidaire. Merci d'avoir accepté notre invitation.
2: Disons merci. Vous avez, j'ai lu quelque part la radio des auditeurs, la radio des veuves et la radio des orphelins.
1: Alors, vous avez ajouté. Superbe. Alors, Papa Pasto, Pasteur David Nyambal, merci également pour tous vos éclaircies. Il y a encore autre chose à dire, à ajouter, ou ça va, c'est bon?
3: Bon, je félicite déjà les associations qui militent pour l'épanouissement des veuves et des orphelins. J'ai pris simplement que le Seigneur les accompagne et que cette œuvre grandisse afin que ces veuves et orphelins puissent s'épanouir dans la société également. Et aussi, je rends grâce à Dieu pour ma présence et serai toujours disponible lorsque vous le désirez.
1: Merci infiniment à vous tous d'avoir accepté de participer à cette émission. Nous n'avons pas pu prendre tout le monde au téléphone parce qu'il y en a qui ont insisté pour passer. C'est pas toujours évident, hein, il faut gérer le temps et puis il y a des choses à dire. Les invités sont là, ils ont pris le temps de faire le déplacement, ils sont avec nous le matin. La priorité, c'est beaucoup plus eux dans certaines circonstances. Nous nous excusons véritablement pour tous les auditeurs qu'on n'a pas pu prendre au téléphone. Nous vous donnons rendez-vous dimanche prochain pour une autre émission de Royal Queens. D'ici là, portez-vous bien, que le Seigneur vous bénisse. Au revoir.
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16: 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Depuis ce temps, la famille n'a aucune information de lui. Monsieur Itoé Julius Mokete jouissait de ses facultés psychologiques et mentales au moment de sa disparition. C'est un monsieur grande taille, teint noir, de corpulence moyenne. Toute personne l'ayant aperçu ou le concerné en question est priée d'appeler son frère au numéro de téléphone 679 17 63 08 ou passer à la radio Royal FM située en face du stade des sapeurs-pompiers à Mimbomane pour confirmation d'information.
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4: Le système des mutuelles camerounais l'expérimentait déjà. Peut-être le ministre du Commerce n'est pas au courant qu'il y a la maçon qui existe. Un gars cotise 25 000 francs dans l'année, il tombe malade, il parle au centre d'hôpital de la MAMU, il s'est fait soigner pour près de 5 ans, alors qu'il a coûté que 26 000, ça existe déjà. On n'a pas besoin qu'il vienne nous apprendre ça. On fait un expériment dans les domaines comme ça là. Mais dit qu'on va s'asseoir pour acheter le riz thaïlandais, alors que le riz du Cameroun est stocké quelque part. C'est quand même une gifle qu'il nous donne là. Il a dit dans une contraction qui m'a laissé un peu bizarre. J'ai dit, voilà ce sur quoi je peux l'attendre. J'ai le nom des filles qui seraient le lundi, prennent une telle décision. Il dit, incorporez-moi 10% des familles locales dans le plan là désormais. Vous allez voir ce que ça va créer. Ça a été le cas avec le poulet. On dit que le plan c'était impossible. Il y a eu une année de turbulence. Normal, tous les changements sont parfois un peu violents et douloureux. Mais l'année qui a suivi, on a eu le poulet à 2500 sur nos tables. Et au moins le poulet rivalisait le poisson. Le poulet rivalisait le poisson dans le poulet est devenu un truc banal. Ça veut dire qu'on peut. Donc en termes de mutuelle, les Camerounais se mutualisent déjà ailleurs et dans d'autres domaines bien précis. Les gens ont les maisons grâce à la maçon parce que le gars cotise un peu pour avoir un bien comme celui-là. Mais vous demandez à un gars, un truc qui doit avoir aujourd'hui la nourriture. Bon Dieu, c'est quand même un peu violent.
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5: Mais ce que nous disons ici, nous ne créons pas, comme monsieur le maire le disait, nous faisons un constat et ce n'est que le patriotisme qui nous amène à dire ces choses-là, que beaucoup même connaissent, mais ils n'ont pas la volonté politique. Il faut que les dirigeants politiques camerounais fassent une introspection sur eux-mêmes et qu'ils puissent se demander qu'est-ce que nous avons fait pour ce pays, qu'est-ce que nous allons laisser à ce pays si aujourd'hui, parvenu au 21e siècle, sortant, n'est-ce pas, d'une situation de pays intermédiaire, que nous soyons encore aujourd'hui en train de courir effectivement pour manger du blé, alors qu'aujourd'hui on devait produire ce que nous consommons et consommer ce que nous produisons. C'est ça à quoi on devait être là aujourd'hui. Mais malheureusement, on est retourné 100 ans en arrière.
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6: C'est-à-dire que quand il y a un niveau de compétence qui devient dangereux pour le pays, parce que vous venez dire aux gens, d'abord ça veut dire que vous ne savez même pas comment les gens vivent dans les quartiers. C'est-à-dire que vous venez dire aux gens dans les quartiers, c'est une
5: prochaine
6: poisson.
5: Oui,
6: mais cette organisation-là, qui la met en place? Bon, les voisins qui ne se parlent pas, qui s'engueulent tous les jours. Mais dans les quartiers, les uns se moquent des autres. Vous êtes pauvres chez vous là-bas. Bon, monsieur Mbarata, est-ce qu'il y a donc mis en place au ministère du commerce
5: les bagarres qui
6: un observatoire et un comité chargé de la mise en place, supposons que ce soit une bonne solution, de la mise en place de cette mutualisation? Bon, alors, quelle est la place des revendeurs? Parce que ce n'est pas des producteurs. Des revendeurs dans ce comité et dans ce process de mutualisation. Ok. Bon, alors comment ça va se jouer si les gens là décident qu'ils ne vendent plus?
7: D'accord.
6: Parce que il y a trop de pression sur eux. Parce que là, quand les gens se mutualisent, ils deviennent trop forts, ils commencent à vouloir imposer les prix, etc. Qu'est-ce qui fait que celui qui est en face accepte tout ça? Donc vous voyez, nous sommes là devant ce que j'appelle souvent l'incompétence du système.
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8: C'est pour ça que je dis, nous ne sommes pas les plus intelligents, mais je ne sais pas ce qui bloque, n'est-ce pas, les politiques publiques à être en harmonie avec le peuple pour qu'on voit le ministère le plus important, hein, au Cameroun, c'est pas le ministère des Finances.
9: Non.
8: Élevage, agriculture. Et c'est par là que le développement du Cameroun. On peut voir, c'est-à-dire que c'est comme si on était en train de courir, on peut voir comment on se développe. Vous avez suivi dernièrement, je vous ai parlé par rapport à des ONG qui demandaient au Cameroun d'annuler l'offre de concession, si c'est combien de centaines
10: d'hectares
8: là, sur l'exploitation forestière. Hein? Peut-être que ces gens avaient raison. Moi, je dis par fierté, n'est-ce pas? Nous ne voyons pas très bien la contrepartie de l'exploitation forestière dans les zones là où cela se fait.
7: Oui.
8: Le développement, on ne le voit
7: pas. On ne le voit pas du tout.
8: Mais moi qui suis là, au niveau de la station de pesage de Mbankomo, j'arrive là la nuit, je vois 150 camions avec les grumis qui ont barré la route pour aller, n'est-ce pas,
7: vers le port.
8: Vers le port. Avec les richesses du Cameroun à l'extérieur. Donc, autant de choses que nous pouvons
7: corriger.
8: Je dis, nous pouvons corriger.
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5: Mais monsieur, vous ne pouvez pas parler d'économie de développement sans toutefois mettre en avant les véritables acteurs qui travaillent pour ce développement.
7: On met les fonctionnaires partout.
5: On met les fonctionnaires, c'est pas parce qu'on sort de l'ENAM qu'on connaît tout.
7: Dès qu'on est sorti de l'ENAM là.
5: C'est qu'on connaît tout. C'est pas parce qu'on est docteur qu'on connaît. Non.
8: Ils ont choisi de travailler la fonction.
5: Mais non, c'est
8: dans l'administration qu'ils travaillent là-bas.
5: Voilà, monsieur le maire, en matière de développement, Bertrand, cela ne se cache pas. Il faut effectivement des acteurs qui doivent en réalité agir dans le sens effectivement de construire le pays. Et le gouvernement doit les associer. La définition des politiques publiques, c'est ce que nous disons tantôt. Lorsqu'on a une volonté politique, on met en œuvre des politiques publiques concertées avec des acteurs de développement. Et ce sont ces politiques publiques qui conduisent effectivement un pays à un développement.
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10: Les filières de production, transformation et distribution sont liées dans une économie. Le Cameroun, c'est un puissant agricole où ne sert à rien du tout. Il faut qu'on le comprenne. Qui vient nous parler des mutuelles aujourd'hui alimentaires, c'est une insulte. C'est comme si dans ce domaine-là, on était dans un niveau, certains ne peuvent pas pousser. Donc, comme c'est 5 zones agroécologiques, sur 6 qui a été au monde, 5, le riz peut pousser au nord, au sud, à l'est, à l'ouest. Le riz, dans ce pays, on est en train de faire l'expérience de ce qu'on peut même remplacer le maquereau. J'ai mangé au macheron brisé hier. Et l'éleveur m'a dit que le coût pétrole peut drastiquement baisser. Si la production augmente, que la demande augmente. C'est tout. Que de faire des jeux de poissons pourris aujourd'hui, pas pourris demain et autres là.
11: Maintenant, je comprends, dans une société où les gens peinent à avoir quelque chose pour manger, on prête à ceux qui ne se plaignent pas le bonheur. C'est un peu comme chez nous. Moi, dans mon parti, l'UPC, vous savez, l'UPC, c'est un parti qui, pour la plupart du temps, est à la défensive parce que le régime ne nous a pas laissé du répit. Et nous sommes habitués à nous plaindre. Même quand on n'a pas de problème, on se plaint.
7: Même quand c'est calme.
11: C'est-à-dire, quand on sort le matin, on sait que le régime va nous faire un coup.
7: Vous vous plaignez avant.
11: On se plaint.
7: Vous anticipez sur la plainte.
11: Voilà, c'est un peu ça. Alors, les Camerounais, aujourd'hui, manquent tellement, je peux dire, d'espérance et même d'espoir, qu'à un moment donné, ils sont tout le temps à la défensive. Et chacun trouve son mieux de lamentation. Quand ce n'est pas Frambia, c'est Eto. Quand ce n'est pas Eto, c'est quelqu'un d'autre. Parce que, simplement, nous avons l'impression que ceux qui ont des voitures sont à l'origine des malheurs des piétons. C'est ça le problème. C'est un peu comme vous, lorsque vous avez des handicapés dans votre village. S'ils ne s'affranchissent pas de leur handicap pour regarder la vie en face et avancer, ils vont croire tout le temps que c'est parce que vous marchez qu'eux ne marchent pas. Pourtant, la vie est ainsi faite. Il faudra que chacun de nous se dise que je construis ma vie là où je suis en fonction des moyens qui sont disponibles là où je suis. Mais je vais forcer et foncer droit parce qu'il faut se fixer un objectif à atteindre dans la vie.
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6: Je fais toujours l'effort d'emprunter la voie de la sagesse parce que je suis un adepte de l'approche de gouvernance du président Biya. qui est d'une tolérance extrême. C'est-à-dire que je vous voyais que tout le peuple a condamné.
9: Oui.
6: Et ça, c'est largement suffisant. Je pense qu'on n'a même pas besoin d'aller poursuivre lui. C'est largement, c'est-à-dire que ce serait une position, enfin, de façon, le président ne peut jamais intervenir là-dedans.
9: Oui.
6: En fait, il aime ce qui se passe, parce que ça, c'est son œuvre. Il a libéré les Camerounais. Que parler de votre pays.
2: Regard sur l'actualité.
6: Je vous dis, c'est d'autant plus intéressant à observer que vous voyez que nos Camerounais compatriotes qui sont très fâchés contre Lindy là, et même c'est des extrémistes. Vous voyez, on les comprend, ils ne sont pas contents.
9: Oui.
6: Mais maintenant, il vaut mieux toujours contenir les émotions.
9: Tout à fait.
6: Parce que c'est aussi un compatriote
9: oui.
6: qui a le droit à l'erreur.
9: Oui.
6: Qui a le droit à l'erreur. Et nous devons, comme tel, soutenir des arguments qui vont l'amener à se rendre compte que peut-être qu'il a perdu des gens
9: oui.
6: dans cette lutte qui était à l'époque.
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5: Ce qui intéresse les gens aujourd'hui, qui sont nos héros? De quoi parle-t-on? C'est des jeunes gens. Mm-hmm. Le plus âgé avait à peine 47 ans.
9: Oui.
5: Celui qui est mort le plus âgé, mm-hmm. il s'appelle Ernest Wandier, qui est né en 1924, en a été assassiné en 1911. Ça veut dire qu'il avait 47 ans lorsqu'il a été assassiné. Ceux qui font le débat ont quel âge? Ceux qui font le débat sur Wandier ont quel âge?
7: Ils sont des
5: c'est des grabataires affalés
9: oui.
5: qui refusent de laisser les choses.
9: Oui.
5: Lorsqu'on parle d'Ognobé, Ognobé qui est né en 1913,
9: oui.
5: qui a été assassiné en 58.
7: 58.
5: Il avait quel âge? 45 ans. Et avant ses 45 ans, il portait la voix du Cameroun.
9: Oui, très haut aux Nations,
5: aux Nations Unies. Lorsqu'on parle de Félix Roland Moumier, il est mort à 36 ans.
9: Oui, oui.
7: Médecin.
5: 36 ans.
9: Oui.
5: On a eu raison de lui. Et lorsqu'on revient au sein des Afana, qui a 36 ans, Moumier, lui, il a à peine, je crois, 35 ans. C'est des jeunes hommes de 35 ans. Je dis le plus âgé.
9: C'est Wandier
5: qui a résisté. Assassiné en 71. Il a 47 ans. C'est le plus âgé de tous là.
12: Ils ont laissé leur nom sur l'histoire du Cameroun.
5: Indélébile.
7: En si peu de temps.
12: Alors que ceux qui parlent...
5: ceux qui parlent sont affalés.
12: Aucun fait.
5: Ceux qui parlent sont des retraités qui mettent leurs enfants en retraite. C'est eux qui pensent parler du Cameroun aujourd'hui. Est-ce que vous ne voyez pas une honte dans le Cameroun d'aujourd'hui?
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12: Quand Oumniobé va aux
7: Nations Unies
12: plaider pour l'indépendance.
7: En 1952.
12: On refuse, n'est-ce pas, de l'écouter. Ils viennent au Cameroun, n'est-ce pas, pour créer donc un mouvement de contestation. C'était un mouvement pacifique.
7: Pacifique, parce que Oumniobé a toujours...
12: De contestation. Et maintenant, l'armée coloniale décide donc, n'est-ce pas, de les traquer.
7: De les traquer.
12: C'est là où naît le maquis. Que les gens qui ne connaissent pas.
9: Oui, oui.
12: Le maquis, c'est qu'ils se cachent en brousse.
7: Oui. Lorsqu'ils comme ils sont interdits de toute activité,
12: et comme
7: ils sont traqués.
12: Comme ils étaient en brousse, là, il y avait une complicité parfaite avec les populations.
9: Oui.
12: Quand vous
7: qui les nourrissaient et tout.
12: Oui, vous n'allez pas me dire que quand Oumniobé était en brousse là-bas chez les pastas, les gens ne savaient pas où il était. Moi-même, j'ai eu des grands-parents qui étaient aussi comme ça.
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12: Maintenant, la seule différence, c'est que Oumniobé, dans le maquis, ne veut pas la guerre.
9: Oui.
12: Ne veut pas la guerre. Donc, maintenant, quand on tue Oumniobé, Moumier crée ce qu'ils ont appelé
7: l'Armée nationale, pour la libération du Cameroun. ANLK.
12: Voilà. Et c'est là où ils commencent donc aussi à s'attaquer.
7: Et c'est Moumier qui crée ça en tant que président de l'UPC.
12: C'est là où ils commencent donc à s'attaquer aux populations qui n'avaient rien à voir avec l'armée qui les traquait. La population, même à l'époque, peut-être, ne comprenait même pas les
7: enjeux. Ce qui se passait, les enjeux, oui.
12: C'est ça que beaucoup de gens reprochent à Moumier.

0: Grâce et gloire à Dieu le Père Tout-Puissant pour le souffle de vie qu'il nous renouvelle gracieusement cet autre dimanche. Regard sur l'actualité, c'est l'émission qui démarre dans vos délicates oreilles. Nous sommes ensemble jusqu'à 12h55, histoire donc de monter en assise et de vous servir les clés de compréhension des faits qui font l'actualité ici et même ailleurs. Regard sur l'actualité, c'est tout dire pour construire, ne rien dire pour détruire. Ensemble, nous bâtissons mur après mur, pierre après pierre, des grandes murailles ou donc la construction nationale. Il s'agit simplement d'éduquer, d'édifier et de sensibiliser les masses camerounaises. Allez, voici l'ossature de cette édition. Le Cameroun est face à plusieurs urgences et surtout plusieurs secteurs d'activité en déliquescence. Sur le plan économique, on chevauche entre plusieurs programmes qui finalement n'arrivent plus à donner du sens et même de la forme. Le FMI et la Banque mondiale sont toujours à nos trousses et le Cameroun qui n'arrête pas de s'endetter, même si les officiels sur le plan financier rassurent que la barre symbolique des 75% n'est pas encore franchi et donc c'est encore jouable. Le Cameroun sur le plan social est également dans un délitement aggravé avec des crimes, avec des viols, avec des violences conjugales, mais surtout avec l'indécence verbale, les insultes, le manque de respect, le mépris. Personne n'est épargné. C'est ça la projection sur le plan social au Cameroun. Le Cameroun qui se cherche en matière de route. Le Cameroun qui a maille à partir avec son système de santé. Tant de problèmes qui minent notre pays. Et pourtant, nos décideurs semblent plus que jamais concentrés dans des bagarres et des luttes pour le contrôle du pouvoir central à Yaoundé. Boule puante après boule puante. Que va-t-il se passer finalement? Où est-ce qu'on va arriver avec ce chemin-là entre des camps qui s'embusquent, des clans qui se battent et s'affrontent à travers des prétextes bien choisis pour noyer le poisson ou simplement nous éviter d'être concentrés sur ce qui nous dérange? Eh bien, regard sur l'actualité ce dimanche va donc se concentrer sur cette affaire-là. Guerre ouverte entre les clans pour le pouvoir à la tête de l'État. Doit-on craindre pour la stabilité du Cameroun? C'est la question centrale ce dimanche. Regard sur l'actualité, c'est avec Alain Osekwekam qui s'occupe de la caméra Vision ce dimanche. Ulrich Kemwe à la mise en onde, la réalisation et la police d'antenne. Coordination éditoriale à Belbela Samari. Coordination centrale, Roger Kiek de Kiki. Supervision générale, le révérend pasteur Bissa Emmanuel Noël. Bertrand Ona, ce micro, je conduis l'affaire jusqu'à son terme lorsqu'il sera 12h55. J'allais oublier notre ami, nos jeunes frères Sintat qui est également là pour accompagner Alain Osekwekam dans la caméra vision. Merci de nous accueillir de là où vous êtes. Bienvenue, on respire, on appelle le Saint-Esprit et on revient.
1: Chaque jour qui passe, nous écrivons tous chacun l'histoire de sa vie. 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

0: Le regard sur l'actualité, voici un autre arrêt majeur.
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0: C'est l'affaire de Jean Patient à la JPT, bonjour.
2: Bertrand Ona, bonjour.
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0: Voilà, nous sommes donc en studio après l'éditorial de JPT. Nous sommes en studio pour le fil rouge de cette émission avec nos invités autour de la table. Hein. Le vieux blanc est là, le vieux blanc. Bonjour, Patrice Teguia, économiste senior. Bonjour.
1: Bonjour, monsieur Bertrand Ouna, le grand blanc. Pas seulement grand par la taille, mais aussi grand par le talent.
0: Merci.
1: Et puis, ancien directeur général de notre si belle radio, on ne peut que vous dire bonjour et vous saluer doublement.
0: Merci beaucoup.
1: On dit bonjour au pasteur Bissaï et on le remercie encore pour son article sur les sentinelles. Parce que vous voyez qu'il avait vu juste. Maintenant qu'on commence à comprendre ce que ça veut dire une sentinelle. Bonjour à sa moitié, Madame Esther Bissaï, je crois que je ne me suis pas trompé, Monsieur Amiki.
2: Non, vous êtes en vrai.
1: Voilà. Et puis bonjour à Ulrich Kemwe, mon fils qui est Teke, bon, je crois que j'ai bien prononcé. Teke, chez nous.
0: Teke.
1: Chez nous, c'est Teke. Chez les Bobla, c'est comment? Bon, alors, le monde est petit. Bonjour à mon fils Formi Armand qui disparaît, il réapparaît. Bon, bah.
0: Ah, il est devenu un oiseau de la nuit?
1: Non, c'est que il est né, il a grandi à Bafia. Je crois qu'il fait certains petits investissements à Bafia.
0: D'accord.
1: Et il sait être discret. Mais c'est un enfant bien. Et puis. Bonjour aux copanélistes, ça c'est la moindre des choses. Et puis, qu'est-ce qu'on va dire? Bonjour aux auditrices et aux auditeurs.
0: Merci beaucoup, hein, le vieux blanc, d'être là ce matin. Abakar Mefiré, là, le sociologue,

0: ce de regard pour l'actualité. D'ailleurs, pour qui nous sommes encore là ce dimanche, parce que nous, c'est un credo, on ne cessera jamais de penser que si le Cameroun est une cathédrale, c'est bien tous ensemble dans la pensée de différence que nous allons la bâtir. Mmh. Un clin d'œil à tous les membres justement de la coordination générale du Ngon qui depuis des mois
1: ça se passe bien les travaux.
0: On a commencé à battre un travail de titan, un travail à la dimension martienne. La directrice exécutive de la fondation Ngon, docteur Fatima Toupoumier, qui est comme une vraie capitaine, un commandant de bord, mobilise, conduit les troupes pour aller vers la 549e édition du Ngon, qui va d'ailleurs se célébrer autour d'une thématique qui a été bien formulée sur le feu sultan, le dernier qui est parti avant celui qui est là. Les travaux avancent comme dans toute entreprise humaine, avec beaucoup de difficultés, mais je pense que la 549e édition du Ngon va se célébrer comme il se faut, à l'image d'un des grands bâtisseurs du royaume Bamoun, Sa Majesté Ibrahim Bobo Dioya, paix à son âme, qui s'en est allé. Cette 549e édition lui est pratiquement consacré à travers sa thématique.
1: D'accord. Il n'y a pas les bagarres là-bas, au comité d'organisation, les gens qui prennent les places, les gens qui partent accuser les autres sur le sultan et tout ça. Il n'y a pas. Ça ne se passe pas là-bas.
0: Non, non, non. Bon. Non. Et je pense que pour
1: les
0: une
1: histoires
0: fois,
1: du genre, non. Comme tu le vois là, sa mère n'est même pas du Noun. Il paraît même que, il paraît même que, ça n'existe pas là-bas. Vous êtes
0: non, non, non, non, non. Pour une fois quand même, c'est vrai, on peut pas tout dire. Mais pour une fois, je pense que c'est l'un des rares moments où tous les Bamoun comprennent que ils sont tous des frères. Vous savez, il faut dire objectivement les choses. Le département du Noun est l'un des départements que la politique a profondément divisé. Vous connaissez la guerre RDPC, UDC, depuis pratiquement les années de naissance de la démocratie ou du multipartisme. Je pense que le Ngon est encore l'un des rares moments qui mobilise tous les esprits, tous les cœurs des Bamoun, qui se reconnaissent comme fils d'une seule terre et appartenant à la même dynastie. C'est d'ailleurs pour ça qu'il faut vraiment tout faire pour que le Ngon soit éternel. C'est l'un des rares moments où justement les cœurs qui sont profondément divisés, les esprits au nom de la politique et d'autres choses, on se reconnaît encore tous comme Bamoun. Mais nous pensons plus honnêtement qu'il y a encore un travail profond à faire, parce qu'on ne peut pas le nier. Il y a des moments, il y a des Bamoun, par exemple, au nom de la politique, qui, même lors de ce moment, estime que le sultanat étant déjà, on va dire comme ça, clivant, ayant pris parti, que eux, ils ne se reconnaissent pas. Parce que beaucoup de Bamoun estiment que le palais, on dit, le sultanat devrait être, on va dire comment, au milieu, que le sultan devrait être, ne devrait pas être du RDPC. Que le seul fait d'être militant du RDPC, c'est comme un père de famille qui a choisi une partie des enfants au détriment des autres. Et je vous assure qu'au niveau de la psychologie, on ne peut pas négliger ça. Pourtant, en réalité, c'est un confusionnisme qui ne devrait pas être entretenu. Parce que oui, pour d'autres choses, chacun peut être de son côté. Mais dès lors qu'on parle justement de la culture Bamoun, il ne devrait plus avoir de sentiments penchant à gauche ou à droite. On devrait tous se reconnaître comme étant fils du Noun, et on vient célébrer justement

0: la culture bamoun qui est bien existante, qui se consolide depuis le tout premier Chahrien qui aura fondé la dynastie Bamoun. C'est pour ça que nous, dans une telle équipe, nous pensons que ce travail doit davantage être fait, comme il doit d'ailleurs être fait pour tout le Cameroun. Vous savez que pour plusieurs raisons, on est devenu l'un des rares peuples au monde où il n'y a plus un seul sujet qui arrive à unir les esprits et les cœurs. Les Camerounais, c'est pratiquement un esprit de division qui n'a plus de limite. Il y a toujours des raisons pour mettre les gens dans tel ou tel camp. Pourtant, nous estimons modestement que dans tous les pays du monde, les gens peuvent être divisés, mais il y a des sujets qui unissent tous les esprits et tous les cœurs. Pour le département du Nord, nous, c'est notre combat de se dire que oui, il faut davantage faire un travail intellectuel justement pour que les gens arrivent à sortir de ce confusionnisme. Donc de se dire que le sultan lui-même peut être du RDPC, mais quand le Ngouane arrive, il n'y a plus de
1: Il n'y a
0: parti
1: pas de
0: politique.
1: couleur politique
0: Et
1: dans l'Ongouane.
0: effectivement.
1: D'accord, en tout cas, il n'y a pas de couleur politique, pas de couleur religieuse.
0: Effectivement.
1: Tous les Bamoun, hein, les Pamoun se reconnaissent en tout cas. On va souhaiter un bon déroulement, bonne préparation à ce grand événement qui honore la culture Bamoun singulièrement et de manière globale la culture camerounaise. Georges Ndiako, mec qui est là, ancien Cerbère de la Presby, des très grands jours, hein. Il est un éminent juriste, juriste internationaliste, dans les affaires des règlements alternatifs, de modes alternatifs de règlement des conflits et des différends, ce qu'on appelle arbitrage. Il est j'allais dire, le coordonnateur du GIA Partners, qui est donc un cabinet qui excelle dans ce domaine-là. Et le cabinet cherche, se bat pour outiller les acteurs sociaux sur, hein, les mécanismes réglementaires qui régulent donc et régissent leurs activités. Ça s'appelle les cafés juridiques. Bonjour, bienvenue, Georges.
2: Merci infiniment, Ignace Mekan-Ronan. Bonjour à toi-même, bonjour au panel, à l'Urich qui assure la technique et à la caméra vision qui nous met à la télé, qui nous permet d'être vus de par le monde, parce que les Camerounais qui veulent avoir le pôle de l'actualité sur place au Cameroun, bien qu'étant à l'extérieur. Nous lui disons infiniment merci. Bon dimanche à lui et bon dimanche également au révérend pasteur Emmanuel Bissaye. Nous sommes dimanche, c'est un pasteur, donc on a les missions qui sont celles d'un prêtre de Dieu. Il amorce avec beaucoup de ses compatriotes une semaine fatidique. Nous lui souhaitons tout le bonheur que Dieu réserve à un de ses fils qui lui est resté fidèle. Avec l'acte 6 de la Masso, que ce soit véritablement l'apothéose et que tout le monde trouve son compte à l'occasion de la célébration de cet acte 6. Il semble-t-il, au palais,
1: au Stade
2: Omnisports,
1: Yaoundé. Et d'ailleurs, nous étions là-bas hier pour la prise de contact avec l'endroit, un peu comme les footballeurs qui
2: la
1: font
2: reconnaissance
1: souvent
2: du terrain.
1: La reconnaissance du terrain avant le match. Donc, nous étions.
3: Il est 11h.
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1: Nous étions au stade de Omnisports Amadou Ahidjo hier soir. L'ensemble du consortium avec les équipes managériales pour la prise de contact, la reconnaissance de l'espace pour justement ce grand événement du 4 juillet. Les équipes sur place ont pu voir en grandeur nature comment ça va se passer le déploiement. Des essais ont été effectués sous la direction de Stéphanie Bissaye, qui est la directrice des opérations sur le terrain. Donc, tout le monde a pu voir comment ça va se passer, les explications, les orientations et tout pour le travail qui sera fait. Il y aura une nouvelle descente avant samedi prochain. Donc, ce sera en semaine avant samedi prochain. Le jour sera fixé exactement. Et ce sera cette fois-là pour le dernier contact avant justement le jour J de samedi prochain, Georges.
2: Oui, vivement que Dieu accompagne mm-hmm. les acteurs sur le terrain mm-hmm. et que Dieu inspire chacun de ceux qui doivent apporter la pierre à la construction de cet édifice, que le Seigneur couvre tous les mutualistes et que les chanceux soient humbles face à ceux qui n'auront pas eu la chance d'être tirés mm-hmm. afin que la famille demeure solide mm-hmm. et mue par les mêmes intérêts, parce qu'en réalité s'il y a une tombola, c'est parce qu'on ne peut pas donner à tout le monde.
1: Oui.
2: Donc il y a de l'eau, moins de l'eau que de personnes qui sollicitent. Mm-hmm. Donc vivement, ceux qui seront chanceux, c'est vrai qu'il faut jubiler, mais il faut savoir raison garder, parce qu'à côté de vous, il y en a qui sont venus gagner de tous les espoirs, mais qui n'auront pas eu la chance d'être tirés. Donc, sachant raison garder, c'est une famille, n'exultons pas au détriment des autres.
1: Oui.
2: Ça peut frustrer les uns les autres.
1: Tout à fait.
2: Que chacun sache que c'est une famille et que les choses peuvent être autrement, peuvent être rattrapées, peuvent avoir des accompagnements dans notre couloir, dans notre nature. Vivement que le Seigneur Dieu Tout-Puissant tienne la main du guide de cette affaire, le grand pasteur Manuel Bissaï, et tous les acteurs sur le terrain, afin que ce soit une apothéose vraie, pure, et qui donne du bonheur, qui procure du bonheur à tous qui auront fait le déplacement, et même ceux qui ne pourront pas être sur place, qui pourront suivre l'événement à partir de la radio, à partir des autres canaux de communication de la maison. Vivement que le Seigneur veille sur ce projet. Mais avant de finir, je voudrais dire qu'au-delà des missions de GN Partners Consulting,
1: oui.
2: que nous animons tous, il faut dire qu'à côté de ces modes d'alternative de traitement différents que nous promouvons, il y a la médiation-conciliation, qui est l'accès à la justice la plus facile. Parce qu'en réalité, l'Africain au départ avait pour moreau de justice la médiation, la conciliation, l'abre à palabre, qui est le modèle africain. L'Occident est venu avec son marteau, sa justice, son ordre judiciaire, qui est venu saper la convivialité qu'avaient les Africains, la capacité qu'avaient les Africains qu'après une faute, qu'on puisse faire amende honorable et que la vie pouvait continuer. Et il fallait désormais embastiller les gens dans des prisons physiques, dans des situations où, lorsque c'est devenu une pratique, lorsque tu attrais quelqu'un devant la cour ou au tribunal, il estime que tu as attenté à sa vie.
1: Oui.
2: Et l'inimitié est jusqu'à la mort.
1: Elle est éternelle.
2: Parce qu'il estime que tu m'as mené à la cour.
1: Pour que je sois sacrifié.
2: Pour que je sois emprisonné, embastillé, que ma famille soit privée de mon accompagnement. Donc, tu as tenté à ma vie. Tu as souhaité ma mort. C'est fini. Donc, on leur dit non. C'est vrai que la colonisation a fait ce qu'elle a pu faire. Il faut qu'on revienne aux fondamentaux. L'Africain, c'est la médiation. Et c'est les services que nous offrons. C'est ce que nous avons choisi de faire pour nos concitoyens. C'est vrai que chacun aime savoir que taper la poitrine, je veux te montrer, parce qu'il a la capacité d'avoir un timbre, avoir de quoi faire.
1: Tu sais qui je suis, je veux te montrer.
2: Une consignation, enrôler une plainte et autre. Mais ce n'est pas ça le plus important. Et je dis toujours aux gens, lorsque vous avez saisi le juge judiciaire, lorsqu'il aura pris tout son temps pour apprécier votre situation, le jour qui viendra rendre la décision, 3 ans, 4 ans, 5 ans plus tard, va se poser au problème de l'application de cette décision. Parfois, on vous rend des décisions qui sont inopérantes sur le terrain. Et vous aurez perdu et du temps, et de l'argent, et même le capital confiance que vous auriez pu renouveler avec votre frère qui, pour une indélicatesse, vous a conduit là où vous vous êtes retrouvé. À la fin, c'est une justice qui détruit plus qu'elle ne repare les torts qui ont été causés à X ou Y. Par conséquent, pour des personnes et plus de bonne volonté, surtout sur les questions pour lesquelles ils ont la libre disposition, une session de médiation, conciliation peut prendre 30 à 45 minutes. Et puis, on a passé au pain fin l'objet de la discorde. On s'est accordé sur le désaccord. On a trouvé une solution à ce désaccord. Et puis, on part avec une résolution qui permet à chacun d'être satisfait par la décision que les parties belligérantes, entre guillemets, elles-mêmes, ont trouvé à leur problème. Et parfois, ça se termine par des embrassades, par la promesse de recommencer à coopérer pour ce qui est du monde des affaires, pour ce qui est du voisinage, pour quelle qu'en soit l'activité qui les relie. Parfois, c'est des liens qui se resserrent. Parce qu'en réalité, le litige avait pour fondement un petit malentendu. Or, ce petit malentendu ne peut être résolu de manière efficace que par la conciliation, pas la médiation,
1: et
2: par
1: la
2: dextérité du médiateur et du conciliateur qui peut vous amener à comprendre que le chemin que vous voulez prendre, le muscle que vous vouliez brandir n'aide personne. Plutôt, vous invitez des personnes étrangères à votre affaire qui vont venir faire passer leurs intérêts au premier plan au détriment des vôtres. La réparation, parfois, elle n'y arrive pas. Par contre, il faut venir à cette médiation-conciliation, à ce mode de règlement des différends qui permet aux gens d'avoir moins de difficultés à appliquer la décision qu'ils ont eux-mêmes de manière consensuelle, de manière unanime prise, pour que la vie redécolle de plus belle. Et je crois que c'est le gage qui nous permettra de sortir du bourbier dans lequel nous sommes flanqués aujourd'hui.
1: Oui, c'est cela. Le docteur Mesmer Bobda est également là, enseignant de droit à l'Université de Yaoundé 2 prioritairement, mais beaucoup engagé aussi dans plusieurs, dans des projets, également dans des IPES. Bonjour, bienvenue sur le plateau, docteur Mesmer Bobda.
5: Bonjour Bertrand Ona, bonjour aux co-discutants.
1: Georges parlait tout à l'heure du mode alternatif des règlements des différends au Cameroun qui a du mal à prendre véritablement de l'envol. Il y a des pays un peu comme la Colombie où c'est une véritable institution. Et pourtant, il y a quelque temps encore, le ministre de la Justice rappelait que la détention doit être l'exception. Mais ça semble être quelque chose de banal aujourd'hui, mettre les gens en prison. Et résultat de course, on a des prisons qui sont surpeuplées et avec un engorgement qui empêche que la prise en charge sociale ne soit effective.
5: Oui, effectivement, si vous constatez que de plus en plus, les Africains font recours effectivement au mode alternatif de règlement des conflits dans certains domaines, même s'il est vrai que le domaine le plus dans lequel on utilise beaucoup plus ces modes alternatifs, c'est le monde des affaires. Vous avez effectivement les procédures OADA, et même en dehors des procédures OADA, certaines procédures nationales et à l'international. On a dans le cadre des affaires, effectivement, une législation des affaires qui met en avant les modes alternatifs de règlement des différends. Parce que vous savez, là-bas, on est pressé, on a besoin de l'argent, le temps, c'est des choses dont on ne blague pas avec. Donc, de plus en plus, effectivement, les gens font recours aux modes alternatifs de règlement des conflits. Je dois vous avouer aussi que ce n'est pas que dans le monde des affaires. Quand je dis de plus en plus, c'est-à-dire que même dans le cadre de la gestion administrative, on a pendant longtemps estimé que, en réalité, l'État ou la personne administrative, c'est-à-dire que le bras séculier de l'État, qu'est l'administration, ne pouvait pas recourir effectivement, donc ne pouvait pas compromettre. Mais au jour d'aujourd'hui, avec l'évolution OADA, on se rend compte que l'administration peut compromettre. Et à partir du moment où elle peut compromettre, cela veut dire que même impliquée dans un litige, eh bien, elle peut se voir dans, ou bien elle peut solliciter un mode alternatif de règlement de ce litige-là. Ça peut être bien évidemment l'arbitrage. Vous avez également la transaction qui est utilisée dans plusieurs procédures au jour d'aujourd'hui. Si vous scrutez l'ensemble même du le corpus juridique camerounais, vous allez vous rendre compte qu'il y a beaucoup de domaines dans lesquels effectivement on recourt à la transaction ou on permet à l'administration de procéder à la transaction, ce qui était anciennement interdit. Donc c'est clair que le mode alternatif ou bien les modes alternatifs de règlement des conflits doivent de plus en plus être utilisés. Il faut promouvoir effectivement ces mécanismes-là. C'est très important parce qu'en réalité, ils sont intrinsèquement liés à aux valeurs africaines, à ce que nous sommes fondamentalement. Donc, c'est à encourager. D'autant plus que, vous l'avez soulevé d'ailleurs, on observe effectivement un engorgement de nos prisons en réalité sont pleines. Et pourtant, il y a des mécanismes, n'est-ce pas, du moins des peines alternatives à l'emprisonnement qui sont et qui doivent être prononcées. À la faveur de la révision du code pénal camerounais, effectivement, le législateur camerounais a intégré, n'est-ce pas, ces mécanismes-là qui tardent à être implémentés malheureusement. Donc oui, le ministre de la Justice a beau fait de le rappeler, mais le problème c'est qu'au quotidien, malheureusement, on observe encore que les mécanismes juridiques qui ont été mis en place et qui devraient réduire le nombre d'emprisonnements, le nombre de gardes à vue, ne sont véritablement pas usités. Et malheureusement, dans nos prisons, comment vous appelez les cellules et autres sont encore bondées. Oui. Pourtant, bien évidemment, dans notre législation, il y a des peines, n'est-ce pas, du moins alternatives qui peuvent être prononcées. Je vous prends par exemple un cas assez banal hein, pour que vous puissiez comprendre. Aujourd'hui, nous avons dans nos rues des questions d'ordures. Les ordures qui jonchent effectivement nos voies. Vous avez les problèmes de construction des voies publiques. Vous avez les problèmes de caniveaux. Qu'est-ce que ces prisonniers font là-bas, pour certains, n'est-ce pas, qui peuvent bien se retrouver dans la rue
1: travailler,
5: et faire un travail,
1: les
5: travaux d'intérêt général. Pourquoi ces derniers, ils peuvent sortir tous les jours pour venir faire ces travaux d'intérêt général. Pourquoi donc rester là-bas. Donc on a une main d'œuvre potentielle que l'administration peut utiliser. Donc cette peine alternative, c'est en fonction effectivement des infractions commises par ces derniers. Il y a effectivement des prisonniers qui, en rapport avec leur infraction, on peut effectivement prononcer des peines alternatives et les obliger effectivement à mettre, par exemple, des travaux d'intérêt général. Vous avez l'insertion pour les jeunes qui sont addicts à la consommation de stupéfiants et autres. Est-ce que nous avons suffisamment de centres de désintoxication pour les y envoyer? Parce que quand vous envoyez un monsieur comme ça à la prison, il se forme mieux. Pour pouvoir être un très grand, il se forme mieux. Or, s'il était dans un centre de désintoxication, de réinsertion, peut-être on peut récupérer effectivement ce jeune de 15 ans, 16 ans. Vous voyez, il y a cette peine-là. Le législateur camerounais y a pensé. Pourquoi on n'arrive pas à prononcer? Peut-être parce que il n'y a pas encore les mécanismes, j'allais dire, institutionnels pour porter cela. Pourtant, il faut lui penser. Il faut vraiment le faire. C'est une solution pour désengorger nos prisons. Il faut que les gens y pensent résolument, qu'on ne se limite plus à la déclaration. Vous voyez que c'est intimement lié. Autant il faut faire recours, n'est-ce pas, au mode alternatif de règlement des conflits, ce qui devrait réduire effectivement les dossiers devant les tribunaux, ce qui devrait aussi contribuer à réduire, n'est-ce pas, la surpopulation carcérale. De l'autre côté aussi, il faut observer que les peines alternatives qui sont dans notre texte, dans nos dispositifs, doivent nécessairement être prononcées. Et pour que cela soit fait, il est clair encore, on est encore obligé de parler du pouvoir public, parce qu'il y a des mécanismes ou alors il y a des actions qui doivent être posées en amont pour que ces peines qui ont été posées dans le texte soient appliquées et soient effectivement implémentées.
1: D'accord, il faut le faire. Hein. Ceux qui nous écoutent et qui ont le pouvoir de décision, tenez compte donc des suggestions, des orientations des experts sur la table qui s'appuient sur les éléments textuels. Alors, monsieur le sociologue Abakar Mefire, donc on a des moyens de réduire la souffrance ou alors la déshumanisation dans le milieu carcéral, mais on n'utilise pas ces moyens-là. Et pourtant, on peut ces peines alternatives dont parle le docteur Bobda permettent donc de socialiser un peu, de remettre ces gens dans le temps de la resocialisation.
0: Oui, Bertrand, en écoutant le docteur Bobda, qui est d'ailleurs dans son élément, vraiment, nous, on peut, en termes d'analyse, noter que c'est un problème de volonté politique. Parce que quand vous suivez le déroulement du juriste, on voit bien que les textes sont là, les textes existent. Ces textes, d'ailleurs, qu'il faut apprécier pour ce cas précis, parce que des bons textes juridiques doivent être pensés à travers un environnement social bien précis. Donc, ces textes ont intégré notre environnement social en prenant en compte nos réalités socio-culturelles. Les deux juristes l'ont suffisamment démontré. À partir de la socioculture des Africains que nous sommes, justement, nous ne sommes pas des sociétés d'affrontement. À la base, les sociétés africaines sont présentées comme des sociétés de vivre ensemble, de solidarité, d'entraide. Mais on reconnaît que l'être humain, par nature, peut affecter son frère. C'est pour ça que la médiation a été toujours l'un des éléments, on va dire, les plus appréciés et acceptés de tous. Maintenant, notre corpus juridique a intégré cela. On observe donc que les textes existent en la matière, mais pourquoi on ne les applique pas? On peut simplement dire que, comme pour la plupart des problèmes qui concernent l'Afrique et le Cameroun en particulier, on observe que nous sommes une société des discours et lesquels discours tranchent avec les réalités de terrain. Les textes sont là. Qu'est-ce qui manque pour les appliquer? Une seule chose, c'est la volonté politique. Et ça fait vraiment mal. Parce qu'à un moment, est-ce que nos gouvernants ne donnent pas raison aux afro-pessimistes? Vous savez, vous avez j'allais dire un mot qui n'est pas très agréable, des auteurs qu'il faut pas beaucoup apprécier. Axel Kabou, des gens qui écrivent que, et si l'Afrique refusait le développement? Quand maintenant, l'Afrique a-t-elle besoin d'un programme d'ajustement culturel? Quand vous suivez ces auteurs-là, à chaque fois on utilise une technique de tricherie. Le titre de l'ouvrage est à la forme interrogative. Mais dans l'ouvrage, on démontre que
1: c'est ça.
0: Voilà, l'Afrique refuse le développement. L'Afrique a besoin d'un programme d'ajustement culturel. À un moment, ça fait mal, Bertrand, mais à la lumière des faits, parfois on peut avoir l'impression que ces gens ont un peu raison. Oui. Comment comprendre que les solutions sont là? Vous avez même prévu ces solutions, mais vous refusez simplement de les appliquer. Oui. Bertrand, nous vivons à Yaoundé. Quand vous arrivez en Kondengi, oui, vraiment, je vous assure,
1: c'est exécrable.
0: Oui, quand vous passez 30 minutes, une heure de temps,
1: un peu comme des effectivement, tout ça,
0: il s'agit des êtres humains. Oui. Il s'agit de nos frères. Mm-hmm. En Afrique, il y a toujours eu des mécanismes de résolution de conflits.
1: Oui.
0: Mais pourquoi aujourd'hui, alors que nous sommes des Africains, notre socioculture est l'une des meilleures au monde,
1: oui,
0: mais nous choisissons toujours de faire comme s'il faut copier très mal les autres. La question de la surpopulation carcérale est un problème qui déshonore totalement notre société.
5: Pourtant,
0: et il faut faire quelque chose.
5: Pourtant, Abakar, nous avons le projet d'appui à une gouvernance carcérale,
0: oui,
5: basée sur les droits humains au Cameroun. Ce projet existe. Et d'ailleurs, je ne vais pas trahir le colloque qui est en cours d'organisation, piloté par le professeur Ngimdo Dormo, qui est recteur à l'Université de Tchang. Directeur, c'est un colloque qui porte sur les peines alternatives à l'emprisonnement au Cameroun, organisé en partenariat justement avec le projet d'appui à la gouvernance carcérale basé sur les droits humains. Ce colloque va être organisé d'ici le mois d'août.
0: Mm-hmm.
5: Certainement, vous aurez des informations là-dessus.
0: Mm-hmm.
5: Vous avez vu que ce projet, avec le colloque organisé, l'idée, c'est d'amener effectivement les pouvoirs publics et tous les acteurs concernés à implémenter les dispositions prévues dans la loi de 2016,
0: mm-hmm,
5: qui encourage justement les peines alternatives à l'emprisonnement. Le but étant bien évidemment de décongestionner nos prisons, ainsi de suite.
0: Mm-hmm.
5: Malheureusement, et j'espère que ce colloque va porter ses fruits, il y aura beaucoup de contributions. J'espère que ça va une fois de plus booster les actions des autorités administratives. Et comme je vous l'ai dit, il est bien d'avoir des textes,
0: mm-hmm,
5: mais le plus important, c'est leur implémentation.
1: Oui,
5: vous avez vu même au niveau de nos... laissons même les prisons, au niveau même de nos cellules, brigades même là-bas, ça commence là-bas, Bertrand.
1: Oui, oui.
5: Ça commence là-bas. Et pourtant, vous avez des mécanismes qui ont été mis en place, les délais de garde à vue qui ont été réduits dans le but justement de... Mais malheureusement, on ne respecte pas ces délais, mais ces délais de garde à vue, il y en a qui font 2 semaines, effectivement.
1: Oui,
5: dans ces... Mais quelle est la suite donnée, effectivement, aux autorités judiciaires qui sont là? Les gens qui violent impunément au quotidien les dispositions législatives et après on s'attend donc à un résultat différent.
0: Non.
5: C'est tout cela qu'il faut interroger dans notre système.
1: D'accord, Georges.
2: Oui, pour dire que Mesmin fait bien d'enfourcher le cheval fou,
0: mm-hmm,
2: qui est la justice au Cameroun. Mm-hmm. Et il faut dire qu'au-delà de la question des juristes, c'est davantage la question de la société elle-même.
5: Oui, exactement.
2: D'où les sociologues sont interpellés.
1: Oui.
2: Parce qu'en réalité, la justice elle-même vous démontre que vous l'étouffez.
1: Mm-hmm. Nous sommes dépassés un peu.
2: Tu as des préoccupations.
1: Essayez de résoudre ça là-bas.
2: On renvoie 12 fois.
5: Oui.
2: Mais tu insistes. La loi permet aux gens de retirer leurs plaintes.
0: Effectivement.
2: Surtout lorsque ce n'est pas l'action publique qui est engagée.
0: Mm-hmm.
2: Vous comprenez un peu. Or, les modes alternatifs sont faits pour les questions pour lesquelles on a la libre disposition.
5: C'est ça. Oui.
2: Donc, pour une matière pour laquelle tu as une libre disposition, tu pars t'enfermer chez le juge. Vous voyez un peu.
0: Mm-hmm.
2: Vous partez vous enfermer chez le juge. Et vous dites que c'est le juge le problème.
0: Mm-hmm.
2: Alors que lui, il vous boule.
1: Oui, il ne veut et pas.
2: Parfois, vous arrivez à dire que vous ne vous êtes pas arrangé. Non, il renvoie.
1: Vous cherchez quoi? Vous cherchez quoi ici?
2: Parce qu'il y a des procédures qui cassent la tête pour rien.
0: Mm-hmm.
2: Pour des questions triviales. Et mm-hmm, le problème chez nous, c'est l'héritage nocif du colon.
0: Mm-hmm.
2: Lorsque les semi-lettrés de l'époque pouvaient amener à la brigade.
1: Oui, oui.
2: Il estimait qu'il vient de faire un acte de terrorisme.
0: Oui, oui. Voilà, c'est contraire.
1: Un acte de grandeur, de bravoure. Mm-hmm.
2: Donc, lui qui était cuisinier, par exemple, chez le colon et tout,
1: oui,
2: estimait que dès qu'il a dit au commandant qu'on vient t'embastiller, vous n'avez pas oublié l'époque du sang payé.
0: Ouais.
5: Oui, mais...
2: À l'époque, quand on te mettait seulement dans le sang payé, nous qui avons connu les marchés de l'époque périodique dans nos villages,
0: bien sûr,
2: à l'époque de l'impôt libératoire,
5: vous pouvez venir vous chercher.
2: À l'époque de l'impôt libératoire, lorsque l'encriseur de la gendarmerie
5: stationnait
2: au marché,
5: voilà,
2: beaucoup d'hommes vigoureux disparaissaient de la place publique.
1: Oui,
2: parce que c'était des clients du sang payé.
0: Mm-hmm.
2: Or, cet esprit a gangréné notre être. Au point où aujourd'hui, parfois, Nous avons souvent reçu des personnes qui arrivent, ils te disent ce que tu dois faire pour son affaire. Tu dis que mais...
5: Il est venu pour un conseil, mais lui, il a déjà une idée.
0: Oui, effectivement. Et il veut même imposer.
2: Qui t'a dit que c'est l'action publique dans ton affaire? Qui t'a dit que c'est la plainte qui est? Qui t'a dit que c'est ce juge qu'il faut saisir? Qu'est-ce que tu en sais de ton affaire sur le plan du droit? Qu'est-ce que tu en sais? Comment on résout ce problème? Qui est habilité? Qui est qualifié pour résoudre? Tu n'en sais rien.
1: Ouais.
2: Mais tu es venu dicter parce que tu as marché avec 50 000 ou 100 000 en poche. Tu dis que je veux te montrer. Non, arrête ça. Je lui ai dit, c'est quand tu vas donner tes 200 000.
1: Oui.
2: On va enrôler l'affaire. Le juge va recevoir. On va mettre le dossier en l'état. On va mettre la renvoi. Renvoi. Puis on va te dire qu'il faut donner X, il faut faire ceci. C'est quand tu auras dépensé 500 000, 1 million, sans suite. Sans que le juge ne t'interroge même.
1: Oui.
2: Que tu finiras par te rendre compte de ça. Que où suis-je? Et quand tu te seras posé la question de savoir où suis-je, ça sera le début de la sagesse. Et le jour que le juge va te recevoir, il va invoquer son incompétence. Bon, dis-nous à quoi aura correspondu les dépenses que tu as effectuées.
5: Le temps.
0: Perte en argent, perte en
2: temps. Tu te seras spolié tout seul. Tout seul parce que tu as le gros cœur, tu veux montrer au village que tu es. Il faut arrêter ça.
1: Oui.
2: Il faut arrêter. Laissez-vous conduire. Laissez qu'on vous dise comment est-ce que vous pouvez sortir d'affaires. Maintenant, vous savez pourquoi j'ai une affection pour les modes alternatifs?
1: Dis-nous.
2: J'avais un oncle qui était un propagateur de mauvaise humeur. Il tapait sur ses grands-parents, sur ses parents. Il mettait la semait la terreur partout. Mon père, fatigué d'être, de faire des arbitrages avec ses oncles et autres, a dû lui porter plainte. Après 3-4 audiences, dès qu'on a requis le ministère public, le ministère public a dit que ce monsieur mérite d'être gardé en prison. Il a sollicité qu'on donne 5 ans d'emprisonnement ferme. Quand le procureur a fini, le juge a demandé à mon père que tu as compris. Ton frère est un potentiel prisonnier. Bon, maintenant, est-ce que tu me donnes l'autorisation de l'envoyer en prison?
0: Il réfléchit deux fois.
2: Là, on te remet à toi la décision.
1: Décide donc maintenant.
2: Est-ce que tu me donnes l'autorisation de l'envoyer en prison?
0: Ton frère.
2: Celui qui a porté plainte, allez-y, s'il te plaît. Laisse-le. Parce que ce type, s'il part en prison, sa femme et ses enfants, c'est moi qui vais m'en occuper. Mieux tu le laisses. Toute la salle a commencé à rire. Mais pourquoi tu es donc venu?
1: C'est bon, je fais quoi ici?
2: Il a dit non. Il fallait qu'il voie qu'il était à un pas de la prison. Donc j'ai dit, ok, j'ai suivi. Il a donné 3 ans avec ceci. Il rentre avec ton frère. Tu vois un peu? Parce qu'en réalité, parfois, pour une question que vous pouvez vous passer, on pouvait résoudre, il avait une frustration qu'on pouvait résoudre autrement.
1: Oui. Il n'y a pas eu des gens autour pour leur
2: Donner les conseils, pour lui dire assois-toi.
5: Encore que vous avez complètement raison. Genre, même sur le plan de l'action, j'ai dit pour des faits même qui impliqueraient l'action publique, si vous retournez effectivement dans nos habitudes et nos habitus anciens, vous allez vous rendre compte qu'il y avait des pratiques culturelles, rituelles et culturelles qui permettaient effectivement de sanctionner le violeur, le voleur.
0: Ça, c'est effectivement.
5: Mais il y avait des pratiques, mais on a complètement abandonné ça. Oh, à l'époque, c'était des mécanismes qui empêchaient les gens de se livrer à un certain nombre d'actes. Parce qu'avec la peur de cette sanction-là, effectivement, ils se limitaient à...
1: Ils ne faisaient pas quoi, c'était pas des cantates.
2: Vous comprenez un peu que ça devient très compliqué. Lorsqu'on te dit que la vision, c'est toi.
1: Décide alors. La tête de
2: dis-moi
1: ton frère.
2: Que oui, applique ce que le
5: parquet la loi prévoit a requis.
2: L'État dit non. Donc par contre, il faut explorer d'autres mécanismes qui existaient déjà, comme on vient de le dire ici, et qui sont même plus utiles et plus rentables pour nous.
1: D'accord. Nous devons donc exploiter ces pistes-là. C'est très important parce que nos prisons sont tellement surpeuplées que la déshumanisation elle est vivable, palpable, et ce n'est pas normal que les êtres humains soient traités avec autant de légèreté dans nos prisons, parce qu'ils sont ultra nombreux, c'est pas bon du tout. Il nous a retrouvés, Joseph-Marie Elundu, qu'on ne présente plus dans la médiasphère, économiste, journaliste, chercheur à temps permanent, à temps perpétuel, il n'arrête pas de chercher, et c'est un écrivain prolifique, ses œuvres dans le domaine du développement économique, la production notamment au cacao, et également sur des portraits des acteurs importants comme Paul Biya, parle également pour lui. Joseph Marie Elundu, bonjour, merci d'être avec nous ce dimanche.
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1: Oui, vous avez la parole, Joseph Marie Elundu.
7: Merci Bertrand pour ces fleurs. Hein. C'est, encore que ces derniers temps, je suis en train d'enchaîner dans l'histoire actuelle du fonctionnement des institutions. C'est-à-dire comment marchent nos institutions. Donc, notamment en matière de cacao, je pose la question, est-ce qu'on reste dans un modèle depuis 30 ans? Après les plans d'ajustement structurel, on a fait un modèle économique. On a vu ses faiblesses. D'autres jours, les gens sont montés à 5 000 francs. Aujourd'hui, ils sont à 1 000 francs.
1: Ouais.
7: Donc, est-ce qu'il n'y a pas lieu de...
1: Et la Côte d'Ivoire et le Ghana appellent le Cameroun pour créer le PEP africain.
7: Voilà. Et il faut, en fait, trouver un mode de stabilisation comme on l'a eu à l'époque. Et ne pas laisser cette filière comme on a laissé l'or, comme on a laissé le diamant, comme on a laissé le reste, le fer même. Donc, je pense que... merci de m'avoir donc invité. Et je ne sais pas quelle est la thématique que
1: voilà.
7: Vous avez proposée.
1: Nous sommes dans le biscuit. Hein. Ouais. Le biscuit était autour donc, de la solution pour contourner l'engorgement des prisons au Cameroun. Et les juristes nous sortaient donc la bagatelle de solutions que le texte au Cameroun ont d'ailleurs prévu en la circonstance. Mais moi, j'ai un biscuit pour vous. Hein. C'est cette semaine, le ministre des Finances qui constate que les effectifs à la fonction publique diminuent avec les contrôles et tout cela, mais la masse salariale, elle, n'arrête pas d'augmenter. C'est un paradoxe. C'est un paradoxe. On est une masse salariale de 1700 milliards déjà, et pourtant les effectifs sont en diminution.
7: 1700 milliards par an.
1: Par an. Donc, comment comprendre ce paradoxe-là? Est-ce que c'est toujours le faux des machines ou bien, ce qui, normalement, on devrait, au fur et à mesure que ça diminue, on devrait avoir une chute aussi au niveau de la masse salariale?
7: Bon, je voudrais d'abord dire que le premier biscuit sur la justice...
1: Oui, allez-y.
7: ...m'intéresse parce
1: d'accord,
7: que...
1: D'accord, allez-y.
7: La première question concernant l'univers carcéral, à quoi sert la prison?
1: C'est une question fondamentale.
7: Oui, c'est-à-dire, il faut qu'on nous dise à quoi sert une prison. Quand vous prenez quelqu'un peut-être qui a détourné le denier public, vous le mettez en prison pendant 50 ans. On veut régler quel problème?
1: Tant d'années.
7: Ah, c'est une question de fond. On arrête les gens, on met en prison. Si bien que, comme les gens ne savent même pas pourquoi ils envoient les autres en prison, ils les envoient seulement. Dis bon. Moi, je vais te mettre en prison. Ça devient même un outil de pression, de chantage et tout. Or, c'est une question de régulation, de comportement, de la vie en société. Et ça veut dire que c'est essentiel. Il faut aller en profondeur pour comprendre. Moi, je me rappelle quand j'étais gamin, j'étais à Yoko. Mon père était gendarme. Et il y avait la prison politique là-bas. J'ai vu là-bas Idi Bébé et certains autres. Et les prisonniers étaient puisés de l'eau pour les gendarmes. Ils avaient un rôle. C'est-à-dire que, bon, ils n'étaient pas enfermés dans les cellules infectes. Idio, tu avais enfermé là-bas parce que tu le dérangeais quand tu étais dehors. Mais quand tu es là-bas, tu es traité comme un peu comme un gars du quartier. Le soir, tu vas dormir. Et dans la journée, il y en a qui faisaient des travaux au quartier, puis le soir. D'ailleurs, mon petit frère avait été circoncis par le docteur Idi Bébé, pendant qu'il était en prison. Donc, c'est pour dire que... Et là, c'était une expertise qui était en prison. Alors, nos sociétés ont cela de particulier que elles fonctionnent sans objectifs bien définis. Nous sommes donc dans une sorte de divagation. Divagation en termes de gouvernance, divagation en termes de comportement même des citoyens. J'étais obligé de vous d'introduire une chose que j'ai fait ces derniers temps, c'est le recensement général. Vous vous rendez compte que les Camerounais refusent de se faire recenser. Ils refusent. C'est-à-dire, en fait, personne ne sait plus rien. On a tout mélangé. Et la justice, et l'économie, et la politique, et tout. Tu vois un Camerounais, il ne sait pas ce qu'il veut, ni ce qu'il fait, ni là où il va, quand vous voyez les gens marchant en route. Le libertinage qui a été instauré, parce que moi, ça, cette liberté totale, où les gens vivent comme ils veulent, là, chacun fait ce qu'il veut, ça ne peut pas organiser la société. En prison, on a, lorsque vous avez dans un espace, je ne sais pas, ils sont combien,
1: 4 000, 5 000,
7: dans cet espace-là, qui est peut-être prévu pour 500 personnes.
1: Oui, oui.
7: Qu'est-ce que vous voulez produire là-dedans? Parce que c'est une question de fond. Les gars qui entrent là-bas, c'est pour qu'ils deviennent quoi après? Sinon, vous n'avez aucune perspective pour le Cameroun, oui. Puisque tout le monde peut se retrouver là-bas. Ce truc-là a été construit il y a des années.
1: Oui, l'époque coloniale.
7: C'est
1: encore
7: complètement dépassé. Oui. Qu'est-ce qui manque? L'espace?
1: On a pourtant annoncé un projet mais de construction des prisons dans les
7: divisions. Il faut décentraliser les prisons. Au cas où on en a besoin. Hein. Oui. Parce que je pose la question, est-ce que la prison même d'abord est utile? Est-ce que le fait d'aller enfermer des gens quelque part, qui restent là, qui dorment, qui jouent au damier, qui lisent la Bible, et qui d'aller les enfermer, est-ce que ça règle un problème? Lequel?
2: Il y en a qui, dont la prison là-bas est utile. Pas tout le monde.
7: Non, je pense que on peut toujours trouver si on veut. Vous savez, dans nos sociétés, quand vous enfermez quelqu'un, mm-hmm. vous voyez, vous prenez quelqu'un qui est
2: un sociopathe,
7: qui a été formé par la République, lorsque vous rendez compte que ce monsieur-là se perd, parce qu'en réalité, c'est des gens qui se perdent.
2: Une délicatesse.
7: Est-ce qu'on peut réfléchir sur comment les gérer? Pour qu'il ne pèse pas davantage sur la société. Plutôt parce qu'il peut devenir un problème, plus problème encore que ce qu'on veut régler. Ouais. Donc, je vous donne un exemple. Quelqu'un qui a travaillé, qui a mis en prison, il a laissé 400 hectares de palmeraies. OK? Et les 400 hectares de palmeraies, là, ça reste en forêt. Il n'a pas tué quelqu'un, il a volé un peu d'argent. Il a fait un champ de 400 hectares. Quand vous évaluez ça, ça se chiffre en milliards. Les milliards, là, sont les milliards du pays.
2: C'est au pays.
7: Et c'est au pays. Est-ce qu'on ne peut pas gérer ce monsieur autrement?
0: Non, j'avais même pas réfléchi.
7: Voilà. On peut lui mettre les trucs des bracelets, là. On lui dit, tu vas recruter les jeunes Camerounais ici dedans. Et tu vas conduire cette plantation toi-même, quitte, comme tu étais ministre ou quoi, tu deviens chef d'une entreprise de palme. Parce que c'est ça que tu as voulu faire. Oui. C'est-à-dire qu'on peut arriver à ce genre de solution. De sorte que quand quelqu'un veut commencer à faire piquer de l'argent, il va réfléchir sur la suite. Il y a des gens qui se disent, on va me mettre en prison, c'est pas grave, tous les soirs je vais sortir, je vais aller dans le quartier. D'ailleurs, on sait que c'est beaucoup vivant.
1: C'est comme ça que ça se passe. Ouais.
7: Donc, je pense qu'il faut réfléchir sur la prison. Maintenant, si c'est sur la justice, parce que la justice, ce n'est pas la prison. Hein.
1: Tout à fait.
7: Les règlements de conflits au quotidien. Vous avez les gens qu'on appelle les magistrats. Vous avez des avocats. Vous avez, et dans les magistrats, là, il y a des groupes, ils sont beaucoup là.
1: Ouais.
7: Mais il y a une justice. Hein, que dans mon village, quand mon oncle m'a dérangé, pour mon terrain, je suis allé voir le chef. Mm-hmm. Le chef a réuni ces gens le matin. Chacun d'entre nous est venu avec un peu de vin et tout ça. Mm-hmm. Vers les 14 heures, les gens là se sont levés, les gens qui connaissent.
1: Mm-hmm.
7: Ils sont entrés en brousse.
1: Oui.
7: Ils ont planté.
0: Les trucs de
7: voilà. Il y a des arbres spécifiques qui montrent les limites. Ils ont planté ça. Une journée, c'est fini. Mon oncle a cessé de me déranger. Moi aussi, j'essaie de le déranger. Ici, à Mokolo,
0: c'est vrai, hein,
7: une famille m'a laissé son terrain depuis 2021 pour que je protège ça.
1: Oui.
7: Parce que c'est des gens qui vivent ailleurs. un type, je ne sais pas, un grand commerçant, est venu occuper ça. Je suis allé porter plainte. Je suis allé d'abord voir le sous-préfet. Le sous-préfet lui a demandé d'arrêter les travaux. Il est allé voir le gouverneur. Le gouverneur a demandé qu'il continue les travaux. Moi-même, je suis allé voir le gouverneur. Je lui demande, monsieur le gouverneur, j'ai fait alors comment? Je m'en vais casser ceux qui travaillent. Vous voulez que j'aille tuer les gens là-bas? Il dit, lui, ne sait pas. Mais il a demandé qu'on...
1: Que les travaux continuent.
7: Continue.
1: Ça alors.
7: L'affaire au tribunal depuis 5 ans renvoie.

0: renvoie depuis 5 ans. Pour la forme, pour les machins. J'ai même abandonné ça là-bas. C'est-à-dire, vous rendez compte. C'est-à-dire, nous sommes dans une affaire de malade mental où effectivement, vous ne savez même pas de quoi il s'agit. C'est quoi la justice finalement? Il faut aussi poser la question. Qu'est-ce que c'est que la justice?
1: L'idéal de justice.
0: Il faut qu'on arrive à répondre à ça. Il faut que le ministre de la Justice prenne ça en main quand même. Les gens se plaignent. Moi, j'ai un petit frère là qui est à Kondengi maintenant. Le gars, il a conçu une maison avec l'argent du crédit foncier.
2: Mm-hmm.
0: On ne sait pas ce qui s'est passé. Il y a une confusion dans les dossiers. On dit qu'il doit l'argent, ou bien il a fait quoi, il a détourné quoi, il n'était pas au crédit foncier. Lui, il était quelqu'un qui a reçu l'argent, il a construit. La moindre des choses, quand ça se passe comme ça, si ça ne va pas, le crédit foncier récupère la maison.
2: Oui.
0: Éventuellement, là, il est en prison. Depuis, il est en prison, il dit que mais c'est pas le dossier dont il s'agit, ce n'est pas moi.
1: Voilà.
0: Il y a une confusion. Il m'envoie les messages, il lui dit, mais mon frère, il dit que je ne comprends pas. Il est en prison, au moment où je vous parle.
2: Ouais.
0: Et ce n'est pas lui le problème.
2: Oh là là.
0: Nous sommes devant la justice.
1: C'est pas possible.
0: Et je vous assure que en prison, là, si vous commencez à trier,
1: ah oui.
0: Vous allez vous rendre compte qu'il y a tellement de gens qui ne savent même pas pourquoi ils sont là. Et ils sont nombreux. Oui.
3: Si vous permettez, Patrick, vous allez dans votre...
2: Avec une association à laquelle j'appartiens, nous avons fait un tour à Kondengi et on s'est rendu compte effectivement qu'il y a beaucoup là-bas qui ont à plusieurs années, ils ne sont jamais passés devant le juge.
4: Effectivement,
2: ils sont jamais passés devant
0: le juge. Quand vous dites plusieurs années, vous dites 10 ans.
4: Oui, effectivement.
0: Quelqu'un est là-bas, il ne sait pas. D'abord, il ne sait même plus où aller.
2: Oui. Le jour qu'on le juge, on le relaxe.
0: Il refuse, parce qu'en fait, il ne sait même plus où aller, personne, il vit. C'est devenu son biotope. Donc, je pense que c'est un problème sérieux qu'on doit adresser avec sérieux. Bon, quand le ministre des Finances avait ses problèmes, ce n'est pas aujourd'hui que ça a commencé. Il y a déjà eu tellement de pressions, et les gazelles, et les antilopes, et les machins. Vous croyez que vraiment, il ne sait pas faire l'arithmétique? L'arithmétique, c'est que je prends mes ministres, les gens qui utilisent
2: les ministres utilisateurs.
0: Je leur dis, dites-moi le nombre de gens qui est là-bas. On fait le calcul. La somme du nombre de trucs, on fait le calcul, non? Mais si on ne veut pas prendre les mesures, ça nous concerne d'ailleurs en quoi de nous dire ça. Moi, ça ne m'intéresse pas de le savoir que vous ne savez pas gérer notre argent. Pourquoi vous venez me dire que vous ne savez pas gérer mon argent?
4: Mais dites-nous plutôt là où part notre argent.
0: Dites-nous que quand vous voyez là, je viens de découvrir là où notre argent part.
2: Ouais.
0: Mais vous venez vous interroger, vous dites, non, vous voyez, c'est ça. Tout ça, ça fait partie donc de l'intelligence du système.
2: Mm-hmm.
0: C'est un système fou. C'est-à-dire que rien n'est cohérent. Mm-hmm. Je le dis sans
2: étonnement. Oui.
0: Et je le dis depuis des années. Mm-hmm. C'est un système incohérent qui... La tête, bon, comme en ce moment, la tête est un peu fatiguée.
2: Oui.
0: Le dessous de la tête est comme dépassé. Il regarde, il ne sait pas trop par où commencer. Et bien, donc, on est comme perdu, nous tous. Je vous dis que je viens d'avoir la preuve que nous ne savons pas où nous allons.
2: Oui.
0: On lance une opération. À l'époque, le recensement, c'était une affaire où il y avait même la carte de ça.
2: Uh-huh.
0: C'était obligatoire.
2: Oui.
0: Ça sert à l'État de planifier.
2: Exactement.
0: C'est son job.
2: Planifier les politiques publiques.
0: Si monsieur, le patron de cette entreprise, veut faire les salaires de la maison, il doit connaître le nombre de personnes.
2: Oui.
0: Donc, le type qui gouverne le pays doit connaître le nombre
2: combien
0: de personnes.
2: Combien nous sommes?
0: Vous envoyez donc les gens sur le terrain pour aller compter les autres. Les autres leur envoient les chiens. On les chasse.
2: Oui.
0: Bon, vous ne comprenez pas. Il doit la 3, doit la 2... Voilà. Et nous sommes à quelques semaines, voilà, et encore à 14% de recensement.
2: Ouais.
0: Les gens refusent.
2: Voilà.
0: Donc, ouais, et ça, c'est ça traduit quoi? Ça traduit le niveau de la peau, le niveau mental, le niveau de conscience.
2: Oui.
0: Ça traduit que nous avons régressé sur ce plan. Malgré le fait que les gens sont diplômés. Parce qu'avant, les gens n'avaient même pas de grands diplômes. Les gens avaient tu avais le CPE, tu étais très... Le BPC, c'était les patrons.
2: Mm-hmm.
0: Les ministres, les gars, comment ils étaient, c'était les BPC.
2: Oui.
0: Mais vous avez vu comment ils étaient efficaces.
2: Excellent.
0: C'est-à-dire que quand le gars veut faire, il fait. Tout le monde voit.
2: Les
0: Kungwedima et tout ça. Les gars pratiques, qui avaient la culture de chez nous. Et je vais être d'accord avec...
2: Abakar.
0: Sur cette question de culture. Il s'agit de quoi? Bon, alors, nous voulons amener le Cameroun où? Ces derniers temps, ma réponse est que nous ne sommes même pas des Camerounais. C'est-à-dire que ce pays ne nous appartient même pas. Mm-hmm. Oui, c'est-à-dire que le Cameroun, là, ne t'appartient pas.
5: Oui.
0: Parce que normalement, tu as quoi? Tu as un terrain?
5: Non.
0: Alors, comment tu sais que tu...
5: Bon, j'ai mes terrains au village.
0: Pas, non, ce ne sont pas tes terrains.
5: Là, ce sont les terrains de
0: l'État. Il y a les titres de fonction là-bas.
4: Maintenant, ça allait en retraite sans travail.
5: Ce sont les terrains de l'État.
0: Est-ce que la même...
5: Au village, on dit que c'est pour l'État.
0: Tu as combien d'État là-bas?
5: J'en ai... Vraiment, c'est en perte de vue, hein?
0: Normalement, si ça t'appartenait, tu ne serais pas ici. Tu serais un multimilliardaire. Tu ne serais pas en derrière.
5: On est très nombreux, trop d'oncles, trop de cousins. Comment on va gérer ça?
0: Si vous avez 100 hectares, 100 hectares avec un titre foncier, vous entrez dans le marché hypothécaire.
2: Voilà.
0: Vous êtes capable de lever les
2: prix. De mobiliser beaucoup de milliards.
0: Donc, nos pays ne nous appartiennent même pas.
5: Oui.
0: Rien ne nous appartient. Donc, il faut, au-delà de tout, qu'on l'on souverainise notre pays. Mm-hmm. Que nous devenions les propriétaires du Cameroun. Que même l'argent dont on parle, monsieur Moutazé, là, ça vient d'où? Les 1700 milliards, là, où les gens marchent partout, là, et personne n'a 10 francs.
2: Oui.
0: Mais on veut dire qu'il y a 1700
2: milliards que vous avez payé en un
0: là, qui sort. C'est où? Bah, le vrai paradoxe est là. Si au moins les 1700 milliards, là, on voyait ça, peut-être les gens qui achètent les choses, qui font le marché, qui achètent des voitures, ça fait tourner l'économie.
2: Mm.
0: Mais les 1700 milliards en question.
2: On dit qu'on a donné à moins de 500 000 personnes.
0: Et ça va où? Vous comprenez? À moins de.
2: 500 000 personnes, le nombre de fonctionnaires. Oui,
0: ouais,
2: voilà, j'ai dit, c'est ça que j'ai dit, moins de 500 000 personnes.
0: Ouais, donc,
6: tu vois,
0: la tête de ça. Bon, là vraiment, ça fait peur. Parce que, et maintenant, les gens qui posent ce genre de questions se moquent de nous. Parce que nous n'attendons pas ça d'un ministre.
5: On attend des solutions.
0: Des solutions.
5: Pas de balancer les problèmes.
0: Des problèmes, parce que nous en avons beaucoup. Peut-être qu'il ne sait pas ça. Donc, je souhaite que quand je sors le matin, on me dit que bon, on a décidé que comme les Blancs nous dérangent, on crée notre monnaie ici.
5: Voilà.
0: Ouais, ça dit,
5: voilà une solution.
0: Voilà une solution. On dit que vraiment, on ne comprend même pas pourquoi. Hein, pour vous compter les Camerounais, on doit aller prendre l'argent à la Banque mondiale.
6: C'est
0: pourquoi?
6: C'est fou.
5: On a décidé que chaque Camerounais donne 100 francs.
0: 100 francs.
5: Pour qu'on compte les Camerounais.
0: Ce matin, je suis venu vous voir, vous, chers camarades, chers frères, que quand je divise la dette du Cameroun par 30 millions de personnes,
5: oui,
0: je vois que nous pouvons rembourser notre dette.
2: Si chacun contribue.
0: Voilà. En même temps, ça ramène l'argent à l'État du Cameroun et ça nous fait. Et voilà ce que nous allons faire de cet argent.
5: Voilà.
0: On dit, bon, vraiment, c'est combien? 1000 francs, je prends ma
2: part. Voilà.
0: Je veux que les gens nous apportent des solutions. Pas que les gens nous racontent. Les hôpitaux. On m'a dit qu'il y a on veut financer un hôpital autour de Yaoundé. 130 milliards. L'argent est là. On n'arrive pas à trouver les 15 hectares qu'il faut
2: n'importe quoi
0: pour ce terrain-là. Et puis, il faut signer la
2: convention.
0: Pour les gens qui vont amener le projet,
5: mm-hmm,
0: il faut leur donner la qualité simplement de diplomate, quoi. Leur donner le statut. Diplomate.
5: Oui.
0: C'est tout ce qu'on demande.
5: Mm-hmm.
0: Ça fait 2 ans que ça dit. Et c'est un hôpital,
5: ouais,
0: qui est de haute high class, c'est-à-dire que ça va réduire de 90%. Les gens qui sortent.
2: Les évacuations.
0: Les évacuations vont être réduites à 90%.
5: Mm-hmm.
0: Bon, mais peu, précisément, ça n'arrange pas les gens parce qu'ils aiment quand on
2: est. Les évacuations,
5: ça rapporte de l'argent.
0: Oui, c'est ça. Nous avons ce problème-là de souveraineté, nous avons un problème de collectivité, de savoir que si je peux gérer l'argent, que l'argent-là soit utile pour nous, et non pas pour les Tunisiens, mm-hmm, ou pour les Indiens, parce que la nouvelle direction médicale, c'est l'Inde.
2: L'Inde, bien sûr.
0: Je pense qu'il y a ça qui est important. Et qu'on cesse de nous impliquer, il y a des problèmes qui ne nous concernent pas.
5: Mm-hmm.
0: C'est-à-dire, le problème des gens qui volent l'argent de l'État ne me concerne pas.
5: D'accord. Faut que... Le vieux blanc, Patrice Teguia. Allez, on avait donc ce premier échange autour de la gestion de... l'équilibre carcéral chez nous entre la sanction et la resocialisation, les prisons sont pléthoriques. Et pourtant, il y a des poubelles, il y a des trucs qu'on peut. On peut envoyer des gens, des prisonniers travailler au quotidien pour les occuper et permettre à ce que les prisons soient désengorgées. Comment vous voyez cette situation-là?
7: D'abord, vous ne parlez pas à quelqu'un qui ne connaît pas la prison. Vous
5: je n'ai jamais dit que tu ne connaissais pas
7: moi,
5: la prison.
7: Je connais la prison. Donc, je sais de quoi ils sont capables.
5: Mm-hmm.
7: Moi, je vais vous raconter une anecdote que mon ami Joseph-Marie Elundu connaît. Au lieu que moi, accusé, j'aille menacer un procureur, un matin, un procureur débouche chez moi avec la plaignante. Et il me dit, je vais t'humilier. Tu ne me connais pas, je vais t'humilier. Je lui dis, mais pourquoi avoir besoin de ça? Il sort le PA chinois et il me dit, tu t'amuses, je règle ton compte. Je dis bien un procureur qui sort le PA chinois à un accusé. Moi, j'ai seulement fait un pas en arrière, j'ai écarté les mains, j'ai dit, tire. Bon, je sais très bien que c'est quelqu'un qui a peut-être fait des semaines de service militaire, même le PA, il ne sait pas l'utiliser. Parce qu'à partir du moment où tu n'as pas...
2: Le cran de sûreté.
7: Le cran de sûreté, tu ne peux pas tirer. Et quand tu avant de sortir le cran de sûreté, moi j'aurais déjà fait un pas et je, sur la droite et je suis en dehors de tes possibilités de tir. Mais c'est pour vous démontrer que ce système est un système de, on peut dire, un système carcéral, c'est un système qui sert à des gens. Regardez après les émeutes suite à la crise d'élection présidentielle. On a pris les gens, on a massé dans les prisons. Sans même qu'ils ne soient écoutés par des juges. On les a pris, on les a mis. On dit que c'est un arrêté de protection qui vient du préfet ou ainsi de suite et tout. Alors, je veux vous dire que, bon, si maintenant, on vient dire que non, ne mettons plus les voleurs en prison, laissons-les dehors, et puis faisons des plantations pour qu'ils nous restituent l'argent. Alors, je dis, mais attendez, non, c'est pas une question de civilisation. Il y a des prisons en Chine, il y a des prisons en Inde, parmi les prisons les plus dures qu'on puisse avoir sur cette terre. Il y a des prisons au Vietnam. Il y a des prisons au Japon. Donc, à partir du moment où vous avez accepté d'entrer dans l'économie capitaliste, à partir du moment où le bien n'est plus communautaire, le bien est d'abord individuel, automatiquement, vous êtes obligé d'entrer dans des causes et effets qui vous amènent à avoir des prisons parce qu'il y a des gens qui se disent que...
5: Ils veulent tout pour eux seuls.
7: Tout, c'est pour eux. Je suis d'accord avec Georges lorsqu'il parle de la conciliation. Mais moi, j'ai vu des conciliations qui étaient tellement simples, qui étaient demandées par un procureur en audience. Hein? Il dit, mais attends, il a pris le téléphone. Voilà le téléphone qui t'a rendu. Tu veux encore quoi? Dis que non, c'est que... Et tu veux quoi? Voilà le téléphone qui t'a rendu.
6: Il a fait des joies au téléphone.
7: Non, c'est que... Je veux quand même qu'il m'indemnise parce que le téléphone, là, je fais tout avec.
4: Il a
7: Le procureur a dit, bon, écoute, moi, je le relâche. Ok, l'indemnisation là, il va te donner 5 000 et pas plus.
4: Pour les 2 jours là.
7: N'est-ce pas une bonne conciliation?
4: Quand même.
7: N'est-ce pas un bon procureur? Bon, c'est vrai que c'était un substitut. Mais voilà. Ce que Georges a dit et ce que Dr Bobdao dit. Je vous dis que ça peut se passer le plus simplement possible. Il suffit d'avoir un procureur ou un substitut du procureur qui soit capable de dire que non, arrête un peu. Là, tu vas trop loin. Moi, quand on m'a amené plusieurs... Parce que moi, j'étais Tout le temps, je suis à la gendarmerie. Tout le temps, je suis à la police.

0: J'ai plus beaucoup de cheveux. Elle dit non, écoutez. Ce monsieur a dit à son greffier. Et parce que quand vous venez comme ça, là, on vous amène, on vous a ligoté. Hein. On ouvre seulement les menottes devant le procureur. Mm-hmm. Elle dit, ce monsieur, ramenez-le au poste de garde. Ne le mettez pas en cellule. Ne lui mettez plus les menottes. Mettez-le au poste de garde. Et dites à votre commissaire que si à 17h, il n'a pas complété le dossier, moi je le libère. À 17h, le dossier n'était pas complet. Le commissaire qui était parti, soi-disant, dit qu'il est parti faire sa piqûre d'insuline, n'étant pas revenu, elle m'a libéré. Alors, est-ce que c'est difficile d'être un bon magistrat? Voilà. Mon père a été magistrat, chef de service de la protection civile. Il contrôlait les prisons. Il contrôlait les cellules, il contrôlait les procureurs. Mais, quand il est arrivé à Konengi une fois, et qu'il a trouvé des gens qui étaient depuis 3 ans en prison, parce que le moulin a blessé l'enfant, qui a mis son doigt là où ça ne veut pas.
1: On a laissé que l'enfant aille mettre le doigt dans
0: voilà. Maintenant, le type est en prison depuis 3 ans. Mon père a dit, non, mais écoutez, même si ce monsieur est condamné, ça sera avec sursis, voilà. Et il ne fera pas 3 ans. Il est là depuis 3 ans. Mettez-le dehors. Passant comme ça, avançant, le type de la prison a appelé son patron, qui à l'époque était à Issy-Vodo.
1: Oui.
0: Vous dites que le type que vous avez envoyé là, il veut vider ma prison. Parce que quand mon père faisait relâcher quelqu'un, il y avait seulement une procédure, il signait et la personne devait sortir. Ainsi de suite et tout. Finalement, qu'est-ce qui s'est passé? Maison.

0: Donnez-moi.
1: On devait vous renvoyer en colonie.
2: Tu es concentré depuis.
3: Pourquoi tu as fait un tour là-bas?
0: Oh, c'est vrai.
4: Il a récupéré le patrimoine.
3: Oui, c'est ça qu'il a payé le prix.
0: C'est ça. Donc, vous allez justifier vos incompétences en retournant les choses sur les victimes. Aujourd'hui, nous sommes bloqués. Pourquoi? Parce qu'on nous dit c'est l'impunité qui est le problème majeur du Cameroun. Mais des gens viennent nous sortir des solutions, de solutions, pour nous dire que il ne faut pas mettre les gens en prison. Mm-hmm. On nous a inventé un TCS qui a passé son temps à condamner les gens. On n'a jamais exécuté les décisions. Alors aujourd'hui, on se réveille et on se rend compte que plus aucune loi n'est appliquée. Des DG et des PCA, du DG, heureusement, il y a une dame, une microéconomiste qui fait un bon travail, qui fait un recensement et ainsi de suite et tout, elle ressort. Les DG, ils ont dépassé toutes les limites. Les PCA ont même des lits dans leur bureau. Ils pointent. Alors, à partir du moment...
4: Ils pointent quoi?
1: Ils pointent quoi dans le lit, Patrice?
0: Non, ils pointent tout. Que ce soit...
3: Les arrivées tardives.
0: En nature, les arrivées tardives, ou que ce soit les petits perdièmes.
4: D'accord.
0: Donc, à partir du moment où on est coincé, ok, on se retrouve en commençant à dire la prison peut-être ça sert à rien de chasser. Et on dit oui, mais attendez, si ça ne sert à rien, hein, qu'est-ce qu'on fait? Quelqu'un a le budget de son ministère. Il prend, il vire, il mélange son compte et le compte du ministère du budget de fonctionnement dans la même banque. Et puis après un certain temps, il y a un léger glissement du compte du budget du ministère vers son compte. Et on va nous dire que les hôpitaux, les ceci, les cela, j'ai dit, mais attendez. Tout ça, les hôpitaux, tout ce qu'on cite là, ce n'est que le résultat d'une production économique.
4: D'accord.
0: Ok. Et tant que vous ne voulez pas produire,
4: on n'aura rien.
0: Hein, vous allez nous sortir nos traditions, nos ceci, nos cela. Je suis désolé, Monsieur Bertrand Rona. Dans nos traditions, il n'y a pas de cadeau pour le voleur.
4: Ah oui.
0: Parce que tout ça,
4: on ne dit pas un voleur rembourse alors tu sors.
0: Non, chez nous il n'y a pas de cadeau pour un voleur, parce qu'on sait très bien que le voleur s'enrichit au détriment de la communauté. Or, aujourd'hui, l'oligarchie se retrouve cernée, ne sachant plus quoi faire. On va nous sortir des théories, ainsi de suite et tout.
4: D'accord.
0: Pour dire, si vous avez accepté l'économie capitaliste se distingue de l'économie socialiste par la propriété.
4: Très bien.
0: Si vous avez accepté l'économie capitaliste, vous devez accepter...
4: Toutes les conséquences,
0: y compris les prisons.
4: Très bien. La revue de presse du dimanche.

0: C'est l'affaire de Jean-Jacques Foucault. Bonjour Jean-Jacques.
1: Bonjour Bertrand Rona, bonjour à vos invités ainsi qu'à vos inconditionnels auditeurs.
0: L'Assemblée générale du GECAM a intéressé la presse cette semaine.
1: Le journal La Nouvelle Expression parle d'une économie en péril. Le cri des détresses du GECAM à la suite de son Assemblée générale ordinaire tenue en semaine le justifie. Le patronat a passé à Douala au scanner l'économie camerounaise. Les capitaines d'industrie ont dressé par la même occasion un réquisitoire sans complaisance contre un gouvernement paralysé par l'inertie, alors que le taux de croissance nationale s'est embourbé. Le journal Le Jour souligne que Célestin Tawamba, le président du groupement d'entreprises, demande la fin de l'immobilisme. Le quotidien Mutation en semaine s'est intéressé, toujours dans les pages économie, aux faux billets en circulation en zone CEMAC. La publication souligne que le phénomène fait de la résistance et de nombreuses victimes se comptent. Cependant, à en croire la BEAC, l'on compte seulement deux fausses coupures de monnaie sur 100 000 possibles dans le circuit. L'annuaire statistique 2025 révèle que les moins de 35 ans propulsent la création des petites et moyennes entreprises. Le journal Le Soir, qui met en lumière cette information, ajoute que ces statistiques émanent du MINMESA et révèle la participation des jeunes à hauteur de 42% dans la création des PME.
0: Le vrai faux remaniement ministériel était également au menu cette semaine.
1: Plusieurs publications comme Le Messager en parlent. C'est pour l'essentiel l'imbroglio au sommet de l'État. Un individu arrêté en ce moment a fait irruption à la maison de la radio avec des documents portant nomination d'un vice-président et d'un nouveau gouvernement. Les documents se sont avérés faux. Contrôle de l'action gouvernementale, le quotidien national Cameroun Tribune indique qu'il y a eu grand oral en semaine. Plusieurs membres du gouvernement ont de nouveau été conviés à répondre aux préoccupations des députés et des sénateurs. Entre autres sujets évoqués, l'assainissement du fichier solde de l'État, aigle épingle 53 525 agents publics, dit le journal Le Jour. Ceux-ci bénéficiaient des indemnités et autres avantages auxquels ils n'avaient pas droit. Le ministre Joseph Ley, devant les représentants du peuple, relève que les concernés vont devoir rendre gorge. Affaire Martinez Ozogo, le téléphone de la victime parle, dit Cameroun Tribune. À l'audience de lundi au tribunal militaire de Yaoundé, le docteur Olumo, expert judiciaire, a dévoilé les contacts et les noms des personnes rencontrées par l'homme de médias avant son enlèvement. Et les hauts commis de l'État sont cités.
0: Terminons par d'autres actualités.
1: De l'espoir dans le secteur de l'eau, notamment pour l'approvisionnement en eau potable. Le journal Le Messager signale que le ministre de l'Eau et de l'Énergie, Gaston Elundu Isumba, en semaine a présidé dans l'arrondissement de Yaoundé 7 la cérémonie de pose de la première pierre du projet de reconfiguration du réseau d'alimentation de la capitale. Le journal La Voix des entreprises relève que le chiffre d'affaires bondit de 8,89% et atteint 39 milliards de francs CFA en 2025 au port autonome de Kribi. Réunis en assemblée générale en semaine, les actionnaires ont validé les comptes de l'exercice 2025. Droit des veuves, le journal Le Drapeau parle de la justice, de l'autonomie en ligne de mire. Entre marginalisation sociale et déni de droit, de succession des veuves camerounaises, ce sont les défis majeurs. Le Réveil s'est intéressé à cette actualité qui a fait grand bruit. Le journal souligne que le professeur Owonangini a critiqué vertement Samuel Eto'o et dit qu'il a un niveau de responsabilité dans la non-qualification du Cameroun au mondial, et au journal de s'interroger au regard de la vague d'indignation et de réaction. Est-ce que critiquer Samuel Eto'o devient un crime? Et c'est avec cette information que nous mettons un point final à cet autre numéro de la revue de presse du dimanche.
0: À dimanche prochain, Jean-Jacques Foucault.
1: À dimanche prochain, Bertrand Rona, si le ciel le veut bien, assurément.
0: Le ciel le voudra très certainement dimanche prochain, mon cher Jean-Jacques Foucault, pour une autre livraison. Allez, nous parlons donc du Cameroun et de son destin. Que va-t-il arriver au Cameroun? C'est la question qu'on doit se poser. Certains ont très peur ces derniers temps. Pendant que le pays est en délitement avec les problèmes d'argent, les problèmes d'électricité, les problèmes de route, les problèmes de sécurité, de santé, tout le reste, on vient encore d'éventrer un problème lié à la situation en milieu carcéral. Les décideurs du Cameroun semblent concentrés dans la lutte pour la reprise en main du pouvoir à Étoudi. Les boules puantes n'arrêtent pas d'être balancées dans l'opinion. Cette affaire où un type a débarqué à pied à la radio nationale, se retrouvant nez à nez avec le rédacteur en chef Aimé Robert Biyina pour dire que voici le gouvernement, va lire. Bon, pendant que le chef de l'État se trouve à l'extérieur, des boules puantes comme cela, on dit non, c'est elle qui a volé tout l'or du pays. Il s'appelle tel, c'est lui qui a volé tout l'or. Ce n'est plus cela, c'est dit bon, il faut arrêter tel, il faut arrêter. Comment on va faire avec cette affaire-là? La bagarre, elle est violente en ce moment entre les acteurs du pouvoir pour la maîtrise de cette affaire. Georges Jamais, que je commence par vous. Est-ce qu'il faut avoir peur de ce qui se passe en ce moment? On ne sait pas qui est qui en ce moment. Hein. C'est violent, là.
2: Non, on sait qui est qui. Toi et moi, on se connaît ici, on n'a rien.
0: On n'a rien.
2: C'est connu.
0: Vraiment.
2: Il y en a qui ont des choses, qui veulent des choses.
0: Oui.
2: Eux, ils sont aussi connus.
0: Oui, oui.
2: Donc, nous sommes dans deux équipes différentes.
0: C'est ça.
2: L'équipe des laissés pour compte, les équipes de ceux qui veulent jouer le match de la succession.
0: Oui, oui.
2: C'est deux camps différents, on ne peut pas nous mélanger. Nous, on n'ira pas à la CATV pour prétendre dire des choses.
0: Que...
2: Même s'il n'est pas exclu qu'on nous sorte dans cette liste.
0: Oui.
3: George.
2: Ailleurs, moins qu'à peu que nous sommes affaires.
0: Voilà. C'est ça.
2: Abakar. Moins qu'à peu que nous sommes
3: affaires. Oui, ça c'est...
2: Je ne suis pas sûr que tous ceux qui sont aux affaires sont plus capables que nous.
3: Non.
2: Dans l'idée du Cameroun, je ne suis pas sûr qu'ils sont plus capables que nous. Donc, du coup, on ne peut pas être aussi modeste et aussi dans l'autoflagellation.
0: Oui, oui.
2: Non. On a tout ce qu'on vient dire ici chaque jour. C'est parce qu'on a des projections. On a une idée du Cameroun. Et c'est pour ça que lorsque c'est mal fait, on dénonce, on critique et on suggère que ça, de notre point de vue, on aurait pu faire X ou Y. Maintenant, ceux qui sont dans ce bal macabre, un bal macabre où les participants étaient invités par le président de la République, il faut le dire, ce sont tous ces créatures. Ce sont ces créatures qui se donnent des coups en dessous de la ceinture.
0: Ah oui.
2: Et des coups qui impactent sur la vie des citoyens paisibles qui aujourd'hui ont décidé de réagir par la révolte. L'information que nous vient de Joseph-Marie Elundu qui dit qu'il y a des zones où les gens disent au recenseur, traversez votre route.
0: Allez là-bas, ne venez pas ici.
2: Considérez que je ne suis pas Camerounais.
0: Oui.
2: Apparemment, c'est le Camerounais que vous recensez.
0: Quand vous faites vos choses à Yaoundé,
2: considérez que je ne suis pas Camerounais, traversé. Voilà un niveau que les Camerounais ont débloqué.
0: Oui.
2: Pour dire qu'on n'est pas intéressé avec vos choses. Parce que vous n'impactez pas notre vie si ce n'est négativement. Voilà ce que le peuple, voilà la réaction du peuple.
0: Oui, il rejette.
2: Et c'est pour ça qu'on a un projet, un programme qui a été planifié pour un mois.
0: Oui.
2: Le mois fini.
0: Allez, il n'y a pas les résultats.
2: Il n'y a même pas l'esquisse d'un résultat. Parce que jusqu'aujourd'hui, chez moi, personne n'a jamais passé.
0: Moi non plus. Hein.
2: Dans mon quartier, on n'a jamais vu personne. Donc, on a donné une prolongation combien? Deux mois.
0: Deux mois.
2: Je crois que techniquement, si on rentre dans cette affaire, si tu donnes la parole à Bakar, on vient à l'émission là-dessus. Pour dire que les indemnités de ceux qui sont sur le terrain étaient calculées sur un mois. Maintenant, sur deux mois, ça élargit l'assiette.
0: Oui.
2: Bon. N'allons pas savoir qui va les payer, qui va faire quoi ou quoi. Est-ce qu'on arrivera au bout? On n'en est pas sûr. Pour dire que ce qui se passe, les éléments que tu mets en exergue, ceux qui jouent ce match macabre, ils sont connus. Ils sont dans un panier, tous.
0: Ils sont dans le même panier.
2: Ils se... comment on va dire? Ils se désignent mutuellement.
0: Oui.
2: Et le tournant macabre a commencé. Nous étions, je crois, en janvier 2024. Où est l'assassinat de Martinez Zogo.
0: Oui.
2: Vous avez vu la quantité de procès qu'on nous sert? Où le factionnalisme a pris corps depuis le premier jour. Depuis le dimanche où le corps sans vie de Martinez a été découvert, certains de vos confrères se sont fait de coupables parfaits.
0: Oui.
2: Et ils tentent jusqu'aujourd'hui à démontrer que leur version est la vraie. Or, les éléments qu'ils mobilisaient à cette époque, c'était des éléments improbants. Aujourd'hui, ils ne veulent pas que la justice travaille. Eux-mêmes sont devenus les justiciers. L'affaire Martinez-Ogo, c'était le coup d'État qui permettait à un camp de prendre le dessus sur l'autre.
0: Oui.
2: De prendre l'autre camp de vitesse.
0: Oui. D'écraser l'autre camp.
2: D'écraser rapidement. Sauf que le nom Guillaume a eu la dextérité de dire stop. On met une enquête, en place.
0: Une contre-enquête.
2: Et la justice saisit de l'affaire.
0: Tout à fait.
2: Nous voilà donc enlisés sans savoir exactement. Et puis, le plus macabre dans ce qui se passe, chaque jour, à dose homéopathique, on nous sert une petite chose.
0: Oui.
2: Les éléments qu'on nous révèle aujourd'hui, issus de l'exploitation du téléphone de Martinez-Ogo, sont connus depuis 3 ans.
0: Oui.
2: Ce n'est pas aujourd'hui qu'on commence à découvrir le téléphone. Ils ont le téléphone depuis le jour de l'événement. Donc, tous ces éléments sont connus. Pourquoi certains éléments de la tierce au procès sortent maintenant?
0: Oui.
2: C'est pour la question du timing aujourd'hui. Des choses qui sont connues depuis le jour où tous ces éléments ont été mis à disposition des magistrats.
0: Oui.
2: Pourquoi aujourd'hui? De quoi s'agit-il en fait? On est dans une course de fond où certaines personnes prennent un coup de sommeil, l'autre le devance. Quand il se réveille, il sursaute,
0: il accélère,
2: il frappe encore un coup pour l'autre, il le freine. Donc ça se joue dans un mouchoir de poche.
0: Oui.
2: Et ça, il n'y a que le président de la République, le Nomgui, le nom thème de Patrice Teguia, qui doit arbitrer et mettre fin à ce Cameroun qui n'a plus de sens. Et le clou dans l'affaire, c'est le ministre des Finances. Quand le ministre des Finances lui dit ce qu'il dit là, qu'est-ce qu'on doit comprendre? Ça me rappelle les cours qu'on nous faisait dans la Chine de l'époque de Chiang Kai-shek au pouvoir. On dit les finances étaient en désordre. On ne comprenait plus rien du tout. L'État était la justice. Tout. C'est ce que le Cameroun vit aujourd'hui. On a appris ça en quand on était en 5e. C'est ce qu'on vit aujourd'hui, 30 ans ou 35 ans plus tard. Pour certains. Ça veut dire quoi? Que la machine est devenue folle. Il faut l'arrêter. Comment en est-on arrivé là, M. Bertrand Onan? C'est quand le président, lui, a pris sur lui de préserver son règne au détriment de la machine Cameroun. Il a commis des gens qu'il a oubliés et des gens ont nourri des appétits qui n'arrivent plus à juguler aujourd'hui. Personne n'arrive à capituler, personne n'arrive à voir l'esprit des footballeurs où on dit si ton coéquipier est mieux placé, fais-lui la passe, il marquera le but et c'est la victoire de l'équipe.
0: La victoire de l'équipe.
2: Et lorsque vous allez décorer, vous aurez tous la médaille autour du cou. Mais eux, c'est pas ça. Chacun vit, ils sont dans un nombrilisme.
3: Une place.
2: Inimaginable. Et c'est qui en pâtit? C'est le peuple. Le peuple que nous sommes, à qui on dit ne désemparez pas.
0: Ouais.
2: Nous sommes au crépuscule. Nous sommes vers l'épilogue. Ce qui est sur la retraite spirituelle et stratégique que le président a pris, je suis de ceux qui pensent qu'à son retour, tout au moins, il doit prendre des actes qui doivent libérer le Cameroun. Parce que s'il ne prend pas des actes à son retour, si on se retrouve encore dans la même pétodière, maintenant on a, il y a des risques, des forts risques, des craintes, ce qui peut arriver. Parce que pour le moment, c'est les agents recenseurs qu'on chasse. Demain, le Capharnaüm sera irrécupérable. Parce qu'aujourd'hui, personne n'est à l'aise. Personne n'est, même pas chez les fantassins. Ce n'est pas eux qui sont bien traités. Ce n'est pas les anciens qui sont bien traités. Il n'y a aucun corps social qui se sent heureux au Cameroun.
0: Oui.
2: Pire encore, Abaka l'a dit, peut-être en blaguant, ceux qui vont en retraite sans jamais travailler, mais qui ont fait toutes leurs humanités scolaires et académiques, qui ont la science nécessaire pour apporter un coup de main à l'édification du Cameroun, mais qui malheureusement sont laissés sur le côté parce qu'ils ont refusé d'être dociles. Parce qu'ils ont refusé de vivre la vie des suspendus. Donc aujourd'hui, on ne va pas aller plus loin, on va ouvrir d'autres pans parce que ça risque de mobiliser la parole. Je préfère que les autres en disent un mot, peut-être qu'on y reviendra encore.
0: D'accord, on y reviendra forcément. Alors, docteur Mesmer Bobda, quand on vit dans le Cameroun actuel, où on voit des gens beaucoup plus concentrés dans les faits divers de la République que sur les problèmes réels qui sont en train d'étrangler le pays. L'électricité aujourd'hui, on en est au rationnement. Un peu comme l'eau. On rationne, on coupe ici. On coupe ici, hein, on va aussi vous donner à vos frères de là-bas. Et dans les régions, là-bas, il y a des gens qui ont déjà oublié le courant. En une semaine, il y a le courant pendant une journée. Le reste du temps, on est à autre chose. Mais Bobda, quand on voit ça, et qu'on se rend compte qu'au niveau du centre de décision, les gens sont occupés à bagarrer pour le contrôle du pouvoir. Comment on se sent en tant que citoyen en ce moment-là?
3: Bon, heureusement, j'aime la fin de votre question. Vous avez dit en tant que citoyen.
0: Oui.
3: J'ai cru que vous mobilisiez comme d'habitude ma casquette de juriste. Là, je suis obligé de me prononcer comme citoyen.
4: Mm-hmm. Bon, indépendamment. Non, vous êtes citoyen,
0: comme même juriste, tout ça.
4: D'abord, monsieur, ne fuyez pas vos responsabilités.
2: Non, citoyen, moins juriste.
3: Je suis juriste jusqu'aux ongles.
0: Voilà.
3: Mais je suis d'abord citoyen.
0: Exactement. Voilà.
3: D'abord okay. Citoyen. D'abord citoyen pour dire quoi, Bertrand? Si vous dites que c'est en région que ça se passe, je puis vous affirmer, Mordicus, que j'ai fait 5 jours sans lumière chez moi.
0: Moi, j'ai fait une semaine sans eau.
3: Madame, il y a trois jours, a décidé effectivement de vider le congélateur et de verser à la poubelle.
0: Ouais,
3: c'est terrible. Ouais, les gars, parce qu'elle a attendu, en croyant que... Je vous dis, 5 jours et je suis à Ifoulad, s'il vous plaît.
2: Tu es suspendu, frère. Hein? Donc tu fais des économies dans
4: le vraiment, suspendu. Donc...
2: Merci pour l'information.
3: Comment ça?
2: Tu es suspendu.
3: On est à 20. Je ne sais pas ce que ça veut dire. Dans tous les cas et dans toutes les cases, je ne sais pas ce que ça veut dire.
2: Réserves, tu vis bon tous les jours.
3: Le fait est là, j'ai eu 5 jours et avec des conséquences que vous pouvez imaginer, les appareils qui ont été foutus lorsque le courant est revenu et autres. Donc vraiment, c'est difficile, Bertrand. Le problème, c'est qu'il y a des sociétés qui ne s'effondrent pas par la guerre, la famine ou la dette. Malheureusement, il y en a qui s'effondrent parce que justement la conscience collective ou bien l'intelligence collective est devenue suspecte, a perdu le temps, a foutu le camp. Et vous allez donc vous rendre compte de ce que, généralement, lorsque cette intelligence collective fout le camp, vous allez observer justement qu'il y a des sujets futiles qui dépassent et qui enchaînent
0: des passions.
3: Les esprits médiocres qui occupent la scène, au détriment même de ceux qui doivent pouvoir éclairer, eh bien, vous comprenez tout de suite que vous êtes dans une société en déclin. Le Cameroun est une société en déclin, si en réalité notre déclinaison n'est pas déjà totale. Et c'est ce que nous observons aujourd'hui. Mais dans cette société en déclin, on a l'impression, et Georges, je suis parfaitement d'accord avec lui, que les arbitres, alors c'est toujours un spécialiste de l'arbitre, que les arbitres en réalité ont déposé les armes.
0: Ah oui.
3: Il a pris le cas justement de l'arbitrage face à cette société en déclin.
0: Oui.
3: C'est l'urgence de l'action.
0: Oui.
3: Mais au lieu donc d'agir en urgence, on se comporte comme si on avait tout
0: le temps. Et que tout se passe bien.
3: Et qu'il n'y a pas d'urgence. Tout le monde voit. Tout le monde voit ce qui se passe. Oui. Regardez, les sujets futiles, c'est notre quotidien.
0: Oui. Oui.
3: Les Camerounais sont divisés au quotidien. Mais on nous apporte... Bizarrement, les sujets futiles... souvent nous sont apportés par ceux-là qui doivent trouver même des solutions à nos problèmes. Le patriarche parlait tout à l'heure d'une histoire de 1700 milliards qu'on payerait aux fonctionnaires alors qu'on ne fait que réduire le nombre de fonctionnaires. Bon, est-ce que le Cameroun souffre à cause de 1700 milliards de francs? On vous a démontré ici il y a quelques semaines, pas nous, ils l'ont fait, que rien que l'or au Cameroun pouvait nous produire 2000 milliards. Mais on est quand même courageux de venir se plaindre de ce que 1700 milliards, alors qu'en fait, peut-être ce n'est que 200 milliards sur les 1700.
2: Bien sûr.
3: Il y a un problème, Bertrand. Oui. Mais quel est le Cameroun que nous voulons pour demain? Vous avez fait bien de dire tout à l'heure, non, c'est le patriarche qui l'a dit, qu'est-ce que nous sommes encore Camerounais? Est-ce que nous sommes vraiment Camerounais? Si nous ne pensons pas nos problèmes, est-ce que nous sommes vraiment Camerounais? Parce que ce patriotisme-là qui anime les autres ailleurs, nous, on n'a plus ça. Les Camerounais survivent. C'est tout à fait normal. Donc, vous voyez, dans les chaumières, dans les quartiers et autres, les gens se débrouillent comme ils peuvent. Ils n'attendent plus rien. Du coup, lorsque l'État envoie des gens, même pour faire le recensement général,
0: on chasse l'État.
3: Nous l'avons dit sur ce plateau. Il y a un mois, lorsqu'il était question effectivement de repousser le délai. Nous l'avons dit, lorsqu'on lançait le recrutement justement, il y a une campagne de sensibilisation qui doit être à la limite agressive pour informer les populations de ce que des équipes vont sillonner.
5: Les gens vont arriver.
3: Mais est-ce que vous savez qu'il y a des gens qui ne sont même pas informés de ce qu'il y a, je dis dans les coins que vous connaissez, qui ne sont même pas informés de ce qu'il y a une équipe. Il faut faire une... On a dit qu'on a fait la campagne, on est venu sur votre chaîne, on est resté à Oude. Oui, quelques médias ont été mis à contribution. Mais ce n'est pas ça l'information des citoyens. Il faut informer, aller dans les lieux de culte, les radios communautaires, les lieux de culte, les marchés, informer de ce qu'il y a un recensement général. Mmh. Les gens vivent de plus en plus dans la peur. Mmh. Les vols de bébés, on vous voit même venir, on se dit que peut-être vous allez voler les bébés et autres. Et oui, oui, il faut informer. Regardez, les gens vivent dans une psychose généralisée au Cameroun. Oui, les gens sont en repérage quotidiennement. Et donc, du coup, quand vous ne communiquez pas sur cette action gouvernementale, en réalité, même au-delà de cette action, qui est même d'ailleurs une action isolée, Bertrand, quel est son concept globalement ? Il y a une crise de confiance entre les pouvoirs publics au Cameroun et les populations camerounaises. Mais comment, le parti parlait de super économique, comment peut-on développer un pays dans lequel effectivement il n'y a pas une crise de confiance entre les autorités gouvernantes et les populations qui sont supposées accompagner le pouvoir public ? Les pouvoirs publics qui agissent au nom et pour le compte de ces populations lorsqu'il y a crise de confiance. Mais c'est la demande. Vous agissez donc, vous existez pourquoi ? Les pouvoirs publics sont là parce que les populations existent. Leur mission première, c'est la satisfaction des besoins d'intérêt général. Mais lorsque, effectivement, les populations ne vous sentent pas dans cette logique-là, vous existez même. Pourquoi ? C'est-à-dire que votre mission régalée, les missions essentielles, n'est-ce pas, qui justifient votre existence, vous ne les assumez pas. Vous servez donc à quoi ? Il y a une crise de confiance. Cette crise de confiance, tant qu'elle n'est pas, en réalité, n'est-ce pas, réglée, on va toujours continuer comme ça. Les populations ne se reconnaissent plus dans les autorités. Et on parle des autorités déconcentrées, décentralisées, les autorités centrales. C'est à tous les niveaux. Entre elles-mêmes, les frères et sœurs se soupçonnent mutuellement.
5: Ouais.
3: Les valeurs ont foutu le camp. Vous vous attendez à quoi ?
5: Ça.
3: Tous les jours, on va dire ça. Bertrand, ceux qui doivent prendre la parole, malheureusement, dans notre société, on nous dit souvent que les intellectuels, je n'ai pas dit les diplômés, tout à l'heure on a parlé de ça, j'ai dit bien les intellectuels, pas forcément les diplômés. Parce que tout intellectuel n'est pas forcément diplômé. Les intellectuels qui doivent être des éclaireurs, aujourd'hui, sont mis de côté. Mais on a donné la parole, effectivement, aux médiocres. On vit le règne de la médiocratie au Cameroun. Et lorsqu'on est dans la médiocratie, lorsqu'on est passionné par des sujets futiles, la conséquence, c'est ce que nous observons. Lorsque le droit de penser est refusé, effectivement, à ceux-là qui ont la mission essentielle de penser, mais on estime que vous ne devez pas le faire. Mais on s'attend à quoi ? La société est vouée à l'échec. Ceux qui doivent être les miroirs ne sont pas mis là où il faut, ou alors ne sont pas écoutés. Mm-hmm. On préfère écouter effectivement ceux qui n'ont aucune valeur intrinsèque parfois, parce que les sujets futiles, c'est ce qui nous occupe.
5: Oui.
3: Il faut repenser la société camerounaise. Est-ce que malgré ce tableau que l'on peint souvent en noir, on peut dire que le Cameroun est foutu ? Moi, je dis non. Nous tous ici, là, nous sommes là parce que nous faisons notre part. Les gens abandonnent leur dimanche au lieu de se reposer pour venir ici parce qu'on se dit que jusqu'à la dernière goutte, le pays peut se relever.
5: Il faut pousser.
3: Et pour que ce pays se relève, on n'a pas besoin de tout le monde.
5: Oui.
3: Une poignée de personnes. La révolution, d'ailleurs, quand vous regardez l'histoire de la révolution, c'est toujours une poignée de personnes qui conduit la révolution. N'allez pas dire que Bobda a demandé la révolution comme les autres l'entendent.
5: On n'a pas dit de
3: parce que la révolution, c'est un terme polysémique. Où on peut tout intégrer. On parle effectivement du changement de comportement, du changement de mentalité, d'une véritable. Parce que, évidemment, notre développement passe d'abord par le développement de nos mentalités. Tant que nous avons encore des mentalités rétrogrades, on ne peut pas penser le Cameroun de demain. Or, vous avez au Cameroun des gens suffisamment compétents, suffisamment outillés pour penser ce Cameroun. Il faudrait seulement qu'on arrive à un moment donné, n'est-ce pas, de notre évolution, on donne la responsabilité à ces derniers. Et vous allez voir, les choses vont même plutôt rapidement se mettre en place.
5: Voilà, alors, Jean-Marie Lundou, on est dans la guerre des bulles puantes. Voici un faux gouvernement, c'est l'autre qui a fait ça. C'est lui qui a envoyé ça là-bas. Non, ce n'est pas lui, c'est l'autre. Vraiment, l'affaire de l'or que vous avez entendu là, c'est elle. Et la presse est mise à contribution. Des journaux qui affichent tel, défendent tel, d'autres qui affichent tel et défendent tel autre. On a des débats oiseux qui excitent les masses et tout ça. Comment faire pour sauver le Cameroun dans la vitesse que ce train prend en l'absence du conducteur en chef?
6: Mais je ne pense pas que le conducteur en chef soit absent. Il est peut-être...
5: Il est en déplacement.
6: Très opérationnel. Mais on ne peut pas dire qu'il soit absent.
5: Il n'est pas absent.
6: Je pense que... moi, je ne partage pas le grand pessimisme.
5: Ah, d'accord.
6: Je suis d'ailleurs de nature optimiste. Ah. Moi, je n'ai jamais souffert vraiment au Cameroun. Mm-hmm. Parce que moi, j'ai toujours travaillé avec mon cerveau. Et j'ai toujours travaillé pour ne pas souffrir. Mm-hmm. C'est-à-dire que il y a une attitude à avoir lorsqu'on est un citoyen qui consiste à ne pas croire que c'est les autres qui vont tout faire pour vous. Mm-hmm. C'est bien pour cela que quand, par exemple, des citoyens ne veulent pas se faire recenser, il faut plutôt les encourager à aller se recenser. Mm-hmm. Hein, je suis derrière cette affaire depuis un moment. Il y a un plan de communication qui a été lancé pour la phase de prorogation.
5: La phase de prorogation.
6: Il y a un numéro vert, si vous voulez vous faire recenser, le 85-85, vous appelez. C'est d'abord une affaire de chacun. Mmh. Je ne pense pas que ce soit même une affaire de gouvernement. Et puis, il ne faut pas confondre le Cameroun à un groupe de gens nommés par quelqu'un. Mmh. Ce n'est pas ça le Cameroun. Mais le truc là, dans mon village, les gens n'ont même pas votre temps.
5: C'est-à-dire, ils ont d'autres préoccupations.
6: Le matin, il va à son champ, il fait ses choses, il vient à Yaoundé, il vend son macabo, il repart. Il ne cherche même pas à savoir. Bon, il y a des groupes de gens qu'on a pris en captivité, qui sont notamment dans les villes, qui sont au chômage, qui croient que le bonheur est en face. Or, la plupart de ces gens-là ne pensent pas à vous. Mm-hmm. Pensent à eux-mêmes et à leur famille.
5: Oui.
6: Et c'est ce qu'on appelle dans l'antipatriotisme qu'évoquait tout à l'heure l'espère. Je pense que nous avons la mission de réfléchir. Mm-hmm. Parce que moi, je respecte ceux qui ont construit le Cameroun.
5: Oui.
6: Je respecte les pères fondateurs.
5: Ils méritent le respect.
6: Oui, je respecte ceux qui ont construit la République. Je respecte l'unité nationale. Je suis contre le communautarisme. Je suis contre le tribalisme. Je pense que c'est un tapis dangereux, mm-hmm, sur lequel il ne faut pas rouler. C'est-à-dire ça. Si vous savez que notre pays fonctionne, c'est pas parce que les fonctionnaires sont là. Allez au marché, vous allez voir comment ça marche. Il y a des microfinances qui fonctionnent très bien là-bas. Les femmes qui te mettent ses 500 000 francs tous les jours, lorsqu'elle a un malheur, elle prend l'argent là-bas. C'est une dimension de l'économie qui échappe complètement à votre système foireux là, qui ne sait pas garder l'argent. Parce que les femmes, là, gardent bien l'argent. Hein. Mm-hmm. Les femmes du marché, là, elles peuvent te dire que non, je ne sais pas où est mon argent, je ne sais pas pourquoi mis 1 million, 700 000 sont partis. Non, non. Il sait où est son argent. Mm-hmm. Et si tu t'amuses avec cet argent-là, tu auras des problèmes. Personne ne joue avec ça. Et c'est beaucoup. Tous les marchés, d'ailleurs, retrouver ces microfinances qui font que... Et quand vous regardez le citoyen s'ajuste. Hein. Vous allez acheter des mangues. Les prix des mangues augmentent. Moi, vous achetez des mangues de 3 000 francs aujourd'hui, ça ne fait même pas 20 mangues. Parce que le citoyen ordinaire sait faire le calcul de l'inflation. Il s'ajuste. Il fait le prix de sa mangue. Il ne vous demande pas votre avis. Tu veux, tu achètes, tu ne veux pas, tu achètes. Donc, il y a une catégorie de notre société qui est prise en bastillée dans cette tourmente.
5: Ah oui.
6: Qui est développée par des individus qui s'asseyent dans des petits endroits libres. Envoyez ça pour que la presse parle. Donc ça va nous permettre de respirer. C'est des petits cabinets de distraction. Je vous dis, c'est pas la blague, c'est pas une anecdote, ça existe. Bon, donc, pour moi, nous sommes à la fin d'un modèle économique qui mérite notre modèle économique là. Parce que quand Idjo part, il laisse un modèle.
5: Oui.
6: Paul Biya vient, il met un modèle en place. Ce modèle est à la fin du circuit. Et pourquoi? Parce que le monde lui-même est en mutation totale. Mmh. C'est fini, la grande Amérique puissante, capitaliste, tout ça dominateur de l'humanité, qui impose les règles du jeu. C'est fini. Nous entrons dans la multipolarité. Et il faut revoir ça. Parce que si nous ne réfléchissons pas sur la multipolarité ambiante,
5: oui,
6: on va se retrouver dans le même problème qu'on a eu lorsqu'on nous a fait basculer dans le système de l'endettement perpétuel. Mm-hmm. Dans les années 90, fin 90, début 90. On nous a fait entrer là-bas dans un modèle d'endettement perpétuel. Nous avons applaudi.
5: Oui.
6: Nous avons applaudi.
5: Nous étions très heureux d'être là.
6: Lorsqu'on nous a annoncé qu'on entrait dans la perpétuité, on a applaudi. On a
5: même... 2006.
6: Oui. Non, 2006, c'était la fin.
5: La fin du processus.
6: Le processus depuis 90, lorsqu'on commence à nous basculer, à nous amener dans le néolibéralisme, à faire chuter les cours de matières premières, tout ça, nous n'avions pas l'arrière-garde en termes de
5: suffisamment
6: capacité de contrer ça par la réflexion. C'est pour cela que j'écris. J'en appelle à l'intelligence nationale. C'est-à-dire qu'aujourd'hui, nous sommes dans une phase où il ne faut pas paniquer, il faut être comme un pilote de 747. Même si vous sentez les vents, il faut garder l'appareil en stabilité.
4: Il faut garder le cap.
6: Ouais. Donc, nous sommes là dans une posture où il faut justement pas que les intellectuels flanchent. Nous traversons actuellement une période. Quand vous parlez, par exemple, de l'or, c'est quoi le problème de l'or? Vous ne verrez jamais 44 tonnes d'or quelque part au Cameroun, stockées. Et quand on vous parle de ça, on vous donne l'impression qu'il y a un endroit où il y a 44 tonnes d'or, que les gens vont ramasser et ils vont vendre. Non. Il n'y a pas de politique de l'or, c'est pour ça que l'or du Cameroun s'en va. Il faut une politique de l'or. L'or au Cameroun, pour que vous sortiez l'or du Cameroun, on vous facture 12%. 5% taux d'assises, 5% taux de quoi?
2: Ça sort par quel mécanisme?
6: Maintenant, quand l'or est exploré là, il y a près de 200 petites sociétés qui exploitent l'or dans l'est du pays. Et c'est de l'or qu'on prend en petits morceaux, 5 kilos, 3 kilos, etc. Mais pourquoi on amène ça? Pourquoi là où on a vu les 44 d'or là, pourquoi c'est là-bas que l'or là s'en va? L'or là ne va pas là-bas, c'est pas un conteneur d'or. Tout l'or là qui est donc collecté de site en site, pourquoi c'est là-bas qu'il converge? Il converge là-bas parce que ces pays-là ont une politique de l'or. Pour que tu fasses entrer un kilogramme d'or, tu payes 30 dirhams, c'est 5000 francs. Ah ouais. Au Cameroun, pour faire sortir l'or par la douane, tu payes 12%. Et ça peut faire 9 millions de francs par kilogramme.
2: C'était 24 kilogrammes et demi seulement.
6: J'ai dit que, écoutez-moi, je vous fais... Moi, je ne suis pas dans l'anecdote. Je vous explique le mécanisme.
2: Ce que la douane a déclaré.
6: Non, le mécanisme est le suivant. Si justement, les gens ne déclarent pas. Parce que c'est 9 millions que tu dois payer par kilogramme. Du coup, les gens cherchent à sortir l'or par tous les moyens. Par les valises, par les sacs, par les moyens diplomatiques, partout, pour que ça se retrouve là où il y a une politique de l'or.
5: Oui.
6: Je ne sais pas si vous me faites comprendre. Alors, à partir de ce moment, la réflexion, c'est quoi? Nous devons faire une politique de l'or au Cameroun. Nous devons créer un marché de l'or au Cameroun. C'est-à-dire que le gramme d'or est à 80 000. Il faut qu'au Cameroun, la Sonamine achète l'or au Cameroun au cours mondial.
5: Sonamine dit qu'elle veut l'agrément depuis 2 ans.
2: Sonamine doit acheter l'or.
6: Au Cameroun. C'est-à-dire que quand vous exploitez là-bas, vous venez sur le marché de l'or avec votre or. Comme ça, vous ne fuyez pas pour amener ça là où c'est capté sur le marché d'Arabie Saoudite. Donc, tu viens avec ça ici, on te l'achète peut-être avec 75 000 le gramme, enfin, on gère ça. Et puis, on vend ça à l'État. L'État du Cameroun rachète, parce que son ami n'est pas l'État. Pour que l'État fasse les réserves d'or. Ouais.
2: Son ami, c'est qui?
6: C'est une société comme la SNH, comme les autres, qui sont...
2: Société d'État.
6: Mais non, écoutez le mécanisme, s'il vous plaît. Cette société collecte l'or pour l'État du Cameroun. Et revend à l'État du Cameroun peut-être avec 2 ou 3% pour qu'elle vive, elle, cette société-là. Et que cet or-là devienne donc la réserve d'or. Parce que nous n'avons pas suffisamment d'or. Et c'est un problème qui se répercute donc sur la vie nationale, sur l'endettement du pays, etc. Lorsque vous avez 50 tonnes d'or en réserve dans votre pays, les gens qui savent calculer vont faire le calcul. Mais si vous mettez un marché de l'or au Cameroun, Vous allez voir que vous allez avoir 200 tonnes. Parce qu'on n'a même pas une idée. Ce qu'on nous donne là, les 44 choses là, ça n'a... Moi, j'ai travaillé avec le
3: CAPAM. Ça ne représente rien.
6: Depuis les années 2000-2003, j'ai travaillé avec le CAPAM. J'ai vu comment l'or est exploité. L'or sort tous les jours. Je dis bien tous les jours du Cameroun. Pourquoi? Parce que nous n'avons pas une politique de l'or. Le Cameroun n'a pas pensé la politique de l'or. Donc l'or, en fait, c'est un truc aussi. Monsieur Bobda, vous vous levez maintenant. Vous allez à l'est du pays. Vous vous débrouillez là-bas avec vos 2 ou 3 millions. Vous ramenez de l'or.
3: Bien sûr.
6: Maintenant, vous faites quoi de ça? Bon, je vous pose la question. Si on vous donne de l'or là pour 3 millions, vous allez faire quoi? Vous allez chez un bijoutier.
3: Il vous fabrique quelques
6: bijoux. Quelques bijoux et tout. Or, l'or monétaire, c'est ça qui est important, la valeur pour un pays.
3: Oui.
6: Donc, je pense qu'on peut faire cela pour chaque... Et comme le monde est en train de se recomposer,
3: oui.
6: Nous devons donc, nous aussi, nous associer à cette recomposition du monde. Nous n'avons plus de moyens, on ne peut plus continuer à s'endetter. Nous avons une richesse nationale. On m'a parlé de la bauxite qui est en train d'être... Est-ce qu'il y a une politique de la bauxite? Vous avez déjà vu la bauxite un jour?
3: Non.
6: Bon, parce que même la bauxite, tout ce qu'on dit là, personne, aucun Camerounais n'a vu ça. On nous dit qu'on a vu notre or en Arabie Saoudite. Il paraît que nous avons du fer ici, que nous avons la bauxite. On nous dit ça depuis l'école primaire. Moi, je n'ai jamais vu la bauxite. Donc, je crois qu'il y a beaucoup de préjudications là. Revenons donc à ce que j'appelle la théorie souverainiste. C'est-à-dire, prenons en main nos choses. Les autres ne peuvent pas venir faire le riz chez nous. Ils ne peuvent pas venir chez nous exploiter le... Nous avons actuellement le pétrole, nous sommes en chute de production.
3: Oui, oui.
6: Parce que le Cameroun ne peut pas exploiter
3: le pétrole. La Sonara est en panne.
6: Bon, nous sommes... Est-ce qu'on va continuer donc? Dans une histoire, il y a tout. Et on est comme des mendiants assis sur le sac en or. Et qui de... C'est pour ça qu'il ne faut pas être pessimiste. Il faut plutôt
2: entrer. Sauf que maintenant, on a juste du permis. Une
3: réaction.
6: Mais tu as déjà parlé.
3: Il avait chuté.
6: Donne d'abord la parole à Baka.
2: Non, ne fais pas comme si... Ne joue pas à ce jeu.
6: Non, je ne redoute rien.
3: Une réaction de Georges alors, et puis à Baka.
6: Si je veux réagir, ça va pas donner.
2: C'est pas pour ça que tu es là ce matin.
6: Tu laisses les autres parler, puis bon.
2: Tu veux pas qu'ils disent quelque chose?
6: Comme ça, on reviendra. C'est plus simple, ça me paraît.
2: Donc c'est devenu l'évangile désormais ici?
6: Non, je reviendrai.
2: Tu sais que veut dire quoi?
3: Réagissez donc, Georges. Et puis,
6: je veux dire, les autres n'ont pas parlé. Bon, je pense que...
2: Comme ça. On est raté la doc. Maintenant,
3: oui.
2: Ce que le grand frère dit qui est très intéressant. Sauf qu'il est en aval. Tout doit commencer en amont.
3: Oui.
2: Dans l'exploitation même. Qui exploite l'or qu'on doit vendre? C'est là où tout commence. Hein.
3: C'est là où...
2: Parce que quelqu'un allait à l'est, il a trouvé l'or.
3: Parce que celui à qui on a donné mandat, qui est son ami, n'a même pas l'agrément. Il demande l'agrément depuis 2 ans. On ne lui donne pas.
2: C'est ça le vrai problème.
6: Mais on
3: peut exploiter. Il dit qu'il veut exploiter l'or pour le compte du Cameroun.
7: Non, c'est non,
3: pour ne plus aller faire seulement.
7: Qui crée la Sonamine donne compétence à la Sonamine pour exploiter. Bon. Il faut repenser la Sonamine en fait.
3: Le directeur général dit que.
2: C'est même quoi exactement?
3: Il dit qu'il veut exploiter.
6: À la suite du CAPAM. C'est-à-dire vous aviez le CAPAM.
3: Oui.
6: Et la Sonamine est venue remplacer le CAPAM. Parce
3: d'accord.
6: Que le CAPAM était plutôt une structure d'État qui accompagnait.
3: Les exploitants.
6: Les petits collecteurs d'or.
3: Ah, d'accord, pour faire le suivi.
6: Et le CAPAM avait une meilleure organisation, c'est-à-dire que sur les sites d'or,
3: oui.
6: Il y avait un agent
3: CAPAM. Ah, d'accord, ils étaient là.
6: Un agent CAPAM qui achetait directement l'or.
3: D'accord.
2: Ouais. C'est ça l'origine de la supercherie, en fait.
3: Ah, d'accord, ce cafouillage qu'on a
2: on
3: fait.
2: On nous a dit que nos ressources sont les préservées.
3: Oui, c'est vrai.
2: On nous fait comprendre qu'il y avait des exploitants artisanaux qui sont sur le terrain.
3: Oui.
2: Pour qui?
7: Qu'on ne référence même pas, dont on ne connaît pas.
2: Ils exploitent pour qui?
7: Voilà.
2: C'est pour eux?
3: Parce que le ministre des Mines est arrivé là-bas.
7: Les clandestins sont plus nombreux que ceux qui ont...
3: Le ministre est arrivé, il y a des exploitants, ils n'ont même pas de plaque, pas de nom, mais ils sont là-bas.
2: C'est là où se situe le problème.
3: Oui.
2: C'est là où se situe la supercherie.
3: Oui.
2: C'est là le nœud du vol. Comment vous faites vous appeler CAPAM?
3: Ils ont tout fait pour...
2: Et vous sous-traitez avec les braconniers.
6: Non, ce n'est pas ça.
2: Un peu comme...
6: Ce n'est pas
2: grand
6: ça.
2: Permet.
6: Ce que tu viens de dire n'est pas vrai.
2: Allons-y.
6: Non, ce n'est pas vrai. C'est-à-dire que
2: achève de
6: CAPAM, je te parle en tant que quelqu'un qui a travaillé.
2: On a connu toutes ces sociétés qui sont okay. En faillite aujourd'hui.
6: Non, tu n'as pas connu CAPAM.
2: Comment tu fais pour... Comment tu
6: il crois? Y a un problème que nous avons eu dans ce pays, c'est que on donne des permis.
3: Oui.
6: Des petits permis à des individus. Parfois, C'est des amis. Moi, j'ai un permis.
5: On sous-traite des permis comme ça.
6: Oui. Non, vous avez des permis, vous allez là-bas, vous demandez.
2: On prend le malheur du pays.
6: Maintenant, quand on vous donne le permis, on vous dit là, vous allez faire votre.
2: Dans la demande de même,
6: vous avez même le permis de collecte, c'est-à-dire que vous pouvez avoir le permis qui vous permet seulement d'aller dans les. Parce qu'à l'origine, les petits, les gens de l'Est notamment, connaissent l'or depuis des années. Donc ils exploitent, ils sont dans l'eau, ils portent le matin quand vous partez au champ, quand vous partez à cacaoyer, lui il va au marigot. Il ramène, donc quand il sort son petit stock, vous avez 1, 2, 3 grammes, à l'époque le gramme était à 7000 francs. Ils avaient, donc, il y a des Maliens et autres Nigériens qui sont autour, qui sont autour et qui eux connaissent l'or. Ils viennent donc collecter ça petit à petit. C'est donc comme ça qu'un ingénieur de mine observe ça et propose au gouvernement une structure qui s'appelle le cadre d'appui à la promotion de l'artisanat minier, CAPAM, qui commence donc à collecter l'or. Parce qu'il dit, nous perdons près de 100 kg d'or par mois qui sortent du pays.
5: Oui.
6: Il a donc commencé à travailler à l'époque. On lui a donné un peu de moyens. Il s'est mis à travailler sur les sites à accompagner les producteurs, mais en même temps donc, à collecter à la place de ces Maliens.
5: Ouais, ouais.
6: Donc, quand vous sortez, il leur donne les pompes à eau, il leur donne les tamis. Quand vous sortez, vous venez directement à quelqu'un qui s'appelle le site manager, qui ramène donc ça au centre.
5: D'accord.
6: Problème, j'insiste là-dessus pour quand même qu'ils comprennent que je ne suis pas un braconnier comme, je ne sais pas comment il appelle, prédateur. Je dis ceci, nous avons reçu 75 kg d'or au CAPAM.
5: Oui.
6: On ne savait pas quoi en faire.
5: Ah bon?
6: Oui. Quand on s'est donc retrouvé avec 75 kg d'or, parce qu'ils ont eu 24 à la douane. Nous, on avait ça à Yaoundé, à l'ancien, et là où se trouve le comité central de
5: l'EPC. Oui, oui.
6: Nous étions dans les sous-sols là-bas. On avait mis une petite unité d'affinage. On allait voir le ministre là-bas.
5: Il dit, tout bon. Finance, là-bas, à l'époque.
6: On dit, bon, voici l'or.
5: Qu'est-ce qu'on fait de ça?
6: On allait à la BEAC. On a vu le secrétaire général de la BEAC, il dit que nous, on n'a rien à faire avec l'or. CAPAM, le gars du CAPAM est allé avec cet or en Arabie Saoudite, avec le secrétaire général des mines à l'époque, pour aller vendre cet or là-bas et ramener. On leur a fait des virements ici. Donc, il n'y a pas une politique de l'or.
5: Coordination.
6: Que, tout ce que vous dites là, c'est, en fait, vous avez raison, sauf que ça va être structuré à partir du moment où il y a un marché de l'or. Il n'y a pas un marché. Il n'y a pas un marché de l'or.
2: On n'a même pas fini de dire.
5: D'accord, Georges.
2: On n'a pas fini de dire.
5: Oui.
2: On dit. C'est comme si les éco-gardes restaient ici en ville.
5: Oui.
2: Sous-traitaient la forêt aux braconniers. Braconniers finissent de faire ce qu'ils ont fait là-bas. Quand on le présente ce qu'on veut bien le présenter. Le problème chez nous, c'est qu'on a vandalisé notre sous-sol.
5: Ils le font exprès parce que.
2: Surtout dans le domaine de l'exploitation de l'or.
5: Ils tirent avantage de ce cafouillage.
2: C'est vandalisé entre les mains des par. Excusez-moi, le braconnier, je les appelle dans le comportement des braconniers. Dans le domaine de l'or. Différent de ceux qui chassent dans les zones interdites, les espèces interdites. On a confié cette affaire aux braconniers. Aux coxeurs, dont on sait que les vrais dealers sont ici à Yaoundé.
5: Oui, oui.
2: C'est eux qui ont créé ce brouillage. Sauf que ce brouillage a été détecté par les radars.
5: Oui.
2: C'était aux Émirats, non?
5: Oui, oui.
2: On a détecté combien? 2000 kg d'or.
5: Oui.
2: Qu'on a détecté là-bas.
5: Oui.
2: Et ils ont créé le brouillage ici. Nos radars n'ont pas pu les voir. On a vu là-bas. Ils sont allés chercher l'argent, on a dit que vous n'avez droit à rien.
5: Parce que vous avez l'or.
2: Vous laissez filer l'or. Le marché de l'or, c'est une bonne chose.
5: Oui.
2: Mais avant le marché de l'or, tout réside dans l'exploitation.
5: C'est ça.
2: Monsieur Boyegono a dit à Mondo Vision, ils ont sollicité du ministère
5: des mines
2: l'autorisation, le permis d'exploitation de l'or. Eux-mêmes, ils doivent se jeter dans la mare. Ils n'ont jamais reçu
5: de réponse.
2: Qui traite ce dossier, c'est le directeur des mines.
5: Oui.
2: Qui demande le dossier, qui demande
5: l'ancien directeur des mines.
2: L'ancien directeur des mines.
5: Devenu directeur général de la
2: SOCAP. On lui refuse ça. Pourquoi on refuse? Pour maintenir le brouillage.
5: Oui.
2: Le brouillard. Et ce brouillard profite à qui? À des gens qui sont ici, qui sont enrichis au détriment de l'État du Cameroun.
5: Et on a vu la bagarre au port.
2: Bertrand,
5: voilà où on disait que.
2: Ce que avant d'arriver là-bas, ce que le grand frère dit, qui est d'une pertinence extraordinaire, c'est que les dirigeants du CAPAM en ont souffert.
5: Oui.
2: Les héritiers du CAPAM en souffrent. Est-ce qu'il n'y a pas une volonté de nuire au Cameroun?
5: C'est possible.
6: Le marché de l'or qui va régler ce problème.
2: Je dis,
3: pourquoi ils ne veulent pas mettre le marché de l'or?
6: Parce que, justement,
2: je dis ceci. C'est un peu comme on a parlé du marché du cacao, nous aussi aussi dans la détresse. Mm-hmm. Mm-hmm. Le marché, c'est le marché. On ne vend que ce qui a été produit.
5: Oui.
2: Or, ce qu'on veut vendre a été produit frauduleusement.
5: C'est ça, ils produisent et ils prennent des pistes.
6: Ce n'est pas important ce que vous dites là.
2: C'est même là-bas où c'est l'important.
6: Vous savez, je vais vous dire, lorsqu'il y a un marché de l'or,
2: les gars
6: d'Arabie Saoudite là, ils cherchent à savoir si l'or est frauduleux.
8: Le ping-pong là,
6: ils cherchent pas à savoir. Ils cherchent à savoir si c'est frauduleux.
2: Non, il y a le produit de Kimberly. Non. Il y a la traçabilité. Kimberly.
6: Ils font quoi?
2: Kimberly existe.
5: On a d'ailleurs souvent été, on a été suspendu un temps là.
3: On a régulièrement
6: été suspendu. On dit que l'or.
2: On a.
6: Kimberly, c'est pourquoi?
2: Dites-nous.
6: Non, mais c'est ça. C'est pour trier. La qualité du produit, si ça vient des zones de guerre,
2: le problème chez nous, ce qu'on veut brouiller, l'origine, l'amont.
5: On fait tout pour qu'il n'y ait pas de
2: traçabilité. Vers Laval, pour nous embarquer vers Laval.
6: Je vous ai dit pour régler ça, il faut aller en amont et créer un marché de l'or.
2: Le marché de l'or, c'est en aval.
6: Ça va capter tout ça.
2: Le marché, c'est en aval.
5: D'accord.
2: C'est l'exploitation qui est en amont.
5: Très bien. Alors, Bakar.
3: Ok, merci.
5: Il y a une volonté de créer au cafouillage. Ils ne veulent pas structurer le marché de l'or. Comme il est aussi le cacao, comme il est. Voilà. Parce que,
3: bon, est-ce qu'on a à mi-chemin, d'abord
5: voilà. Donc, à mi-chemin, ça profite à des réseaux, de c'est tout ça, là,
3: qui font que, l'économie.
5: À la fin, l'État ne récupère rien.
3: Donc,
5: c'est un problème de mentalité.
3: Oui, en écoutant tout ce grand débat, Bertrand, moi, je suis conforté dans l'idée selon laquelle le Cameroun a un problème global qui est un problème systémique. Et il part du fait que depuis le lendemain des indépendances, c'est-à-dire, on s'est dit qu'à un moment, nous étions un pays qui a été dominé, choisissons ce mot par les autres. Nous sommes devenus prétendument indépendants.
5: Oui.
3: Mais, depuis le lendemain des indépendances, un bloc historique, une petite nomenclature a confisqué ce qu'on a appelé la République. Parce qu'en réalité, Bertrand, on n'a plus le temps. La République est une contradiction. Par rapport, si vous avez suivi le premier sujet, nous sommes une société au départ qui a son authenticité. Nous avons des réalités, mais qu'on le veuille ou pas, la colonisation est venue déstructurer nos sociétés. Et la colonisation reste encore le modèle qui continue à structurer même nos mentalités.
5: Oui.
3: Depuis le lendemain des indépendances, donc, cette petite nomenclature-là a confisqué la République avec tous les privilèges. Et d'ailleurs, à la suite de mon grand frère Jean-Jamais, ils nous ont créé deux camps. Bertrand. Le premier camp, aujourd'hui, qui est le plus dangereux, c'est le camp, justement, des héritiers, des colons qui se battent entre eux. Oui. Vous avez suivi la guerre pour le contrôle du pouvoir, pour la succession. C'est entre eux, Bertrand. Donc, c'est à l'intérieur, là. C'est à l'intérieur, ces deux camps. Chacun pense que pour continuer à garder ses privilèges, c'est nous. Nous avons ce droit et c'est nous, nous sommes les plus forts. Et en face, donc, vous avez donc un deuxième camp qui s'est constitué. Parce que, Bertrand, ce que nous avons appelé ici le bloc historique, la petite nomenclature constitue ce que l'auteur de Sens et Puissance, Georges Balandier, appelait la majorité sociologique. C'est-à-dire du point de vue du nombre.
5: Oui.
3: Ils sont minoritaires, mais c'est eux
5: ils
3: qui ont
5: nuisibles.
3: Tout.
5: Ils sont nuisibles.
3: Ils ont tous les avantages et ils ont justement cette capacité de nuisance très élevée. D'ailleurs, c'est des gens qui vous disent que soyez patriotes, aimez le pays, dites que le pays se porte bien, dites que nous
5: soyez
3: mangeons.
5: Soyez dignes dans votre pauvreté.
3: Mais toi, ils mangent sans même laisser tomber les miettes au sol. Mais
5: l'un
3: d'entre eux
5: avait dit au grévistes.
3: Ce que je voulais dire aux patriotes,
5: par
3: les techniques coloniales, la répression, parce que la méthode coloniale, c'est une méthode de répression. Il vous oblige à dire que dites que nous sommes rassasiés. Et effectivement, ce qui se passe à tous les niveaux, c'est ça. Et le deuxième camp, c'est le sociologue Jean Maïla qui parlait justement dans un tel contexte des méthodes qui ne sont pas toujours les plus appropriées, le bricolage. Le petit peuple apprend donc à bricoler. C'est ça que nous appelons la survie. Nous nous battons justement. Parce que Bertrand, il faut le dire, ça, c'est revenu ici au cours de ce débat. Dans l'esprit colonial, le fonctionnariat qui est en réalité, on ne peut pas développer un pays avec la fonction publique. Parce que tout à l'heure, docteur Bobdala dit, c'est passé à peine 300 000 personnes. Mais si vous parlez donc des millions de Camerounais, qu'est-ce qu'on fait d'eux? Vous voyez, le patriarche parlait aujourd'hui, quelle est la place de l'agriculture. Mais aujourd'hui, vous voyez, on est arrivé à cette structuration mentale selon laquelle les gens titulaires de doctorat vous disent que le matricule d'abord.
8: même si c'est la catégorie Z. D'abord le matricule. Que le ma... Vous voyez là, c'est ce modèle donc aujourd'hui qui nous a déformés. Mm-hmm. Et malheureusement, c'est peut-être là où moi je suis plus proche de Georges. Vraiment, ce bloc historique,
3: ouais.
8: Béton, mm-hmm. c'est vraiment, c'est le cancer.
3: Ouais.
8: Parce que ils ont, et avec, nous sommes aujourd'hui rattrapés par nos contradictions. Mm-hmm. Moi, je voudrais même commencer par la tête. Vous voyez là, en réalité, certains vont vous dire que, bon, nos gouvernants sont des panafricanistes, c'est des gens qui se... Alors que c'est des gens qui, dans la sociologie du quotidien, ont les discours selon lesquels nous sommes des démocrates. Et ils nous parlent d'une démocratie occidentale. C'est une contradiction qui ne dit pas son nom.
3: D'accord.
8: On ne peut pas se réclamer nous-mêmes, mais oui. chaque jour, nous travaillons pour modèles. Être les autres mm-hmm. que nous n'arriverons jamais à le devenir.
3: Bah, Patrice Teguia.
8: Bon, on a pris tout le temps, vous ne permettez même pas que je... vraiment, on vient faire trois heures d'émission à...
6: C'est très intéressant.
8: Non, je ne suis pas...
6: Malheureusement,
8: Béthé le premier, même psychologiquement, il me met la pression, je n'arrive même plus à développer.
6: Ce que tu as bien dit.
8: Non.
6: tu as dit, tu as été pertinent là. Le vieux blanc.
9: Voilà. Moi, je ne comprends pas trop la colonisation a fait ci, la colonisation.
7: Les Français nous ont détruits.
6: Ce sont des.
7: Tes oncles.
9: Ok. Vous après le tribalisme, vous passez au racisme.
6: Ce sont tes oncles, non? Ce sont tes oncles, non?
9: Donc, nous vous avons dit. Hein? Et tout est dans l'agriculture.
6: Ouais.
9: Il faut industrialiser. Nous avons fait le dossier. Le président Paul Biya, Nomtema Nomgui, nous a donné raison le 22 décembre 2008. Et ça a disparu entre son SGPR et son MINEPAC.
6: Lequel?
9: SGPR qui... Je vais continuer. Ne vous énervez pas, monsieur. Mais
6: bon, Patrice Seguia,
9: oui.
6: Vraiment, on connaît cette histoire-là, qui, le dossier a disparu et tout. On est dans un contexte précis, permanent, maintenant, là. Le pays est abandonné. Qu'est-ce qu'il faut faire? Qu'est-ce qu'il faut faire, là, maintenant?
9: Non. Les Indiens, vous avez l'impression que le pays est abandonné. José-Marie Elundu vous dit non. Donc, je ne sais pas pourquoi.
7: On ne vit pas dans son pays.
9: Donc, c'est très simple. À partir du moment où vous avez refusé l'indépendance,

0: comme l'oligarchie s'enrichit dans les importations de nourriture, comme dans le vol de l'or et du diamant et de ceci, c'est là que vous nous avez dit.
1: Et les forêts, les bois, ils ont
0: on a les diamants et les bois. Et les bois. Je vous ai parlé la semaine passée de l'Oba Rosa, bois spécial qu'on retrouve au Cameroun, qu'on a vu les Vietnamiens en train de vendre en Europe. On les a arrêtés. Donc, vous allez faire comment? Si vous voulez rester décolonisé,
1: oui.
0: Ce n'est pas ce que Ndji veut nous dire. Voulez rester décolonisé, vous allez rester décolonisé en mangeant des brisures de riz thaïlandaises.
1: Oui. Il dit plutôt que la décolonisation est inachevée, bon. Qu'il faut achever ça.
0: Si vous voulez achever la colonisation, passez par l'économie. C'est-à-dire, commencez à produire.
2: D'accord.
0: Si vous n'êtes pas capable de manger, comment est-ce que vous allez donner des leçons au monde entier dans des langues étrangère.
2: Très bien. Allez, Annie-Lise Tamba, ça est là.
1: On va commencer par enseigner nos langues.
2: Bonjour.
3: Bonjour, Bertrand Wona. Bonjour à vos invités.
2: La terre du Cameroun a encore des promesses ce dimanche.
3: Oui, avec des aléas climatiques, on va essayer de comprendre quelles sont les activités que les producteurs ou alors les agriculteurs mènent en ce moment dans leur exploitation.
2: D'accord. Hein, le climat qui est changeant, il pleut pas. Comment est-ce que ça se passe dans les plantations? C'est à savoir avec nos invités. Hein. On est en train de partir. Hein. Patrice Tegui a dit qu'il faut revenir à l'économie. Alors, achève donc ton propos. Et on part.
0: Toi, à l'agro-industrie.
2: L'agro-industrie, monsieur le sociologue.
0: Qui devrait être la base de notre
2: Nous devons
0: économie.
2: Modifier le logiciel mental.
4: Oui, absolument. Hein. Absolument. D'accord. Je pense que, comme le docteur disait, à la fin, nous sommes d'accord que il faut repenser notre modèle de société.
5: Mais je pense qu'il faut que les intellectuels quittent la posture qui consiste à croire qu'ils sont à l'attelage.
2: Oui.
5: Et qu'ils prennent les devants de la réflexion. Mm-hmm. Parce qu'on apprend, il y a un vide de réflexion. Un vide total. Il n'y a pas de livre, il n'y a rien. C'est-à-dire que quand je dis qu'il faut restructurer un marché, il faut le faire, il faut faire des démonstrations. D'accord. Quand je dis que nous devons changer, que nous devons racheter notre dette, nous-mêmes, les citoyens, il faut le faire. C'est-à-dire, il y a maintenant, c'est des solutions.
2: D'accord.
5: Si on dit non, on nous a abandonnés, qui vous a abandonné? Vous voulez qui vous amène où?
2: Très bien. Non, allez, pas, rapidement, Georges et
4: oui.
2: Ensuite, Mesmer.
4: Il ne faut pas que les auditeurs croient qu'on n'est pas abandonné. On est abandonné.
5: À qui?
4: Quand on parle de politique publique, tout le monde ne l'implémente pas.
2: Oui.
4: Tout le monde ne donne pas le là.
2: Oui.
4: Tout le monde ne donne pas la direction.
6: Voilà.
4: Il y en a qui donnent la direction.
2: Oui.
4: Il y en a qui exécutent.
2: Oui.
4: Donc la tête ici, le gouvernement est un problème au Cameroun.
5: Oui. Il y a les routes partout.
4: Il n'y a pas de route, Joseph Marie.
6: Moi je pense, Bertrand, la semaine dernière, moi je dis que nous vivons une décolonisation inachevée qui se présente donc comme une pieuvre aux mille tentacules. Économie, agriculture, sciences, intellectuelles. Moi je pense donc que nous devons véritablement mettre sur pied un processus de décolonisation de l'Afrique. Et pour cela, je suis d'accord avec le partage, les intellectuels camerounais doivent le voir. Mais nous sommes dans une société où la normalisation de l'écart et l'écartement de la norme a fait que ce sont les médiocres dont nous vivons le règne de la médiocratie.
2: D'accord.
6: Si nous sortons de cette médiocratie et on rentre dans la méritocratie, les intellectuels, je suis d'accord, doivent prendre le devant.
2: Le devant. Très bien. Allez, on est parti. Hein.
6: C'est ça le problème.
2: C'est terminé.
6: J'en pense. Qu'est-ce qu'on fait de la pensée?
0: Dès que Tegui doit parler, c'est terminé. Le FMI vous a dit, vous êtes parti à Paris pour voir le FMI. On vous a dit pas de faux dans la SND 30.
2: Très bien, allez.
0: C'est-à-dire que...
2: Merci Ekoumé Romuald d'être venu pour la mise en onde, réalisation et la police d'antenne, la coordination éditoriale d'Abel Bella Samari, coordination centrale Roger Kiyek, supervision générale le révérend pasteur Bissa Emmanuel Noël. Bertrand Ona à ce microphone, j'ai conduit l'affaire jusqu'à son terme. Il sera 1h du matin pour la rediffusion. D'ici à là, gardez l'écoute. Terre promise, c'est juste après sur RLFM.

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4: Il est 13h.
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Bonjour, nous sommes bien sûr Terre Promise. Terre Promise, c'est l'émission qui connecte la science au champ. Thème du jour, aléas climatiques et activités agropastorales, adaptation, reliance, tâches urgentes. Nous serons avec nos ingénieurs agronomes invités et pour témoigner, vous, producteurs de au Cameroun, vous pourrez appeler au 640 61 38 42 et 671 15 73 21 pour nous donner vos stratégies, vos techniques actuellement, quelle activité vous menez dans votre exploitation. Alors, à la mise en onde pour cette édition du 28 juin 2026, mise en onde et régie d'antenne, Romuald Ekoumé, régie vidéo Alain Kwekam, prolongement sur le numérique Fabrice Sintat, coordination éditoriale Ebel Bela Samari, coordination centrale Roger Kiex, le directeur général de Royal FM, et la supervision générale est celle du révérend pasteur Pissaï Emmanuel Noël. À la présentation, Annie Lisette Ambassa.

0: Voilà, merci de nous rester fidèles après cette belle méditation. Hein. Ce cantique, j'ai trouvé le vrai ami, le meilleur ami, c'est Jésus-Christ. Alors, le matin, à midi, le soir, à tout moment, hein, il est là pour nous écouter. Qui d'autre peut vous pardonner après toutes les fautes, tous les péchés, toutes les iniquités? À chaque seconde, on pêche au moins ce 500 fois. Hein, Fabrice? Chacun, celui qui n'a pas péché, vraiment, c'est peut-être 500 fois seulement. Donc, il est important d'être avec Jésus à tout moment. Et ce cantique nous le révèle. Voilà, tes promesses pour ces quartiers. Nous allons d'abord dire bonjour à nos invités qui sont déjà sur le plateau. Nous allons commencer par le dernier arrivé et le plus ancien de ce plateau, Patriarche Mani Onana. Bon après-midi.
1: Bon après-midi, Ambassa. Bon après-midi à tous les co-panélistes.
2: Merci.
1: Bon après-midi au prestigieux couple Bissaï, en particulier Maman Bissaï Esther, qui ne cesse jamais et qui ne ménage aucun effort pour venir à bout de nos problèmes jusqu'à à nos auditeurs. Tu as dit qu'on va travailler sur la nature, le climat, changement climatique et tout ça, non?
0: Oui, ce qui embrouille, qui perturbe un peu nos producteurs.
1: Il faut qu'on respecte la nature. Malgré le retardement de notre administration sur la nature, il faut qu'on respecte la nature. On ne provoque pas la nature. Et lorsqu'on a provoqué cette nature, nous subissons, personne n'est épargné à ces subissements-là. Nous sommes tous victimes de ce qu'on provoque sur la nature et qui nous met mal à l'aise au jour d'aujourd'hui, en commençant par les autorités qui ne veulent pas comprendre ce qu'il faut, ce qu'il y a lieu de faire sur la nature. Depuis qu'on attend cette fameuse loi des agricultures biologiques, et que je suis donc parmi ceux-là, les premiers depuis quand même que j'ai décrit le problème de la nature et de l'agriculture biologique. Depuis qu'on attend cette loi, elle est où, monsieur le ministre Barobé? Bien parce que j'ai demandé que cette loi soit une loi portant loi cadre. Parce que ce n'est pas seulement le MINADER qui protège la nature. Beaucoup de ministères sont prêts à protéger la nature. Donc il faut faire une loi portant loi cadre pour supporter notre nature qui est provoquée.
0: C'est
1: le même ministre qui signe en même temps.
0: Moi, je ne vais pas me lasser de vous dire, continuons d'être patients.
1: Non, la patience a des limites. C'est le même ministre qui signe les entrées des produits chimiques tels que les herbicides de Monsanto. C'est le même ministre qui veut qu'on ait une loi contre le changement climatique. On ne comprend plus rien pour les agricultures biologiques. Parce que tu m'as pris des coups et je suis un peu... Et je suis d'accord avec toi que nous voulons cette nature propre, commençant par une agriculture biologique.
0: D'accord.
1: Donc je suis promoteur.
0: Ok. On va de l'autre côté, Bruno Onguene. Bon après-midi et merci de répondre favorablement à l'invitation de Terre Promise ce 28 juin 2026.
3: C'est moi qui vous dis merci de m'avoir invité. Je vous dis par la même occasion bonjour.
0: Merci.
3: Et bon dimanche. Bonjour Patriarche Mani Onana.
1: Bonjour,
3: bonjour à l'ingénieur Fongan.
2: Bonjour.
3: Bonjour au grand Patriarche Ruben
0: Teguiawafo
3: Patrice. Bonjour à tous les techniciens. Je voudrais souhaiter un joyeux anniversaire à une dame qui me tient à cœur. Elle s'appelle Madeleine Christelle Tcha. Elle réside du côté de Vannes, chez Ferry, juste à la descente là. Je lui souhaite tout le bonheur du monde, que Dieu lui accorde tout ce que son cœur désire et qu'elle continue d'adorer le Seigneur Jésus-Christ tel qu'elle le fait et qu'elle soit bénie. Je dis bonjour à tous les auditeurs, bonjour à Nganti et Mérantienne et bonjour à tous les Camerounais.
0: Voilà. Roméo Fongan, bon après-midi, ingénieur agronome également. Bon après-midi et merci de répondre favorablement à notre invitation.
2: Merci Maman Annie, bon après-midi à tout le monde. Bon après-midi au Patriarche Tegia et au Patriarche Mani.
1: Merci.
2: Dieu merci que je suis entre vous deux, ça veut dire que je serai bien accompagné. Et bon après-midi à mon collègue Bruno Ngene et moi, Annie, bon après-midi à vous.
0: Merci.
2: À l'équipe technique et tous les auditeurs qui sont à notre écoute et les télé-auditeurs aussi. Merci de m'avoir invité.
0: D'accord, de rien. Patriarche Ruben Tegiawafu, bon après-midi, mon fils.
4: Bon après-midi, maman Ambassa. Vous savez que vous êtes ma mère.
0: Ouais.
4: Je ne vais pas faire long pour qu'on ne me pénalise pas. Bon après-midi aux copanélistes.
2: Merci.
4: Bon après-midi au pasteur Bissaï. Bon après-midi à madame Esther Bissaï. Bon après-midi aux gens yabassiens que je connais depuis 25 ans.
0: Bien les commis.
4: Oui. Bon après-midi à mon fils Fanny Armand. Et puis bon après-midi aux auditrices et aux auditeurs. Vous voyez, c'est court.
0: Oui, c'est court, vraiment, Patriarche. Merci. J'espère que Fanny est au courant, monsieur. Fanny est au courant de l'amour que vous lui portez. Bon.
4: C'est mon fils que Dieu m'a donné.
0: D'accord, on va prendre les informations de la Masso. La clôture des souscriptions et contributions. Ouvrons bien nos oreilles. Pour ce qui est de l'acte 6 de la mutuelle d'assistance et de solidarité, c'est demain 16h. On ne parle plus des jours. On ne parle plus de jours, j'ai moins 20 jours, j'ai moins 30. On dit c'est demain, lundi 29 juin à 16h. Donc quand vous allez courir pour aller dans les agences, à 16h01, on aura déjà fermé. On aura déjà fermé et toutes vos différentes réclamations parce que nous aimons bien la dernière minute. Nous sommes les adeptes de la dernière heure. On a eu un an, toute une année de juin, du 30 juin au 29 juin, ça fait un an, pour souscrire, pour achever nos contributions. Ici, tous les jours, chaque émission, on vous rappelle cela, on vous sensibilise. C'est pour notre bien à tous. 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Si on est chrétien, ce n'est pas beau à voir. C'est pas beau à voir. 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Bon, parlons maintenant du 4J qui est samedi prochain. Le stade Omnisport sera ouvert dès 7h. Avec votre carnet, votre livret de souscription, il est de couleur bleue, vous l'avez certainement la main. Ceux qui ont choisi le tirage au sort, vous allez insérer votre ticket de tombola dans votre carnet. Voilà les deux éléments qui vont vous permettre de prendre part au jeu. D'abord, votre carnet, on va bien vérifier si le nom mentionné sur votre carnet est également le même sur votre ticket. Et vous allez arriver, il y a des hôtesses, il y a un protocole qui va s'occuper de vous. Les choses sont minutieusement organisées. Le samedi prochain, vous arrivez, vous présentez votre carnet, votre ticket. On va vous installer à la place qui vous sied. Si vous êtes invité, lambda, on va vous orienter vers les sièges où sont logés les invités. Si vous êtes mutualiste et vous attendez, vous avez joué au tirage au sort, vous attendez être tiré au sort, Eh bien, on va vous installer où les mutualistes doivent être. Et même les journalistes, quand vous arrivez, on va vous orienter sur, à la place média. Et si vous avez un souci, vous rapprochez d'une hôtesse qui va vous conduire vers le responsable des médias. Il est question que tout se passe très bien, comme les années antérieures. Oui, donc dès 7 heures, nous serons là. Vous allez nous trouver au stade Omnisport pour vous accueillir. Vous êtes nos hôtes. Pour vous accueillir et vous installer. Vous jetez votre ticket dans l'une sans bousculade et vous allez rejoindre votre place dans les gradins. Oui, c'est ainsi que ça va se passer. La mamie sera là pour le volet sanitaire. Donc, si vous avez très chaud, si vous avez trop froid, prévoyez-vous plus le vert parce qu'à une certaine heure, on connaît bien le stade Omnisport. Il y a une petite fraîcheur là. Pour ceux qui ne supportent pas le froid, il faut prévoir déjà votre pullover ou bien un veston. Donc, on voudrait que ça se passe calmement comme les années antérieures. Et là, on va tirer. Quand on tire votre nom, on tire votre ticket. Répondez afin que les hôtesses puissent vous repérer et qu'on vous conduise à l'endroit. Parce que on ne doit pas appeler votre nom et vous partez du stade comme ça là, sans que, qu'on vous donne la procédure à suivre après ce tirage. Parce qu'il est prévu que dès le 5, dès lundi, qu'on commence à vous commencer votre procédure de rentrer en possession de votre lot, votre offre dont vous avez bénéficié. Voilà. Je crois que tout est clair. Hein. 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

0: Oui, vous êtes à l'écoute, nous le savons, et vous, nous vous disons merci infiniment de rester fidèle hein, à la Radio Royale FM 88.4. Nous émettons depuis le quartier Mimboman en face du stade des sapeurs-pompiers. Et là, c'était promise, hein, l'émission qui fait la part belle aux activités agro-pastorales et environnementale. Alors aujourd'hui, on parle de cette question d'aléa climatique et les activités amenées par les agro-pasteurs ou alors les agriculteurs ou alors les producteurs. Chacun prend du côté qui le convient. Alors avec nos ingénieurs, l'économiste et le promoteur agro-pastoral et surtout des projets bio, nous allons voir, et vous, chers auditeurs, vous allez nous dire quelles sont les activités que vous vous menez en ce moment dans votre exploitation. Est-ce que c'est le drainage du sol? Est-ce que c'est la préparation du terrain? Est-ce que c'est les récoltes déjà pour ceux qui ont eu des plantes de courte, saison? Court cycle, voilà. Merci, Patriarche. Alors, appelez simplement, vous connaissez les contacts téléphoniques 640 61 38 42, 671 15 73 21. L'ingénieur agronome Bruno Ongene. Alors, qu'est-ce qui change en ce moment dans nos champs, concrètement? Comment se présentent nos exploitations actuellement? C'est quoi? C'est les plantes sont noyées dans de l'eau? Ou alors le sol est carrément dur, permettez-moi, aride. Comment est-ce que ça se présente nos champs surtout?
1: Bon, normalement, nous sortons de la petite saison de pluie. Je ne sais pas si elle est déjà terminée, eu égard aux perturbations climatiques que nous observons. Donc, les champs se présentent. Normalement, les champs, en cette période-ci, doivent être propres. Parce qu'on a fait le désherbage. Parce que chez moi, j'ai été tenu, obligé de désherber. Eu égard à la situation dans laquelle mon champ, c'est pas vraiment un champ, c'est, je fais de la pépinière, je fais des plantules de palmiers à huile. Dans les couloirs, là, ils étaient vraiment bondés d'herbes.
0: Dans la région du centre.
1: Oui, dans le quartier Oja.
0: Ok.
1: Donc, j'ai dû désherber, j'ai été obligé de désherber. Je pense que c'est comme ça que tous les champs se présentent à ce moment-ci. Soit on a désherbé, soit il y a une partie de la plantation qui a été récoltée. Donc, on ne la dégage pas, elle est encore là. Je veux parler du maïs parce que je vois des gens autour de moi où j'étais qui récoltaient la récolte préventive ou alors précoce. Donc, il y a des gens qui ont récolté, il y a des champs qui commencent à se vider. Les sols ne sont pas encore arides, il y a encore quelques pluies. Les plantes sont encore joviales, elles sont encore vertes. Donc, il n'y a pas encore de situation alarmante à signaler. Sauf qu'il faut toujours être préventif et déjà savoir à quelle étape est-ce qu'on va passer après, puisque nous sommes dans une période transitoire. Donc, ce qui va se passer après la petite saison sèche, les attitudes qu'on devrait adopter. Mais pour l'instant, les champs sont encore dans un état acceptable.
0: Acceptable, ok. L'ingénieur agronome Bruno Fongan, alors quels sont les gros aléas climatiques qui frappent les producteurs en ce moment même, surtout dans la région du centre?
2: Oui, Amani, merci pour la parole donnée. Pour le moment, la situation auquel font face les agriculteurs présentement, comme l'ingénieur Ongen a bien dit, nous traversons déjà une séparation des campagnes. Donc, la première campagne, que généralement ça va de mars à mi-juin, est en train de transiter déjà pour la prochaine campagne. Donc, on est en train de finir la phase de la première campagne. Et généralement, quand on finit la phase de la première campagne, dans les plantations, il y a déjà les opérations de désherbage, comme il a dit. Donc, on fait comme une forme de préparation de terrain, comme ce qu'on fait généralement en décembre, janvier. On reprépare le terrain pour attendre le retour des pluies, parce que le changement climatique, on a fait de telle enseigne que quand il fait une semaine sans pleuvoir, on sous-entend que c'est la petite saison sèche. Parce que nous, on ne connaît même plus, on est troublé avec les dérèglements climatiques. Là. Donc du coup, on fait cette préparation de terrain là encore à nouveau. C'est la micro-préparation, les sarclobutages. Et maintenant, on prête les poquets déjà pour le remplacement des plants qu'on a mis déjà au départ. Parce que quand la campagne a commencé, on a peut-être fait les ensemencements peut-être en champ ou en pépinière. Mais je parle le cas des champs. Parce qu'en pépinière, c'est de manière aussi rotative. On peut le faire même en saison sèche. Généralement, ça tourne au cycle complet. Alors, en champ, c'est par campagne. Alors, quand on transite déjà de la grande campagne pour la petite campagne qui vient d'ici juillet, parce qu'il y a juillet, août, septembre, voilà les dernières pluies qui vont tomber, là, cet intervalle de 3 mois. Là. On essaie de faire les préparations et les remplacements. Je prends le cas, par exemple, du bananier plantain. Si vous avez mis le bananier plantain, même par exemple, sur 1 hectare, ça ne peut pas tout donner, tous le nombre de plants, là, on ne peut pas tout prendre.
0: Non, non.
2: Alors, maintenant, c'est la période aussi, maintenant, qu'on fait, il y a les remplacements. Donc, on prévoit, il y a les poquets pour les remplacements. Ce n'est pas quand les pluies vont venir qu'on va se précipiter. Donc, à ce moment, c'est l'étape auquel certains agriculteurs font face à l'heure actuelle. Parce qu'il y a aussi, même cette petite saison sèche qui passe, il y a certains plants qui ne peuvent pas supporter. Peut-être on a planté ça un peu très tardivement. Quand je dis tardivement, ça veut dire qu'on a planté il y a peut-être 3 semaines. Alors, la petite canicule, s'il peut faire ça, ça périt. Alors, à ce moment, il faut déjà apprêter déjà pour anticiper que quand les pluies reviennent, on peut déjà continuer simplement. Oui. Et aussi, comme le sol est un peu sec, ça permet aussi aux transporteurs d'entrer plus profond de la forêt pour ravitailler en semences. Oui, donc c'est un peu la situation à laquelle nous faisons actuellement en champ.
0: D'accord. Heureusement qu'il n'y a pas de découragement du côté des agriculteurs. Patriarche Manio Nana, qu'est-ce qui a changé dans le calendrier agricole hein, cette année par rapport à il y a 5 ans? Il y a les pluies qui arrivent plus tôt, plus tard, ou alors elles sont plus fortes?
3: Il y a beaucoup, c'est le changement va et vient. Tantôt, les pluies sont précoces.
0: On arrive difficilement à s'adapter.
3: Oui, tantôt les pluies sont précoces, tantôt les pluies sont en retard. Non seulement ça, je le dis et je continue à le décrier que tant qu'on provoque la nature, on n'aura plus les mêmes saisons agricoles, les mêmes campagnes agricoles, les mêmes climats tels que j'ai connu depuis mon enfance. Dès qu'on a mis ces engrais chimiques dans le sol, c'est fini. Il n'y a pas de mime. Les voici, ils ont fait ces grandes écoles. Moi, je suis qu'un autodidacte. Je confirme ce que j'ai dit. Que tant qu'on met, on provoque la nature, on aura des sérieux problèmes.
0: Qui provoque la nature,
3: Patriarche?
0: Nous, c'est l'action de l'homme.
3: C'est l'homme qui provoque.
0: Tout et tout, oui.
3: Les déboisements sauvages, les provocations sur le sol avec les pesticides chimiques, les engrais chimiques, les dépôts des plastiques en désordre, sans triage, sans machin. C'est nous qui provoquons la nature. Donc, tant que nous n'allons pas respecter la nature, on aura ce genre de phénomène va-et-vient. Tantôt, il y a des pluies très, très précoces, tantôt, il y a des retards, des pluies, tantôt, les sols sont chauds. On n'a pas de bonnes cultures parce qu'il y a des plastifications, il y a des dépôts des engrais et des pesticides chimiques. Maintenant, pour essayer d'aller quelque part et avancer dans cette agriculture qui est devenue méli-mélo, on doit faire par exemple des herbages qui parlent là, sans mettre l'herbicide. Quand on a des herbes à la main, on fait le paillage pour garder l'humidité du sol. Même à partir de les dernières pluies, on les attend en novembre, disons le 15-20 novembre, comme ça. Et les pluies sporadiques peuvent venir soit fin décembre, janvier. Oui. Et là, lorsqu'on a paillé le sol avec les herbes désherbées, on peut garder l'humidité du sol. C'est la dernière chance. Et là, on peut garder donc l'humidité du sol jusqu'à peut-être tout le mois de janvier qui fait très chaud là. Et février, mars, on subit donc la grande chaleur. On va donc parler des semailles qui vont subir aussi, d'autres qui n'aiment pas trop de chaleur, d'autres qui n'aiment pas, par exemple, d'autres chaleurs. Et puis, ça va créer un problème dans la dormance, parce que les semences ont ce qu'on appelle la dormance, qui subit et qui ne peut pas vite germer, éclore, disons. Les fongants qui le font maintenant chaque jour, Mani n'a plus les forces pour le faire chaque jour comme avant. Mais quelque part, c'est nous qui provoquons la nature. Donc, il faut mériter le sort que la nature nous réserve à cause de notre désordre. Moi, je ne peux pas manquer de dire les vérités aux gens, que le ministre fasse vite pour faire la promotion des appuis biologiques avec la loi qu'on attend. pour peut-être faire une autre éducation environnementale aux agriculteurs.
0: D'accord, merci Patriarche Manionana, Patriarche Teguia. C'est l'agriculture nourrit le monde. Alors, lorsqu'on vit une telle situation, qu'est-ce que sur le plan économique, qu'est-ce qu'on s'attend à quoi?
4: Vous savez que c'est une situation très compliquée. Hein. Mmh. Vous avez vu que en Europe et de l'Ouest et maintenant de l'Est, c'est des morts, et des morts et des morts.
3: 40 degrés.
0: Canicule. Ah,
4: oui. Donc canicule. Le changement climatique, c'est doit c'est être plus, géré
2: c'est généralisé.
4: Par une approche globale.
0: Global.
4: Mmh. Là où c'est injuste, c'est que nous ne produisons que 0,2% des émissions. Mmh. Qui s'attaquent aux effets de serre, ainsi de suite et tout. Mais malheureusement, la nature se retourne contre nous et c'est nous qui payons le plus. Parce que les planteurs ou les agriculteurs en Europe ont des assistances globales. Okay. C'est ceux qui meurent, c'est les gens qui sont dans les villes. Mais l'agriculture, ils ont leur système d'assurance. Il y a les assurances des pays spécifiques, il y a les assurances de l'Union européenne. On voit donc qu'il faut arriver à trouver un juste milieu. Mais ce qui n'est pas le cas pour nous, nos pauvres paysans, quand ils voient quelques gouttes de pluie, ils se disent « bon, c'est bon, je m'en vais creuser ».
3: Il est pressé.
4: Ce n'est pas de sa faute, il n'est pas encadré. Dès qu'il y avait un système de météorologie qui était assisté, qui était prévu pour le Cameroun. Mais on a vu quelques gens qui partaient à la CRTV bavarder un peu, d'autres passent sur Canal 2 et bavardent un peu, ainsi de suite et tout. Mais l'approche globale n'a pas suivi. Bon, en admettant que les météorologues préviennent sur ce qu'il faut faire, qu'ils soient assistés, d'ingénieurs agronomes qui disent dans une vaste chose de vulgarisation aux paysans que non, des petites pluies là, vraiment, il faut, ne vous agitez pas, attendez encore.
3: Ne soyez pas pressés.
4: Voilà. Tout ça, c'est un travail d'équipe. Vous voyez? Donc, je reviens toujours, comme j'ai dit, les mutuelles. À partir du moment où ça doit fonctionner, de manière mutuelle, dans les mutuelles. Bon, avant on appelait ça les coopératives. Mais comme le capitalisme a gagné le monde, on a appelé ça maintenant les mutuelles. C'est une bonne chose, nous sommes dans la maison d'une mutuelle ici. La question c'est, comment allons-nous faire avec l'agriculture extensive pour arriver à contrôler tous ces paramètres-là? Alors ça revient à toujours ce que j'ai dit. Il fallait que des ingénieurs travaillent avec des météorologistes. Mais le problème, c'est que on veut toujours que les ingénieurs travaillent gratuitement. Hmm? Donc, comment peut-on faire pour que les ingénieurs dont nous avons besoin des compétences associées aux ingénieurs des météorologistes, okay, viennent, mais ce n'est pas... Eux, ils ont aussi des familles à nourrir. Tant qu'on ne comprend pas que c'est une approche globale et qu'il faut mutualiser pour réajuster par rapport à tous ces éléments. Donc, l'eau, tantôt il y a trop d'eau. Hein? Tantôt il n'y a pas assez d'eau. La situation la plus catastrophique qui, moi, me préoccupe le plus et dont je parle tout le temps. Je dis, mais le Grand Nord, c'est très grave là-bas. Hein? Tantôt on nous dit c'est 120 000, tantôt on nous dit c'est 12 000.
0: Tout est en excès là-bas. Quand c'est l'eau, c'est l'inondation.
4: Quand c'est l'eau, il pleure. Quand il n'y a pas l'eau, il pleure. Alors que des solutions de la convergence des qualifications auraient dû être exécutées. Mais si chacun reste là, Monsieur Mani a raison lorsqu'il bombarde son ami le ministre de l'Agriculture.
3: Et qui est même du Grand Nord, de l'Extrême Nord.
4: Je vous ai toujours dit ici que les pires ennemis des populations du Nord, c'est les élites du Nord. Ok ? Donc, il pleut. Ils sont débordés. Ils meurent. Ils sauvent, ils courent. Il fait chaud, c'est encore plus grave. Même l'école. Hein? Quand il fait chaud là-bas.
2: On fréquente jusqu'à midi.
4: Hein? On fréquente jusqu'à midi. On libère les enfants. Est-ce qu'il y a même encore une procédure pour que même à 16 heures, les enfants aillent gratter un peu le sol pour essayer de mettre quelques graines? Cela eût été possible s'il y avait un vaste système d'irrigation. Mais toutes les solutions homogènes, rationnelles, parce que j'ai toujours dit que c'est une question de rationalité, ont été détournées. Le président Paul Biya, Nomgui, a réglé le problème dans sa globalité le 22 décembre 2008. Malheureusement, il a été trahi. Agribank devait être avec des mutuelles qui devaient prendre des ingénieurs comme M. Bruno Onguele ou comme mon fils qui est ici à côté de moi. Mais on ne met pas de côté des gens comme M. Mani Onana, qui sont capables de compléter l'information. Il n'a pas honte, il ne doit pas avoir honte d'exposer son savoir, parce que son savoir, ok, est ce qui mène à la globalité, même à la compétence et de l'ingénieur agronome et de l'ingénieur météo. Donc, à partir du moment où des gens ont détourné les programmes du président pour en faire leur chose, les gens se sont mis au service des importateurs. On a vu un ministre du commerce qui est devenu importateur de riz. Tantôt c'est Big Joe bleu, tantôt c'est Big Joe rouge, ainsi de suite. Et puis, il est avec ses amis de la banane. Il bloque, il vole les laboratoires de Vitroplan fournis par l'Union européenne. Il vole les laboratoires de technologie alimentaire. Ça se retrouve chez un chantier au JICAM qui dit qu'il fait déjà des médicaments. 22 milliards 500 millions mis en place par le président Biya qui ont disparu. Alors maintenant là, maman Annie, moi je dis que ces enfants nous expliquent comment on fait pour le Grand Nord. Parce que c'est là qu'il y a des gens qui meurent de faim. Il y a des gens qui ne vont pas à l'école. Il y a des gens qui souffrent, qui tournent en rond dans la pauvreté et qui sont en plus harcelés par des coupeurs de route, de Boko Haram et de toutes ces histoires-là.
0: Merci, Patriarche Teguia. Alors, Bruno Ongeni, avant de prendre la rubrique des champs à nos tables, dites-nous simplement, hein, avec ces fausses pluies de juin suivies de soleil sec, quelle culture est en train de souffrir en silence dans nos exploitations?
1: Bon, les seules cultures qui souffrent actuellement dans nos exploitations sont les cultures de long cycle. Hein. Parce que la période que nous vivons actuellement, la plupart des cultures de court cycle ont été récoltées ou alors sont en train d'être récoltées. Donc, je ne vais pas vraiment parler de souffrance parce que ces cultures-là ont été conçues ou alors adaptées pour supporter la petite période les saisons sèches, quoi. C'est-à-dire la petite saison sèche qui va commencer là. Elles sont prédisposées à vivre pendant ce moment-là et en attendant que les pluies recommencent. Donc, je ne vais pas forcément dire qu'elles souffrent, mais elles vont quand même vivre une petite période de ramadan hydrique. Elles sont adaptées pour supporter cela. Ouais, c'est un peu ça. Ça, c'est pour l'agriculture de saison, hein. Et aussi, il y en a aussi qui pratiquent l'agriculture hors saison. Ils n'ont pas de problème. Ils vivent, ils savent comment ils s'organisent. Et puis, je pense que le patriarche qui a parlé du Grand Nord, c'est plutôt ce genre d'agriculture-là qu'on devrait promouvoir dans ces régions-là pour essayer de juguler le problème de pénurie et de crise alimentaire que nous vivons là-bas.
0: Merci, Bruno Nguéné. Je crois que nous allons prendre plutôt la tendance dans les marchés et ce serait avec Modeste Bonté Nkoué.
5: 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Terre promise, tendance dans les marchés.
0: Semer, entretenir, récolter ou laisser la terre se reposer. En agriculture, le calendrier ne dépend pas seulement des saisons, mais aussi du climat. À travers plusieurs pays africains, les activités agricoles s'organisent différemment selon les zones agroécologiques. Le récit de Modeste Bonté Nkoué.
6: De l'année où tous les agriculteurs africains travaillent simultanément dans leurs exploitations, la réponse est non. Le continent africain présente une grande diversité climatique. Les saisons des pluies, les périodes de sécheresse et les calendriers culturaux varient d'une région à l'autre. C'est pourquoi les travaux agricoles ne se déroulent jamais au même moment dans toutes les zones. Les

En deux saisons, les producteurs peuvent réaliser deux campagnes agricoles par an, une première entre mars et juillet, puis une seconde entre août et novembre. En Afrique de l'Est, le calendrier évolue encore. Il y a des différences notoires. Au Kenya, en Ouganda ou au Rwanda, les agriculteurs profitent des longues pluies de mars à mai, puis des courtes pluies d'octobre à décembre. Cette alternance permet d'enchaîner plusieurs cycles de production selon les cultures et les régions. Plus au sud, en Zambie, au Zimbabwe ou en Afrique du Sud, les principales activités agricoles débutent avec les pluies d'octobre à décembre, tandis que les récoltes interviennent entre avril et juin. Le Cameroun illustre parfaitement cette diversité. Le pays compte 5 zones agroécologiques, chacune disposant de son propre calendrier agricole. Pendant que les producteurs du Nord préparent ou conduisent les cultures sous une seule saison des pluies, ceux des hautes terres de l'Ouest, de la forêt ou du littoral peuvent être en pleine récolte, en entretien des cultures ou en préparation d'une nouvelle campagne. Les spécialistes rappellent ainsi qu'il n'existe pas de période où toutes les exploitations agricoles africaines réalisent les mêmes travaux au même moment. La succession des saisons et la diversité des climats assurent plutôt une continuité des activités agricoles à l'échelle du continent tout au long de l'année.

0: Merci infiniment, Modeste Bontekwe, pour toutes ces informations. Vous l'avez compris, la situation n'est pas seulement qu'au Cameroun. On vit cela ailleurs également, comme nous l'avons dit sur ce plateau. Et avec ces exemples que Modeste a cités, vous avez vu comment est-ce qu'ils essayent de sortir la tête du lot. Tout de suite, nous prenons le tour de main de l'écolo.
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0: Les aléas climatiques présentement observés bouleversent le calendrier agricole, contraignant de nombreux producteurs à s'aimer ou à récolter en dehors des périodes traditionnelles recommandées. Une adaptation nécessaire, mais qui n'est pas sans conséquences sur l'environnement et la santé humaine. Voici le récit de Anne Priscille Kobitep dans le cadre de votre rubrique « Le tour de main de l'écolo ».
2: Les conséquences de la pratique de l'agriculture à contre-saison sont multiples sur l'environnement et la santé humaine. Les perturbations sur l'environnement se caractérisent souvent par la dégradation et l'érosion des sols, le gaspillage et la pollution des ressources en eau, la prolifération des ravageurs et des maladies et la perte de la biodiversité. Des labours ou des semis effectués hors période laissent les sols nus lors de fortes pluies. Cela accélère l'érosion hydrique et lessive les nutriments essentiels. Les terres deviennent vulnérables et s'appauvrissent. Semer ou récolter à de mauvaises dates compromet l'absorption des engrais et des produits de traitement des plantes. Ces intrants se retrouvent alors dans les eaux de ruissellement et des nappes phréatiques, provoquant une pollution des écosystèmes aquatiques. Un décalage dans les périodes d'une culture rompt l'équilibre naturel de l'agro-système. Les plantes affaiblies par les conditions climatiques inadaptées sont plus sensibles, ce qui favorise l'apparition de nouvelles maladies et l'utilisation accrue des pesticides. Les plantes cultivées entrent en concurrence avec des mauvaises herbes favorisées par les nouvelles conditions météorologiques. Les espèces végétales et animales locales qui dépendent du cycle naturel sont étouffées ou déséquilibrées. Le non-respect du calendrier agricole provoque aussi sur le plan sanitaire des crises de malnutrition, un retard de croissance chez l'enfant.

0: enfants. Il appauvrit également le système immunitaire, augmente la mortalité infantile et favorise l'exposition aux maladies hydriques et vectorielles. L'insécurité alimentaire et la malnutrition sont manifestées par des carences et la sous-alimentation. Des semis ou des récoltes mal planifiées entraînent de mauvaises récoltes qui réduisent l'accès aux calories et aux nutriments essentiels, ce qui est à l'origine du marasme ou du kwashiorkor. La malnutrition chronique cause un développement cognitif amoindri chez les enfants de moins de 5 ans, contribuant de façon majeure à la mortalité infantile. Un organisme carencé en protéines, vitamines et minéraux résiste beaucoup moins aux infections courantes. Dès lors, préserver la santé des populations, protéger les ressources naturelles et garantir la sécurité alimentaire devrait passer désormais par une agriculture résiliente, capable de s'adapter aux caprices du climat.
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2: The time is 2 p.m.
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4: Merci à Anne-Priscille Kobitep pour ces informations. Et nous allons immédiatement au téléphone sur la ligne 2. Auditeur, bon après-midi.
5: Bon après-midi, la mère du patriarche.
4: Merci, c'est Dieudonné.
5: Appelez-moi Raoul au taxi.
4: Raoul, là, ok.
6: Abouem.
4: Raoul.
5: Raoul Abouem. Le patriarche Mani, on en a aimé ce nom-là. Hein.
6: Oui,
5: le nom international.
4: Allez, on va le prendre, on va l'amener là-bas à Bafia.
5: Ok, d'accord. Ok. Par rapport au sujet là.
4: Mm-hmm.
5: J'ai une question à poser à l'ingénieur Ongenela.
4: Mm-hmm.
5: Parce que ça tombe même bien. J'ai eu un problème comme ça l'année dépassée. Pour aimer les arachides.
4: Oui.
5: Mais j'ai été coincé par la saison sèche. J'ai failli laisser mon dos là-bas pour enlever ces arachides là. Tellement que c'était coincé
4: au sol.
5: Au sol. La question que moi j'ai à lui poser, c'est que lui, en tant qu'ingénieur agronome, si je me retrouve avec ce genre de cas, je fais comment? Je peux puiser l'eau avec les bidons pour verser au champ pour pouvoir enlever mes arachides, ou alors j'abandonne mes arachides là-bas au champ. Et je vous remercie.
4: Merci Raoul Abouem. Merci pour cette préoccupation orientée vers. Bruno Nguené, qui est ingénieur agronome, et il vous répond.
7: Oui, vous l'avez si bien dit. Est-ce qu'il faut aller puiser l'eau dans les bidons pour venir verser au champ? Peut-être vous l'avez dit juste avec un peu d'humour, mais c'est aussi l'une des solutions. Il faut venir verser de l'eau. Mais avant cela, c'est vrai que vous avez dit que vous avez souffert, mais qu'est-ce qui ne fait pas souffrir dans la vie? Parfois, même manger fait souffrir. Hein? Donc, Pour atteindre le bien-être, il faut passer par la souffrance. Donc, vous pouvez faire comme vous avez fait, c'est-à-dire partir déterrer l'arachide à la sortie de la saison. C'est pour ça qu'il faut faire toujours un peu de planification. Il faut toujours faire un peu de planification. Vous avez semé à quelle période? Même si vous avez semé avec un petit retard, vous devez tenir compte du fait que la saison sèche va commencer à tel moment. Donc, je peux anticiper. Je peux faire une récolte préemptive. C'est-à-dire qu'avant la saison, sèche, moi, je commence à récolter. Même si je vais manger ça, les arachides ne seront pas encore totalement à maturité, mais on aura quand même les arachides au lieu de souffrir. Comme vous avez failli laisser votre dos là-bas ou alors aller porter l'eau dans les bidons. Parce que la solution serait même d'avoir un hélicoptère pour venir arroser le champ, mais vous n'avez pas ces moyens-là. Donc, il faut planifier les activités.
4: Alors, les planifier, Patriarche Mani Onana, oui, avant que vous preniez la parole, planifier les activités sans maîtriser exactement le climat qu'il va faire, le temps qu'il va faire, puisque maintenant on ne cerne plus exactement à quelle saison nous sommes.
7: Oui, il faut s'adapter, il faut lire la nature. On va passer le temps à pleurer et dire que la nature fait des infidélités ces derniers temps. Il faut s'adapter, elle fait des infidélités, mais à quelle période est-ce qu'on se retrouve maintenant? On aurait pu se dire, comme il y a des dysfonctionnements climatiques, comme j'ai semé un peu avec peut-être 2 semaines de retard, et la saison pluvieuse va s'arrêter à mi-juin. Bon, disons même qu'elle va s'arrêter en début juin. Donc, début juin, je dois commencer à penser à récolter. S'il y a des pluies, des dernières pluies qui continuent jusqu'à peut-être au 20 juin ou au 30 juin même, ok, c'est tant mieux. Je continue de récolter pendant tout le mois de juin. Mais je ne dois pas atteindre le mois de juin, sinon j'aurai des problèmes à venir déraciner ces arachides-là. C'est ça la planification, ce n'est pas... Tout est planifié dans l'agriculture, c'est la science. Ce n'est pas un truc, c'est pas un truc qu'on fait comme ça là. On lit et puis on agit. On n'agit pas au hasard. On lit et puis on agit.
4: D'accord. Bon. Patriarche Manio Nana, vous aviez à ajouter.
6: Je voudrais ajouter, compléter juste quelque chose à la suite de l'ingénieur Ungeni. Dire à mon ami Abouem que lorsqu'on a fait on a planté des arachides. Les meilleures poussées là-bas, c'est les herbes qu'on appelle les prémices, qui vont plus vite que la culture principale. Alors, les herbes qui viennent secondairement là vont aller vite. Quand il faut les désherber, il faut récupérer ces herbes-là qu'on appelle paillis. Il faut pailler les alentours des tiges de vos arachides. Lorsque la saison sèche va venir, comme nous avons déjà des climats va et vient, lorsque la saison sèche va venir, et vous rattrapez là-bas, le petit paillis là va garder l'humidité du sol. Pendant ce temps, vous récoltez vos arachides, mais ne jetez pas, ne brûlez pas ces herbes. C'est des engrais complémentaires, supplémentaires, si tu veux. C'est des engrais. Le paillage là devient des engrais plus tard. Et vous bénéficiez donc de l'amour du sol qui garde l'humidité, parce que quand c'est trop sec là, ça fait mal même aux pieds. Merci.
4: D'accord. Patriarche Teguia, la situation se présente telle qu'elle. Voilà Raoul qui s'inquiète. En fait, qui dit qu'il a failli. Il a vu des vertes et des pas mûrs pour la récolte de ses arachides. Il a failli abandonner. On abandonne des récoltes sous la terre. Comment est-ce que la vie se présente après?
8: Vous voyez, c'est ce monsieur Abouem. Était monsieur courageux. C'est ça qu'on appelle la résilience des peuples africains. Hein? Mais, moi, je vais toujours revenir au bon sens. Ils ont mis 19 000 milliards dans l'agribusiness agropole, ainsi de suite et tout. Et maintenant, l'agriculteur Abouem nous dit qu'il a cassé son dos.
9: Pour
8: puiser l'eau, pour aller faire, pour cercler, ainsi de suite. Alors je dis, qui est sérieux? Les agriculteurs camerounais sont résilients, ce sont des battants. Mais il aurait fallu qu'ils puissent avoir accès à l'ingénieur Ongede ou à l'ingénieur Fongang. Si ça avait été planifié, ok, de façon à ce que on puisse lui permettre d'anticiper. Pour qu'il y ait anticipation, il faut qu'il y ait des structures mutuelles, comme la MASSO, qui vont diffuser l'information, mais tout en permettant aux ingénieurs, je reviens toujours sur ça, de travailler, mais d'être payés, parce que eux aussi, ils ont des familles et des enfants.
4: Qui va accepter de travailler?
6: Mais c'est gagnant-gagnant.
8: Donc, je dis, où sont passés les 19 000 milliards que les gens ont mangés? Les gens, moi j'ai vu le ministre de l'époque qui est aujourd'hui ministre, qui nous a dit que il a fait dans les bassins de production de riz fluvial. Il a goudronné les bassins de production de riz fluvial. J'ai dit, mais papa, ça c'est quelle sorcellerie ça?
6: Zama.
8: Il a boudonné. J'ai dit non. Il faut qu'on voie si c'est possible.
6: Ce sont tes amis, non? Tes frères franco-camerounais?
4: Patriarche. mon fils n'est pas là pour parler aujourd'hui de ses oncles. C'est vous qui l'incitez encore à le faire. Donc, laissez-le poursuivre dans ce
8: Donc, projet. J'ai dit, est-ce que le président Biya n'a pas fait ce qu'il fallait faire? Il a tout fait. Il a tenu compte de la science. Il a tenu compte de la technique. Mais l'oligarchie s'est mise dans ce qui devait être l'agriculture pour manger tout en combinaison avec les importateurs. Et les ministres sont devenus importateurs. Donc maintenant, après 19 000 milliards, une banque agricole qui a disparu, des laboratoires, Madame Annie Ambassa, vous connaissez beaucoup de présidents dans cette Afrique qui mettent 22 milliards 500 millions dans un laboratoire. Et on porte les laboratoires, on met sur les bateaux de bananes avec la complicité du Conseil national de sécurité. Et on va mettre ça en Côte d'Ivoire.
4: C'était une façon d'anticiper peut-être, parce que moi je vais m'attarder sur l'anticipation. Est-ce que ce n'est pas un problème peut-être de revoir les semences? Faut-il semer encore les mêmes variétés qu'avant? Quelle variété résiliente à la sécheresse ou tolérance à l'eau recommanderiez-vous?
8: Si vous permettez une seconde. À l'époque d'Aïdjo, tout le monde sait que je n'aime pas Aïdjo. Mais j'ai dit quand même ce qui l'a fait.
4: Il n'est même plus là.
8: Le tabac. Il y a certaines variétés de tabac qui sont extrêmement résistantes.
4: Le tabac, c'est quoi? C'est
8: le tabac. Le tabac. Que Mani, on n'aime pas là. Dans le truc, le tabac, il y a certaines variétés qui sont hyper résistantes. Au Cameroun, on a eu des Cubains qui sont venus nous apprendre à tourner à peine des cigares. Ok?
10: C'était chez moi, au bas à Batienga.
8: Entre au bas à Batienga, en remontant jusqu'à Bokito.
10: Bertoua, tout ça, Batouli.
8: Surtout Bokito.
10: Oui.
8: Ok? On a travaillé en tenant compte, avec beaucoup d'années en avance, des aléas climatiques. Mais est-ce que aujourd'hui, on vient encore venir 30 ans ou 40 ans après, nous dire que le président Biya a donné 103 milliards.
4: Une seconde. Que oui. Vous avez demandé du temps de Roméo Fongan. Vous avez tellement à dire, Patriarche.
8: Oui, non, je m'emporte. Je m'en porte.
4: D'accord. Roméo Fongan, quelles sont les variétés de semences? Est-ce qu'on va toujours rester avec ces mêmes-là qui sont peut-être dépassés par rapport aux aléas climatiques et on ne s'adapte pas? Quelles sont les variétés, celles qui peuvent être résilientes à la sécheresse ou alors tolérantes à l'eau? Pour la saison prochaine, par exemple, on doit déjà y penser. Oui. Est-ce qu'il y a des semences, peut-être, de maïs ou plantain, arachide, qui peuvent nous aider parce que travailler et puis ne pas pouvoir récolter parce que les plantes sont restées dans de l'eau ou alors que la sécheresse a carrément ridé le sol, qu'on n'a plus moyen de récolter?
11: Oui, bon, merci pour la parole donnée. Je pense que mon collègue ingénieur Bruno Nguyen a expliqué là tout à l'heure. Il y a des variétés que l'agriculture, c'est une science. Et genre, on dit que c'est une science des localités. Alors, quand on dit que c'est une science, ça veut dire que tout se planifie. Et qui planifie mal, planifie son échec. Et qui planifie bien, planifie la réussite. Alors, on ne doit pas s'élever, par exemple, je prends le cas des arachides, comme c'est par là, vous avez commencé. Il y a les CS, les CMS 80, il y a les 80-20. Donc, ça veut dire les arachides, il y a les gros grains là, tachetés. Il y a le rouge complètement, ce qu'on appelle arachide garo, entre guillemets. Il y a maintenant l'autre arachide de table. Ce qu'on fait, on consomme là, c'est tellement juteux là. Toutes ces variétés-là maintenant, ça, en fonction des objectifs de production et des zones. Je prends le cas du centre. Vous ne pouvez pas mettre l'arachide blanche. Ici, dans le centre, ça produit facilement. Il faut mettre le rouge, petit grain ou les gros grains. Par contre, au nord, il faut mettre les gros grains, excusez-moi, même en majeure partie pour avoir des bons rendements. Du coup, les cycles sont variants en fonction des variétés. Et si peut-être vous ne maîtrisez pas le calendrier agricole ou si vous n'avez pas au moins une fourchette des périodes à laquelle il va falloir mettre les graines au sol, votre projet serait voué à l'échec. Il y a les cycles de 3 mois, 90 jours. Il y a les cycles de 2 mois et demi. Il y a les cycles de 3 mois et demi. Et c'est pareil que le maïs. Il y a les variétés composites, par exemple. Quand on dit composite, ce sont les semences issues de l'agriculture traditionnelle. Donc, on a pris les semences, on a prélevé sur l'ancien cultivar. Donc, on a récolté le maïs, on a trié sur le volet à la main et puis on a remis. À ce moment-là, son cycle est de 4 mois. Ça, c'est ça qu'on appelle les semences composites. Par contre, il y a maintenant les semences, les hybrides, par exemple. Il y a les Kassai, il y a les CMS toujours et d'autres hybrides là qui font généralement 3 mois. D'autres font même jusqu'à 2 mois et demi. Il y a aussi même des maïs étables qui font même à 2 mois, quelques, c'est le maïs et après, parce que ça ne doit pas être tellement dur. De toute façon, les maïs qui se consomment frais, on ne laisse pas sécher. Par contre, le popcorn, par exemple, lui aussi, il n'arrive même généralement pas à 4 mois, on récolte les popcorn qu'on met au sol. Parce qu'il ne porte pas beaucoup, il fait des petites graines. Et une fois que ça s'est solidifié, on peut déjà anticiper les récoltes. Donc, raison pour laquelle, pour me résumer, pour planter, il faut planifier. Il ne faut pas attendre que peut-être quand les pluies tombent, que tu plantes, il faut que les restituts soient prêts. Je vous ai pris le cadre tout à l'heure. Quand les petites pluies, là, dans les champs, on est en train de préparer déjà les remplacements ou certains plants qu'on sait que ça va traverser la grande saison sèche. On est en train de préparer le terrain maintenant pour mettre. Et ceux, ils ont même pu fuiter mettre maintenant. Ça fait que la plante stresse et quand les pluies reviennent, ça sort de ce stress-là. Ça s'est habitué à la sécheresse un peu. Et puis, ça traverse la saison des pluies. Maintenant, la saison sèche revient encore. Comme ça s'est habitué au stress des 2 semaines-ci ou des 3 semaines-là, ça fait que la plante peut résister. Et avec le phénomène de paillage, comme le patriarche a dit, on fait un paillage et puis on peut traverser les intempéries. Là. Et aussi, même, aussi une autre façon aussi de pallier même au changement climatique, par exemple. Il y a, par exemple, le système d'irrigation que je vous disais tout à l'heure en offre. Pour pallier à ce genre de problème, pour éviter de s'éterniser dans les pleurs, dire voilà, la pluie ne vient pas ici, il faut irriguer. Parce qu'à tout temps, on a faim. Vous voyez, par exemple, un hectare de tomates, le rendement d'un hectare de tomates en saison sèche, c'est vraiment le rendement de 2 hectares en saison pluvieuse. Parce que la tomate se vend bien cher à ce moment-là. Ça, ce n'est que pour prendre le cas de la tomate. Et vous, comme vous savez, moi, que le maraîcher, ça fait généralement 3 mois. Mm-hmm. Quand il fait soleil, vous voyez, par exemple, en décembre, vous prenez peut-être une brèche de salade comme ça. Vous voyez comment on vous vend ça. Alors, il ne faut pas forcément avoir les marécages pour produire là-bas en saison sèche. Alors, et les systèmes maintenant qu'on a eu à développer, on fait les systèmes de plasticulture. On forme les bions et puis on couvre complètement avec des plastiques. On performe, pose les plantes. Et avec, au sol, on a mis un système de tuyauterie souterraine pour l'irrigation. Ça permet maintenant que quand il fait soleil, l'agriculteur n'a pas de problème parce qu'il a tout planifié.
4: Toutes les bourses, tout agriculteur à tout niveau peut s'essayer dans cette méthode-là.
11: Bien sûr, moi j'ai installé des plantations de plusieurs personnes comme ça. Ils ne veulent même pas produire. À cette période, les champs sont en jachère. C'est quand les pluies finissent déjà qu'on commence à défricher. Parce qu'ils veulent produire. Ou quand vers la fin des pluies, ils préparent les semences. Quand les pluies s'arrêtent, avant que les 2 dernières semaines de pluie, par exemple, peut-être on peut dire en novembre, début novembre, c'est là qu'ils commencent à planter. Donc quand le soleil part, c'est là qu'ils commencent. Et c'est comme ça qu'ils récoltent à 2-3 campagnes même. Vous êtes là encore en train d'attendre que la pluie revienne en mars prochain.
4: Avant que Patriarche ne réagisse, avant que Patriarche Maniou Nana ne réagisse, parce qu'il a le doigt depuis là, on va prendre cet auditeur sur la 2. Bon après-midi. Oui.
5: Oui, c'est Raoul qui revient là.
4: Oui, Raoul.
5: Oui, je reviens pour poser la question à l'ingénieur Ongene. De savoir. J'ai mis le manioc là au champ pendant la saison sèche. Je voulais juste expérimenter. J'ai cru que ce manioc allait mourir. Mais ça présentait les signes comme si ça devait mourir. Mais à ma grande surprise, ça a résisté au point où, quand les pluies sont arrivées, je ne pouvais plus entrer dans le champ là tranquillement. Il fallait que j'écarte un peu les feuilles de manioc pour entrer dans le champ là. Ma question, c'est de savoir, est-ce que le manioc a vraiment la capacité de résister
12: à la saison sèche au point d'attendre la pluie. Je vous remercie.
4: Merci beaucoup, Raoul. Ingénieur Ongéné.
7: Oui, les ingénieurs font bien d'expliquer tout à l'heure la petite période. Il peut avoir une période de saison sèche où la plante sera stressée, mais elle va résister. Cette période de Ramadan hydrique, la plante a été conçue comme ça. Ce sont les hybrides, ce sont des plantes dans lesquelles on a modifié le génome de telle sorte qu'ils puissent être résistants soit aux attaques, soit au climat, soit. Donc, pendant la période de stress, vous avez l'impression que la plante va mourir. Dès que la pluie revient, vous la voyez revigorée. Vous voyez un peu, c'est un peu ce qui s'est passé. Ce n'est pas forcément le manioc qui est comme ça. Il y a d'autres spéculations qui... Je pense que toutes les spéculations peuvent réagir de cette manière-là. Donc, ce n'est pas seulement le propre du manioc. Et je voulais dire aussi ceci. Lorsqu'on parle de planification, la planification, peut-être c'est un bien grand mot. On dit au quartier qu'on calcule. Il faut calculer. Vous voyez, quand on dit planification, peut-être vous pensez que c'est l'ingénieur Fongan qui sait ce que planification veut dire. C'est ce qu'on dit au quartier qu'il faut calculer. Quand tu as planté à telle période, tu calcules que...
6: Il faut dire peut-être calendrier. Il faut que le couple...
7: Bon, j'essaie d'aller un peu en bas pour que les gens... Comprennent.
6: Calendrier, ils vont vite comprendre.
7: Les gens pensent souvent... l'agriculture, c'est la science, mais ce n'est pas la sorcellerie, ce n'est pas la magie. Tout le monde peut pratiquer l'agriculture. Sauf que parfois, au quartier... Vous trouvez des gens qui ont la solution, mais qui ont peur de l'appliquer. Oui, parce qu'ils veulent l'aval de quelqu'un. Oui, c'est vrai, mais c'est ce qu'on appelle la planification. On a calculé que... Comment on a fait... Comment on va... Allons même sur la mise en place d'une spéculation. On va commencer à défricher à quel moment? De quel moment à quel moment? À quelle période est-ce qu'on va commencer à creuser les poquets? À quelle période est-ce qu'on va mettre la plante en place? À quelle période est-ce que les pluies vont s'achever? C'est ça la planification. C'est tout ça la planification. Donc, c'est peut-être un bien grand mot, mais c'est quelque chose que tout le monde peut observer. Parce que si tu mets les arachides et toi, tu ne peux pas lire que la saison, c'est comme si la saison pluvieuse est en train de s'achever. Hein. Je commence déjà à déterrer ça. Si tu continues de rêver en te disant qu'il y aura un matin, je ne sais pas où on va dire à la radio que la pluie est finie et puis ou bien la pluie va bientôt finir. Toi, tu lis. C'est ça la planification, tu lis et tu anticipes. Ou alors tu retardes en fonction de la lecture que tu fais. C'est simple.
4: Merci Bruno Ongéné. Patriarche Manionan, prenez la parole.
6: Je suis très content d'Abouem qui a parlé du manioc. Et je suis aussi très content de l'ingénieur Fonga qui a parlé des cultivars. Quand on dit cultivar, c'est la tradition. Alors, moi j'ai vu des boutures de manioc faire 2 mois dans le sol. Et là-bas, dans le sol, les bourgeons sortaient déjà et ça s'enroulait là-bas dans le sol. Lorsque les pluies arrivent, tac, vous allez voir la levée à ciel ouvert, c'est-à-dire les premières feuilles. Donc, j'aimerais aussi que les deux ingénieurs très jeunes formés dans la francophonie dire aux populations que nous ne voulons plus, et même surtout aux ministres, nous ne voulons plus, parce que l'ingénieur Fongan a parlé des choses là, des termes trop scientifiques, c'est-à-dire les semences scientifiques, la calibrée, les icônes, les vitraux. Il a parlé des semences qu'ils font dans les sciences là. Alors... J'aimerais qu'ils disent aussi aux auditeurs et surtout en particulier aux agriculteurs et ministres tutelles de l'agriculture que nous ne voulons plus les OGM, les semences qui sont assorties des organismes modifiquement génétiquement modifiés, qu'ils le disent chaque fois dans cette émission et qu'ils ne veulent plus voir les herbicides dans notre pays. C'est ça le hic, ça qui fait problème. Tout ce qu'on dit là, c'est la chimicalisation agricole. La pratique là doit être abolie tant que ces deux jeunes ingénieurs formés dans la francophonie ne font pas cette promotion de lui contre ces choses-là. On ne va pas évoluer en agriculture. On va toujours mériter une mauvaise agriculture. Le maïs n'a plus le même goût. Les arachides dont Fongan voulait faire la science, elle a nous démontré les 3 semences et parler des cultivars plus tard. C'est même là, les cultivars là, qui sont résistants, même s'il y a soleil comme. Et je ne sais pas, Abou m'amène un sujet très bon. Moi, je connais que le manioc peut faire 2 mois de saison sèche dans le sol.
11: En temps de dormance, oui, c'est vrai.
6: Oui, la dormance est là-bas, ça roule même. Pourquoi non, faire la promotion de l'agriculture des temps anciens que j'ai fait. Attendez, ma petite bombe économique arrive bientôt.
7: Non, bon.
4: Allons-y.
11: Bon, voilà. Ce que moi, je voulais aussi proposer au patriarche, c'est que ne nous focalisons pas seulement à dire, mais dire pour agir et agir pour impacter.
6: Moi, j'agis.
11: Non, je dis, moi, je parle un truc à mon propre niveau. Je prends le cas, l'actuel. Je prends le cas actuel. 10 hectares d'avocatiers sur pied qu'on est en train de mettre.
6: Oui.
11: Déficit de main-d'œuvre. Oui. Déficit de main-d'œuvre qualifiée. Même certains techniciens qu'on les prenne, ils ne travaillent pas facilement. Alors, c'est un projet là-bas, c'est Agropole, bananier, plantain, avocat, en association. Oui. C'est un projet Agropole. Donc, là-bas maintenant, en regardant même seulement la masse que ça peut consommer en main d'œuvre. C'est énorme. Et ceux qui veulent travailler sont très peu. Je vous dis, par exemple, à vous, vous dites, voilà, 2 hectares. On dit que le nettoyage d'un hectare, c'est peut-être, disons, un montant comme ça, 50 000 francs. Pour nettoyer un hectare, tu prends ta part 2. Je vous remets les 50 000 francs. Je ne suis pas sûr que vous pouvez me trouver la main d'œuvre pour le nettoyer. Je ne fais pas la promotion forcément des produits chimiques, mais on regarde le temps. Vous connaissez que les adventices, dont les mauvaises herbes là, consomment 80%, soit 90% du taux de nutriments au sol. Vous avez parlé de l'arachide. Vous avez parlé de l'arachide tout à l'heure.
6: Oui.
11: Qui est une légumineuse.
6: Oui, oui.
11: Vous voyez, quand vous plantez l'arachide avec. Vous plantez l'arachide, le sol est nu. L'arachide, le temps qu'elle germe avant que les cotylédons ne sortent, là, vous voyez comment l'herbe allait envahir. Oui. Au bout de 2 semaines, l'herbe, la mauvaise herbe se développe plus rapidement. Parce que l'arachide, c'est une plante qui n'a pas besoin d'engrais. Elle fixe ses azotes elle-même, non? Pas une légumineuse, comme le soja, on n'a pas besoin. On n'a pas besoin. C'est même ça qu'on fait pour renforcer les sols, même généralement, quand les sols sont très faibles. Bon, maintenant, imaginez-vous que quand l'herbe consomme 80% des matières nutritives du sol par rapport à la plante utile, même si vous mettez un fumier à côté, l'herbe a cette capacité de vite absorber les nutriments que la plante utile. Imaginez-vous dans un projet où vous avez un cahier des charges et vous devez avoir des comptes à rendre avec les retours sur investissement. Comment est-ce que vous pouvez faire pour mettre à jour 10 hectares, par exemple, en cas de désherbage? Ça, ce n'est que pour me limiter là.
6: Je serai positif dans tout ce que tu dis là.
11: Bon, là, je ne refuse pas. Donc, pour moi, pour citer, je voudrais donc dire, on ne peut pas travailler une agriculture intensive sans toutefois faire ces recours-là, parce que la main-d'œuvre n'ici prête pas. Alors, que les pouvoirs publics font leurs travaux, ce qu'ils vont faire, ce qui est sûr que si eux ont la volonté, s'il y a la volonté politique et les gens vont courir dans la production, on ne va plus avoir ce problème de faible capacité de main-d'œuvre et puis les choses vont se passer comme sur des roulettes.
6: Je continue à leur dire que je prendrai toujours de bons risques.
4: Bruno Nguyen avait également.
7: Non, moi j'ai tout simplement envie de dire au patriarche Mani Onana qu'on n'a pas. On n'a pas forcément besoin de venir crier à la radio quand on pratique l'agriculture traditionnelle. Moi, je dis sur l'agriculture traditionnelle intensive. Regardez le problème que je vous ai posé un problème ici par rapport à ma pépinière, non? Je vous ai dit ce par quoi j'ai commencé pour répondre à l'attaque que je vivais dans ma pépinière, non? Qui peut me produire ces produits-là en quantité suffisante de telle sorte que je puisse mener la lutte? C'est à ça que j'ai été buté. Vous savez combien de plants j'ai perdu?
11: Voilà.
7: 500 plants. Parce que j'essayais avec des solutions bio. Elles ne sont même pas disponibles. J'ai perdu 500 plants. Elles ne sont même pas disponibles. Qu'est-ce que j'allais faire?
6: C'est gagnant-gagnant. Mani Onana est là.
7: Mais la solution que vous m'avez proposée le jour-là, je vous ai dit que je l'ai déjà appliquée.
11: Voilà.
7: Elle n'a même pas été.
11: Je t'avais dit.
7: Elle n'a même pas porté les résultats.
6: Non.
7: Qu'est-ce que je fais?
6: Tu as commencé.
7: Je m'appauvris et puis la banque vient m'arrêter.
6: Non, tu as commencé. Moi,
7: parce que l'argent que.
6: Tu nous saisis quand tu étais déjà avancé. C'était ça le problème. Mais... Est-ce que toi, ingénieur, tu as pris tes sols, tu as amené au laboratoire? Il y a LNAD, c'est-à-dire Laboratoire National des Agriculteurs. C'est là-bas, à Etoukbé. Ils sont mandulants. C'est ça, c'était ça. C'est la première des choses au jour d'aujourd'hui. Porter sa terre et amener au laboratoire, ou bien les amener, les faire venir. Ils vont donc analyser les sols, savoir qu'est-ce qu'on peut faire comme compost, et ainsi de suite. Non, ingénieur Ongene, je suis bon, je veux aussi te répondre. Donne-moi 10 hectares de forêt. Je veux défricher ça, mais je ne veux jamais. Il faut interdire aux gens de ne plus faire les agricultures sur brûlis. Autant de choses. Vous êtes des ingénieurs. Moi, je suis autodidacte traditionnel. Alors, ne plus travailler sur les brûlis. C'est pourquoi il y a les adventices, les prémices. Donc, quand on a paillé son champ, on écarte là où on va faire le semis, quel que soit le semis. Bon, disons les arachides. Moi, je veux créer une ligne pour faire mes arachides en ligne. Des petites allées.
11: Oui, mais est-ce que vous connaissez que le paillage dont vous parlez là? Excusez-moi, vous coupez un peu la parole. Le paillage que vous parlez là,
6: oui.
11: Quand la plante a déjà, peut-être déjà fécondé, quand vous faites le paillage, les semences là sont couchées et ça repousse encore par le bas. Quand vous arrachez l'herbe, vous faites le paillage.
6: Oui, oui.
11: L'herbe qui a déjà fécondé, la fleur là, c'est encore la semence.
6: Oui.
11: Quand vous déposez, ça reprend encore. C'est un processus qui tourne. Ça ne s'arrête pas. En créant le microclimat, c'est comme ça que l'herbe reprend.
6: On crée des lignes et puis on écarte légèrement le paillis. Et on met la semence.
11: Et déjà, même le paillis, on ne le peut pas faire à tout temps parce que je prends le cas du bananier plantain. Quand vous paillez le bananier plantain en saison pluvieuse, le bananier plantain n'aime pas trop d'eau. Et puis quand vous mettez comme ça, là, vous voyez les nématodes commencent à s'infiltrer en bas d'un tige de bananier plantain. Et il va falloir faire recours, par exemple, à un produit chimique qu'on va mettre pour tuer le nématode, pour sauver la plantation, pour éviter que ça se propage. Parce que le bananier plantain est fait à 80% d'eau. C'est de 20% de matière,
6: ça dépend
11: de aussi. Matière organique. Donc, le paillage n'est pas toujours recommandé sur tous les plants.
6: Il faut calibrer même vos plants.
11: Le calibrage n'a pas de problème. On parle en culture pure. On dit un champ de bananier plantain. C'est une culture pure.
13: Sur
11: le terrain, est-ce qu'il n'y a pas de problème? Demain lundi, vous venez.
13: Est-ce que vous pouvez nous indiquer un endroit où on peut trouver toutes les solutions que vous proposez lorsqu'on a... On veut mettre sur pied une exploitation. Est-ce que vous avez,
11: vous nous recommandez
13: des pharmacies,
11: ou une brigade phytosanitaire bio,
13: brigade,
11: à tel endroit,
13: et
11: avec un ravitaillement,
13: le ravitaillement est satisfaisant de telle sorte que
6: monsieur
13: Fongan peut avoir ses 20 hectares, j'ai mes 50 hectares, il n'y a pas de pénurie là-bas,
6: on
13: se retrouve.
6: On fait une cellule
13: télé-télé. C'est ça le problème, hein. Nous tous on veut bien pratiquer cela, mais est-ce que
6: on fait la pratique?
13: C'est ça le problème. Le problème n'est pas...
4: Patriarche Tega et moi, nous sommes encore là.
13: Ce ne sont pas des slogans.
4: Nous sommes encore là. Et permettez, monsieur, la gestion du temps. On va prendre des champs à nos tables.
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4: L'année agricole a débuté au mois de mars après le retour des pluies. Plusieurs semences ont été mises en sol. Quelle est la principale activité des cultivateurs et planteurs en ce moment? Réponse dans ce reportage de Claude Baoken.
16: C'est le grand déploiement des cultivateurs et cultivatrices et planteurs sur l'ensemble du triangle national. Depuis le retour des pluies au mois de mars, des semences ont été mises en sol. Ces personnes qui nourrissent la société camerounaise à travers le produit des champs sont en période de grande attente.
17: On s'active actuellement aux récoltes, puisque c'est la période. Les récoltes notamment, les arachides, le maïs, puisque là, récemment, au mois d'avril, nous avons procédé au désherbage et au binage. Pendant le mois d'avril, c'est ce que nous avons fait actuellement. On s'active aux récoltes puisque c'est la période des vacances et il y a les enfants qui vont nous aider. Donc, c'est vraiment pas évident parce que il y a les rongeurs là qui nous dérangent énormément.
16: Cette période qui précède les grandes récoltes est caractérisée par une main-d'œuvre abondante, principalement celle des vacanciers qui sont dans les différents villages. Mais à côté de cette main-d'œuvre abondante, certaines réalités sont observées dans les différentes plantations.
17: Il y a des matins, on arrive là au champ et puis on trouve qu'ils ont rongé une bonne parcelle. Et les rats, les hérissons, ils rongent une bonne parcelle. Et puis sur le maïs, il y a les oiseaux migrateurs. Là, les oiseaux, ce n'est pas encore très déplorable, mais il arrive qu'on trouve également qu'ils ont vraiment picoré certains épis. Et quand on fait le total, on se rend compte que c'est beaucoup au total.
16: Au milieu de ces désagréments provoqués par les éléments de la nature qui sont les oiseaux et les rongeurs qui vivent dans les forêts et les savanes, cultivateurs et cultivatrices ont un sourire rayonnant à l'approche des grandes récoltes.
17: Les récoltes s'annoncent prometteuses. Il faudrait juste qu'on essaye de trouver des moyens de repousser ces rongeurs et ces oiseaux-là pour qu'ils nous consomment moins nos récoltes. C'est prometteur parce qu'il y a eu beaucoup de pluie, ça a aidé dans le processus.
16: L'année agricole qui a débuté au mois de mars après le retour des pluies tire vers sa fin pour ce qui est des cultures trimestrielles.
17: Cela, nous avons déjà des contacts puisque c'est ce que nous répétons chaque année, donc nous avons les contacts de certaines personnes qui nous attendent même, on va dire. Et sauf que le transport est vraiment le plus gros problème que nous avons parce que les routes ne sont pas bonnes. Nous dépensons beaucoup dans le transport. Et quand nous arrivons au marché, ils se plaignent également que les prix sont hauts. Pourtant, on le fait aussi dû au coût du transport.
16: L'attente des récoltes est ce à quoi s'activent les cultivateurs, cultivatrices et planteurs. Le maïs et l'arachide que nous observons sur le marché ces derniers jours, c'est celui qui a été cultivé avant le retour des pluies au mois de mars.
4: Merci infiniment Claude Baoken pour ce reportage avec l'agricultrice qui a présenté ses difficultés en ce moment et puis les difficultés même quand il faut récolter. Je vous propose cette réaction WhatsApp d'un fidèle auditeur. Il s'agit de Ousmane qui nous donne son avis par rapport à...
18: De réfléchir en petit paysan.
4: On va reprendre.
18: Excellent débat entre le patriarche et les techniciens sur le plateau. Le patriarche réfléchit en petit paysan, mais ne se rend pas compte que malheureusement les défis du productivisme sont autres. Et qu'il n'y a aucune agriculture productiviste qui puisse se faire avec ces formules qu'il donne là. Jamais.
4: Merci bien, on revient.
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0: Merci, hein. Nous sommes bien sûr terre promise et nous émettons depuis le quartier Mimboman, c'est 88.4 Royal FM. Patriarche Mani Onana.
1: Je pense que avant ces générations qui sont sur le terrain aujourd'hui, nous on a grandi, on a vu, il y avait les sociétés agricoles des planteurs qu'on appelait la SAP. Le grand mal est que les gens, disons les colons nous ont amené des pratiques très très, je peux dire, vite à la pratique, c'est-à-dire utiliser les produits chimiques, que ce soit les fertilisants, que ce soit les pesticides, et aller vite en besogne, oubliant que la nature aura horreur de ces adjuvants-là dans l'agriculture. Nous, on a grandi sans pesticides, sans engrais. Au jour d'aujourd'hui, le pays est mal parti à cause de ces produits chimiques. Oui, l'auditeur a raison de me le dire. Mais lorsqu'on est groupé, on décide de fabriquer nos engrais. On décide de fabriquer nos pesticides. C'est-à-dire dans les communautés agricoles, les agroécologiques, que vous appelez les zones agroécologiques là. Lorsque les gens ont une bonne communication, ils vont prendre les taureaux par les cornes. Nous, on a grandi, j'ai vu. C'est quand je suis arrivé véritablement dans mon arrossement au Aouba là, peut-être à l'âge de 9-10 ans, quand j'ai connu mon arrossement propre, j'ai rencontré donc le président Aïdou qui venait donner des diplômes agricoles chez moi. Qui est devenu le village, le service civique de Passepartout, la garde plus ancienne. Qu'est-ce qu'on ne faisait pas? Et c'est aujourd'hui, on ne peut plus avoir les terres fertiles chez moi à cause des engrais chimiques. On quitte tous les rayons qui, les villages périphériques d'Obala, Batienga, jusqu'à Ntui, un peu partout, dans le grand centre, les gens ont compris que s'il n'y a pas d'engrais chimiques, s'il n'y a pas d'insecticides, de chimiques, on ne peut pas faire de l'agriculture. Et on est obligé de revenir donc. Et avant même ces gens, il y avait déjà une population camerounaise considérable qui vivait avec l'agriculture traditionnelle. Mais il faut développer ça. Il y a une manière de communiquer avec les gens. Ne venez pas frapper parce que je sais que l'homme français a bloqué le Camerounais quelque part. Ce qu'il a dit, c'est qu'on doit pratiquer. C'est ça, c'est pourquoi il dit que vos formations de la francophonie, là, non, évitons les problèmes. Voilà donc le climat qui est changé, qui va devant, qui va derrière. Changement climatique, on avait besoin de ça. On connaissait ça avant. Non!
2: Mais au Venezuela, actuellement, il y a eu ce problème, non?
1: Non, pardon. Non, actuellement, là, tu vas dans les forêts, quand il pleut, tu vas trouver que les petits poissons... navigue là, le dos dans l'eau, le ventre à ciel ouvert parce que il y a les produits chimiques qui sont arrivés jusqu'aux produits halieutiques et ils sont en train de périr, de mourir. Non, évitons-nous les problèmes. Communiquez avec les gens. Vous êtes encore jeune, vous pouvez faire des communautés qui peuvent fabriquer ces choses. Ce n'est pas seulement au Cameroun. Il y a des pays de l'Afrique de l'Est, le Sénégal, de l'Ouest, là, qui travaille sans trop ces produits. Moi, j'ai des magazines à la maison que vous ne pouvez pas avoir, que vous n'ouvrez même plus, et qu'il y a de bonnes informations là-dedans. Les communautés de l'Afrique de l'Ouest, ils font des groupements, et ils travaillent. Ouais, c'est trop sérieux. Le Cameroun est tellement riche en matière organique qu'on ne sait même plus.
0: Patriarche, le mal est fait maintenant. Qu'est-ce qu'on fait?
1: Mais c'est un problème de communication. C'est un problème de regrouper les gens. C'est un problème de savoir émettre une information aux gens, aux populations. Il y a eu les écoles d'action, comment ils appellent, les CEA, les centres d'éducation d'action communautaire. Le MINADER a créé ça un peu partout. Ce sont des foyers agricoles où il y avait des rencontres et des formations, des séminaires de formation, où les gens pouvaient aller acquérir de bonnes informations. Maintenant, là, Ils sont bloqués parce qu'il faut aller vite. Ça ne veut pas dire que les Camerounais, ils sont nombreux qui peuvent vivre avec la culture biologique. L'intensif, on peut faire des agricultures intensives avec l'agriculture biologique. Mmh. Il n'y a pas de demi-mesure là. C'est un problème de communication. C'est un problème de sensibilisation. C'est un problème de mobilisation et d'éducation environnementale. Je m'arrête là. Je ne veux plus ce problème de chimie. Moi, je ne suis pas là.
2: Patriarche, vous me
1: dites. Dans vos zones, moi, je suis dans ma zone.
2: Non, c'est pas ça. Moi, ce que je demande aussi au patriarche, oui, en tant que sage, comme le patriarche, il a tous les astuces, tous les méandres pour pouvoir nous concocter ce genre de produits comme ça. Qu'il essaie donc de peut-être, avec son bâton de commandement, regrouper un peu. Et puis, il produit. À notre niveau, on essaie de sortir là progressivement. Parce que généralement, on appelle généralement ça en élevage le sévrage. Le sévrage ne doit pas être brut. Ça peut être de 25%. 25, 75%, 50, 50, 75, avant d'arriver au 100%. Dit qu'on rompe directement comme ça là. Ça, je vous comprends. L'agriculture biologique, c'est pour une autosuffisance alimentaire saine. Ça, c'est clair. Maintenant, le chimique, maintenant, vient juste pour essayer de produire autant que possible, mais la sécurité alimentaire n'y est pas. Compte tenu du fait que vous aviez déjà beaucoup d'autres trucs, parce que vous dites qu'il faut regrouper les gens. Nous parlons déjà où, si au sorti d'ici, vous avez votre cellule de production, vous produisez, mon collègue Bruno Ongene prend une partie, moi-même je prends une partie. Nous consommons d'abord nos produits à partir de nos pépinières. Parce que généralement, nous on fait une pépinière, ça peut être 100 hectares. 100 hectares, ça veut dire 100 hectares sur un, peut-être sur 1000 mètres carrés de semences. Si on applique à partir de la pépinière, c'est ça qui est la pierre angulaire de l'agriculture. Vous nous fournissez cela, on essaie de donner au client, le client va produire, on va essayer de retravailler ça sur la longue chaîne. Donc pour moi, c'est ce que moi je vous demande aussi. Mm-hmm. Pour que à notre niveau, à mon niveau, j'essaye de le faire, mais progressivement. Une je seconde, prends une partie,
1: une seconde pour te répondre.
0: Avant, oui, Patriarche Tegui a patienté, vous allez parler.
1: Une seconde pour te répondre. Mani a créé tout un établissement au ministère des Petites et Moyennes Entreprises. Ça, c'est d'un. De deux, le projet qui est sous couvert de cet établissement, c'est un projet professionnel. Je ne cours pas. Et j'écris, j'organise cette activité. Et je sais donc qu'il y aura toute une unité de fabrique d'intrants biofertilisants et biopesticides. Donc, dire que ce n'est pas un défi. Dire que si c'est un défi, c'est un défi national. Ça porte l'intérêt général. Juste pour avoir les denrées alimentaires saines, marchandes et loyales. Et là, maintenant, quand je le dis, c'est une unité qui sera mise sur pied. Il faut que j'aille me débrouiller avec l'OAPI pour ne plus tomber comme on m'a volé. On a piraté ce projet depuis des années. Alors, il faut comprendre, quand je le dis, j'insiste là-dessus. Ce qui va se passer dans cette unité, ce n'est pas Mani n'a plus de force. C'est pour la jeunesse. Ce projet est dédié à la jeunesse camerounaise. Ce projet n'est pas ma partie. Il est dans 6 régions. Je veux me départager comment? Non, c'est vous, la jeunesse, qui allez donc conclure et allez faire cette unité de fabrique d'intrants biologiques, fertilisants et pesticides pour démontrer que on peut vivre sans plus importer les engrais. C'est dans bientôt dès que j'ai.
0: D'accord. Patriarche Tegia, la question de aléa climatique et changement climatique, c'est un problème global. Alors, qui serait parti de l'action humaine sur la nature. Patriarche Mani Onana propose comme solution d'éduquer les producteurs, les agriculteurs à l'utilisation à la pratique de l'agriculture biologique. Quel est votre avis? Est-ce que ça pourrait être une solution? Parce qu'aujourd'hui, on ne sait plus à quelle activité s'adonner concrètement, malgré les explications de nos ingénieurs sur le plateau.
3: Il faut écouter les ingénieurs quand ils parlent. OK? L'ingénieur Bruno vous a bien dit qu'il a perdu des plans et qu'il fallait se retrouver, s'il devait se retrouver face à un banquier, il allait faire comment? L'ingénieur, avant toi, j'ai oublié.
2: Fongan
3: vous a expliqué, il y a eu Agropole, je crois, banane avocat.
2: Oui.
3: Ok. Mais moi, je sais qui a fait banane avocat. C'est un ingénieur agronome. Hein, c'est un de mes cousins éloignés qui s'appelle Mabou Gabriel. Parce qu'il avait mis au point une huile d'avocat. qui était extrêmement demandé à l'étranger. Mais il y avait un problème, c'est que l'huile d'avocat, ça coûte très très cher.
2: Extrêmement cher.
3: Et les gens avaient donc, ils voulaient ça en biologique. Mm-hmm. Ils sont allés faire ça du côté de Shengan ou Tumessi là-bas. Mais seulement comme Mani a dit, ils avaient déjà balancé tout un tas de produits qui n'ont pas pris le temps d'être absorbés par la nature. Donc, quand ils ont envoyé les huiles d'avocat biologiques, ils sont passés, un, deux, EcoCert a attrapé, parce qu'ils sont
1: les virus et tout ça.
3: Les...
1: Il a attrapé les pathogènes.
3: EcoCert a retrouvé des traces de produits interdits dans les produits,
1: voilà.
3: Produits biologiques. Or, EcoCert est un organisme indépendant qui garantit à l'Union européenne ce que peut être les produits biologiques et les produits chimiques, comme ils appellent.
1: Les normes et la qualité.
3: Bon. Maintenant, il y avait la Nord, mais la Nord était en sommeil. Je vous ai entendu la semaine passée en train d'interviewer
0: un nouvel organisme.
3: Martin Yankwa.
0: Oui. C'est quoi? La qualité. Oui.
3: Il a parlé des ISO ceci, ISO cela. Mais Martin Yankwa.
2: Une norme et qualité.
0: Oui. Nous, une nouvelle structure.
3: On l'a connu. Hein? Il était en conclusion, il était en bagarre avec le patron de la Nord qui est mort. Bon. Mais ça, c'est produit, c'est une chaîne. Donc, comme vous a dit Bruno, en admettant que je fasse du bio, je vends le bio à combien? Alors, je vous dis, prenez les tranches d'ananas séchées bio et prenez les tranches d'ananas séchées non bio qu'on vend sur les marchés. Parce qu'on a fait à Hawaï et ainsi de suite et tout. Quand vous allez voir le prix d'une tranche d'ananas bio séchée, c'est 6 fois le prix d'une tranche d'ananas chimique. Mais parce que le mangeur de bio, même en Europe, lui, il a ses choix, il a fait ses choix de vie. Ok ? Il est d'accord de payer le prix.
2: Sa santé.
3: Pour sa santé. Maintenant, si vous allez généraliser ça, on ne dit pas non, que avant, nous, on ne faisait pas. La preuve, on vivait bien, non? Avant la colonisation, on était là. Mais maintenant...
2: Trop de maladies.
3: Hein? Bon, c'est vrai, les maladies et autres. Il y avait des famines, il y avait tout un tas de trucs. Mais maintenant, les questions sont posées de manière les plus simples. Monsieur Bruno Onguene vous a dit, j'ai perdu 500 plans, j'ai perdu ceci, cela. Si j'avais un banquier aux trousses, j'allais faire comment? Qu'est-ce que nous avions dit déjà avant? Mais s'il y avait Agribank, il y aurait eu des mutuelles et il y aurait eu des assurances agricoles. Cela nous a été proposé. On nous a même donné 10 000 milliards pour faire tout ça. Hein? Les gens sont entrés au MAPAN pour dire que c'est eux, ainsi de suite et tout. Et puis maintenant, vous venez, Monsieur Fongang vous a bien dit, c'est une question d'échelle. Ce que le patriarche Mani propose, c'est possible. Mais à une certaine échelle,
0: une question de volonté.
3: Il ne pourra pas fournir.
0: Parce que tous nous aimerons être comme patriarche. Hein?
3: Nous aimerions tous manger du bio.
0: Oui. Mais maintenant, la faisabilité sur le terrain, ça coûte énormément.
3: Énormément cher et il faut les économies d'échelle. C'est ce que mon fils Pongang lui a dit. C'est-à-dire que si je demande là, demain, que tu me fournisses 10 000 plants, demain matin là, ou que tu me fasses un programme pour me fournir 10 000 plants, est-ce que tu vas fournir? Hein? Donc, comme on a dit, c'est les approches globale. Donc voilà. Pour le reste, nous, on a suivi notre chemin. On a écrit à l'ambassadeur de France en place. On a envoyé. Vous dites que voilà le programme qu'on a fait, que le Cameroun a adopté, le PPTE a adopté, l'Union européenne a adopté, l'Union européenne a même donné des laboratoires, mais ça a disparu. Le président Biya nous a payé, on nous a rien donné.
1: Tu es demi frère.
3: Oui.
0: Non, d'accord. Oui, Bruno Nguyen, une seconde.
1: Tu es demi frère.
0: Bruno Nguyen, allons-y.
3: Ils ont retrouvé les 300 milliards.
1: T'es demi-frère.
4: Qui était... ce que moi j'en résume par tirage, Banjo-Nana, c'est que lorsqu'ils disent qu'ils ont vécu, je ne sais pas en quelle année, ils n'utilisaient pas les produits chimiques, vous étiez au nombre de combien?
0: La taille de la population aussi, il faut en tenir compte.
4: Oui, je suis d'accord. Nous faire toujours le même 500 mètres pour nourrir seulement toute la famille.
1: 5, 7 ça ne va pas millions, suffire. 7,
4: 5 Donc, vous voyez que l'idée que vous avez, tout le monde veut appliquer ça. Les Bouloudis demandent souvent à Zavini Nvaï, qui n'aime pas le bonheur? Qui a envie de mourir d'un cancer?
1: Évitons.
4: Vous pensez vraiment qu'il y a des gens sur cette table qui veulent mourir de cancer?
1: Non.
4: Nous tous on veut pratiquer le bio. Oui. Sauf qu'on n'a pas les moyens de le faire. Puisqu'ici, c'est encore, je ne vais pas dire un vœu pieux, mais c'est pas loin de là. On est encore dans les rêveries.
2: Est-ce que même le patriarche qui parle là, est-ce que même depuis 3 jours, il peut vous dire que ce qu'il a mangé était toujours bio?
4: Impossible.
1: Attends.
2: Non, je pose la question.
1: Non, c'est bio.
2: C'est bio.
1: C'est bio.
2: Vous connaissez, attendez, je vous dis un peu une chose. Vous attendez, patriarche, est-ce que vous connaissez que même le jus que vous buvez n'est pas bio? Est-ce que vous connaissez que l'eau, vous connaissez les composants de l'eau, non? Il y a le calcium dans l'eau. C'est encore bio. Même les puits sont acides. Est-ce que vous connaissez ça?
1: Ouais,
2: vous avez dit, je vous dis depuis 3 jours. Avez-vous mangé du bio?
0: Merci, messieurs.
3: S'il vous plaît. L'eau de la pluie.
1: Le savon, même.
0: Directeur.
3: Et le savon.
1: Ouais, ça n'a même pas dans mon ventre.
0: Voilà, arrivé au terme de cette autre édition Terre Promise du 22 juin 2026. Merci mes chers ingénieurs Roméo Fongan et Bruno Nguyen. Merci Patriarche Manio Nana, Patriarche Tegia d'avoir encore honoré de

0: D'accord. Donc, eux, ils ne connaissent pas ces aléas climatiques-là. Voilà. Il n'y a pas de ça avec eux.
1: Voilà, c'est ça. Mm. Alors, vraiment,
0: autour de là.
1: C'est pas chaque jour qu'on a quand même ces sommités ici, tous comme ça à la fois. Hein. Gainé,
0: c'est moi qui suis forte. Ou alors c'est Dieu.
1: Les deux parties, c'est pas chaque jour qu'on les a ici comme ça. Hein.
0: Dis donc. Si Romy ne coupait pas, le débat n'allait pas finir.
1: Ah ouais, en plus, non. Avec un patriarche à la technique, c'est la sommité de l'émission aujourd'hui, dans tous les cas. Alors, bon après-midi à nos nombreux auditeurs. Voilà, autour de l'arbre. Peut-être vous le connaissez très bien, Awa Patrick. Vous le connaissez?
0: Non.
1: Awa Bakunga Patrick, un champion qui a été ici là très régulièrement. Dans le cadre de cette émission, il faut dire qu'en semaine, il nous a quittés.
0: Oh, yeah,
1: yeah. Plusieurs fois.
0: En ma langue, on prononce son nom là, Bakunga.
1: Oui, puisqu'il avait eu racine bamoise. Voilà. Donc, il nous a quittés.
0: Et
1: après, après la maladie, nous allons lui faire rendre un vivant hommage dans le cadre de cette émission. Et puis, nous avons des enfants handicapés, des enfants issus des parents handicapés, qui, justement, d'ici l'année prochaine, doivent aller à l'école. Et il faut rappeler aux parents que c'est maintenant qu'il faut constituer la documentation. Donc aujourd'hui, nous donnons le devoir de dire justement que doivent faire les parents pour ne pas être en retard. Parce qu'il y a certains parents qui se lèvent directement et vont à l'établissement. Alors ça ne se fait pas comme ça. Si le proviseur vous chasse, il aura raison.
0: D'accord.
1: Donc il y a des procédures.
0: Il faut passer par...
1: Oui,
0: il faut passer par le MINAS.
1: Oui, bien sûr. Il y a des procédures, il y a une documentation à apprêter. D'ailleurs, on en parle tout à l'heure.
0: D'accord.
1: Et puis, à côté de tout cela, pour le programme toujours d'aujourd'hui, nous allons parler de la situation sociale des réfugiés. Il faut dire qu'au courant de la semaine, nous avons visité quelques camps des réfugiés et on s'est rendu compte qu'ils ont des sérieux problèmes. Nous avons bien voulu penser à cela, discuter avec un responsable, M. Atangana, qui est bel et bien déjà dans les murs de la maison de la radio, pour nous en dire davantage et des stratégies, voire des propositions qu'on peut faire à l'État du Cameroun pour capitaliser ses présences dans notre pays. Et enfin, il y a des enfants qui mènent des activités là en route, des enfants de moins de 10 ans, parfois, des enfants de 5 ans pendant les vacances, vendent les arachides, les œufs, bref, tout ce qu'ils peuvent trouver, et à leur risque et péril, parce que c'est dans les grands carrefours, avec tout ce qui va avec, tout ce que le dehors comporte là maintenant, nous allons nous poser la question de savoir si l'enfant, à cet âge, doit automatiquement contribuer pour sa scolarité.
0: Le Cameroun a ratifié des instruments internationaux interdisant le commerce des enfants.
1: Voilà.
0: C'est à partir de 14 ans qu'un enfant peut-être.
1: Hein, alors, vous savez, quand vous voyez ceux qui sont dehors,
0: on voit
1: là,
0: 7 ans,
1: beaucoup
0: 5
1: n'ont
0: ans.
1: Pas 14 ans, c'est les 6 ans, 7 ans, en train de vendre le maïs, les arachides, au carrefour, entre passant entre les véhicules. Alors, on va voir les risques et les avantages que cela peut comporter. Voilà le menu de l'émission de cet après-midi.
0: Et vous le savez, chers auditeurs, la sommité tonton Théophile Boulon est là. Vous appelez au 640 61 38 42, 671 15 73 21 et vous laissez votre contribution. Quant à moi, je m'en vais dormir. On se retrouve dimanche prochain avec la grâce de Dieu. Bonsoir.
1: Dormir.
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11: Il est 15h.
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8: En tant qu'expert en développement inclusif, je dois dire que avant que ces pièces ne soient mises en circulation, depuis la conception, les personnes déficientes visuelles devraient être associées au processus. On ne devrait pas attendre de mettre les pièces en circulation et que les personnes déficientes visuelles soient surprises. Pour les quelques pièces que j'ai vues, notamment la pièce de 200, on peut noter que il n'y a pas une réelle prise en compte, n'est-ce pas, de l'approche handicap. Les personnes déficientes visuelles n'ont pas été suffisamment prise en compte. Permettez-moi d'observer que dans d'autres pays, c'est le cas de la France, des dispositions sont prises depuis la conception de la monnaie. Les personnes non-voyantes sont associées, donnent leur avis depuis la conception. Et des dispositions sont aussi prises, n'est-ce pas, pour permettre aux personnes déficientes visuelles de maîtriser les nouvelles pièces. Il y a même des instruments qui permettent aux personnes déficientes visuelles de mesurer la taille de pièces, de distinguer une pièce de l'autre. Ce qui n'est pas le cas chez nous et c'est une situation que nous déplorons. Nous déplorons avec la plus grande énergie. Cela signifie que nous fonctionnons encore dans une société où les personnes handicapées en général et les personnes déficientes visuelles sont exclues. Et je pense qu'il y a vraiment lieu d'agir, il y a lieu de faire quelque chose, n'est-ce pas, pour que les personnes non-voyantes soient réellement prise en compte.
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9: Vraiment, on ne s'en sort pas parce que la nouvelle pièce d'avant est semblable à celle de maintenant. Alors, Est-ce que la CEMAC, ils ont pris le temps d'informer, c'est-à-dire des formations, déjà avant des formations, pour dire aux non-voyants du monde entier hein, que voici la nouvelle pièce. Il y a telle signe sur cette pièce-ci qui est différente de l'autre. Nous, on était déjà habitués. Même avant, il n'y avait pas de séminaire, mais de non-voyants se sont habitués à la pièce de 5 francs qui était différente de la pièce de 50. Donc, maintenant, la pièce de 5 francs et de 50, il y avait une différence de 25. Maintenant, on a ramené les pièces, la nouvelle pièce de 25. Aujourd'hui, on nous amène la pièce de 200, la pièce de 100. Donc, vraiment, on fait tout. En oubliant les non-voyants. C'est comme si oui. Le non-voyant est mis de côté dans les décisions.
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8: Il est clair que si les pièces mises en circulation sont complètement inaccessibles aux personnes déficientes visuelles, c'est une situation qui peut avoir un impact certain sur l'activité économique de celle-ci. Alors, notons que plusieurs personnes déficientes visuelles se débrouillent dans le petit commerce. Nous savons bien que parmi ces personnes, nous notons des vendeurs de miel, vraiment des petits commerçants, des gens qui se déplacent pour aller acheter à droite, pour vendre à gauche, des vendeurs de cacahuètes, etc. Il s'agit ici d'un commerce qui nécessite la circulation, le mouvement de beaucoup de pièces. Et j'imagine que ça va être très, très compliqué pour les personnes non-voyantes. Imaginez-vous, on vient donner la pièce à quelqu'un qui rembourse mal. Donc, il y a un impact certain sur l'activité économique des personnes déficientes visuelles. Et comme je le disais déjà, nous déplorons cette situation. Nous pensons que des mesures qui sont prises doivent encourager ces personnes qui vivent du petit commerce. Le travail est difficile à trouver. On a des grands intellectuels qui, malgré leurs études, sont obligés de mener des petites activités génératrices de revenus. Alors j'imagine qu'il faut du temps pour étudier les nouvelles pièces. Je ne sais même pas comment ces personnes vont s'en sortir. Il y a vraiment lieu de faire quelque chose.
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9: Vous savez, pour se faire assister, vous devez payer même votre guide. Hein? Oui, parce que si vous avez un guide, allez, déjà le non-voyant au Cameroun ne s'en sort pas. Lui seul. Maintenant, s'il faut encore avoir un guide auprès de lui, ça devient encore plus cher. Maintenant, qu'est-ce qu'il faut faire? Il faudrait que les mentalités de ceux qui sont avec nous, nos voisins, chacun doit avoir une mentalité d'honnêteté. C'est-à-dire que tu lui demandes, pose la question, c'est combien ici, il doit te dire la somme.
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Bon après-midi, mesdames, bon après-midi, messieurs, auditeurs de Royal FM. Bon après-midi et surtout, soyez les bienvenus à l'écoute de votre émission Autour de l'Arbre. Le rendez-vous a été donné, il est tenu encore ce jour. Merci d'être là, merci pour votre fidélité. Eh bien, Autour de l'Arbre, ce jour avec un menu hyper chargé, nous allons, n'est-ce pas, parler de la MASSO, des bonnes nouvelles de la mutuelle d'assistance et de solidarité. Puis, nous allons rendre un vibrant hommage à Awabakunga Patrick, que vous avez régulièrement écouté dans le cadre de cette émission, mais qui nous a quittés la semaine dernière. Et puis, nous allons parler également des procédures pour permettre aux parents de mieux se préparer pour inscrire les enfants handicapés dans les établissements publics selon les dispositions légales prises par l'État du Cameroun. Et puis, à côté de cela, nous allons parler de la situation sociale des réfugiés. Voilà, parce que là, nous avons un expert hein, avec qui nous allons toucher du doigt les réalités que vivent les réfugiés au Cameroun. Et puis, enfin, hein, nous allons parler de cette activité commerciale que mènent des enfants, parfois de moins de 10 ans, n'est-ce pas, dans nos rues, Carrefour et autres sites parfois dangereux. Et nous allons nous poser la question de savoir que dit la loi, que pensent les législateurs en cette matière. Est-ce que l'enfant de cet âge devrait lui-même se battre pour contribuer à sa scolarisation à travers cette activité? Alors, que dit la loi dans tous les cas? Je l'ai dit. Voilà, en bref, c'est de quoi sera constitué le menu de cette émission. Mesdames, messieurs, vos experts, par la grâce de Dieu, seront dans ce studio. Et puis, nous irons ici de manière particulière cet après-midi. Monsieur Atangana, qui est là pour nous en dire davantage. D'ailleurs, j'aurai l'occasion de vous le présenter tout à l'heure. Maintenant, pour faire tout cela, il faut bien que nous ayons une équipe dynamique, hein, capable de me permettre, moi, de parler ici, et vous, m'écouter de l'autre côté. Alors, pour cela, Romuald Ekoumé, le Sao, la majesté, le plus court de la bande FM, est là cet après-midi. Il assure la pipille technique et la réalisation de cette émission. Alain Osé, que Cam est à la régie vidéo. Et puis,

date est bel et bien à la prolongation de la radio numérique. Il vous permet de nous écouter partout où vous vous trouvez. Et puis, Ebel Bella Samari assure la coordination éditoriale. Monsieur a toujours sa chicotte bien dressée par Maman Gwendo. Alors, Roger qui est de Kik est le directeur général de Royal FM. Il assure la coordination centrale, la conception et la supervision de cette émission et même de cette entreprise est une affaire du révérend pasteur Emmanuel Noël Bissaï. Mesdames, messieurs, appelez-moi Théo, Théophile Roger Boulom. Je suis derrière ce crachoir radiophonique pour vous servir. Mesdames, tout ce temps, je suis chargé de tenir le meilleur pour votre plaisir. Et pour cela, nous n'allons pas perdre la bonne habitude, celle de remercier l'éternel Dieu Tout-Puissant, lui qui a voulu que nous soyons présents à ce rendez-vous, moi dans ce studio et vous à la maison. Faisons-le en chanson, parce que chanter, c'est prier deux fois. Tenez.

Eh bien, mesdames, messieurs, ce générique que vous avez écouté et que vous écouterez encore, mais notamment pour l'acte 6 qui, à chaque fois, a attiré votre attention pour recevoir les bonnes nouvelles que nous propose la mutuelle d'assistance et de solidarité, ah ben ce générique retentit encore dans vos oreilles cet après-midi pour vous dire que l'affaire des souscriptions et des fins de cotisation finit demain. Oh, personne ne l'avait imaginé. Lorsqu'on parlait encore de la mutuelle d'assistance et de solidarité acte 6 le 30 juin 2025 et on disait que la date limite de cotisation sera le 29 juin 2026, on se posait la question de savoir est-ce que ça va arriver. C'est bel et bien arrivé. Demain, c'est le 29 juin 2026. Dès qu'il sera 16h, tout sera bouclé. Ceux qui auront cotisé et terminé leur cotisation, ah ben, sentez-vous déjà être des champions de la masso, parce que vous serez comptés désormais dans la grande famille. Ceux qui vont souscrire demain et terminer demain, vous êtes des champions. Hein? Oui, parce que vous allez appartenir à la grande famille des mutualistes. Ceux qui ont commencé depuis et qui terminent demain, alors c'est déjà bien. Ceux qui ont terminé depuis, vous êtes tous des champions. Mais alors, ceux qui ont commencé et ont déjà atteint 25 999 francs, vous êtes dans ce qu'on appelle au quartier qui est le NDEM. Allez finir les 1 franc là. Allez finir les 1 franc. Parce que c'est à 26 000 francs comptés que vous êtes comptés parmi les mutualistes. C'est quand vous avez déposé vos 26 000 francs. Et autre chose que je vais vous dire, c'est que après la journée demain là, après l'heure que j'ai donnée là, il n'y a plus rien. Oh. Cette fois-ci, papa ne va plus rien faire. Papa Bissa ne fera plus rien. Vraiment, on a dit, hein, nous sommes dit ici que la masso est une reine. Et le respect du temps est la politesse des rois, des reines. La masso est une reine. Donc, elle va respecter le temps. Il n'y aura pas de prolongation. Donc, pour ceux qui peuvent encore le faire, vraiment, pour ceux qui ont tardé, étant sûr d'eux qu'ils peuvent arriver le 29 et payer le même 29, fini le 29. Voilà le 29 que vous présente, c'est demain. Si les embouteillages vont vous laisser, parce que je vous rappelle alors que si même demain là, vous arrivez en retard, que les grilles des agents sont déjà baissées à Djangya, terminé, rien à faire. Donc vous avez intérêt même. Je sais que beaucoup vont préférer aller, les gens qui aiment les affaires de dernière minute vont aller saturer vraiment. Ça, je dis pas ce que vous l'avez dit là. Hein? Parce que quelqu'un a toute une année, mais attend la dernière minute. Alors, vraiment, demain c'est le dernier jour. Vraiment, hein, vous êtes attendu dans toutes les agences Renapro Finance SA pour aller finaliser les 26 000 francs. Et on va passer à une autre étape. Une autre étape, après avoir terminé le versement demain 16h, l'autre étape qui a d'ailleurs commencé depuis quelques temps, c'est de récupérer les tickets au niveau des agences. Il faut aller récupérer les tickets au niveau des agences. Alors, et ces tickets comportent dans les offres qu'offre la masso. Il y a ceux qui ont choisi des financements allant de 100 000 à 2 millions de francs CFA. Passant par 250 000, 500 000, 750 000, 1 million et voire 2 millions de francs CFA. Donc, ceux-là vont justement choisir le montant qui s'y avec leurs besoins. On a ceux qui vont prendre des véhicules à usage personnel, parce que les taxis, cette fois-ci, c'est clair, il y a un communiqué qui passe ici qui demande à tout mutualiste qui a besoin d'un véhicule, il y a des pièces à fournir. Hein. Je crois que c'est le permis, c'est la carte nationale d'identité, c'est le plan de localisation, c'est... Bref, c'est le carnet qui prouve que vous êtes mutualiste. Vous partez déposer en Kwaban, hein, du côté de la mamie là-bas, à la direction là-bas. Vous déposez votre dossier là-bas, il y a des véhicules taxis, n'est-ce pas, en voie de restauration, en voie de réhabilitation. Donc, vous allez là-bas et vous aurez votre taxi. Donc, pour l'acte 6
de l'amitié, de l'assistance et de solidarité, il y aura beaucoup plus les véhicules personnels, les motos, les tricycles, les IAS, les pique-niques. Hein? Voilà ce qu'on va retrouver de ce côté-là. Et je voudrais vous dire qu'il y a des centaines, voire des milliers de lots pour l'acte 6 de la Masso. Je vous assure, cette fois-ci, on a cassé la baraque. On a dit, cette redistribution doit être un temps de bonheur, un temps de partage, un temps de joie. Et aussi, un temps de grande émotion. Vous savez, régulièrement, comme c'est un truc qui se passe et sur lequel on compte sur la main de Dieu. Et vous savez, lorsqu'arrive l'heure du tirage, les cœurs battent. Surtout quand quelqu'un a validé ces 2 millions-là. Quand on dit « Premier tirage, 2 millions de francs », les cœurs font « poup, poup, poup, poup, poup ». De sorte que si quelqu'un est même hors du stade au Mistor Amadou Ahidjo, il entend comment les cœurs battent là-bas dedans. Donc, ce sera encore l'occasion de partager ces moments d'émotion. Hein? Et vous connaissez le principe, non? Tout le monde doit être présent. Tout le monde doit être présent. Parce que on ne va pas perdre la bonne habitude de Romial et Koumé, une fois. Romial et Koumé, deux fois. Romial et Koumé, trois fois. On passe. Vous connaissez, non? Voilà. Dès qu'on dit on passe là, on est passé. Donc, il faut être là à l'heure. Il faut être attentif. Il faut écouter. Hein? Parce qu'on passe là. Ça va revenir. On ne va pas oublier, on passe. Il faut être là. Pour ceux qui ne peuvent pas être là, je pense qu'ils connaissent très bien les procédures. Il faut sûrement se faire représenter. Et que le représentant ait bel et bien une procuration. Oui, qui légitime sa présence là-bas. Alors, disons que tout ce que je vous dis là se passera le 4 juillet 2026 au stade Omisfor Amadou Ahidjo, où tout va commencer à partir de 7h. 7h, c'est l'arrivée des mutualistes et introduction des tickets comportant les offres coffres Lamasso dans les urnes qui seront déjà prédestinées, disposées, et tout un personnel, toute une organisation pour vous attendre. Il y a une indication spéciale que je voudrais donner cet après-midi. Je voudrais rappeler que le 8 mai 2026, il s'est tenu une rencontre au club des jeunes aveugles réhabilités du Cameroun avec plusieurs personnes handicapées qui sont désormais des mutualistes. Ils sont très nombreux, ceux qui se sont mutualisés. Hein? Et je voudrais d'ailleurs saisir l'occasion ici pour leur dire merci parce qu'ils ont véhiculé l'information. Et ils avaient à cette occasion adressé des doléances au président directeur général de l'ARENAPRO Finance SA, Papa Bissaye. Donc ils avaient adressé justement des doléances. Alors je voudrais donc dire que leurs doléances ont été prises en compte. Parmi les choses qu'ils avaient sollicitées, c'était également l'entrée au stade. Parce qu'ils étaient parfois confondus. Alors, une des dispositions que je vous donne déjà aux personnes handicapées et les personnes âgées, hein, notamment les personnes en situation de handicap, mobilité réduite. Alors, la place de ceux-ci est réservée à la tribune présidentielle. Ah, vous savez comment Papa Bissa sait nous mettre en haut. Hein? Il sait mettre en haut. Hein? Alors, les personnes handicapées, les personnes à mobilité réduite, la bonne nouvelle que je vais vous donner cet après-midi, c'est que l'entrée des personnes handicapées, donc l'entrée de toute personne à mobilité réduite, c'est l'entrée présidentielle. Donc quand vous arrivez là, cherchez l'entrée présidentielle. C'est là-bas que vous serez installé, parce que toutes les dispositions ont été prises pour que vous ne vous ennuyez pas. Pour que nous ne nous ennuyons pas, les gars. Donc, c'est la première bonne nouvelle que je vous donne déjà. Sachez que cette doléance a été prise en compte et disposition a été prise. Donc, le 4 juillet, chacun viendra donc introduire son ticket et puis le tirage va commencer.

0: Français à 12h top pile. Ceux qui ne seront pas dans le stade à 12h seront à côté de l'histoire. Tout le monde est convié, hein? Particulièrement les mutualistes et leurs fan clubs. Les mutualistes et leurs fan clubs. Alors, quand quelqu'un a sollicité, par exemple, 500 000, vous voyez, donc dès qu'on tire là, tac, le nom sort. Et qu'on dit Théophile Roger Boulom, mon fan club, wow! Et puis c'est parti. Hein, c'est comme ça que ça va se passer. Donc, tout le monde est donc prié d'être là au stade. Et il faut être là surtout avant 12h. À 12h, on ferme les portes et puis tout commence. Hein, on veut vite commencer et vite terminer. Bien, mesdames, messieurs, ça c'est ce qui est du 4 juillet. Mais je voudrais quand même rappeler à toutes fins utiles qu'à la Masso, il y a ce que nous appelons les avantages naturels. L'exemple. De 35% de réduction des frais de soins de santé au complexe hospitalier La Mamu. Et je vous ai toujours dit que La Mamu est un hôpital de catégorie A. Elle dit que ce que nous appelons hôpital de référence. Donc La Mamu est un hôpital de référence. Et lorsque vous y allez, c'est un hôpital ouvert au grand public. Tout le monde peut y aller. Hein? Vous avez un pouvoir aller là-bas. Maintenant, pour les mutualistes, vous bénéficiez de 35% des frais de réduction sur les frais de soins de santé. Et si on s'arrêtait là, la solidarité sûrement ne serait pas manifeste. Elle n'aurait pas tenu justement sa force, sa puissance, sa raison d'être. Voilà pourquoi c'est le mutualiste plus 9 autres personnes de son choix. Donc 10 personnes bénéficient justement de 35% des frais de réduction au niveau du complexe hospitalier La Mamu. Il fallait le faire. Il fallait être la Masso pour le faire. Et c'est la même chose à l'IUB, l'Institut Universitaire Bissaye, où vous avez une réduction de 20% pour les mutualistes étudiants ou enfants de mutualistes. Ils bénéficient de ça. Séance tenante, on ne renvoie pas. Là-bas, c'est séance tenante. Vous présentez simplement votre carnet. Vous prouvez que vous êtes mutualiste à jour de vos cotisations. On vous fait cette réduction là. Et à côté de cela, lorsque vous êtes major de votre promotion, mesdames, messieurs, vous intégrez automatiquement les entreprises du consortium Renapro Finance SA. Et parlant d'entreprises, il y en a tellement. Vous avez la Renasure, vous avez la Socagi, vous avez Renasécu, vous avez Royal FM, vous avez la Mamu, vous avez la Masso elle-même, vous avez la Renapro elle-même, vous avez, je n'ai pas cité quoi, vous avez le cabinet du boss. Vraiment, il y a des entreprises là-bas. 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

Écoutez bien cette histoire. Écoutez-la. Mister Mathias Pato, tu connais très bien cette affaire. Tu la connais. Ah ouais.

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Eh bien, nous appelons à l'Éternel, lui à qui nous demandons à cet instant même de recevoir l'âme d'Awa Patrick, Awa Bakunga Patrick, qui nous a quittés. Il faut dire que Patrick était un habitué de cette émission. En dehors d'être un auditeur fidèle, Patrick a participé à plusieurs émissions autour de l'arbre ici, là. Donc, l'un des derniers rendez-vous que j'avais avec lui, et il était d'ailleurs ici à la radio pour ça, il avait une rencontre avec, Baoken, Bao Balata. Le rendez-vous avec Baoken, c'était pour que Baoken aille faire son portrait. Parce qu'il faut dire que c'est un ancien lion. Il a pratiqué le parasport pendant très longtemps. Bakunga Awa Patrick a été plusieurs fois champion, médaillé d'or, que ce soit au Cameroun comme à l'extérieur. Et Bakunga, peut-être avant qu'il ne perde la vue, il faut rappeler que c'était un excellent footballeur. À un moment donné, qui avait pensé que, après la perte de sa vue, il ne pouvait plus rien faire en ce qui concerne le sport. Alors, très belle coïncidence que dans cet univers, dans ce monde de la cécité, existe le cécifoot. Et vous pouvez comprendre que Awa ne pouvait que se sentir très à l'aise en, n'est-ce pas, retrouvant cette discipline où d'ailleurs il s'est illustré et où il était d'ailleurs le capitaine national. Bien, Awa Bakunga Patrick nous a donc quitté la semaine dernière de suite d'une courte maladie. Alors, nous voulons lui rendre un vibrant hommage cet après-midi. Tous ceux qui ont connu Awa Patrick peuvent décider de coller un mot en nous appelant. Je vais vous donner les contacts tout à l'heure. Mais déjà, nous avons dans ce studio quelques personnes qui le connaissaient très bien et qui ont sûrement quelque chose à dire. Nous avons avec nous Yumbi Luc. On l'appelle Yumbi Kifié Luc. Il a plusieurs noms. Les intimes l'appellent Yumbi You. Les

0: Et à tous ceux qui nous écoutent cet après-midi. Voilà. Et puis, merci de me recevoir encore dans cette grande émission qui donne la parole aux personnes socialement vulnérables. Je vous dis que c'est l'une des rares, sinon la seule émission qui traite des questions liées aux personnes socialement vulnérables sur le carillon de la bande FM.
1: D'accord. Voilà. Alors, j'ai versé le sable dans votre tapioca lorsque j'ai dit que vous avez des enfants.
0: Non, c'est la réalité. Je suis un papa.
1: J'ai pas versé le sable dans votre tapioca.
0: Aucunement. D'accord. Pas du tout. D'ailleurs, j'en suis très fier. Il y a une semaine déjà qu'on célébrait les papas. Donc, j'étais heureux de recevoir de ces enfants-là l'amour des enfants pour leur père. Donc, j'assume cette paternité.
1: Avant de dire quoi que ce soit, passez un bonjour à vos enfants.
0: Oui, je salue mes enfants. Je vais les citer nommément.
1: Bien sûr.
0: Mimo Yombi, Menyo Yombi, Nankam Yombi.
1: D'accord. Bien. Alors, Luc, cet après-midi, nous pensons à un homme que vous avez très bien connu, Wabakunga Patrick, qui nous a quittés des suites de maladie. Peut-être un témoignage, un mot.
0: En fait, l'ordre de son nom, d'abord, c'est Bakunga. Bakunga Awa Patrick.
1: Oui.
0: Patrick était déficient visuel depuis quelques années déjà. Je pense que sa vue a commencé à vaciller lorsqu'il avait l'âge de 14 ans. Patrick a été, on va le dire, un para-athlète de qualité. Patrick était mon frère, parce que je n'ai pas envie de dire mon ami. Nous avions de divergences d'opinion comme tous les hommes peuvent les avoir. Mais Patrick et moi gardions une relation très forte. Et nous sommes deux personnes qui avions des personnalités fortes. Et nous avons à un moment mis ces personnalités-là au service du mouvement paralympique. Voilà. Nous avons plusieurs fois été ceux qui tiraient vers le haut nos autres coéquipiers déficients visuels. Et Bakungawa, Patrick, qui s'en va aujourd'hui, va beaucoup manquer au mouvement paralympique national. Quoi qu'on dise, il était encore en activité.
1: Oui, il entraînait les enfants.
0: Non seulement il faisait cela, mais aussi il était capitaine de l'équipe nationale de
1: cécifoot.
0: D'ailleurs, il préparait la Coupe d'Afrique des Nations de cécifoot qui va se tenir dans quelques mois, au mois de novembre précisément, là, en Égypte.
1: Voilà.
0: Et il a préparé cette compétition-là avant qu'il ne soit happé par la mort.
1: Alors, il faut dire que son dernier voyage, bien l'avant-dernier, avant celui qu'il va effectuer, dans quelques jours. Alors, il était du côté du Bénin,
0: à
1: Cotonou. Et je me souviens que lorsqu'il est rentré de ce voyage, nous l'avons reçu ici dans cette émission. Il est arrivé ici autour de l'arbre, sur Royal FM, et on l'avait très bien reçu. Et il faut même dire qu'à chaque fois, Patrick, lorsqu'il y avait des thèmes ici, il ne manquait pas de donner sa contribution. S'il y a une voix qu'on a régulièrement écoutée, tout comme la vôtre, Luc Yombi, c'est celle d'Awa Bakunga Patrick.
0: Oh oui, nous sommes des militants pour la cause de l'inclusion des personnes handicapées dans notre société et plus singulièrement dans le domaine du sport. Pour lui, il était uniquement focus dans ce champ-là, c'est-à-dire le sport. Ben, nous autres, nous sommes un peu éclectiques, nous sommes un peu, on fait des interventions bien. Nous faisons de l'activisme et du militantisme à large spectre. Mais Patrick était convaincu que le sport peut être un moyen d'insertion sociale puissant pour les personnes handicapées en général et les déficients visuels en particulier. Et d'où ces projets qu'il initiait généralement autour du sport. Et c'est dans ce désir-là de véritablement passer son message, de véhiculer l'idéologie qui était la sienne, qu'il a pris des responsabilités au niveau local à travers la Ligue régionale des sports pour
1: tout à fait. Il faut dire qu'il en était le président d'ailleurs.
0: Voilà, depuis 2021, il en était le président. Et puis, 2022, pardon, il en était le président. Et voilà.
1: Voilà. Bien, alors, pour ceux qui ont connu Patrick, écoutons un peu ceci. Une de ses interventions, on va prendre une intervention de Patrick ici à la maison de la radio. C'était ici une thématique que nous posions ici à Royal FM. Donc on prend sa première.
2: Depuis trois ans, le faisons avec la DAMIC. A lieu hier, la marche de sensibilisation sur les automobilistes sur l'usage de la canne blanche. Vous savez, nous ne sommes pas une population à part. Nous sommes les personnes qui nous demandons qu'à nous faire intégrer, être acceptés À la

0: et c'est à laquelle on appartient. Et pour cela, il y a les routes qu'on doit aménager pour nous faciliter le déplacement. Et lorsqu'on est déficient visuel, on se déplace avec une canne blanche. Et cette canne a un langage. Donc, c'est ainsi que depuis 3 ans, nous avons perdu 2 de nos camarades sur cette route, notamment le Meyedo Alain et Sango Aona. Donc, chaque année, nous faisons un match sportif d'abord pour commémorer leur départ et aussi surtout pour parler à la population afin que plus cela n'arrive. Bon, c'est ce que nous faisons chaque année. On peut dire que chaque année qui passe, l'effectif pour la sensibilisation s'agrandit. Nous étions environ une 60aine hier. On espère que l'année prochaine, le nombre pourra doubler afin que l'impact soit fort autour des populations du Clonson. C'est ce que nous avons choisi faire cet événement tous les années. Merci et bonne journée.
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2: The time is 4 p.m.
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4: Eh bien, retour dans ce studio. Voilà Awa Patrick qui s'exprimait lors d'une marche de sensibilisation sur l'utilisation de la canne blanche sur le tronçon Etoudi Messassi.
5: Oui.
4: Une édition qui se tient chaque année, organisée par la DAMIC. Et Awa a été l'un des piliers de l'organisation de cette marche de sensibilisation.
5: Tout à fait.
4: Luc Yumbi.
5: Tout à fait, oui. La dynamique des aveugles et malvoyants intellectuels du Cameroun initie chaque année une marche de sensibilisation des usagers de la voie publique sur le langage de la canne de code de la route. Et puis Patrick, qui a été un membre coopté par cette organisation il y a bien d'années, était partie prenante à cette marche de sensibilisation-là, surtout qu'à la suite du décès de nos deux camarades qui étaient aussi des para-athlètes, les nommés Alain Patrick Yodo et Sango Aruna, qui sont tous les deux décédés sur cette route-là, de suite d'un accident. Bakunga Awa Patrick participait chaque année à cette marche de sensibilisation des usagers de la voie publique sur le respect de la canne blanche et du code de la route. Alors, pour ceux qui ne savent pas, parce qu'on parle de Bakunga Awa Patrick, précisons à Théophile Roger Boulon que Bakunga Awa Patrick a été plusieurs fois champion du Cameroun de goalball, vainqueur pendant de nombreuses éditions de la Coupe du National de goalball avec son club Promandi Kampala Sport Club jusqu'en 2022. Bakunga, sur le plan international, a été champion du tournoi Elie Zaza, c'était en 2004. C'était une compétition qui réunissait les para-athlètes et les athlètes valides, organisée par Elie Zaza. C'est une amie proche à Marc Vivien Fouet. D'ailleurs, cette image où l'épouse de Marc Vivien Fouet lui remettait sa médaille de Elie Zaza était restée gravée dans sa mémoire. Ce fut l'un des plus grands souvenirs que Patrick aura, bien sûr, gardé en tant que para-athlète. Alors, ça c'est 2004. Il faut dire qu'en 2008, il a été de l'expédition des Jeux africains des personnes handicapées d'Afrique francophone, où il a claqué très fort cette année-là en gagnant 3 médailles d'or, une au 100 mètres, une au 200 et une en goalball. Les Jeux d'avenir des personnes handicapées étaient de l'Afrique francophone, zone Afrique centrale, était une compétition déroulée par Ouédraogo. C'était Djibril Ouédraogo, un Burkinabé, qui avait pensé qu'il fallait que les personnes handicapées de la zone francophone puissent se réunir autour d'un tournoi de ces Jeux-là. Il va récidiver cela, Patrick, en 2009, en Niamey, au Niger, où il remporte à la fois la médaille d'or aux 100 mètres, aux 200 mètres et en goalball. C'était ça, parce que Patrick, disons, était polyvalent en matière de sport. Il pratiquait à la fois le goalball, le para-athlétisme et le ceci-foot. Et en 2010, il remettra toujours cela, toujours ici, cette fois, ce sera à Yaoundé. Il gagnera une médaille d'or 100 mètres, une au 200 et une médaille d'or en goalball. On a eu quelques moments de disette en termes de compétition internationale entre 2011 et 2014. 2014, c'était sa toute première participation au meeting de para-athlétisme de FASA à Dubaï, où Patrick va décrocher 2 médailles, une en or au 100 mètres et une médaille d'argent au 400 mètres, avec son guide.

Alex Feghem. Voilà, et puis on remettra cela, lui il remettra cela en 2015, cette fois-là ce sera au 100 mètres, il décrochera une médaille d'argent et une médaille d'argent aussi au 400 mètres, puisque cette année-là c'était, on va le dire, l'explosion de notre para-athlète dans les stades de M. Charles Crisol à Tangana, qui est déjà désormais installé en France. Donc il faut dire que et Patrick, pour ceux qui ont suivi la Coupe d'Afrique des Nations de Cécifoot, la toute première organisée en territoire camerounais, c'était à Douala. Patrick, c'est à travers son rôle de capitaine et de mentor ou de leader technique, il a remporté la médaille d'argent à cette compétition. Il a battu en finale par l'équipe du Maroc en 2015. C'était à Douala, je l'ai dit. Et une participation à la CAN de Cécifoot en 2019, c'était au Nigeria. Une participation aussi en 2015 aux Jeux africains, aux Jeux africains, c'était en 2015, une participation, disons-le, honorable, ayant réalisé de meilleures performances, mais aussi une autre participation aux Jeux africains de Maputo, au Mozambique. Au Mozambique, une participation honorable de Patrick aussi au Mozambique, aux Jeux africains de Maputo. Donc, le palmarès de Patrick est très élogieux. Et d'ailleurs, pendant un certain moment, il faisait partie de l'un des rares athlètes camerounais

Eh bien, mesdames, messieurs, retour dans ce studio. Alors, il faut dire que pour des raisons indépendantes de notre volonté, hein, Soukadel nous a contraints à arrêter un instant cette émission. Heureusement, nous avons un dispositif hein, qui nous permet de fonctionner, bien que ce dispositif même lui-même soit attaqué hein, par la foudre. Mais mesdames, messieurs, vous écoutez Royal FM, vous écoutez autour de l'arbre, la fréquence modulaire 88.4. Et là, revenons, Romuald,

0: C'est bon là? D'accord. Bien. Alors, est-ce que je peux avoir Luc à mon casque parce que c'est lui qui avait la parole dans tous les cas.
1: D'accord. D'accord. En fait, nous parlions de Bakunga Awa Patrick.
0: Oui.
1: Et bien sûr, son palmarès parasportif qui est somme toute très élogieux. Et nous disions que Patrick a participé aux Jeux africains 2011. On s'était arrêté à ce niveau-là. Et il a été
0: Oui,
1: aussi
0: oui.
1: aux Jeux africains de Brazzaville en 2015.
0: Mmh.
1: Et il a été de l'expédition de l'équipe nationale de CFOOT qui a remporté la médaille d'argent à la CAN des CFOOT organisée à Douala en 2015. Il s'en est sorti avec une médaille d'argent battue par le Maroc en finale. En 2019, il était du côté du Nigeria pour le championnat d'Afrique ou la Coupe d'Afrique de CFOOT. Et voilà, il était en pleine préparation de la prochaine CAN de CFOOT qui va se tenir au mois de novembre
0: En
1: prochain en
0: Égypte,
1: Égypte.
0: d'accord.
1: Donc c'est un parcours parasportif très élogieux. Et je vous disais, avant qu'on ne soit coupé, que Patrick a été parmi l'un des athlètes les plus capés en termes de
0: Des médailles.
1: médailles dans la décennie 2024-2014.
0: Voilà.
1: 2004-2014.
0: Oui, 2004-2014, 10 ans.
1: Tout à fait.
0: Bien. Alors maintenant, on va essayer quelque chose, Luc, si vous êtes de convenance. Vous savez que régulièrement, lorsqu'on a été coupé, comme ça a été le cas tout à l'heure, la coupure a duré. Est-ce que nos auditeurs sont avec nous? Peut-être avant d'entamer la prochaine étape de cette émission, nous allons nous rassurer simplement en leur donnant la parole. Peut-être pour prenons 2, 3 minutes. Hein, 3 minutes. Est-ce que nous sommes écoutés au quartier? Hein? Est-ce que la radio sort? Parce que là, on a eu des sérieux problèmes d'électricité. 640 61 38 42. 640 61 38 42. 671 15 73 21. Est-ce que vous nous écoutez à la maison? Est-ce que vous nous écoutez? Est-ce que vous écoutez Royal FM à la maison? Romuald a essayé de faire tout ce qu'il pouvait pour que nous puissions être dans les ménages. Maintenant, est-ce que nos auditeurs nous reçoivent? Je rappelle les contacts. Allez, allons sur la 2, hein. Apparemment, nous sommes écoutés. Allô, sur la 2, allô?
2: Allô?
0: Oui, bon après-midi.
2: Oui, monsieur Théo.
0: Comment je vous appelle?
2: Appelez-moi Raoul le taximan d'Angola et Ondo.
0: Raoul, tu nous écoutes à partir d'où, Raoul le taximan?
2: Je vous écoute depuis Mbak.
0: Et vous nous écoutez très bien là-bas?
2: Très, très bien. Ça passe très, très bien de mon
0: D'accord.
2: côté.
0: D'accord, merci Raoul. Hein. Merci. Vous allez sûrement revenir pour l'émission, mais je voudrais me rassurer en ce qui concerne la qualité d'écoute. Hein. Est-ce que nos auditeurs nous écoutent? Voilà, allons sur la une, prendre un auditeur. Allô? Allô, sur la une. Il est parti. 640 61 38 42. 640 61 38 42. 671 15 73 21. Est-ce que vous nous écoutez vraiment? Est-ce que vous nous écoutez? Allons sur la 2, prendre l'auditeur. Allô?
3: Oui, bonjour, bonsoir.
0: Bonsoir, comment je vous appelle?
3: Adrien Bida.
0: Monsieur Adrien Bida, alors comment vous allez?
3: Je vais mieux.
0: Vous nous
3: Voilà,
0: écoutez
3: tranquille.
0: bien, Adrien?
3: Oui, nous vous faisons très bien, 10 sur 10.
0: À quel niveau? Vous êtes où?
3: Quartier Kouaban.
0: Nkouaban. D'accord, Adrien. Merci beaucoup. Merci de nous rassurer. Hein. Voilà. Il y a l'éclair qui a fait un mouvement ici. Tout s'est arrêté. C'est vrai. Romuald s'est démarqué là. Et on veut se rassurer que nos auditeurs, aussi nombreux sont-ils, nous écoutent encore. On a dit pour 2 minutes, je ne sais pas combien de secondes il restait là. Je rappelle les contacts. 640 61 38 42. Allô, sur la 2. Allô?
4: Bon après-midi.
0: Bon après-midi. Ça, c'est le vieux Martin.
4: Oui, c'est bien moi.
0: Voilà. Vous nous écoutez très bien du côté d'Ahala.
4: Oui, maintenant je vous écoute très bien parce qu'on était coupé là. Je m'inquiétais, j'ai même appelé, ça sonnait.
0: Oui.
4: Alors, maintenant je vous suis 5 sur 5.
0: Grand merci. Merci le vieux. Merci. Vous revenez tout à l'heure pour la suite de l'émission. Voilà. Encore un dernier auditeur, peut-être 640 61 38 42 671 15 73 21. Voilà, c'est les codes d'accès pour nous avoir ici. Rassurez-nous que vous nous écoutez. Nous avons un auditeur sur... non, il ne s'est pas encore positionné. Voilà, je suis là deux. Voilà, il est là. Allô?
5: Oui.
0: Allô?
5: Sophie Roger Boulogne, la Rémy des Boys.
0: Ça, c'est la Rémy des Boys. Merci.
5: 10 et 10.
0: Vous nous écoutez très bien.
5: Ah, ils sont bas 10 et 10.
0: Super, la Rémy des Boys.
5: Super.
0: Merci. Merci. À tout à l'heure. Voilà. Voilà. Merci. Ça nous rassure. Hein. Merci, Romuald, hein, pour le travail abattu. Merci. Hein. Sous la battante pluie, tu es vraiment le king. Bien. Alors, très rapidement, Mamessi et Sogo, bonsoir. Bienvenue.
6: Oui, bonsoir. Et bonsoir au technicien. Il faudrait le rappeler qu'il a dû... braver la pluie.
0: Oui, mais il était sous la pluie. Là.
6: Oui, il était sous la pluie pour...
0: pour permettre à ce qu'on puisse être
6: oui, pour s'occuper de la mise en œuvre.
0: Merci encore, Romuald. Mm. Tu as droit à un doigt de banane. D'accord. Ouais.
6: Oui, c'est... À chaque fois que nous avons été conviés à cette table, nous avons toujours répondu parce que, bon, c'est l'occasion pour nous, tous les dimanches, de faire notre messe ici à Royal FM.
0: D'accord. Bien. C'est également l'occasion pour nous d'accueillir à Tangana Jean Didier, qui nous vient tout droit de Batouri, qui est arrivé à Yaoundé très tôt ce matin pour cette émission. Jean Didier à Tangana, bonjour et bienvenue.
7: Bonjour, bonjour Théo, bonjour à tous ceux qui nous écoutent à l'instant.
0: Voilà, très heureux de vous recevoir ici, hein. Merci d'être là. Le voyage, il a été pénible.
7: Effectivement, le voyage a été, on va dire, pénible. Ouais. Et on va aussi dire fatigant.
0: D'accord.
7: Mais sinon, on rend grâce à Dieu parce que je suis là dans ce sujet, dans ce studio.
0: D'accord. Merci d'être là. Avec vous, on va développer plus d'une chose tout à l'heure. Le temps, sûrement. Oui, pardon, vous vouliez dire quelque chose?
7: Non, non, ça va.
0: D'accord. Le temps de très rapidement prendre peut-être le dernier mot par rapport à Luc, lié à, aux exploits d'Awa.
1: Oui, tout à fait. Nous attendons le programme des obsèques officielles. Oui. Et voilà. Et nous pensons que le mouvement paralympique national et même la communauté des personnes handicapées en général et celle des déficients visuels en particulier rendra un grand hommage à Bakunga Awa Patrick. Je rappelle qu'il nous a quittés le 23 juin dernier de suite de maladie à l'hôpital central de Yaoundé. Et nous pensons qu'il devra recevoir des hommages de tous ceux et celles qui l'ont connu. Patrick était, on va le dire, un acteur. On va le dire, important dans l'univers du parasport et pas seulement. C'est donc cela. Et rappelons qu'il est décédé à l'âge de 39 ans. Et voilà, il laisse beaucoup d'enfants et des membres de sa famille pleurer. Il était l'aîné d'une famille de 4 enfants, 2 garçons, 2 filles.
0: D'accord. Bien. Alors, Patrick, il avait sa façon de se présenter. Hein. Il ne se limite pas.
1: Oui.
0: Awa, vous l'avez écouté tout à l'heure en ce qui concerne la sensibilisation sur la canne blanche. Awa abordait aussi les questions des personnes, l'inclusion
1: tout à fait.
0: Des personnes handicapées au Cameroun.
1: Oui. Il a été pendant de nombreuses années consultant d'une émission que je présentais à Kiss FM entre 2011 et 2016.
0: Voilà.
1: Consultant d'une émission, bien sûr, en faveur de l'inclusion des personnes handicapées pendant de nombreuses années. Nous essayons, autant que faire se peut, de sensibiliser la communauté sur les droits des personnes handicapées.
0: Voici d'ailleurs une attitude d'Awa Patrick lorsqu'on parlait justement des droits des personnes handicapées et il avait donné son avis qui avait compté dans le cadre de cette émission. On l'écoute.
8: Bonjour, Awa Patrick du Cameroun. Oui, monsieur Tiofi Boulam, la problématique que vous posez est fort intéressante dans la mesure où l'État, en partie, remplit ses obligations en ce qui concerne la situation des personnes vivant avec le handicap au Cameroun. Vous savez, l'État a promulgué beaucoup de lois, telles que la loi du 13 avril 2010 et la loi de juillet 2018. Il y a des décrets d'application qui sont sortis dans la plupart des organismes sur le plan public, fait tout pour essayer d'appliquer. Bon, sauf qu'ici, il y a un très grand problème parce que ça dépend
9: des humeurs des personnes que nous avons là,

0: fait de nos structures administratives. Parce qu'il y en a certains qui font comme si ça, le besoin d'une personne handicapée relève peut-être de sa personne. On ne voudrait pas prendre ça comme si c'était une loi qu'il faudrait tout simplement appliquer. C'est là le bas blesse et on se voit à tout bout de chemin, les portes fermées parce que les gens décident de gérer la chose publique comme si ça les appartenait. Lorsque quelqu'un même décide de rendre service à un handicapé, c'était comme si vraiment ça venait de lui, de sa propre personne. C'était comme si la personne handicapée était vraiment réduite à la mendicité. C'est ce qui nous oblige toujours à se sous-estimer, même lorsqu'on a des compétences de qualité. Du fait de notre handicap, on pense toujours qu'on doit les demander. Et pour cela, il va falloir vraiment que nos associations, que les séminaires, l'État puissent faire de la sensibilisation tout autour de nous, parce que ce n'est pas vraiment évident. Merci.
1: Awa Bakunga Patrick, Awa du Cameroun. Voilà, c'est lui qui intervenait là pour parler de l'association des personnes en situation de handicap. Vraiment, que son âme repose en paix. C'est un lion qui dort. Awa n'est pas mort. Il a juste traversé la rive. Un fervent combattant des droits des personnes handicapées, un véritable champion. Nous ne cesserons jamais de l'évoquer dans le cadre de cette émission parce qu'il en était un des fidèles. Ses obsèques, c'est pour très bientôt. Luc le disait tout à l'heure.
2: Oui.
1: Et il est très important que tous unissons les mains pour lui rendre un vibrant hommage, que nous l'accompagnons dignement.
2: Tout à fait. Patrick n'appartenait pas à lui et
1: oui,
2: à sa famille.
1: À sa famille, oui.
2: Je pense que toute la communauté des personnes handicapées
1: oui.
2: Devrait en principe se mobiliser pour que nous lui rendions un vibrant hommage
1: voilà.
2: D'ici la fin du mois de juillet, puisque c'est vers cette période-là que ces obsèques pourraient s'organiser. Donc, en attendant la confirmation de la famille, bien sûr. Donc, oui, on va le dire Patrick Forever et Bakunga Forever.
1: D'accord. Je pleurais encore, Patrick, parce que le 8 mai, comme je le disais, j'ai organisé une rencontre avec toutes les personnes handicapées en ce qui concerne la mutuelle d'assistance et de solidarité. Et Patrick était très engagé. Patrick m'a dit, dans tous les cas, plus que jamais, je me comptais parmi les mutualistes. Alors, que Patrick soit parti aujourd'hui, ça fait très mal. Je ne vais pas revenir sur beaucoup d'autres choses et les projets qu'il avait, donc, sur lesquels d'ailleurs il m'a laissé des voices, que je peut-être dans les prochaines éditions, on pourra écouter. Comme on dit, l'on propose, et c'est Dieu qui dispose. Que l'âme de Patrick repose en paix. Ainsi soit-il.

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1: Eh bien, alors, Luc Yumbi Kifié, nous allons vous retenir dans ce studio parce que, une fois de plus, c'est avec vous que nous allons lancer ce pan. Très bientôt, ce sera la rentrée scolaire.
2: Oui.
1: Et très régulièrement, les parents des enfants handicapés et même les élèves handicapés, voire même les étudiants handicapés, ont des sérieux problèmes quant à aller à l'école, simplement parce que ils s'y prennent mal. Beaucoup partent plutôt rencontrer les directeurs d'école directement, les proviseurs et les responsables des établissements. Pourtant, il y a une procédure à suivre pour permettre à ce qu'un enfant handicapé soit à l'école et bénéficier justement des dispositions légales, n'est-ce pas, arrêtées par l'État du Cameroun.
2: Oui.
1: Alors, la question c'est, Luc, qu'est-ce qu'un parent doit faire dès maintenant, hein, je crois que c'est le moment.
2: Oui.
1: Qu'est-ce que doit faire le parent pour être sûr que son enfant va aller à l'école et bénéficier des atouts qu'offre l'État du Cameroun pour l'éducation inclusive?
2: Alors, d'abord, les catégories qui sont concernées par les mesures préférentielles qui sont accordées aux personnes handicapées et aux enfants nés de parents handicapés indigents sont celles-là, celles que je viens de citer, c'est-à-dire les enfants vivant avec le handicap. Et c'est né des parents handicapés indigents qui ne sont pas forcément des personnes handicapées. Il faut qu'on précise ça. Ça dit que vous pouvez être un parent qui vit avec un handicap et vous avez votre enfant qui n'a pas de handicap. Lui aussi est concerné par ce que je m'en vais dérouler tout à l'heure.
1: Oui.
2: Alors, il s'agit de ce qu'on appelle des placements scolaires.
1: Oui.
2: Les placements scolaires dans l'établissement relevant du public, notamment dans les lycées, de la place, parce que au niveau du primaire, il n'y a pas de placement scolaire. L'école est gratuite au Cameroun et puis tous les enfants ont droit à l'éducation. Il s'agit pour vous, simplement, à la rentrée, pour cette catégorie-là, au niveau du primaire, vos parents, de vous ramener à l'école sollicitée, l'école publique, l'école publique, vous vous ramenez avec votre enfant, avec le dossier qui va avec, et vous faites inscrire votre enfant par le directeur. Le directeur ne refusera jamais d'admettre en son sein cet enfant qui vit avec une déficience. Parce que au Cameroun, l'école publique est gratuite.
1: D'accord.
2: Ça, il faut le dire. Maintenant, pour ce qui concerne l'établissement relevant du secondaire, enseignement technique comme enseignement général, les personnes handicapées doivent préalablement déposer des dossiers au niveau des centres sociaux. Le dossier doit être composé, si je me trompe, de la photocopie du bulletin de la classe précédente ou encore des documents qui attestent que l'enfant a été a réussi à un examen. Et vous associez à ça, si c'est un enfant mineur, le parent doit associer à ça sa carte nationale d'invalidité. Si c'est un enfant mineur, je dis bien. Ou si l'enfant handicapé qui est là a une carte nationale d'invalidité, bien vouloir associer à son dossier sa carte nationale d'invalidité. Et puis vous irez au niveau du centre social où une enquête va être menée par les travailleurs sociaux du centre social. Et selon les instructions données par Madame le ministre il y a quelque temps, ceci en rapport avec la loi des finances de 2026, il est désormais recommandé que, sollicitation des usagers auprès du ministère des Affaires sociales, les parents ou les usagers devraient ajouter à ça, au document que je viens de donner, le numéro identifiant unique,
1: oui, le NIM,
2: l'attestation de conformité fiscale. Donc, c'est le document qui se délivre dans les services des impôts gratuitement. Aussi, ça, il faut
1: le NIU et l'ACF.
2: Tout à fait. Donc, associé à tout ça, vous déposez donc ce dossier au niveau du centre social. Et ce sont les travailleurs sociaux qui, après enquête sociale menée, vont déposer votre dossier dans les services appropriés pour que le placement scolaire se fasse.
1: Il faut dire que ça doit se faire maintenant.
2: C'est maintenant. Maintenant. C'est à partir de maintenant parce que généralement, la date butoir pour le dépôt des dossiers, c'est le 15 août.
1: Voilà.
2: Et comme ça tombe généralement un jour férié, ça s'appelle le lendemain de ce jour-là. Donc, la date butoir, c'est le 15 du mois d'août. C'est l'occasion pour les parents de se mettre dès à présent, on va dire, à l'œuvre pour que ce dossier soit déposé. Alors, il n'est pas nécessaire pour un parent qui a un enfant handicapé d'aller au lycée et dire que l'État du Cameroun dit que mon enfant doit avoir droit à l'éducation gratuite ou bien je dois bénéficier des exemptions totale ou partielle des frais d'inscription. Parce que la procédure que l'on indique là, c'est pour bénéficier non seulement des exemptions totales ou partielles, mais c'est d'avoir, comme on dit, sa place dans un établissement scolaire. Et malheureusement, il y a une chose qui est faite par les responsables d'établissement de lycée public qui est, ma foi, je ne sais pas pourquoi c'est ainsi. Ils disent généralement que dans les classes de 6e et de première année en renseignement technique, on ne fait pas de placement scolaire. Je ne sais pas pourquoi c'est proviseur.
1: Il n'y a aucune loi qui le dit. Ça veut dire que s'il y a un parent qui a ce problème, qu'il passe nous voir
2: voilà.
1: ici.
2: Il n'y a aucune loi qui dit que les placements scolaires ne se font pas en première année ou en 6e. Donc, c'est ça. Et
1: il faut dire que pour... très régulièrement, dans ces établissements, les places sont vendues. La 6e, on sait, c'est 100 000.
2: Voilà.
1: Voilà.
2: Voilà.
1: Et 5e, 75 000. 4e, 50 000.
2: Voilà. Ce qu'il faut dire aux parents, c'est que... on peut bénéficier d'une exemption partielle de frais d'inscription si et seulement si l'enquête sociale révèle que vous êtes une personne handicapée, certes, mais votre indigence ne vous empêche pas de contribuer à un certain niveau aux frais d'inscription de votre enfant. Donc, on peut avoir l'exemption totale, on peut avoir l'exemption partielle.
1: D'accord.
2: Donc, que les parents ne voient pas en ça une sorte d'injustice ou bien une sorte de non-respect des droits de la personne qui doit être inscrite ou bien qui doit être placée dans l'établissement scolaire, parce que la loi dit que l'exemption peut être totale ou partielle en fonction du niveau d'indigence du parent.
1: D'accord.
2: Ça, il faut le préciser. Donc, c'est maintenant qu'il faut déposer le dossier. Il faut se rapprocher des centres sociaux de votre arrondissement. Et je pense que, en plus des documents que j'ai cités tout à l'heure, l'ACF, le NIU, le numéro d'identifiant unique, la photocopie du bulletin de la classe précédente, ou encore des preuves de ce que l'enfant a réussi à un concours. Parce que même quand l'enfant a eu le concours d'entrée en 6e ou en première année, il faut faire un dossier de placement scolaire pour bénéficier des exemptions partielles ou totales des frais d'inscription. Parce que c'est bien, c'est une très bonne chose. Et si vous voulez que l'enfant, ou bien vous ne voulez pas payer la scolarité dans son entièreté, le dossier qui fait foi, c'est le dossier de placement scolaire qui est monté par le centre social de votre arrondissement.
1: D'accord. Bien, voilà. Vraiment, chers parents, vous avez écouté hein, ceux qui nous écoutent. Sachez donc que la loi, l'État du Cameroun a pris des dispositions pour permettre à nos enfants en situation de handicap ou les parents issus des parents handicapés, les enfants issus des parents handicapés,
2: indigents,
1: oui. d'aller à l'école.
2: Tout à fait.
1: Alors, tout a été fait. Maintenant, montez le dossier à temps. N'attendez pas la dernière minute. Il faut le faire dès maintenant. Et l'histoire où certains responsables, certains proviseurs disent que quand l'année commence comme ça, il doit avoir une nouvelle voiture et qu'il n'y a pas de placement en 6e ou en première, c'est faux. Il n'y a aucune loi qui le dit. Faites votre dossier et si vous êtes buté, n'hésitez pas, n'est-ce pas, à passer nous voir.
2: Oui, et le document qui atteste l'indigence d'un parent s'appelle le certificat d'indigence.
1: Voilà,
2: délivré par
1: ça sortit à la mairie
2: de votre commune.
1: Voilà.
2: Voilà.
1: D'accord. Bien, merci Luc,
2: je
1: vraiment.
2: Merci
1: pour tout cela. Vous voyez combien de fois vous êtes important pour cette émission, pour nos auditeurs et pour tout ce que nous avons comme information à partager avec ceux qui partagent la bonne idée, hein, l'idéal de se connecter sur Royal FM. Merci et à très bientôt.
2: Merci bien.
1: Merci.

Bien, nous allons accompagner Luc hein, qui court là avec une musique au goût de cette émission. Puis nous revenons pour la suite. Alors, la belle musique, c'est celle-ci.

Ah ben ça s'appelle les sewe, hein, et sewe. Alors, c'est une danse qui se joue, hein, avec les épaules, un peu le jeu des pieds, quelques petits coups de hanche là, ça donne la magie seulement. Alors, pour ceux qui ont déjà vécu du côté du littoral, lorsqu'il y a des cérémonies de mariage, notamment lorsqu'on marche de la mairie vers la maison, on joue les sewe, hein, c'est pour des cérémonies gays, hein, et sewe, hein. Moi, on me dit sewe parce que moi, je suis ici en haut. Ceux qui sont en bas disent sewe, hein. Comme moi, je suis en haut. Hein, je suis dans le centre. Dis, c'est oui. Écoutons encore un bout.

0: Moi, la danse du ventre. Hein? Voilà, et c'est ouais, si c'est tout le corps. Ngando, c'est. Nganda dit boum. La danse du ventre. Qui a même dit Ngando, puis quelque. C'est quand on bouge le ventre qu'on fait le pointage. D'accord. Merci Romuald, merci pour cette très belle musique. Alors, c'est avec cette musique que nous allons entamer un des sujets phares de ce programme ce jour. Je vous le disais à l'entame de cette émission, nous avons pris la peine d'aller visiter quelques camps des réfugiés. Nous nous sommes rendus compte qu'ils avaient beaucoup de problèmes sociaux et nous avons bien voulu les partager avec quelqu'un qui vit leur quotidien. Il est bel et bien dans ce studio. Il est parti de son Batouri natal pour Yaoundé et pour nous en dire davantage. Une fois de plus, Monsieur Tangana, Jean Didier, bon après-midi encore.
1: Bon après-midi, Théo.
0: Je voudrais rappeler à nos auditeurs que vous avez plusieurs casquettes. Hein. Vos responsabilités vous appellent sur plusieurs fronts. Je vais vous donner le plaisir de vous présenter à nos auditeurs en grandeur nature.
1: Merci, Théo. Je suis Tangana Jean Didier, coordonnateur du bureau terrain pour URDA dans le département de la KDI, région de l'Est Cameroun. J'ai été chef de projet du projet Solide, Entendez, Solutions et Initiatives Durables, projet mis en œuvre par URDA, Agence de droits de l'homme et du développement. Et

0: peut-être nous allons en parler, peut-être une autre occasion, mais disons que vous avez travaillé dans le projet Solide, qui est un projet qui vous permettait là de vous retrouver dans les camps des réfugiés. Alors, du coup, je vais vous poser une première question. Qui est considéré, qui est ce qu'on appelle réfugié? C'est qui un réfugié?
1: La définition du réfugié peut prendre plusieurs, je vais dire, perles diversifiées, parce que nous avons l'approche du ACR, nous avons l'approche, je vais dire, courante. Mais ce qu'on peut comprendre de façon simple, pour ceux qui nous écoutent ici, le réfugié, en fait, c'est une personne qui a été, n'est-ce pas, qui s'est déplacée de son pays pour un autre pays à cause d'une crise, à cause d'un conflit armé, à cause, d'une situation qui, n'est-ce pas, le contraint, ou la contrainte parlant des personnes, à pouvoir, n'est-ce pas, quitter son pays pour un autre pays.
0: D'accord. Alors, pour le cas de... du camp dans lequel vous avez travaillé, il faut dire que c'est dans l'Est du Cameroun.
1: Effectivement.
0: Nous savons que très régulièrement, les réfugiés qu'on retrouve de ce côté-là sont ceux qui nous viennent beaucoup plus de la Centrafrique.
1: Effectivement.
0: Alors, comment est-ce qu'ils arrivent déjà au Cameroun? Ça se passe comment? C'est-à-dire que au vu des conflits, ils décident de marcher à pied, il y a des... ou alors les États s'organisent à ce que les leurs, ceux qui sont en difficulté, se retrouvent dans un pays voisin où il y a du calme. Comment se passe le transfert de ces personnes de leur pays et au pays d'accueil?
1: Il faut déjà noter que ces différents transferts ou alors ces déplacements forcés, parce que c'est vraiment forcé, sont beaucoup plus observés dans les localités frontalières. Par exemple...
0: Oui, allons-y.
1: Oui, par exemple, parlant de Kenzou, de Kenzou, qui, n'est-ce pas, est frontalier, parlant de comme Kenzou, c'est un arrondissement, qui est frontalier, n'est-ce pas, à la République centrafricaine. Alors, ça fait donc que lorsque ces personnes viennent, c'est un afflux massif, ça, il faut le noter, et elles profitent, n'est-ce pas, de je vais dire, de cette voie-là pour pouvoir traverser la frontière. À ce niveau, au niveau des frontières, nous avons des personnes qui sont en faction, qui ont été, n'est-ce pas, mandatées par l'État à pouvoir accueillir ces personnes réfugiées, à pouvoir les accueillir. Mais sauf que ce n'est pas toujours évident, parce que j'ai parlé tout à l'heure d'un afflux massif où on peut en risquer, par exemple, 33 000 déplacés ou 33 000 réfugiés qui viennent en fuyant la guerre. Alors, il y a des mesures donc, qui sont prises. Et cela implique, n'est-ce pas, les autorités administratives et aussi les FMO, les forces de maintien de l'ordre, qui, n'est-ce pas, se mobilisent pour pouvoir accueillir ces personnes, les canaliser. Et là, nous avons, n'est-ce pas, la création des sites spontanés, n'est-ce pas, de ces réfugiés qui est mise en œuvre à l'immédiat.
0: Alors, est-ce que très rapidement, les populations hôtes accueillent véritablement ces déplacés des guerres ou alors des conflits armés? Est-ce que lorsqu'ils arrivent, pour le cas de Kenzou où vous avez été, est-ce que les populations de Kenzou ont vu d'un bon œil l'arrivée de ces étrangers? Comment ça se passe, la cohabitation entre ceux qui viennent et ceux qui sont déjà sur le site?
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3: Il est 17h.
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0: Ok, voilà, oui, vous aviez la parole.
1: Oui, il faut noter que l'accueil, selon ce que j'ai vu, l'accueil n'est pas tout, je vais dire, c'est pas d'un bon œil, en fait. Ce n'est pas toujours.
0: Ça veut dire que les populations hautes de...
1: Effectivement, parce que voyez-vous, nous avons une communauté, une communauté haute qui, n'est-ce pas, a ses réalités, qui vit au jour le jour et qui, n'est-ce pas, dispose de ces mécanismes mis en place par l'État pour, n'est-ce pas, assurer... par exemple, ou alors protéger les droits de leurs enfants et aussi leurs propres droits. Et alors, nous avons également les réalités socio-économiques qui, n'est-ce pas, permettent à ces...

0: ces communautés hautes de pouvoir se prendre en charge. Mm-hmm. Alors, lorsqu'il y a donc la présence, lorsqu'on a donc la présence massive de ces réfugiés, ça change complètement la donne. Mm-hmm. Tout est changé, tout est, je vais dire entre guillemets, renversé. Mm-hmm. Parce que ici, nous assistons à un changement complet. D'abord des mentalités, mm-hmm. Des comportements. Mm-hmm. Et voyez-vous, lorsque, par exemple, on a une famille qui dispose de ses 5 à 10, je vais dire ça comme ça, mètres carrés, et qui, n'est-ce pas, cultive ses terres. Et nous avons là les réfugiés qui arrivent. Ça crée un problème parce qu'il faut que, en attendant que l'État, à travers les autorités administratives, puissent prendre des dispositions pour pouvoir, n'est-ce pas, permettre à ces réfugiés de pouvoir s'alimenter, mm-hmm. de pouvoir, n'est-ce pas, intégrer la communauté. Il faut que ces communautés réfugiées puissent, n'est-ce pas, s'alimenter. Mm. Alors, ça se passe comment?
1: Dites ça en français, c'est, ils doivent voler.
0: Non, s'alimenter, c'est-à-dire qu'ils doivent manger.
1: Oui, ils doivent aller voler dans ce champ-là.
0: Maintenant, pour manger, effectivement, ça devient voilà. compliqué. Il faut donc aller voler.
1: Voilà.
0: Il faut aller, n'est-ce pas, je dirais même d'autres commencent à faire des champs mm-hmm. sur les terrains
1: qui les appartiennent pas.
0: Sur les parcelles, n'est-ce pas, qui ne leur appartiennent pas. Oui. Et ça crée donc un conflit. Et la cohésion sociale est donc touchée.
1: Voilà. Alors, Mamessi, je ne sais pas si vous avez déjà vécu dans un camp de réfugiés, si vous avez déjà approché ces milieux-là. Je ne pense pas, sauf si vous me dites le contraire.
2: Oui, j'ai été déjà...
1: Votre micro n'est pas ouvert.
2: J'ai été déjà à l'est du Cameroun et j'ai vu ces réfugiés. J'en ai également vu du côté du nord. Parce que chaque année, entre le mois de novembre et décembre, je vais souvent dans tout le Grand Nord, à l'Adamawa.
1: Donc vous avez déjà vécu dans ces camps?
2: Pas vécu, j'ai déjà...
1: Vous les voyez à distance
2: oui,
1: comme
2: je
1: ça?
2: Je les vois à distance parce qu'on y va souvent pour... Bon, j'ai aussi une casquette d'artiste, à part le fait que je sois africanologue et enseignant. Mmh. On y va souvent pour les...

0: dans ce studio aussi sera la bonne émission. Programme de bien. Mamé, si vous aviez la parole.
1: Oui, je disais que j'ai déjà eu.
0: Vous connaissez leur quotidien.
1: Non, je crois, généralement on y va pour les pour activités d'animation, pour peu de ce que nous jouons.
0: D'accord.
1: Donc j'y vais souvent, sauf que j'ai l'impression que

les réfugiés a, ce n'est pas le regard d'un être humain. On a comme l'impression que c'est une sous-catégorie d'humains qu'on a parqué quelque part, et on a comme l'impression que ce sont les animaux de...

0: opportunité que les personnes hautes, n'est-ce pas, peuvent, n'est-ce pas, avoir. Mm-hmm. Et ça fait donc que lorsqu'on parle de l'accès limité à la nourriture, il n'y a pas assez de terre, il n'y a pas assez d'opportunités, n'est-ce pas, pour permettre à ces personnes de pouvoir se nourrir. Mm-hmm. Alors, ça crée un véritable souci. Un véritable souci. Nous avons l'accès limité.
1: Avant d'aller à l'eau potable, oui. Qui doit les nourrir lorsqu'ils passent de là, en principe, l'État du Cameroun?
0: Nous, au niveau international, oui. Nous avons ces

0: façon inopinée, à l'improviste.
1: En fait, de qu'est-ce que tu dis, oui. Alors, qu'en est-il pour les problèmes sociaux qui peuvent préoccuper les préoccupations, comment est-ce que ça se
0: crate?

0: terrain que nous ne souhaitons même pas évoquer ici au Cameroun.
1: Effectivement.
0: Voilà. Alors, il faut dire que les réfugiés sont donc des personnes qui partent, ont des difficultés se nourrir, aller. Est-ce que là-bas, à 15 août, vous étiez, est-ce que ces gars même captés
1: des chefs de famille qui

0: d'activités génératrices de revenus, et même en termes, je vais dire, de rendement, je vais dire comme ça, de façon globale. Alors, qu'est-ce qu'il faut faire? Puisque certaines de ces personnes ont été formées, ont des formations, certaines de ces personnes savent faire quelque chose. Mais est-ce qu'on va donc passer le temps à leur donner à manger, à leur donner ci, à leur donner ça? Alors, il est donc question ici de pouvoir amener, n'est-ce pas, ces personnes à pouvoir travailler. Et pour cette raison, il faut créer des opportunités. Il faut donc créer des opportunités.
1: Ne
0: Et
1: parlez pas de
0: c'est...
1: ça à haute voix parce que si les responsables des services des impôts sont au courant que chez les réfugiés, on peut produire, ils vont aller pour imposer les taxes
0: Non, c'est,
1: là-bas.
0: non, en fait, vous savez, dans les sites miniers sont régis, n'est-ce pas, d'une réglementation assez spécifique. Donc, on ne s'y aventure pas n'importe
1: N'importe
0: comment
1: comment,
0: là-bas.
1: d'accord.
0: Donc, c'est un peu cela.
1: Allez-y.
0: Alors, j'étais donc en train de dire que, maintenant, du côté de URDA, nous sommes en train de mener réflexion avec d'autres partenaires pour, n'est-ce pas, voir comment donc rendre ces réfugiés-là productifs. Et ça ne sera pas facile parce que il faut d'abord sensibiliser. Alors, la sensibilisation ici repose sur le fait que c'est des personnes qui ont toujours la main tendue. Maintenant, il faut d'abord du moins leur faire savoir qu'elles sont des personnes qui ont, n'est-ce pas, des capacités à travailler, à produire. Alors, pour cela, nous voulons. Je ne veux pas peut-être parler de ça ici sur l'antenne parce que nous avons des projets et expliquer ces projets ici, c'est bon, c'est pas aussi tout, c'est pas d'accord.
1: Allons-y.
0: Donc, mais nous avons des projets à cet effet où nous allons davantage nous intéresser, n'est-ce pas, aux enfants.
1: D'accord.
0: Aux enfants, n'est-ce pas, réfugiés, où il sera question, n'est-ce pas, pour eux de pouvoir intégrer on va dire des curricula que nous sommes en train de concocter, d'élaborer avec l'appui de l'UNESCO et aussi de certains partenaires, même sans oublier bien sûr le gouvernement, pour pouvoir, n'est-ce pas, permettre à ces enfants de manifester, d'extérioriser, n'est-ce pas, le capital qu'ils ont en eux.
1: D'accord. Bien, voilà, hein, mesdames, messieurs, vous avez compris. Nous sommes là avec monsieur Jean-Didier Atangana, lui qui a vécu hein, avec des réfugiés, notamment du côté de l'Est Cameroun. Il est venu partager avec nous son expérience et notamment les problèmes sociaux que connaissent les réfugiés. Et puis, tout ce qu'il nous dit est assorti des propositions, justement, pour faire de ces réfugiés une véritable main-d'œuvre, hein, pour être des producteurs des richesses. Vous voyez? Donc, il est important que ces personnes ne soient pas seulement ceux qui reçoivent. En fait, que l'État du Cameroun et d'autres partenaires ne leur donnent seulement pas du poisson, mais que dès maintenant, à travers les propositions de l'organisation URDA et bien d'autres, que ces réfugiés-là apprennent à pêcher. C'est ça qui est la question.
0: Effectivement.
1: Voilà. Donc, je ne sais pas. S'il y a des auditeurs qui ont sûrement des questions sur la question des réfugiés, ils peuvent poser des questions parce que M. Atangana a vécu dans les camps de réfugiés, donc il est mieux placé pour nous en dire davantage. M. Atangana, dites-moi quand même,
0: Oui.
1: est-ce que dans ces camps de réfugiés, il y a des restrictions? C'est les gens qui viennent de la Guinée, de la Centrafrique, ils arrivent au Cameroun, ils sont régis par les lois du Cameroun, c'est ça, non? Puisqu'ils sont au territoire camerounais.
0: Bien sûr,
1: ça veut
0: bien
1: dire que
0: sûr.
1: là-dedans, quand on trouve des délinquants, ils vont dans les... Vous avez parlé tout à l'heure de l'implication des FMO. Ça veut dire que parmi ces réfugiés, il y a certains qu'on peut déjà retrouver dans nos prisons.
0: Oui, en fait, vous faites bien de me poser cette question. En fait, je vais parler ici des cas pratiques, de ce que moi j'ai vécu également. Vous savez, parlant par exemple de Kenzou, le quartier qu'on appelle Kenzou Abattoir, oui, à cause, n'est-ce pas, de cette cohabitation des deux communautés hôtes et réfugiés,
1: Oui.
0: il y a eu, n'est-ce pas, amplification des risques, je vais dire des violations des droits, des agressions
1: Dites que les
0: sexuelles, des
1: braquages,
0: braquages, voilà.
1: dites
0: Non, c'est
1: que
0: que
1: ne
0: je voudrais
1: contournez
0: beaucoup
1: pas.
0: plus utiliser le terme
1: Dites
0: glissé.
1: ça terre à terre pour que tout le monde comprenne. C'est comme ça l'émission-ci. Dites que les gars
0: Oui,
1: sont devenus
0: oui.
1: des braqueurs, des
0: Des braqueurs,
1: arracheurs de
0: effectivement.
1: porte-monnaie.
0: C'est-à-dire
1: Voilà.
0: que, laissez-moi vous faire savoir que parfois, on se réveille le matin, on trouve des têtes posées.

0: qu'ils ont coupé.
1: Qu'ils ont coupé. Mmh. Oui. Donc, c'était devenu grave. Et c'est pas seulement dans cette localité ou alors dans ce, dans, dans, dans ce village, mmh. même dans d'autres villages. C'était devenu autre chose. On dirait qu'on était à Sodome et Gomorre. Mmh. Alors, ça, cela fait donc que lorsqu'on assiste à ces. À ce désordre, à cette criminalité,
0: ce genre de drame là,
1: à ce genre de drame, oui. alors il y a donc question de pouvoir s'interroger, mm-hmm. de pouvoir donc s'interroger. Alors, effectivement, il y a les forces de maintien de l'ordre qui ont mis à plusieurs reprises la main sur, n'est-ce pas, les auteurs de ces différents crimes. Et certains de ces auteurs, c'était des réfugiés. Mmh. C'était des réfugiés. Et vous savez que lorsque vous êtes au Cameroun, vous êtes dans un pays, mmh. vous devez vous soumettre à la loi de ce pays.
0: Ça veut dire qu'ils sont en prison.
1: Oui. D'accord. Bon, ce n'est pas qu'ils sont en prison. C'est pour cette raison que j'ai oublié un détail, hein, permettez. Mmh. J'ai oublié un détail. En fait, lorsque les réfugiés entrent, lorsqu'ils entrent, comme mmh. ils sont au Cameroun, mmh. il faut que le ICE intervienne. Mmh. Alors, pour cela... Il y a donc question ici d'établir ce document, ça m'échappe là.
0: Quoi, la carte de séjour
1: Non, ce n'est pas la carte de séjour, en fait, le document qui atteste, qui prouve que vous êtes réfugié.
0: Oui, d'accord.
1: Oui, parce qu'il y a tout un recensement. D'accord. Il y a tout un recensement. Et là, lorsque vous avez cette carte, le nom me viendra certainement. Mm-hmm. C'est aussi avec la vieille, j'oublie beaucoup de cette chose.
0: Ah, c'est ça, vous évoquez la vieille. Vous autres, nous allons dire quoi?
2: Il n'a même pas 40 ans.
0: Vraiment,
1: ça non, je n'ai plus, que Dieu nous aide. Je n'ai plus de mémoire assez fraîche.
0: Que Dieu nous aide.
1: Donc, en fait, lorsque vous détenez ce document, oui. vous êtes considéré comme réfugié.
0: D'accord.
1: Oui, vous êtes considéré comme réfugié. À cet instant-là, même quand... on met la main sur vous parce que vous avez commis, n'est-ce pas, des actes illicites, l'OAC n'est pas intervenu. L'OAC n'est pas intervenu, mais il y a des réserves. Il y a des réserves. Et là, on peut mettre l'accent sur la gravité, n'est-ce pas, des actes posés.
0: Couper la tête posée au sol, c'est la prison, non?
1: Oui, c'est la prison.
0: Et au Cameroun, non?
1: C'est 25, bien sûr.
2: 25
0: d'accord.
2: Ans.
1: Bien
0: d'accord.
1: Sûr.
0: D'accord. Bien, voilà. Oui,
2: je disais l'homicide. Mm-hmm. Lorsque vous tuez quelqu'un, généralement c'est 25 ans. Bon, s'il y a les circonstances aggravantes, ça peut aller au-delà. Le problème que posent les réfugiés, c'est tout à l'heure, il y a deux choses que ça m'a fait un peu sursauter sur mon siège lorsque le.
0: Monsieur Atangana.
2: Lorsque Monsieur Atangana le disait, ouais. Bon, Atango, chez nous, ils sont...
0: Allons-y, oui. Oui.
2: C'est le fait qu'il dit qu'un pays ne prévoit pas les réfugiés. Moi, je pense que lorsqu'on construit une maison, comme l'émission dernière, on disait que lorsqu'une personne construit sa propre maison, il faudrait prévoir qu'il recevoir également des personnes à mobilité réduite. Donc, lorsqu'un pays, un pays normal fonctionne, il faudrait prévoir, il a dit on ne prévoit pas la guerre. Si, il faut prévoir la guerre. Parce qu'on dit, qui veut la paix prévoit la guerre. Qui veut la paix prévoit justement les réfugiés.
0: D'accord.
2: Pourquoi est-ce qu'on ne devrait pas mettre un peu d'argent? Lorsqu'on plante le maïs, on récolte, il faudrait qu'on mette une quantité à côté. C'est comme ça que ça se faisait avant. Pour prévoir, lorsqu'un étranger arrive chez nous, on doit le recevoir. D'accord. Et les réfugiés, justement, font partie des étrangers que nous devons recevoir. Mmh. Malheureusement, cela n'est pas fait. Et lorsque Atangana nous fait comprendre qu'on ne prévoit pas les réfugiés, moi, je pense plutôt que c'est l'inverse qui devrait être
0: d'accord.
2: fait.
0: D'accord. Bien, je crois que j'ai un auditeur là. J'ai quelqu'un en ligne là. On va le prendre sur la 2, hein. On le prend. Allô?
3: Oui, bonsoir.
0: Oui, bonsoir.
3: Oui, c'est M. Liken, nommé le pauvre en esprit.
0: D'accord, nous vous écoutons.
3: Oui. En 2019, mm-hmm. quand j'étais à l'est du Cameroun, mm-hmm. au profond de Mulundu, mm-hmm. voilà, du côté de Kinshasa où il y avait le groupe des réfugiés, c'était avec même des cartes de réfugiés. Mais on se rendait compte que certains profitaient de sortir parce qu'on a attrapé un qui avait volé une moto. Mmh. Et il a sorti sa carte, on a dit que la communauté, la cour, s'est montée, s'est descendue, on l'a ramené vers le site. On ne sait plus ce qui s'est passé. Donc, ce qui veut dire qu'il y a certains qui sont de mauvaise foi. Mmh. Il y a certains qui sont vraiment des troubleurs. On a trouvé certains même qui sortaient de leur zone, qui se retrouvaient peut-être en vol, un vol de... C'est-à-dire qu'ils sont quittés de leur...
0: De leur camp.
3: De leur lieu d'accueil.
0: Oui.
3: Vous voyez un peu. Et pour commettre les dégâts. Parce que j'ai vécu ça. Hein. Bon, en ce temps-là, je croyais que je peux trouver des plantes naturelles qui pouvaient encore permettre que ma vue soit améliorée. Mmh. Bon, malheureusement, les conditions ne m'ont pas permis d'accepter les propositions qui m'ont été faites. Parce que pour moi, c'est Dieu seul qui est mon secours.
0: D'accord.
3: Bon, j'ai dit à ceux-là que bon, moi, je ne peux pas faire ce qui n'honore pas le Créateur. Mmh. Mais j'ai rencontré, les gens se plaignaient, on a constaté que certains laissaient leur lieu de résidence. Et ils se retrouvaient ailleurs.
0: D'accord. D'accord.
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0: Voilà, ça veut dire que il y a également l'effet de délinquance qui a encadré M. Atangana Duc de ce côté. On a juste sur la une, c'est ça? Alors, oui. Donc, il y a également le fait de la délinquance. C'est-à-dire qu'on a comme l'impression que quand il y a la guerre dans ces pays-là, c'est les délinquants qui fuient. Parce que quand ils arrivent ici-là, on se retrouve... On a d'abord nos délinquants ici qui nous dérangent. Et puis quand on se retrouve avec d'autres, qu'on a même de la peine à maîtriser parce qu'on ne maîtrise pas leur culture, ça devient compliqué, non?
1: Effectivement. En fait, le problème que relève le monsieur, l'auditeur, mm-hmm. C'est un problème qui est vécu, mm-hmm. On peut dire tous les jours, hein, de ce côté-là.
0: Donc les gars sont-ils pas de voler?
1: Bon, oui, ça arrive. Mais sauf que, je me permettais que je dise ceci, mm-hmm. n'est-ce pas? Mm-hmm. Il y a des actions qui ont été initiées, qui ont été menées mm-hmm. à cet effet. Mm-hmm. Par exemple, dans le cadre du projet Solide, Solution Initiative Durable, mm-hmm. nous avons, n'est-ce pas, mené des activités de protection. Parce que là, c'est un problème de protection. Mmh. Où il était question ici, n'est-ce pas, de faire ce qu'on appelle le monitoring de protection mmh. auprès des comités locaux de protection. Mmh. Les comités locaux de protection, n'est-ce pas, ont été mis en place par le ministère des Affaires sociales. Mmh. Par le ministère des Affaires sociales. Mmh. Et ces derniers, n'est-ce pas, renforcent les mécanismes de protection au niveau de la communauté.
0: Protéger qui?
1: Protéger la communauté.
0: Laquelle?
1: La communauté. Quand on parle de la communauté, c'est-à-dire la communauté hôte et la communauté réfugiée.
0: D'accord.
1: Par exemple, dans la localité de Timangolo, à Kété, mm-hmm. nous avons les réfugiés là-bas. Il y a, par exemple, un comité local de protection qui, n'est-ce pas, travaille avec les autorités traditionnelles.
0: La protection aussi, consiste à quoi?
1: La protection ici consiste tout simplement à faire en sorte que, je vais le dire de façon simple, parce mm-hmm. que quand j'utilise toujours mon jargon, mm-hmm. ça devient un peu compliqué. Mm-hmm. La protection ici consiste de façon simple à amener tout le monde à pouvoir, n'est-ce pas, s'impliquer dans le renforcement mm-hmm. des mécanismes de protection. Mm-hmm. C'est-à-dire quoi? Tout le monde, les enfants, les jeunes, les femmes, les autorités traditionnelles. Mm-hmm. Maintenant, il y a donc un comité local de protection qui assure le lead, n'est-ce pas, mm-hmm. sur cette activité-là, mm-hmm. où il est question ici de mener des sensibilisations, de prévenir les conflits mmh. et aussi beaucoup plus de faire ce qu'on appelle le dialogue communautaire. Mmh. Et c'est donc à travers ces dialogues communautaires qu'on amène, n'est-ce pas, ces différentes personnes ou alors des personnes récalcitrantes, parlant de réfugiés, à pouvoir comprendre qu'il n'est pas bon de se comporter ainsi, il n'est mmh. pas bon de se comporter comme ça.
0: D'accord.
1: Et à cet effet, donc, s'il y a des exagérations ou bien des personnes qui ne comprennent pas, il y a des mesures qui sont prises, mmh. n'est-ce pas, pour pouvoir les châtier.
0: D'accord. Bien. Alors, voilà, il faut dire que cet après-midi, chers auditeurs, nous parlons là justement de la situation sociale des réfugiés au Cameroun et nous évoquons typiquement le cas du camp des réfugiés de Kenzou dans l'Est Cameroun mm. et nous avons avec nous M. Atangana Jean Didier qui à travers le projet ou l'organisation Yuda a travaillé là-bas et nous avons bien voulu partager justement son expérience avec vous. Et puis il faut dire que ce qui m'a marqué dans la pub, parce qu'il faut dire que tout est parti d'une publication que j'ai lu, hein, où il faisait des propositions de faire justement de ces gens des acteurs créateurs des richesses. C'est ce qui m'a d'ailleurs le plus intéressé, comme lui nous le disait tout à l'heure. Donc, est-ce que vous pensez que cette vision est possible et qu'on peut projeter que d'ici 5-6 ans, on peut avoir quelque chose de bon dans cette initiative?
1: Bien sûr, c'est possible, Théo. Tout est possible. C'est possible dans la mesure où nous avons ce qu'on appelle l'inclusion économique. L'inclusion économique est d'ailleurs portée par le gouvernement camerounais. Oui, parce qu'il faut le dire, c'est le gouvernement camerounais qui, en fait, voudrait, qui a même d'abord eu cette honorable pensée, idée de pouvoir, n'est-ce pas, faire de ces des réfugiés, n'est-ce pas, un levier de croissance économique et même d'accord. de cohésion sociale.
0: Oui.
1: Alors si le gouvernement a déjà donc donné le ton, ça veut donc dire avec ses partenaires, n'est-ce pas, que cela est possible. Maintenant, URDA est là pour accompagner l'État, n'est-ce pas, dans ce sens,
0: d'accord.
1: et sans, n'est-ce pas, oublier les autres partenaires humanitaires. C'est tout à fait possible. C'est pour cette raison que nous avons par exemple un projet qui est en train de se mettre en œuvre et URDA intervient comme experte en matière de protection communautaire. C'est le projet, comment on l'appelle, le projet Iyekeko, qui veut dire on est ensemble, c'est dans un dialecte centrafricain.
0: D'accord.
1: Oui, donc
0: Iyekeko,
1: on est ensemble, c'est dans un dialecte
0: centrafricain.
1: Il y a un consortium. Et la Croix-Rouge française, la Croix-Rouge camerounaise, qui, n'est-ce pas, travaille de ce côté, URDA, n'est-ce pas, travaille aussi dans Akete Kenzo et a donc ce partenariat. Et j'étais en train de parler de l'inclusion économique, où il est question, n'est-ce pas, d'amener ces personnes réfugiées à pouvoir, n'est-ce pas, créer des richesses à travers, par exemple, les activités génératrices de revenus. Pour cela, il faut des formations, par exemple, en agriculture, en élevage, en pisciculture et autres. Il y a des formations et nous avons également d'autres activités, comme l'appui même au projet. Nous avons des personnes qui élaborent des projets et qui demandent à être financées. Et beaucoup plus, les personnes réfugiées sont sollicitées.
0: D'accord.
1: Et il y a certains projets qui sont en train d'être montés, où il est question, n'est-ce pas, de les accompagner financièrement. Donc,
0: d'accord.
1: pour répondre à votre question,
0: oui.
1: Théo, c'est tout à fait possible. Certainement, on va vous inviter à faire un tour à Batouri. Vous allez comprendre que c'est possible.
0: D'accord.
1: On vous amènera certainement dans les sites miniers.
0: Oui, vous inquiétez pas, je viendrai. Surtout que je dois rentrer avec un peu de l'or.
1: Effectivement.
0: Oui, je viendrai avec l'or pour donner à Romuald Lekoumé. Il aime ça. Donc, je le ferai. Bien. Alors, mesdames, messieurs, vous écoutez Royal FM, Autour de l'Ab, c'est l'émission. On va demander à Romuald de nous faire respirer un instant avec une ponctuation, une virgulette musicale. Et on revient pour la suite de ce programme. Allez, à tout de suite. Mmh.

0: Si vous entendez que mes reins se sont coupés ici, hein, si vous entendez que j'ai mal à la hanche, c'est ça là qu'on a mis ici. Parce que là, je suis au village. Ça là, Mbala, ça c'est la danse Bafia. Un pied devant, trois pas en avant, cinq pieds en arrière. D'ailleurs, Abouem, hein, Raoul, le taximan de Ngola Odo, il en sait quelque chose. Allez, allons-y.
1: Autour de là,

0: Banaco, personne n'a dit qui a tout. Mais dis donc, on est là, on est à Bafia là. Ah ben dis donc, mais depuis qu'on a commencé à danser là, on se rend compte qu'on était déjà vers la porte du studio et on se retrouvait derrière ma chaise ici là. Donc c'est vrai que la danse Bafia, c'est 3 pas en avant, 5 en arrière, mon Dieu. Ouais, d'accord, ça nous fait retrouver nos places, hein. Et du coup, monsieur Atangana est sur sa place et on va juste la poser la question. Atangana, un mot de fin en ce qui concerne les réfugiés et les propositions que Yurda avec l'État du Cameroun pour faire d'eux des personnes essentielles très importantes pour le développement de notre nation.
1: Oui, là je crois que je vais résumer ce que j'ai déjà dit ici pour ne plus me répéter. En fait, la question du réfugié ou alors la question de réfugiés au Cameroun est une question qui, n'est-ce pas, mérite davantage que l'on accorde beaucoup de crédit. C'est vrai, il y a des actions, comme je l'ai dit, qui ont été initiées, qui ont été menées, des actions humanitaires, sans oublier, n'est-ce pas, l'implication considérable de l'État du Cameroun. Mais il y a encore beaucoup à faire. C'est pour cette raison que les réflexions sont davantage nourries pour pouvoir, n'est-ce pas, plutôt voir comment, n'est-ce pas, changer la donne en termes d'intervention. C'est-à-dire que il est question, n'est-ce pas, de faire des réfugiés, des personnes qui puissent, n'est-ce pas, produire des richesses, n'est-ce pas, sur le territoire dans lequel ils se trouvent.
0: Est-ce que dans le plan définitif même de cette affaire-là, est-ce qu'il y a une perspective de les voir rentrer un jour chez eux?
1: Effectivement, vous posez là encore une très bonne question, une question assez pertinente dans la mesure où nous assistons souvent, n'est-ce pas, à des retours, des retours de ces réfugiés. Qui sont, n'est-ce pas, organisés par le ICR. Mais sauf qu'on appelle ça les retours volontaires, c'est-à-dire des réfugiés qui veulent retourner volontairement dans leur pays. Oui, et d'autres même qui disent qu'ils préfèrent rester là.
0: Si vous avez affaire à un monsieur comme Messi, lui, s'il va en Centrafrique, il ne va plus revenir. Il aime les femmes centrafricaines. Hein. Donc même pour rien, il reviendra pas au Cameroun.
2: Pas seulement centrafricaine, de manière générale.
0: Voilà, j'ai dit non.
1: Voilà. Donc, en fait, c'est ça. Il y a des retours volontaires.
0: D'accord.
1: Et ces retours, ces mouvements-là font en sorte qu'on ne puisse pas véritablement avoir les statistiques exactes, n'est-ce pas, de ces réfugiés-là. Mais qu'à cela ne tienne, il y a des retours. Il y a des retours, n'est-ce pas, volontaires. Yurda a eu à participer à 2 retours volontaires où il était question, n'est-ce pas, de tout un convoi. De tout un convoi pour pouvoir permettre à ces derniers, c'est-à-dire à ces réfugiés, de retourner chez eux.
0: D'accord.
1: Alors, je n'ai pas fini, puisque j'étais en train de... Vous m'avez coupé.
0: Allez-y.
1: Alors, j'étais donc en train de dire que pour ce qui est donc de URDA, Human Rights and Development Agency, c'est en anglais, en français, Agence des droits de l'homme et du développement, il est donc question, n'est-ce pas, pour nous, comme je l'ai dit tout à l'heure, de pouvoir mener des réflexions avec d'autres partenaires humanitaires, avec l'État du Cameroun, pour, n'est-ce pas, mettre en œuvre des projets efficaces et même efficients devant permettre aux réfugiés de pouvoir être autonomes financièrement. Et cela est possible. Cela va se passer certainement.
0: D'accord. Bien. Alors, sans plus tarder, allez, on prend le cool d'appel parce qu'on entre dans un monde encore beaucoup plus compliqué pour parler des choses qui nous interpelle au quotidien dans notre société. À tout de suite.

0: Eh bien voilà, nous allons revenir là pour aborder le sujet de ce jour. C'est vrai qu'avec les coupures, le temps ne nous permet pas d'épuiser et de dire ce que nous avons dit. Mais ce que nous constatons, que pendant les vacances, les enfants se baladent. On voit des enfants de moins de 10 ans, 12 ans, 8 ans, 7 ans qui se baladent partout. Ils vendent les arachides, les œufs à la coque. D'autres se baladent avec des brosses à dents et tout. Et ils jonglent entre les véhicules. La loi au Cameroun, à un moment donné, je me souviens, les autorités camerounaises avaient dit qu'ils ne voulaient plus rencontrer les enfants de 14 ans. À l'époque, le délégué du gouvernement, Timni et Vuna Gilbert, avait interdit, et il disait que dès qu'il récupérait un enfant, alors les parents de cet enfant allaient le récupérer à la communauté et devaient connaître des sanctions terribles. Sauf qu'aujourd'hui, on se rend compte que ça n'a été du verbiage, ou alors, du moment où il n'est plus là, rien n'est plus fait, ces enfants sont là. Et lorsque vous les interrogez, pour savoir pourquoi à cet âge ils se retrouvent en route, ils vous disent que c'est avec l'aval des parents, ils sont en train de préparer la rentrée. Et à Tangana, Jean Didier, une fois de plus, je viens vers vous pour demander, est-ce que ces enfants, notamment de cet âge, ont besoin eux-mêmes de contribuer à mener des activités pour leur rentrée scolaire? Quels sont les risques et avantages qu'ils comptent rencontrer dans une telle activité?
1: Théo, permettez que je puisse, n'est-ce pas, souligner un fait, puisque là vous évoquez la question de la protection de l'enfance. Et à ce niveau-là, il est question de se questionner sur la conception même de l'enfant par les personnes que nous sommes, ou alors par les parents.
0: Oui, mais sauf que si on parle des parents, vous savez que nous prend du temps.
1: Non. En fait, c'est pour dire quoi? C'est pour dire que le problème ici, c'est la façon dont on conçoit même d'abord l'enfant. Le problème que vous évoquez est crucial, puisque nous vivons cela au jour le jour. Alors, la question que je peux, du moins, ce que je peux donner comme réponse à votre question, c'est que l'État du Cameroun, n'est-ce pas, encadre cela. Par exemple, la loi numéro 92/007 du 14 août 92, portant code du travail en article 86, n'est-ce pas, qui dispose que les enfants ne peuvent être employés dans aucune entreprise, mais comme apprenti avant l'âge de 14 ans. Cela nous donne de comprendre que avant l'âge de 14 ans, il n'est pas bon, n'est-ce pas?
0: Maintenant que ça se fait là, personne ne contrôle. Si vous sortez là, dès qu'on sort là, vous verrez. Même ici, au Thémus, les enfants vendent le maïs là, les arachides.
1: Effectivement.
0: Ça ne dit rien à personne.
1: Effectivement, c'est pour ça que j'ai donc parlé de la mauvaise conception de l'enfant, où beaucoup de parents, n'est-ce pas, conçoivent, ou alors, conçoivent, considèrent les enfants comme les sources de revenus, comme des moyens pour eux de pouvoir, n'est-ce pas, s'enrichir, si on peut dire ça comme ça. C'est là le problème. Alors, le fait est là, et c'est parce qu'il y a eu démission. La démission d'abord, n'est-ce pas, de la responsabilité parentale. Puisque lorsqu'on parle des différents niveaux de protection de l'enfance, la famille est le premier niveau de protection, n'est-ce pas, de l'enfant. Et si donc, au niveau de la famille, l'enfant n'est pas protégé, on ne lui offre pas un cadre, n'est-ce pas, où il peut mieux grandir, il peut mieux, n'est-ce pas, s'exprimer en tant que être humain, cela pose donc problème. Il y a cela, et il faut aussi interpeller la responsabilité, n'est-ce pas, des pouvoirs publics, puisque lorsque on constate que les enfants de moins de 14 ans, mais même de moins de 10 ans, sont versés dans la rue, et ces enfants sont pour travailler, il faut sévir.
0: D'accord.
1: Il faut sévir parce que à ce niveau, on comprend qu'au niveau des familles, ça ne donne pas. Et là, l'État donc qui doit garantir la protection de ses enfants, puisqu'il a ratifié la convention relative aux droits de l'enfant de 1989, doit pouvoir donc sévir, prendre des dispositions à cet effet. Parce que ces enfants, en fait, on arrive là à une forme de travail, le travail d'enfant.
0: D'accord.
1: Qui, n'est-ce pas, est condamné, bien sûr.
0: Quand vous rencontrez les parents de ces enfants, ils vous disent même que c'est une formation. Que l'enfant doit déjà apprendre à gagner de l'argent étant petit. Et quand vous demandez pourquoi ils pensent comme ça, ils contextualisent avec la situation économique de notre pays. Ont-ils raison?
2: Oui, les parents ont raison de laisser les enfants faire les activités commerciales pendant les vacances. Seulement, il faudrait que ce soit encadré.
0: Encadré comment? Puisqu'on a déjà dit que les enfants de 14 ans ne doivent pas faire du commerce en route.
2: Non, ceux qui prennent souvent les décisions ne tiennent pas compte des aléas Ma mère, par exemple, je vais prendre deux exemples. L'exemple de ma mère, elle était enseignante. Mmh. Elle était fonctionnaire avec un matricule de l'État. Mais elle aimait bien faire des petits commerces. Elle faisait des sucettes. Elle attachait ce qu'on appelle les sucettes qu'elle vendait. Elle vendait un peu tout. L'huile qui venait de son village, les bâtons de manioc qui venaient de son village, les mintumba qui venaient de son village. Et les quatre, bref, elle aimait bien faire le petit commerce. Parce que...
0: C'était ta mère, non? Moi, je n'ai pas
2: oui,
0: des enfants.
2: Oui, ça, c'était le premier exemple. Le deuxième exemple, maintenant, ce sont les enfants. Imaginez un enfant qui perd ses parents. Imaginez un enfant qui vit dans une maison et est maltraité dans cette maison. Cet enfant, si il ne fait pas ce petit commerce, il ne peut pas s'en sortir parce que à la rentrée, il va être confronté au problème qui est simple, c'est que sa marâtre, la femme que son père a pris après le décès de la sienne, ne va pas lui payer les cahiers, ne va pas lui acheter les chaussures, d'accord, ne va pas lui acheter un sac. Il est donc tout à fait normal.
0: Qu'il se jette
2: dehors. C'est normal. Seulement, d'accord, il faudrait traiter au cas par cas, et il faudrait que ce soit encadré.
0: Prenons l'auditeur sur la 2. Hein. Prenons un auditeur qui se positionne là sur la 2. Il veut dire quelque chose avant qu'on ne parte. Allô? Allô? Il est parti. Bien. Alors, c'est vrai qu'on a passé des temps pour épiloguer sur la question. Est-ce qu'il y a un message qu'on doit passer? Parce qu'à partir du moment où il est là, l'auditeur sur la 2, ah oui, c'est signal. Allô?
3: Oui, allô, bonjour.
0: Oui, bon après-midi.
3: Oui, bonjour, c'est Papa François de Vénassi. Bonjour à tout le panel.
0: Merci. Très rapidement, oui, on vous écoute.
3: Oui, excusez-moi, si une personne âgée handicapée, ça n'a mm-hmm. pas de problème. Mm-hmm. Pour ce qui se parle là. J'ai suivi la loi qu'on a dit. Mm-hmm. L'enfant, quand vous êtes en charge, quand son père ou sa mère travaille, c'est là où il a les allocations familiales. Mm-hmm. Quel est l'enfant? Même son père dit, ou sa mère dit, ne travaille pas. Qui a quel sens de l'État du Cameroun? Vous en connaissez?
0: Non.
3: Moi, je n'en connais.
0: Eh bien, est-ce que pour autant, l'enfant doit se retrouver dans la rue? Les petits enfants de moins de 10 ans qui faufilent entre les voitures.
3: Cet enfant ne doit pas aller dans la rue. Mm-hmm. Cet enfant ne doit pas se fréquenter. Qui va le prendre en charge? Il y a les orphelins sans père, sans mère. Qui le prend en charge? Vous voyez où on fait les bonnes lois? Où on croit que les lois sont bonnes? Et toi, réfléchis avant de le faire. Moi, je suis sans père depuis l'âge de 6 ans. Et je vous parle français aujourd'hui. C'est à cause de ma vieille maman, heureusement, on ne s'est pas en vie. Et autre chose qu'on a fait, la pire des choses qu'on a, le Cameroun se résume maintenant dans les villes, pas dans les villages. Mmh. Moi, je partais pêcher mon poisson, les crabes à Puma. Je vendais et je prenais ma scolarité. Je le continuais avec ma maman. Je suis diabète à l'âge de 14 ans. Même à partir de 8 ans, quand j'étais à l'école, je cherchais l'argent avec ma mère qui payait ma scolarité. Qu'est-ce qu'il faut faire maintenant avec ces enfants? Il y en a qui n'ont ni père ni mère. Il y en a qui ont le père et on ne peut pas les prendre en charge. Ils sont la mère parce que les parents ne travaillent pas dans une société.
0: D'accord.
3: On peut parler de même des allocations familiales.
0: D'accord. Nous allons d'ailleurs revenir à... Nous allons revenir sur ce sujet dimanche prochain, si Dieu le veut. On va revenir là-dessus parce qu'il y a beaucoup à dire. Aussi vrai, le temps est pratiquement terminé. Parce qu'il est déjà dans ce studio Jean-Marie Anaba, le patriarche, pour à bâton rompu. Voilà, il est difficile. Peut-être on va le prendre avant de prendre le mot de fin de M. Atangana, sûrement. Alors, Jean-Marie, bon après-midi ou alors bonsoir.
4: Bonsoir Théophile Roger Boulon. Bonsoir à vos invités. Bonsoir à nos auditeurs.
0: Alors, je veux croire que vous allez bien, Jean-Marie.
4: Oui, ça va jusqu'ici. Après la pluie qui s'est abattue dans la ville, je crois que le Seigneur a permis que nous soyons préservés jusqu'ici à la radio.
0: D'accord. Alors, Jean-Marie, tout à l'heure, vous avez un invité à qui vous déroulez le tapis rouge. Dites-nous, de qui est-ce qu'il est question?
4: Alors, nous recevons l'un des fils de M. André Marimbida, que vous connaissez bien.
0: Très
4: pour
0: bien,
4: ceux
0: oui.
4: qui ont connu l'histoire du Cameroun et qui la lisent et qui l'étudient d'ailleurs. Et donc, nous allons recevoir le diplomate ministre plénipotentiaire Simon-Pierre Ongwambida. Avec lui, nous allons discuter de la relance des activités du Parti des démocrates camerounais.

0: vous avez tout compris. Il ne vous reste qu'à vous installer et ajouter, hein, augmenter le volume de votre transistor pour ne rien rater de cet échange, ce face-à-face entre Jean-Marie Anaba et notre invité de ce soir. Alors portez-vous bien. Ce qui me reste à vous dire, c'est de demander à monsieur Douma Franck Yacinté qu'il passe à la maison de la radio chercher sa carte d'identité et sa carte de lecteur. Donc monsieur Douma Franck Yacinté, hein, qui a abandonné ses pièces officielles sur mon véhicule là. Qui vient chercher ça ici à la maison de la radio? On ne fait pas ça. Bien. Au revoir à Tangana.
1: Merci de m'avoir vraiment reçu ici à Yaoundé.
0: Oui.
1: Et dans votre sujet en particulier, merci beaucoup.
0: Je ferai l'effort que vous aurez la prochaine fois, il n'y aura pas de pluie.
1: Effectivement.
0: Vous me saluez le coordinateur de Yaoundé, hein, monsieur
1: Abraham Opfusson Chaobé.
0: Vous me le saluez. Hein.
1: D'accord.
0: Allez, à très bientôt.
1: Bye-bye. Merci beaucoup.
0: Merci. Allez.

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3: The time is 6 p.m.
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0: Sénateur Françoise Poinet, bonsoir, bienvenue à Bâton Rompu.
1: Bonsoir, je tiens à saluer tous nos auditeurs.
0: Docteur Ile Kamga, bonsoir, bonne année, bienvenue à l'émission à Bâton Rompu sur Royal FM ce dimanche.
2: Bonsoir citoyens et bonsoir à tous les citoyens qui nous écoutent.
0: Professeur Elvis Ngolé-Ngolé, bonsoir et bienvenue à l'émission à Bâton Rompu, bienvenue à Royal FM.
3: Merci Jean-Marie Anaba de m'inviter. Je me sens très heureux d'être sur ces prestigieux plateaux.
0: Valère Bertrand Bessala, bonsoir, bonne année, bienvenue à Royal FM, bienvenue à l'émission à Bâton Rompu ce dimanche.
4: Bonsoir Monsieur Anaba, bonsoir à metteur en onde de l'autre côté. Bonsoir à vos millions de téléauditeurs et aussi téléspectateurs, puisqu'ils nous regardent aussi sur le net. Toujours ravi d'être là lorsque vous me faites le plaisir de me convier.
0: Maître Jean de Dieu Momo, bonsoir, bonne année, bienvenue à Royal FM, bienvenue à l'émission à Bâton Rompu ce dimanche.
5: Bonsoir Monsieur Jean-Marie Anaba. Bonsoir également à tous vos camarades journalistes. Bonsoir également au directeur général de Royal FM. Je suis heureux de renouer avec vous et avec vos auditeurs, parce que ça faisait longtemps que je n'étais pas venu ici. Je crois que la dernière fois que j'ai été invité ici, c'était 2019, et ça fait donc 6 ans.
0: Professeur Viviane Ondoa Bioulé, bonsoir, bienvenue à Royal FM, bienvenue à Bâton Rompu.
6: Bonjour à vous, Monsieur Anaba, et merci de m'avoir invité. Bonjour à l'ensemble de vos auditeurs.
0: Maître Akirimuna, bonsoir, bonne année, bienvenue à Royal FM, bienvenue à l'émission à Bâton Rompu.
7: Merci beaucoup de nous recevoir et bonne année à vous et à vos auditeurs aussi.
0: Charlemagne Pascal Nyamding Mesanga, bonsoir professeur, bienvenue.
8: Bonsoir et merci pour cette invitation.
0: Honorable Joshua aussi, bonsoir, bienvenue à Royal FM, bienvenue à l'émission à Bâton Rompu ce dimanche.
9: Merci beaucoup et un très bon bonsoir à tous les auditeurs de Royal FM. Jean-Marie Anaba, je te remercie pour cette invitation. Sachant que je vis à Douala, ce n'est pas facile d'être à Yaoundé un dimanche après-midi. Le hasard a voulu que ce dimanche je peux être avec vous et vos auditeurs et donc je me réjouis d'être là.
0: Honorable Cabral Libi. Bonsoir.
10: Merci beaucoup, Monsieur Anaba.
0: Honorable Jean-Simon Julien Ongola Ongba. Bonsoir, bienvenue. Merci de répondre à notre invitation ce dimanche.
11: Bonsoir, Jean-Marie Anaba.
0: Hiram Samuel Iodi. Bonsoir, bienvenue. Merci d'avoir accepté de répondre à notre invitation ce dimanche. Vous êtes bien dans les studios de Royal FM et vous êtes là dans le cadre de l'émission à Bâton Rompu. Bonsoir.
12: Bonsoir Monsieur Anaba, merci infiniment de me recevoir ce dimanche soir. Merci, vous l'avez dit, pour la fleur que vous me faites d'aménager spécialement votre programme pour me permettre de répondre à mes autres obligations. Je suis très heureux d'être votre invité. J'espère que nous aurons un échange franc, constructif sur mon offre politique, sur mon profil, sur ce que je propose aux Camerounais.
0: Abel Mbenge Moussi, bonsoir, bienvenue, Patriarche.
13: Bonsoir Monsieur Anaba, c'est un plaisir d'être dans ce studio. C'est vrai, dans un autre contexte. Puisque on m'a dit que vous êtes le chef de desk politique à Royal FM, parce que je cherche aussi.
0: Abdourahman Amadou Baba, bonsoir, bienvenue à Royal FM, bienvenue à Bâton Rompu ce dimanche.
14: Merci Jean-Marie, bonsoir, merci de m'avoir invité.
0: Serge Espoir Matomba, bonsoir, bienvenue à Yaoundé, bienvenue à Royal FM, bienvenue dans l'émission à Bâton Rompu ce dimanche.
15: Merci Monsieur Anaba et bonjour à toute la technique et un bonjour particulier à tous les auditeurs et même les télé-auditeurs de Royal FM.
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Il a gravi pratiquement les grands échelons de l'administration au niveau du ministère des Relations extérieures du Cameroun jusqu'à être porté à la tête effectivement de l'antenne protocolaire et consulaire du Minrex à Douala. Nous avons décidé de lui adresser une invitation et il est avec nous ce dimanche. Nous recevons ce dimanche le diplomate, ministre plénipotentiaire, qui est par ailleurs président général du Parti des démocrates camerounais, le PDC. L'émission à bâton rompu déroule au tapis à Simon-Pierre Ongwa Mbida, l'un des descendants, s'il faut le préciser, d'André Marie Mbida. Nous allons refaire l'histoire autour d'un parti historique. Nous allons reparler de la relance et des activités de cette formation politique. Et nous allons enfin marquer un arrêt sur les grands enjeux des prochaines échéances électorales. Mesdames, Messieurs, bonjour, bonsoir, selon l'heure à laquelle vous nous recevez. Vous êtes sur Royal FM, la fréquence c'est 88.4, l'émission c'est à bâton rompu. Et puisque nous sommes dimanche, rendons d'abord grâce à l'Éternel, à tout de suite avec l'invité. S'il n'y a pas de Dieu...

0: L'émission à bâton rompu que vous écoutez sur les antennes de la Radio Royale FM est mise en ondes ce dimanche par Romuald de Koumé. Il s'occupe également de sa réalisation, mais aussi de la régie d'antenne. Toujours lui, il contribue pour le cadrage vidéo. Il est derrière les caméras, même si ce cadrage vidéo et la régie vidéo a été bien préparé par Alain Osekwekam. À côté, il y a Ebel Bella Samari pour la coordination éditoriale. Roger Kiek est à la coordination centrale, conception et supervision générale de ce programme. Le révérend pasteur Bissaye Emmanuel Noël. Je suis le présentateur Jean-Marie Anaba, c'est mon nom. Les codes d'accès pour vos questions et contributions à l'émission, vous allez formuler le 673-02-96-29, SMS et WhatsApp, 673-02-96-29. Le deuxième numéro qui ne reçoit que les SMS, c'est le 695-08-36-34, 695-08-36-34. Et vers les 30 dernières minutes de l'émission, les téléphones seront ouverts pour les appels en direct pour vos questions à notre invité Simon-Pierre Ngwambida. Vous allez formuler donc le 640-61-38-42, 640-61-38-42 ou encore le 671-15-73-21, 671-15-73-21, 640-61-38-42. 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Voici une pause. À tout de suite.
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0: Docteur Simon Pierre Ongwa Mbida, bonsoir, bienvenue à Royal FM, bienvenue dans l'émission À bâton rompu ce dimanche.
1: Bonsoir Monsieur Naba, vraiment je vous remercie de m'avoir invité aujourd'hui pour vous entretenir. Bonsoir à tous vos nombreux auditeurs et même téléspectateurs puisque vous êtes en streaming en ligne. Donc je voudrais d'abord que vous me permettiez d'avoir une pensée spéciale pour ma mère, parce que nous sommes le 28 juin 2026, et ce 28 juin, on commémore le 33e anniversaire du décès de ma mère. Maman est décédée en 1993, le 28 juin, et je voudrais demander également à tous les auditeurs d'avoir une pensée pieuse pour elle. C'est une grande dame, une très brave femme qui aurait pu être l'une des premières femmes députées au Cameroun en 1964, parce qu'elle avait été aux élections de 64, où le PDC était la seule liste face à l'UC du président Ahmadou Ahidjo. Et du télétripatouillage, cette liste qui avait gagné, effectivement, elle aurait pu être députée du Cameroun pour le PDC. Donc, en ce jour spécial, qui tombe le jour de mon invitation, j'aurais saisi cette occasion pour saluer sa mémoire et avoir vraiment une pensée pieuse pour le repos de son âme.
0: D'accord. Docteur Simon-Pierre Ongwa Mbida, dites-nous, vous préférez qu'on vous présente tout au long de cette émission sous la casquette de diplomate, ministre plénipotentiaire ou simplement qu'on dise Simon-Pierre Ongwa Mbida ou alors Monsieur le Président Général?
1: Non, je préfère qu'on dise Simon-Pierre Ongwa Mbida, c'est mon nom parce que je tiens à ce nom-là, mon père a tenu. Vous savez que pour que je porte ce nom, ça a été une bataille. Comme je suis né en France, vous savez que la loi française, à l'époque, obligeait le parent à imposer son nom. Alors, mon père, qui a voulu m'appeler Ongwa Mbida, le nom qu'il a souhaité, alors que les Français exigeaient qu'on inscrive seulement Mbida. Donc, il a dû peser de tout son poids, batailler ferme, au point qu'il a fait un tel tapage à la mairie du 17e arrondissement que le maire est sorti de son bureau et a demandé qu'est-ce qui se passait. Il s'est présenté en disant « Je suis le premier ministre André-Marie Mbida. » Et j'ai eu un fils qui est né ici. Je vais lui donner un nom selon ma tradition. Et on m'oppose la loi française. Je ne peux pas l'accepter. Et il faut respecter les usages des autres pays. Et c'est comme ça donc que le maire a demandé qu'on rajoute Ongwa. Il y avait déjà tous les prénoms, Simon, Pierre et tout et tout et tout. Donc on a rajouté Ongwa Mbida. C'est comme ça que j'ai ce nom. Et donc c'était une bataille et c'est pour cela que je tiens à ça, parce que s'il n'avait pas fait ça, je m'appellerais tout simplement Mbida comme mon frère aîné qui est également né en France, et à cette époque il n'avait pas la même stature, et donc c'est pour cela que je tiens à ce qu'on m'appelle Ongwa Mbida. Alors, donc voilà pourquoi je veux ça, et n'empêche qu'aujourd'hui il faut surtout évoquer ma casquette de président général du PDC, c'est ma nouvelle casquette, bien que je sois toujours diplomate en fonction. Je ne suis pas encore retraité. Mais
0: vous êtes à côté de la retraite?
1: Pas loin, pas très loin de la retraite.
0: Dans donc, quelques mois?
1: Dans quelques mois, effectivement. Mais donc, j'ai ces casquettes, mais celle qui est pour laquelle vous m'avez invité aussi aujourd'hui, c'est celle de président général du PDC.
0: Alors, dites-moi d'entrée du jeu, est-ce qu'il est normal, vous qui êtes diplomate, qu'on vous appelle, vous, Excellence, Son Excellence?
1: Bon, vous savez, ce sont
0: les usages diplomatiques. Parce qu'il y a l'appellation de Son Excellence un peu partout au Cameroun.
1: Oui, l'appellation un peu galvaudée. Bon, il faut comprendre, si vous permettez que je donne quelques explications. Vous savez, la diplomatie est un corps qui est bien codifié, bien calibré. Lorsqu'on entre dans le corps et on est jeune diplomate, on est secrétaire des affaires étrangères, on évolue, on devient conseiller des affaires étrangères. Et vers la fin de la carrière, vous passez le grade de ministre plénipotentiaire. Et à partir de ce grade-là, il est normal qu'on vous appelle Excellence, parce que et la formule d'appel, quand on s'adresse à vous, c'est Monsieur le Ministre. Ce n'est pas Monsieur tout court. Quand vous avez ce grade-là, on dit en droit administratif que le grade est attaché à l'individu, la fonction appartient à l'État.
0: Donc c'est Monsieur le Ministre, Simon-Pierre Ongwa Mbida.
1: C'est Monsieur le Ministre, et c'est tout à fait normal. Donc il n'y a pas d'usurpation, il n'y a pas d'abus. C'est une méconnaissance qui fait que certains s'en offusquent. Mais l'appellation normale, la formule d'appel en droit, c'est Monsieur le Ministre. Parce que nous portons ce grade qui est à vie. C'est un grade auquel je suis attaché. Donc, quand je signe, même quand j'étais en activité, lorsque je signe un document, il y a les fonctions de l'État, par exemple, chef d'antenne, Minirex, on met chef d'antenne, en dessous, il y a mon nom, et sous mon nom directement, il y a ministre plénipotentiaire, parce que c'est attaché à ma personne. Et ça, c'est un droit à vie.
0: Donc, voilà. Alors, s'il fallait expliquer à nos auditeurs, c'est quoi un ministre plénipotentiaire en diplomatie?
1: Bon, comme je l'ai dit tantôt, c'est le grade le plus élevé en diplomatie. Bon, vous savez, quand on est secrétaire, comme son nom l'indique, un secrétaire, il rédige. Donc, un diplomate qui commence, il apprend à rédiger parce que en diplomatie, c'est un métier où on rédige beaucoup parce que vous participez aux réunions, on prend des notes, on prépare des notes de synthèse, des notes verbales, hein, des notes de compte-rendu. Donc, il y a tout type de notes, hein, de rédaction. La rédaction diplomatique est un peu différente de la rédaction administrative classique. Hein, déjà, avec la note verbale, qui est un langage un peu particulier, un peu codifié, avec des formules consacrées qu'on ne peut pas changer. Qu'on écrive en chinois, en étonne ou je ne sais pas quelle autre langue, on doit respecter ce canon qui vient de la langue française. Parce que au moment où on a codifié cette rédaction, on appelle cette première diplomatie la prépondérance française. Hein, c'est la prépondérance française. Donc, c'est le français qui était la langue diplomatique à l'époque. Aujourd'hui, c'est l'anglais. Donc, à l'époque, c'est la langue française qui avait été retenue pour codifier ce langage. Donc, c'est pour cela que c'est la formule française qui est traduite dans toutes les langues. Donc, maintenant, quand on passe conseiller des affaires étrangères, on est un peu plus ancien, on a un peu plus d'expérience. On est une espèce de conseiller du gouvernement en matière de diplomatie. Donc, on est le conseiller de son ministre, on accompagne le ministre à certaines missions, on fait des notes au ministre ou à une autre hiérarchie sur des questions diplomatiques diverses. Et quand on passe ministre plénipotentiaire, comme son nom l'indique, plénipotentiaire, ça veut dire du latin, pléni et potentia, c'est-à-dire que vous êtes plein de pouvoir, un ministre plein de pouvoir. Donc, lorsqu'on est ministre plénipotentiaire, normalement, on doit avoir une parole un peu plus libérée. C'est-à-dire que on a quelqu'un en face de vous qui a une expérience diplomatique avérée et qui peut s'exprimer sur des questions diplomatiques, expliquer à l'opinion ce qui se passe, comme je l'ai fait pendant des années le poste national, la CRTV, et même très souvent invité par Cameroun Tribune pour des interviews. Donc, ce sont des médias publics, nationaux, dont, sur lesquels j'intervenais. Donc, j'intervenais en tant qu'expert. Donc, vous voyez, quand vous êtes ministre plénipotentiaire, donc vous avez une substance et vous devez partager vos connaissances. Et là, vous avez la parole où vous accompagnez le ministre. On peut vous mettre en mission. Vous voyez, il y a souvent des envoyés spéciaux qui viennent. Généralement, quand ce n'est pas un ministre membre du gouvernement, ça peut être un ministre plénipotentiaire que son pays envoie pour aller faire les bons offices quelque part. Donc, c'est un diplomate chevronné, un diplomate plein d'expérience. Qui est au service de son pays, de son État, et qui remplit des missions, des bons offices, des missions diplomatiques.
0: Alors, il faut atteindre quel grade pour espérer être nommé ambassadeur? Au Cameroun, par exemple, ambassadeur du Cameroun à l'extérieur.
1: Bon, vous savez, au Cameroun, la fonction d'ambassadeur est une fonction politique. Dans d'autres pays, c'est administratif. Mais au Cameroun, en principe, on doit être ministre plénipotentiaire. Mais vous allez observer qu'il y a des collègues qui n'ont pas encore atteint ce grade, mais qui ont été nommés ambassadeurs. Ou bien des gens qui ne sont pas du corps de la diplomatie, qui peuvent être de la police ou ailleurs, ou simples administrateurs, qui sont nommés ambassadeurs. Donc, au Cameroun, le grade de ministre plénipotentiaire n'ouvre pas automatiquement le droit à ça. Donc, on peut être secrétaire des affaires étrangères.
0: Donc, on n'est pas forcément diplomate pour devenir ambassadeur.
1: Non, au Cameroun. Pas forcément. Quand on est dans la carrière, c'est pour servir son pays d'abord. Maintenant, si vous avez de la chance que le président de la République vous remarque et veut vous confier une mission, il peut choisir même un paysan au village. Si le paysan lui convient et qu'il trouve qu'il a des aptitudes.
0: On lui affecte juste des technocrates qui sont des diplomates.
1: Voilà, des autour de lui, parce qu'au Cameroun, la fonction d'ambassadeur, c'est une fonction politique qui n'a rien à voir avec l'administration. Donc c'est pour cela que vous voyez, d'ailleurs, la plupart de nos ambassadeurs sont des retraités. Au Cameroun, on a plus de chances d'être nommé ambassadeur étant à la retraite que quand on est en activité. Donc, c'est un paradoxe. Mais c'est la réalité camerounaise. Ailleurs, comme je dis, un ambassadeur est un fonctionnaire ordinaire. Quand il atteint l'âge de la retraite, bon, il va à la retraite. Mais au Cameroun, non, c'est une fonction politique.
0: Ok, merci pour cette leçon de diplomatie d'entrée de jeu pour que ceux qui vont nous écouter sachent que c'est d'abord un diplomate que nous recevons et qu'il n'y ait pas une confusion entre votre casquette de diplomate et celle d'homme politique désormais, depuis un bon bout de temps. Nous allons donc marquer une transition et vous allez commenter l'actualité qui a été traitée par nos confrères tout au long de ces dernières heures. Quelques sujets phares que nous allons puiser dans la presse nationale. C'est après cette transition.
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0: Alors, dans l'actualité, Simon-Pierre Ongwambida, je préfère qu'on commence par la politique et un peu de diplomatie.
1: Bien sûr.
0: Voyez-vous, nous sommes secoués ces derniers jours par une affaire de faux décret arrivé à la radio nationale et stoppé net. Les décrets portés par un individu, avons-nous appris l'image de l'individu à circuler? Les dernières informations que nous avons, c'est que ce concitoyen serait en exploitation dans une unité de la place dont on ne peut pas dévoiler ici, qu'on ne pourrait pas dévoiler. Mais le fait est là, les vrais ou faux décrets du président de la République, mais qui n'ont pas été lus et qui n'ont pas respecté les usages protocolaires, avons-nous appris, habituels, qui conduisent à la lecture des nominations. Alors, dans le fond, des courriers qui, dit-on, ressemblent exactement à ce qui se fait au palais. Et ces courriers-là contenaient l'acte de nomination d'un vice-président et le nouveau gouvernement très attendu. Alors, cela n'a pas été fait, mais beaucoup estiment au sein de l'opinion que nous avons frôlé le coup d'État. Sauf que, constat général, peut-être les diplomates ne parlent pas beaucoup, me direz-vous, parce qu'il y a un silence généralisé en ce moment. À Genève, on ne parle pas. Quand je parle de Genève, le président Paul Biya est en séjour en Suisse en ce moment. Au Cameroun, pas de communication gouvernementale. À la CRTV même, aucune communication. C'est la loi de l'omerta. Alors, comment avez-vous accueilli cette nouvelle des vrais faux décrets, mais qui n'ont pas été lus à la radio nationale? Et puis, la suite des événements, comment vous l'appréciez?
1: Alors, vous faites bien de me poser cette question, parce que je crois qu'il ne vous a pas échappé que dimanche dernier, sur une chaîne concurrente, j'ai dit une prière en direct. Et ce n'était pas un hasard, parce que cette prière que j'ai dite l'autre jour vient me conforter dans l'idée qu'il était temps, il était absolument nécessaire de le faire. Et je peux même dire que grâce à cette prière prononcée sur les ondes dans les médias locaux, elle a commencé à produire ses effets. Parce que n'eût été la grâce de Dieu, on serait aujourd'hui face à une catastrophe terrible, qu'on ait lu des faux décrets à la radio, au poste national, le temps de rattraper tout cela, soit, je ne sais même pas si on aurait pu rattraper, mais le mal aurait déjà été fait. Donc, je pense que la prière que j'ai dite pour délivrer le Cameroun de l'emprise des impies, des mécréants et de tous ceux qui veulent détruire notre pays pour leurs intérêts égoïstes, leurs intérêts personnels, on voit le résultat, parce que on nous présente le jeune homme comme étant un fou, mais quand on nous dit que les cachets sont authentiques, le numéro d'ordre étant authentique, moi je ne connais pas, je n'ai jamais travaillé à la présidence, mais les connaisseurs vous disent que tout ce qui a été
0: pratiquement authentique.
1: Alors vous comprenez que le verre est dans le fruit et que ça ne peut pas être des gens qui sont à l'extérieur. Pour poser ce genre d'acte, vous devez avoir des complices en interne. Et nous savons, effectivement, quand, pour ceux qui ont vu les documents, moi je ne les ai pas vus, on vous dit les noms qui sont consignés dans ces documents, on comprend très bien ce qui est en jeu. Et nous devons dénoncer avec la plus grande énergie, la plus grande force. C'est une forfaiture, M. Anaba. Ce qui vient de se passer est une très grande forfaiture. Et donc, pour dire que le pays est en danger, il y a des gens qui ont décidé de privatiser notre République. La République est la chose publique, ça veut dire que ça appartient à tous les Camerounais. Le Cameroun, je l'ai dit déjà sous d'autres occasions, le Cameroun n'appartient pas au réseau. Le Cameroun n'appartient pas à des clans. Là, vous voyez la guerre des réseaux, la guerre des clans, pour la succession au sommet de l'État. Vous voyez, l'avenir du Cameroun est en jeu. Et c'est une affaire très grave, parce qu'effectivement, on a frôlé une espèce de coup d'État de palais, où des individus décident de s'octroyer des pouvoirs qu'ils n'ont pas, et de les présenter au public et de mettre le chef d'État hors d'état d'agir. C'est-à-dire que le fait accompli, nous sommes là devant une situation de fait accompli, mais gloire à Dieu, je rends grâce à Dieu, parce qu'effectivement, la perspicacité des responsables de la CRTV a permis qu'on évite cette catastrophe. Donc, pour dire que nous devons faire très attention, ces gens qui agissent ainsi, je crois qu'il faut les surveiller de près, et ce n'est pas demain qu'ils vont baisser la garde. Ça marque aussi une certaine impatience de ses collaborateurs, du chef de l'État, hein, si c'est d'eux qu'il s'agit, de ceux qui sont autour de lui, parce que comme on dit, ça ne vient pas de loin. Donc, ces gens qui estiment qu'ils ont déjà trop attendu, ils sont milliardaires, ils ont le pouvoir, et que le président étant déjà amorti, que les nouvelles qu'ils attendent ou les informations qu'ils attendent tardent à venir. Donc, ils ont pris les devants en disant que bon, on va forcer le destin, on prend les choses en main nous-mêmes, et puis on va un peu forcer la chance, comme cela le chef d'État va agir.
0: Alors, quelle devrait donc être l'attitude du président Paul Biya, qui se trouve hors du pays en ce moment, au lendemain de cet acte? L'eau verte est dans le fruit, avez-vous indiqué, Simon-Pierre Mbambida. Comment on fait? Quelle solution immédiate au lendemain de ce vent qui a soufflé au Cameroun?
1: Vous savez, le président de la République est un homme d'expérience. Il a au moins 64 années d'expérience dans la très haute administration depuis 1962. Donc, ce n'est pas un homme à qui on donne des conseils. Hein, il serait hasardeux de ma part de prétendre aller conseiller quelqu'un de la stature du président de la République. Mais je pense que nous devons faire confiance à sa grande sagesse, à son expérience, parce qu'une fois de plus, l'histoire a montré qu'il y avait la main de Dieu dans l'histoire de Paul Biya dans sa vie, parce qu'on a frôlé vraiment une grande catastrophe. C'est à lui maintenant, en tant que président de la République, en tant que chef d'État, parce que vous savez, il y a la solitude du pouvoir. Le président de la République, en son âme et conscience, après qu'il ait pris connaissance de ce qui s'est passé, je crois qu'il est en train de réfléchir à quelque chose. C'est à lui-même de savoir, personne ne peut lui apporter un conseil plus avisé que ce que sa conscience, que ce que son âme, son expérience lui commande. Nous, en tant que citoyens, nous voulons que les choses bougent, que ça évolue, qu'il y ait une nouvelle administration avec des gens compétents, des gens capables, des gens qui sont nouveaux, des gens neufs, pas des gens usés qui sont autour de lui. Mais c'est à lui-même de prendre cette décision et de savoir ce qu'il a à faire. Donc, il serait prétentieux de ma part de dire, voilà, monsieur le président de la République, ce que vous
0: devez faire. Avez au moins une idée du profil du vice-président très attendu, mais pas des individus.
1: Moi, je n'ai pas d'idée sur le profil du futur président.
0: Le vice-président qu'il nous faut, pas un nom.
1: Moi, je pense que le chef de l'État...
0: Parce que les profils qu'on nous dessine là dans cette désinformation semblent être les profils de la présidence.
1: Bien sûr que c'est des profils des gens connus qui sont dans le sérail. Mais je ne pense pas que le chef d'État devrait se tourner uniquement de ce côté-là. Nous sommes plus de 30 millions de Camerounais. Et dans ces 30 millions, je ne pense pas qu'il serait très difficile pour le président de la République de faire son choix. Il n'est pas obligé de chercher seulement parmi ceux qui sont autour de lui. Le président, c'est un homme qui a des informations, qui est bien renseigné sur les gens qui sont capables d'exercer des responsabilités dans ce pays. Donc, il n'est même pas obligé d'aller chercher seulement dans son parti politique, le ADPC. Il peut également chercher ailleurs. Nous sommes au PDC, on a des ressources humaines, il y a d'autres partis politiques qui existent. Donc, il y a même des Camerounais qui sont dans la société civile, qui sont capables. Donc, les gens capables d'assumer ces fonctions ne manquent pas au Cameroun. Ils ne sont pas seulement au RDPC, ils ne sont pas seulement à la présidence de la République. Donc, il faut que ce soit clairement dit. Maintenant, il appartient au président qui sait ce qu'il veut pour la suite, parce que c'est normal, après avoir passé autant de temps aux affaires, de vouloir préserver son héritage politique, d'un certain nombre d'acquis. Mais je pense qu'il faut le faire avec sagesse. Et c'est pour cela qu'il faut invoquer le Saint-Esprit, que le Dieu Tout-Puissant l'assiste et l'aide. Et c'est ça le sens de notre prière de l'autre jour. Que ce soit Dieu lui-même qui s'immisce dans le cerveau du président dans son esprit, afin qu'il prenne la décision juste, la décision qui ne nous amènera pas dans le chaos, dans la guerre. Donc je pense que avec cela, le président peut être entouré de quelques proches, parce qu'effectivement, il pourra consulter. J'ai dit tantôt qu'à l'époque, le président Ijo, lorsqu'il fallait modifier la constitution, avait consulté des hommes politiques, dont parmi lesquels André Marine Bida, ben, je pense que le président Biya aussi devrait suivre le même modèle, parce qu'on ne réinvente pas la roue. Donc, il a la charge de chef d'État dans la solitude du pouvoir, mais rien ne l'empêche, rien, absolument rien ne l'empêche de consulter, de parler avec la classe politique pour voir parmi les acteurs politiques d'où pourrait venir la bonne personne. Donc, je crois que nous devons aider le chef d'État dans ce sens. Donc, le débat est ouvert et je pense que le chef d'État, vraiment un homme d'expérience, il sait ce qu'il veut, il sait ce qu'il a à faire. C'est un homme de foi parce que le président est un croyant, un chrétien catholique. Et je pense qu'il se confie à Dieu. Et lui-même, lors de son discours d'investiture le 6 novembre dernier, il a invoqué le Dieu Tout-Puissant jusqu'à 3 fois, ce qui est rare. Et je pense donc qu'ayant mis son dernier septennat qui court sous le règne de le slogan « Grandeur et espérance », c'est très, très spirituel comme slogan pour un homme politique. Et je pense donc que dans cette espérance, Dieu va l'inspirer, va l'aider, et en l'invoquant avec notre concours à tous, pour qu'il trouve la bonne personne.
0: Nous souhaitons d'ailleurs un bon séjour à Monsieur le Président de la République et toute sa délégation, et qu'il rentre en paix au Cameroun tel qu'il est parti. Surtout que depuis hier, il y a des informations qui ont été relayées ici, qui laissent entendre que le couple présidentiel aurait été victime d'une agression et que, heureusement, que sur le plan sécuritaire, on ne badine plus avec la sécurité du président de la République pendant ses séjours privés en Europe et que des individus en question qui se revendiquent des rangs des contestataires de la diaspora ont été mis aux arrêts. Nous allons mieux scruter cette actualité dans la nouvelle semaine qui démarre demain. Mais cela dit, Simon Pierre-Ongwa Mbida, au moment où nous attendons le remaniement ministériel, la situation socio-économique du pays est alarmante. Même les institutions de Bretton Woods nous font des rappels et des exigences. Voici que le GECAM, le groupement des entreprises du Cameroun, piloté par Célestin Tawamba, est monté au créneau. Le temps de son assemblée générale la semaine dernière, le GECAM dénonce que la presse appelle tout au long de la semaine l'inertie au sommet de l'État dans le climat des affaires. Un climat des affaires qui est délétère, peut-être sans être économiste, Simon Pierre-Ongwa Mbida, vous ressentez en tant que citoyen que le Cameroun est sous la cale, c'est le titre de Mutation en kiosque cette semaine.
1: Eh bien, cette actualité ne m'étonne pas beaucoup. Vous savez, j'ai passé les derniers 3 ans à Douala, où j'ai eu l'occasion d'interagir avec les responsables du GECAM, dont M. Célestin Tawamba, le président du GECAM que je connais bien, avec qui j'ai eu à travailler de façon étroite dans le cadre de mes activités, puisque j'avais à gérer la diplomatie économique également. Alors, ce que le président Tawamba dénonce ne m'étonne pas. Vous savez, le GECAM a besoin des actions énergiques pour pouvoir se déployer. Le Cameroun est un pays qui n'attire pas tellement les investisseurs directs étrangers parce que si on regarde les statistiques en 2024, on est à 925 millions de dollars d'IDE entrés au Cameroun. C'est en progression nette. Par rapport à 2023, on était en 799 millions. Donc, on peut parler d'une progression d'environ 16%, contrairement aux 10,4% qui sont généralement énoncés dans la presse. Donc, c'est une progression un peu intéressante. Sauf que le Cameroun reste une zone peu attractive par rapport à d'autres, par rapport à son potentiel économique. Alors, ce que le président Tawamba dénonce, c'est surtout au plan interne. C'est-à-dire que malgré ses annonces, il y a une vérité qui est qu'il y a une sorte d'inertie effectivement au sommet parce que la pression fiscale qui pèse sur les entreprises gêne un peu. Il y a la concurrence des structures informelles. Mais nous, on va aller par rapport à cette situation. Je crois que le PDC, en tant que parti politique, devrait prendre en charge ces questions, se saisir de ces questions-là pour que nous apportions des solutions. Alors nous, au PDC, ce que nous préconisons, c'est déjà que par rapport à cette situation qui est vraiment critique, c'est que il y a une sorte de moratoire de 3 ans sur les entreprises formelles, le secteur productif, pour qu'on puisse permettre aux entreprises de souffler et de se redéployer, c'est-à-dire de réinvestir pour que le tissu économique s'améliore. S'agissant du secteur informel qui est très mal organisé au Cameroun, nous préconisons que ce secteur soit intelligemment, comment dire, intégré dans le système économique avec un système de taxation et une reconnaissance avec inscription dans à la CNPS pour une protection pour ces sauveteurs qui ne sont reconnus nulle part, pour qu'ils aient une protection et aussi une reconnaissance progressive avec un système de taxation qui pourrait passer par les systèmes de téléphonie mobile, vous voyez, hein, pour que ce soit plus simple. Également, nous avons d'autres approches par rapport à cela, c'est-à-dire sur la collecte de ces taxes. Donc, nous pensons qu'il y a un certain nombre de mesures à prendre. On va les détailler dans notre programme de manière claire, mais pour dire que ce que le président Tawamba dénonce est vrai, et les opérateurs économiques camerounais feraient mieux de se rapprocher, et nous, les hommes politiques, on ferait mieux d'avoir des rencontres avec les acteurs du secteur de production pour qu'on puisse ajuster et trouver quel est le meilleur moyen de les accompagner. Il ne faut pas qu'ils se tournent essentiellement vers les institutions étatiques, vers le gouvernement en place, parce que il faut qu'ils sachent que nous qui sommes dans l'opposition, on aspire aussi à arriver aux affaires. Et je pense qu'en acteurs politiques sérieux, on devrait échanger régulièrement avec les acteurs du secteur économique pour qu'on sache également quels sont les problèmes de l'heure. Et je pense que nous, au PDC, on va s'organiser pour aller rencontrer les responsables du GECAM et voir comment ensemble on peut apporter des solutions, parce qu'effectivement, il faut lutter contre l'inertie. Et pour lutter, l'une des meilleures manières de lutter contre l'inertie, c'est d'introduire ce système qui consiste à dire que quand on a introduit un dossier, et ça, le PDC va le proposer, le silence de l'administration après un certain délai vaut accord. Mmh. Là, ça va obliger les autorités à agir. Vous savez, en droit administratif, on connaît ce système. Si vous demandez quelque chose et qu'on dit le silence vaut rejet et parfois le silence vaut accord. Mais dans ce cas précis, parce que il faut libéraliser l'économie, parce que le PDC, vous savez que notre idéologie, c'est une idéologie libérale, où nous sommes pour encourager l'initiative privée, encourager les petits porteurs, les paysans, donc protéger tous ceux-là qui veulent développer l'économie, parce que l'économie, ce n'est pas à travers, les entreprises publiques qu'on va le faire. C'est à travers des entreprises qui appartiennent à des privés, à des particuliers.
3: Et au secteur informel.
1: Pas seulement informel. Au secteur formel, mais privé. Mais le secteur informel, on va l'organiser. Donc, je pense que nous devons trouver un moyen où, lorsque un entrepreneur a posé un problème à l'administration, au bout d'un certain délai, s'il n'y a pas une réaction de l'administration, ça vaut accord. Donc, ça aussi, c'est un moyen que le PDC nous préconisons pour lutter contre l'inertie de l'administration.
3: D'accord. Alors, en tant que président de parti politique, je m'en voudrais de ne pas vous poser une question sur une actualité brûlante et récente, celle qui concerne une autre formation politique, le Mouvement pour la Renaissance du Cameroun, Simon Pirungba Mbida. Vous avez certainement eu vent de ce que j'ai dit dernier, Mamadou Yakouba, appelé généralement Mamadou Mouta, le premier vice-président national du Mouvement pour la Renaissance du Cameroun, a été face à la presse pour indiquer et faire des clarifications que M. Maurice Kamto est bel et bien le président national du MRC. Le prétexte est connu, la vague de contestation interne et même externe depuis la tenue de la convention de décembre 2021, convention extraordinaire par visioconférence après celle qui a été interdite. Et il se trouve donc qu'il y a quelques militants du MRC qui ne sont pas d'accord et qui estiment que le professeur Maurice Kamto ne devait pas rentrer et occuper le poste de président national, et surtout par visioconférence au mépris des textes. Alors au MRC, le directoire justifie que les textes ont été revus par ce directoire-là, et c'est ça qui a permis qu'il y ait une possibilité de tenir justement une convention par visioconférence, sachant bien que nous avons aussi des lois au Cameroun qui encadrent les activités des partis politiques, notamment celle de 90 sur la création des partis politiques, mais également la loi fixant le régime des réunions et manifestations publiques. Monsieur le Président général du PDC, votre avis peut compter pour sauver une formation politique comme le MRC. Comment vous pouvez réagir une telle actualité, surtout la sortie ou les clarifications du premier vice-président national qui était face à la presse. Comment vous les accueillez?
1: Bon, je voulais d'abord indiquer que le MRC est une formation politique que nous respectons. Lorsque le PDC a organisé son congrès du 13 juin dernier, il faisait partie des partis qu'on a voulu inviter. Malheureusement, on n'a pas eu le temps de leur remettre leur invitation. Peut-être que c'est pour cela que le MRC n'était pas représenté. Mais c'est un parti que nous avons voulu inviter. Bon, maintenant, en ce qui concerne la situation intérieure à ce parti, moi, en tant que président du général du PDC, je ne peux pas me prononcer parce que je ne connais pas les règles internes de ce parti politique. Je regrette qu'il y ait des dissensions au sein de ce mouvement qui connaît la présence du président Maurice Kamto, qui est un membre de ce parti. Malheureusement, je ne suis pas bien placé pour commenter cette actualité. Mais ce que je dirais tout simplement, c'est que les lois de la République doivent être respectées. Toute la partie concerne le respect de la loi camerounaise qui régit les partis politiques. Évidemment, il faut qu'elle soit dûment respectée, observée. Mais en ce qui concerne les textes du MRC, je suis très mal placé pour en parler parce que je ne les connais pas. Donc vraiment, je ne sais pas. Je sais seulement qu'il y a des remous au sein de ce mouvement politique. J'espère qu'ils trouveront la sagesse et la sérénité entre eux pour que le calme règne dans le strict respect de leurs textes et des lois de la République. Donc voilà ce que je peux dire par rapport à cette question.
3: Alors vous dites un mot en quelques secondes sur l'évolution dans l'affaire de l'assassinat des jeunes à la chefferie de Baloum. Nous avons appris effectivement qu'il y a une suite. Le chef s'était rendu lui-même et le chef de Baloum, chef supérieur, et 8 autres personnes sont désormais inculpées et envoyées en prison.
1: Oui, c'est une regrettable affaire. Donc, je voudrais d'abord présenter une fois de plus mes condoléances à toutes les familles éprouvées parce que finalement, il y a 2 personnes qui ont été immolées à la triste occasion de cette affaire. Donc, vraiment, toutes les condoléances attristées du PDC. Mais je voudrais surtout dire que nous dénonçons la justice populaire. Le PDC a pris un communiqué à cette occasion qui a été publié la semaine dernière. Et pour dire que on parle surtout du jeune homme Steve qui a été immolé, mais il y a une autre personne qui a voulu le défendre et qui, elle également, a été immolée. Et c'est injuste. Donc, il faut également insister sur le sacrifice de cette personne qui s'est présentée pendant que le drame se produisait pour dire « Laissez ce jeune homme tranquille, c'est moi qui l'ai fait venir dans ce village, ce n'est pas un bandit, je réponds de lui. » Alors, lorsque ceux qui commettaient cet acte ignoble ont constaté que ce monsieur qui témoignait en faveur du jeune homme pouvait être dangereux pour eux, ils se sont saisis également de lui et l'ont tué. Donc, je pense qu'il ne faut pas seulement parler dans cette affaire du jeune homme qui a été brûlé vif, mais il y a également le sacrifice de cette personne qui a également été immolée, que je considère comme injuste parce qu'il faut être courageux. Il aurait pu se taire. Ça montre que dans ce pays, il y a encore des gens qui sont capables de dignité et de respect de la valeur de la vie. C'est-à-dire qu'il s'est présenté en disant non, ce gars que vous êtes en train de vouloir assassiner de manière injuste, dans une justice expéditive, et ce, en présence du chef, et c'est là que c'est criminel pour ce chef traditionnel, qui s'est laissé emporter par cet événement, dont nous dénonçons cette justice populaire, et disons que nul n'est au-dessus de la loi, et je me réjouis de ce que ces personnes soient aujourd'hui entre les mains de la justice camerounaise, et que les lois de la République soient appliquées. C'est-à-dire qu'avec la plus grande sévérité concernant ces personnes, pour qu'on ne se sente plus des ailes pour bafouer la loi et commettre des crimes sous le fallacieux prétexte qu'on est un chef traditionnel, c'est inacceptable. Donc je dis que la République doit être au-dessus de chacun de nous, et donc nul ne peut se prévaloir de ses prérogatives traditionnelles. Nous ne sommes plus à l'époque précoloniale où il n'y avait pas d'État, il n'y avait pas de gouvernement national. Nous sommes un pays avec des communautés diverses. On a gardé nos traditions, mais l'État camerounais, la République, est au-dessus de tout. Donc voilà par rapport à cette affaire pour dénoncer ce qui se fait. Et pourquoi? Parce que les gens n'ont plus confiance à la justice. Là aussi, c'est un autre problème. Parce que la justice camerounaise, les gens s'en méfient parce que lorsque quelqu'un commet un crime, il suffit d'avoir les moyens, on va payer. Et puis cette corruption endémique qui a envahi tous les secteurs fait en sorte que la justice est décriée. Et là aussi, c'est un autre problème de notre pays. Et enfin, pour terminer sur ce volet, c'est la juxtaposition coupable entre un système moderne d'État, moderne de République, et les chefferies traditionnelles.

0: 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Alors, nous recevons donc ce dimanche Simon-Pierre Ongwa Mbida, diplomate, ministre plénipotentiaire, président général du Parti des démocrates camerounais, un parti historique. Avec lui, dans les prochaines minutes, nous allons débattre de la relance du PDC et des enjeux des prochaines échéances électorales dans la partie la plus attendue qui nous permettra de faire jaillir la vérité sur les endroits où il y aura des zones d'ombre et de mieux comprendre l'histoire du PDC tel qu'il a évolué jusqu'ici depuis sa création. Vous l'entendrez tout à l'heure de sa propre bouche que le parti a été fondé par M. André-Marie Mbida. Que devient donc le PDC des décennies après ? Réponse dans un instant.
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0: Alors, Simon Pierre Ongwambida, pour commencer, d'entrée de jeu, est-ce que vous êtes un homme politique?
1: Je crois que je le suis. Pourquoi? Parce que je le dis souvent, hein, comme une boutade, comme Obélix, qui disait qu'il est tombé dans la marmite de la potion magique quand il était petit. Moi, je suis né dans une famille politique où mes deux parents ont fait de la politique. André Marin Bida, mon père, est un politicien. Il a fait de la politique toute sa vie. Ma mère, Marguerite Mbolo, épouse Mbida, également femme politique. Donc, je crois que c'est tout naturellement que je suis venu dans la politique. Et je navigue dans ce monde depuis ma tendre enfance. Vous savez, je vous ai dit tantôt que je suis né à Paris, en France. Le jour où je nais, on fait rapport au président Idjo pour dire « André Marin Bida a encore eu un fils ». Vous voyez, je suis le quatrième garçon. Voilà. Donc, on lui fait ce rapport. Donc, ma mère disait que non, le jour de ta naissance, on a fait un rapport. Donc, on fait des rapports sur moi depuis, au chef de l'État, depuis ma naissance. Et nous avons vécu des séquences difficiles, très, très difficiles, ignorées par beaucoup de Camerounais. Quand je suis encore tout petit, on nous met en résidence surveillée. Et cette résidence surveillée va durer jusqu'en 72. Mais malgré ça, il y avait toujours la police chez nous, devant chez nous, pour embêter les gens, contrôler. Et ma mère a subi beaucoup de tracasseries policières de manière injuste. Donc, j'ai navigué dans ce monde-là. Et vous savez, toutes ces, comment dire, ces tracasseries, ces actes ignobles et indignes de faire des coups à la famille, ça forge le caractère. Et du coup, on s'est dit, si on n'est pas un acteur politique, c'est la politique qui va vous nuire. Et donc, on a grandi avec cette idée que nous avions voix au chapitre pour parler des affaires de la cité. Et en tant qu'homme politique, je suis à même d'adresser toutes les questions de la cité. Et on a grandi, on a été formé. Moi, par exemple, j'ai été formé et préparé pour être là où je suis aujourd'hui, pour être président de parti, pour faire de la politique. Ce n'est pas un hasard. On n'entre pas en politique par hasard. Il y a une socialisation politique qui est faite dès l'enfance. Et moi, dans mon cas, comme je dis, j'ai été socialisé dès la petite enfance jusqu'à à l'âge adulte. Et j'ai observé aux côtés de mon frère. Moi, je suis militant du PDC depuis que la démocratie est revenue, depuis 1991. Donc, j'étais militant du parti. Je l'ai assisté quand il a commencé à avoir des difficultés de santé. Donc, il m'a confié
0: des responsabilités. Vous parlez du docteur Luthumbi Mbida.
1: Donc, quand j'arrive là, ce n'est pas le fruit d'un hasard. C'est la continuité, la suite logique d'une évolution où j'ai appris, j'ai observé et où j'ai consigné, collecté beaucoup de choses. Déjà, des histoires racontées par les parents, par d'autres membres de la famille. Et donc, observer comment la société évolue. Donc, je me considère comme un acteur politique à part entière. Donc, pour moi, ce n'est pas une nouveauté. C'est peut-être que je le deviens aujourd'hui en tant que président général du parti au devant de la scène. Mais ça fait depuis longtemps que je suis un acteur politique. D'ailleurs, pour vous dire,

0: et participé à la campagne électorale pour les élections législatives de 1997, à l'époque, avant que mon frère ne parte en exil volontaire. Lorsqu'il est revenu ici
1: en 2010,
0: j'étais en poste à l'étranger, mais lors de la campagne des élections municipales de 2020, j'ai participé à la campagne Ligue FOMO tout en étant fonctionnaire. Donc, ce n'est pas un secret. Donc, j'étais sur le terrain, j'ai battu campagne. Et depuis que le PDC a repris ses activités en décembre dernier, je suis présent sur le terrain. Donc, pour moi, c'est une continuité logique et normale.
1: Alors, dites-moi, quand on est dans l'administration, fonctionnaire et diplomate comme vous, est-ce qu'il ne vous est pas arrivé d'être séduit par l'OIDPC? Parce qu'automatiquement, il s'est dit que ceux qui sont dans l'administration sont obligés, contraints parfois d'être des militants du RDPC.
0: Ah, mais c'est ce qui se dit, mais vous, comme je vous l'ai dit tantôt, je suis dans une famille politique. Jamais l'idée ne m'a effleuré d'entrer dans le RDPC. Ce n'est pas qu'on ne m'a pas proposé. Vous savez, le RDPC a un problème pour nous autres qui sommes démocrates. L'article 1er des statuts du RDPC dit « l'UNC devient le RDPC ». Alors, pour moi qui suis fils d'un bida, démocrate, vous savez toutes les misères que l'UNC nous a causées. Et moi, en mon âme et conscience, je ne veux pas aller entrer dans un parti qui a martyrisé et tué des gens de ma famille. Donc, c'est impossible. Donc, je l'ai toujours clamé haut et fort. Je ne peux jamais aller dans le RDPC. Même si on me propose quoi, c'est impossible. Et ils le savent. Je l'ai dit à plusieurs reprises. À d'autres, je le dis, lorsque le PDC revient en 1991, suite à au retour du multipartisme à la légalisation du parti, j'ai fait partie des premiers militants dont j'ai acheté ma carte. Je l'ai toujours, ma vieille carte de 1991. Je l'ai toujours avec moi. Donc, pour dire que même quand je suis entré dans la fonction publique, la question m'a été posée. J'ai même des responsables qui m'ont dit « Quelqu'un comme vous doit venir au parti, c'est des gens comme vous dont on a besoin au RDPC. » J'ai dit « Jamais. » Je l'ai dit à des ministres de la République que « Jamais je n'irai au RDPC. » Donc, ceux qui pensent que c'est parce qu'on est fonctionnaire qu'on est obligé, nous sommes en démocratie, M. Anaba. Dans une démocratie, il y a la liberté.
1: Mais l'UNC qui vous a martyrisé ou qui a martyrisé vos proches n'est pas l'ORDPC de M. Biya.
0: Toujours est-il que l'article premier est formel. L'UNC devient... Ils n'auraient pas dû mettre ça. Encore que même s'ils auraient mis, nous, on n'aurait pas adhéré. Donc, quand l'UNC, qui est un parti totalitaire, un parti qui a tué des Camerounais et dont des membres de ma famille, un parti qui a mis mon père en prison, qui a mis ma mère en prison, vous pensez que moi, Ngban Bida, je vais accepter d'aller flirter avec des gens qui sont responsables, qui ont du sang, le sang des Camerounais, le sang de ma famille? Mon oncle a été tué pour rien, qui ne faisait pas de la politique. Le petit frère de mon père, Melanga Martin, il est mort pourquoi? Parce que sa fille est née en 68, il vient à la maison pour annoncer la bonne nouvelle, on l'a pris, il n'est plus jamais revenu. Il n'a jamais vu sa fille. Donc, et vous pensez que moi, de la famille Mbida, sachant ces choses, que des gens sont morts pour leurs idées, et moi je vais aller adhérer dans un parti sanguinaire? Ah non, c'est impossible. Donc, c'est des choses comme ça que nous dénonçons, que nous réprouvons. Nous sommes en démocratie et je dois saluer l'engagement d'André Marie Mbida, qui dans son discours d'investiture en 1957, le 15 mai, disait que la démocratie est irréversible au Cameroun. Et le président Biya de Ranchiri, nous sommes au début des années 90, qui dit qu'il veut qu'on se souvienne de lui comme celui qui a ramené la démocratie et la prospérité au Cameroun. Pour la démocratie encore, nous acceptons. Si je suis ici ce soir, c'est grâce à cette démocratie. Mais s'agissant de la prospérité économique, nous devons encore attendre et nous, au PDC, on doit se battre pour cela.
1: Alors, dites-moi, Simon Pirongba Mbida, si vous n'avez pas voulu adhérer au RDPC, bien qu'ayant été approché par des ministres, comme vous le dites, est-ce qu'aujourd'hui, le PDC peut être tenté d'avoir ou d'être un parti allié au RDPC? Parce que je rappelle que votre parti, dans l'histoire, a soutenu le président Paul Biya.
0: Mais bien sûr,
1: c'est une campagne électorale.
0: Ce n'est pas un secret. Le parti a soutenu le président Paul Biya en 1992, lors de la présidentielle de 1992. D'ailleurs, c'était le seul parti qui soutenait ouvertement le président Biya, pendant que les autres...
1: Et là, il n'y avait plus de souvenirs de
0: Non, là, c'est différent. C'est une alliance politique. Vous savez, en politique, on s'adapte aux circonstances. Donc, le président Lithubim Vida avait estimé qu'à l'époque, au lieu de rester toujours dans l'opposition classique, il était temps d'évoluer, d'aller dans ce qu'on a appelé plus tard la démocratie apaisée. Et c'est pour cela qu'il a accepté. Sauf que Le RDPC n'a pas joué franc-jeu parce que le RDPC, dans cette alliance, a dupé le PDC. Parce que le RDPC a signé avec des partis comme l'UNDP, l'UPC, le MDR, je ne sais pas quel autre parti. Il y avait plein d'autres partis qui avaient signé et qui sont entrés au gouvernement. Mais s'agissant du RDPC, du PDC, le RDPC a refusé de signer. C'est de cela qu'il s'agit. C'est pour cela que lorsqu'il y a eu le partage de pouvoir, tous ces partis qui avaient effectivement signé avec le RDPC se sont retrouvés aux affaires. Tandis que le PDC, la consigne avait été donnée pour qu'on ne signe pas. Et ceux qui étaient les représentants du RDPC, ils sont toujours là. Le ministre Joseph Ouna, le ministre Grégoire Ouna et le ministre Pierre Mokoko Mbonjo, qui à l'époque n'était pas ministre, mais qui étaient les représentants du RDPC lors de ces négociations. Ils sont toujours en vie. On peut leur poser la question. Donc, ils ont refusé de signer. Ce n'était pas la volonté du parti, mais c'était la volonté du PDC, du RDPC. Maintenant, ils se sont servis dans cette logique-là pour salir le nom du président Lutobi Mbida en disant que le président était un corrompu, il a vendu les voix, c'est pour cela qu'il ne s'est pas retrouvé aux affaires. Mais comment est-ce qu'on peut vendre les voix? Comment est-ce qu'on vend les voix en politique? Comment est-ce qu'on évalue cela? Et pourquoi donc, après avoir trahi, comme certains le disent, ce sont des ragots, des commérages, des quartiers, des bas quartiers qui sont entretenus par le RDPC, ce sont nos adversaires, c'est eux qui entretiennent cette affaire-là, et notamment nos acteurs dans la Lekki qui racontent des bêtises, des idioties de ce point de vue, je dois le dire, et donc pour lancer dans le... semer le doute dans les esprits des uns et des autres, dans l'opinion, pour dire que non, les Mbida, ils prennent l'argent, ils sont ceci et cela, alors que de manière opérationnelle et claire, le RDPC n'a jamais signé. Mais nous, en bon acteur politique, en bon joueur, on a dit, ok, nous sommes dignes, on a accepté d'aller tendre la main au pouvoir pour essayer de sauver notre démocratie. Nous, on a continué à jouer le jeu que nous sommes, on accepte d'être un parti de la majorité présidentielle, mais sans bénéfice. Donc, il faut que tout cela soit clarifié aujourd'hui pour qu'on dise que ce n'est pas le fait du PDC, mais c'est la faute du RDPC qui a refusé de signer et de jouer le jeu parce que, effectivement, pour vous dire, le RDPC a un problème. Ils savent que le socle granitique, comme ils disent, du RDPC est le même que le PDC. Et pour eux, il n'était pas question de laisser la moindre ouverture au PDC. Parce que si vous prenez les régions du centre, du sud et de l'est, qui sont les régions naturelles où le PDC prospérait dans les années 50-60, alors, si vous laissez le PDC prospérer, progresser, évidemment, il n'y aura plus de RDPC. Vous comprenez, l'équation est simple. Alors, pour eux, les stratèges politiques du RDPC ont estimé qu'il n'était pas question de laisser la moindre ouverture. Mmh. On a laissé prospérer d'autres partis concurrents, de moindre envergure, n'ayant pas l'histoire et le poids politique du PDC, qui existe encore, je veux qui ont pu avoir des strapontins, ça et là, mais pour le PDC, la consigne était claire et elle demeure qu'il n'est pas question de laisser la moindre ouverture parce que le PDC représente le plus grand danger pour le RDPC. Mais aucun autre parti au Cameroun ne représente
1: le plus. Mais est-ce que cela n'engage pas la responsabilité des militants et cadres du PDC que vous êtes pour un parti qui, depuis des années, a été en hibernation? Votre histoire peut-être n'est pas semblable à celle de l'UPC qui se bat à recoller les morceaux du crabe, même si ils accusent le pouvoir en place de les fragiliser. Mais ce n'est pas le cas chez vous. C'est vous-même qui avez abandonné certainement le combat parce que le parti sort d'une longue période d'hibernation.
0: Bon, vous savez,
1: est-ce que c'est la faute au régime?
0: C'est la faute en grande partie au régime, parce que le régime n'a pas joué le jeu, comme je vous ai dit.
1: C'est le régime qui devait installer les structures du PDC.
0: Le régime n'a pas joué le jeu en ne permettant pas au PDC de
1: se déployer. D'avoir les moyens de se déployer.
0: C'est-à-dire, d'abord, ne signant pas l'accord. Ne signant pas l'accord. Par rapport à l'UPC, je vais revenir. J'avais eu l'occasion, puisque dans mes fonctions, j'ai eu l'occasion d'approcher beaucoup de membres du gouvernement. Et à l'époque, j'avais approché de manière très proche le ministre aujourd'hui défunt Augustin Kodok. Et Augustin Kodok m'avait fait une confidence en me disant, mon fils, si l'UPC a eu les députés qu'il a eu en 92, c'est grâce au président Paul Biya. C'est Augustin Kodok qui parle, qui me confie. Il me dit, le président Paul Biya avait voulu que l'UPC soit à l'Assemblée et il a décidé que l'UPC devait être à l'Assemblée et il a pris les dispositions pour permettre et faciliter l'entrée de l'UPC à l'Assemblée. la même disposition n'a jamais été prise pour le PDC.
1: Donc, il n'y a pas eu d'ouverture vis-à-vis du PDC.
0: Je vous donne une confidence. C'est vrai que le président...
1: D'ailleurs, il y a eu, au-delà de ce que vous qualifiez de confidence, il y a eu justement une plateforme avec l'UPC par la suite.
0: Voilà. Non, c'est pour vous dire. Ça, c'est
1: qui est connu, une alliance formelle avec Augustin Fidélicon.
0: Je vous ai dit tantôt que le RDPC avait signé à l'époque avec certains partis politiques.
1: Mais pas vous.
0: Pas nous.
1: Est-ce qu'on vous a expliqué, peut-être...
0: Non, je vous expliquais tantôt que la raison était simple, l'équation est claire. Le PDC occupe le même espace, le même socle granitique, parce que le président Biya est un béti, le promoteur du PDC est un béti, il n'était pas question qu'il y ait deux coqs dans la basse-cour. Mais je suis très clair. Donc, ne voulant pas qu'il y ait donc deux coqs dans la basse-cour, il fallait en éliminer un. On a laissé les autres prospérer parce que ça ne représentait pas grand-chose. Le PDC a une histoire très forte et on va le démontrer que nous sommes de retour pour démontrer que le PDC a toute sa place.
1: Mais quand vous dites qu'on a laissé les autres parce qu'ils ne représentaient pas grand-chose, vous n'allez pas quand même remettre en cause la force de Nijon Frondi, du SDF?
0: Je ne parle pas de ces partis-là.
1: Ah, vous parlez des...
0: Je parle d'autres partis dans la région. Dont
1: vous parlez des partis, de la région géographique du centre-sud-est.
0: Exactement. Mm-hmm. C'est de cela que je voudrais parler.
1: D'accord. Alors, revenons à vous, Simon-Pierre Ongbambida. Vous avez insisté tout à l'heure, et je le lis même dans vos interventions répercutées par nos confrères de la presse écrite et cybernétique, vous insistez à brandir votre carte que vous n'avez pas. Je rappelle à nos auditeurs que vous ne l'avez pas là avec vous, la carte de 1991 que vous brandissez partout. Au-delà de cette carte, Simon-Pierre Ongbambida occupait quel poste dans le PDC?
0: Alors, en tant que responsable...
1: Il y a 10 ans, par exemple, ou 20 ans.
0: Bon, j'étais simple militant.
1: Puisque vous dites que vous êtes militant.
0: Je suis militant, je suis militant. C'est depuis 2021, disons 2020, que mon frère, étant diminué, m'a d'abord confié la responsabilité de mandataire. Représentant personnel du président. Les statuts lui permettent de prendre ce type de disposition. Donc, c'est depuis cette époque que je suis mandataire. C'est là que j'ai des responsabilités au sein du parti. Et entre-temps également, on m'a confié... la présidence de, comme le PDC organisé par région, président de la région du centre. Voilà, c'est ça que j'ai occupé jusqu'à présent. Mais avant, de 91 jusqu'aux années 2020, j'étais simple militant au sein du parti.
1: Voilà. Alors, aujourd'hui, quel est l'héritage que votre défunt père, André Marimbida, vous a légué? Je parle côté PDC.
0: Tout à fait.
1: Est-ce qu'il y a un héritage politique particulier?
0: Bien sûr.
1: Parce que quand vous revenez là, je rappelle que peut-être c'est une question à laquelle vous allez répondre également, si ce n'est pas une patrimonialisation du PDC qui va de père en fils. Après André Marimbida, c'est le docteur Luto Bimbida, maintenant c'est le docteur Simon-Pierre Ongbambida. Mm-hmm. Peut-être dans les années à venir, c'est votre fils qui va prendre.
0: Ah ben,
1: c'est une affaire de famille.
0: Si il en a les capacités, pourquoi pas.
1: C'est lequel?
0: D'abord, l'héritage politique, je vais l'expliquer très clairement. Le PDC a posé une tradition démocrate dans notre pays. André Marimbida avait une vision très claire de ce qu'il voulait faire du Cameroun. Donc, les idées politiques et les valeurs et les principes qu'il a posés sont des idées insénescentes. Insénescentes, je vais traduire, ça veut dire qu'ils ne vieillissent pas, qu'ils sont d'actualité. Les mêmes problèmes qu'il posait dans les années 50, ils n'ont pas été résolus. La question de l'habitat, la question de l'eau, la question de l'électricité, la question de l'économie, l'émancipation des Camerounais dans les domaines politiques, économique, social, culturel, tout cela demeure. Donc, c'est des questions qui sont d'actualité. La dignité humaine, si chère au président André Marimbida. C'est-à-dire que le Cameroun appartient à tous les Camerounais, pas à des clans, pas à des réseaux. Lorsqu'on est méritant, on devrait pouvoir occuper les fonctions que l'on mérite. Donc, il faut former les Camerounais dans tous les secteurs d'activité, ce qui manquait à l'époque. Nous sommes dans le même stade. Quand vous voyez l'état de nos routes, l'état de nos hôpitaux, l'état de l'école, l'état de le tissu industriel, toujours embryonnaire, où on, dans une économie libérale, on voudrait lancer un véritable secteur, je crois que toutes ces choses sont d'actualité et font que les mêmes préoccupations qu'il y avait dans les années 50 sont les mêmes aujourd'hui. Je vais vous donner un exemple. En 2004, lorsque le président de la République a lancé son programme avec le slogan des grandes ambitions, il y a une des maisons qui vient me voir et me dit, mais est-ce que tu sais que ce programme du président Paul Biya, c'est le même que ton père avait déjà préconisé en 1954. Non, 50 ans plus tôt, il avait de l'avance sur son temps. je prends mon stylo, je commets, lorsque les résultats avaient été proclamés, je fais une lettre de félicitations au président de la République en lui précisant que je me réjouis de ce qu'il ait repris le problème de mon père en 1954 et que je le félicite d'avoir eu la sagesse et le courage de le faire. Je me suis dit, bon, je ne sais pas ce qu'il va devenir moi, mais j'étais grandement surpris, moins d'un mois plus tard, de recevoir une lettre venant de la présidence de la République où le président me remerciait pour les félicitations et pour les prières que je disais pour lui. En 2004, alors, déjà à cette époque-là, pour vous dire l'actualité, c'est-à-dire que ce programme de 1954 avait été actualisé en 2004, mais c'était exactement ça. Donc c'est pour vous dire, d'accord, les idées sont dans le moule, n'appartiennent pas parce qu'on ne va pas s'accaparer des idées, mais il faut tenir compte de l'antériorité de ces idées-là. Et pour parler toujours de l'héritage politique d'André Marien Bida, en 1960, quand il rentre d'exil, il a prôné la régionalisation. À l'époque, André Marien Bida avait été critiqué, où on disait non, Bida veut la balkanisation du Cameroun. Le président Idjo au pouvoir avait plutôt préconisé un État hyper centralisé, j'accompagne un État fort, qui nous crée encore des problèmes aujourd'hui. Plus de 30 ans après, pratiquement 40 ans après, on est revenu à ce qu'on appelle aujourd'hui l'État unitaire décentralisé. Ce que Mbida avait préconisé à l'aube des indépendances.
1: Donc, vous voulez dire que c'est le Cameroun de Mbida que dirige Paul Biya?
0: Mais je veux dire que c'est le Cameroun de Mbida, le PDC. Mais le PDC revient pour être à l'initiative. Je crois qu'il faut être clair là-dessus que les idées, il n'y a pas une privatisation de ces idées. Elles sont dans l'espace public, mais il faut savoir quand même reconnaître d'où ça vient. Donc, la décentralisation dont on parle aujourd'hui, c'est une idée du PDC. Et nous, on va aller plus loin dans ce cadre de la décentralisation pour également ériger le département en collectivité territoriale décentralisée. C'est ce que nous souhaitons. Et maintenant, parlant de l'héritage, vous dire que les Mbida sont aux affaires.
1: Je la crois patrimonialisation
0: que. Il n'y a pas de patrimonialisation. Parce que le PDC, pendant longtemps, a toujours été là. Mais quels sont les gens qui ont décidé, pendant donc, que ce PDC était en hibernation, de reprendre le flambeau?
1: Il n'y en avait pas.
0: Mais
1: vous avez lancé un appel, un communiqué, non, gens, est-ce pour que les gens que, se mobilisent pour récupérer le PDC. Bon, moi, vous voulez dire quoi? Que les militants, les anciens militants, jusqu'à la relance du docteur Lui Tobin Bidavan, qui ne s'affaiblit sur le plan de la santé, comme vous dites, vous voulez dire que le parti n'était constitué que de la famille d'André Marien Bida?
0: Pas que de la famille, je veux dire que les gens qui étaient là ne manifestaient pas un intérêt particulier pour poursuivre la lutte. Parce que la lutte était basée sur...
1: Est-ce que vous avez des anciens camarades qui brillent dans d'autres formations politiques aujourd'hui? Quelques noms bien connus.
0: Je n'en connais pas. Je sais que à l'époque, beaucoup de gens avaient quitté le PDC pour le rejoindre les rangs de l'UC, qui est devenu l'UNC plus tard, et plus tard le RDPC.
1: D'accord. Donc, mais avec la légalisation de 91, il n'y a pas eu de nouvelles adhésions.
0: Les gens sont venus, mais sauf que ceux qui venaient s'appuyait essentiellement sur la famille, parce que les gens disaient oh, on n'a pas d'argent. Alors, parmi les choses qui ont ruiné la santé de mon frère, c'est le fait qu'il était le seul à supporter le financement du parti qu'il portait sur ses épaules. Moi, j'ai refusé ça. J'ai dit non. Si vous voulez qu'on ait en politique, chacun doit mettre la main à la poche et qu'il y ait des levées de fonds, qu'il y ait une participation active. Donc, pour dire que quand on s'est dit, c'est la famille Mbida qui l'a d'abord, il faut connaître l'idéologie. Il faut connaître l'histoire du parti. On ne va pas laisser le parti à des gens qui n'ont pas fait leur classe, qui ne connaissent pas l'histoire de ce parti, qui ne connaissent pas les idées fondatrices du parti. Pour qu'on vienne se retrouver avec quelque chose qui serait une coquille vide par rapport à l'ambition qu'avait André Marien Bida, le fondateur. Donc, notre rôle aujourd'hui, d'abord de former, je suis là avec... mon secrétaire à la formation et l'éducation, il faut que secrétaire national à l'éducation et à la formation, M. Ebony André-Marie, qui donc, on va s'employer à former les militants, à former l'opinion, à les édifier sur la doctrine du parti que nous portons. Si donc les gens ne sont pas renseignés, édifiés sur la doctrine, vous pensez que le simple fait de dire, bon, ok, on veut récupérer, mais sans qu'on sache qu'est-ce que le PDC porte en lui? Qu'est-ce qu'il veut offrir aux Camerounais? Alors, cette doctrine que nous appelons tout simplement le mbidaïsme est d'abord un humanisme. Il faut le savoir. Et donc, nous, on doit transmettre à ceux qui veulent porter

0: nous rejoindre au sein du PDC, qui sache que voilà ce que c'est que le bidaïsme que nous développons et que nous portons et qui doit conduire le Cameroun demain. C'est de cela qu'il s'agit. Donc, c'est pour cela que nous sommes là pour veiller
1: à l'orthodoxie. Donc, ce n'est pas une affaire de la famille.
0: À l'orthodoxie. Maintenant, le parti n'est pas un parti familial, c'est un parti qui a une vocation nationale.
1: Ou un parti
0: nationale.
1: Des étonnes de la Lekki.
0: Pas du tout. Ce parti a toujours connu des gens venant de toutes les régions du Cameroun, au nord, dans le sud profond, à l'ouest, hein, dans le littoral, partout. Et les anglophones même, il y avait tout dans ce parti-là.
1: Vous dites bien, il y avait
0: tout. Et aujourd'hui encore, nous avons...
1: Aujourd'hui, j'ai regardé votre récent bureau.
0: Non,
1: Fait majoritairement des gars de la Lekki.
0: Bien sûr.
1: Majoritairement.
0: Ça ne me dérange pas du tout, M. Anaba. Ça ne me dérange
1: pas du
0: tout.
1: C'est le parti du village.
0: C'est pas du tout un parti du village. C'est vous qui voulez le réduire à ça. Le PDC ne se résume pas à un parti du village. Le PDC travaille d'abord avec les gens volontaires qui viennent travailler. Nous avons des ressources humaines sur des valeurs qui sont avec nous, comme le professeur Ebony qui est avec moi aujourd'hui. Donc, nous avons des gens sûrs. On ne va pas attendre que les gens viennent d'ailleurs pour qu'on justifie. Oui, nous avons les gens de l'Ouest, nous avons les gens du Nord. C'est là qu'on saura qu'on est un parti national. Ce n'est pas ça qui va nous empêcher de travailler, monsieur Anaba. Les gens vont prendre le train en marche. Nous avons lancé un processus. Et je peux vous dire qu'aujourd'hui, dans nos rangs, nous avons les gens qui viennent du Sud-Ouest. Nous avons les gens qui viennent de l'Ouest. Nous avons des gens qui sont actuellement dans le bureau, qui viennent du Nord. Et ça vient de partout, du littoral en plus. Donc, pour vous dire que le parti n'est pas ce que nos adversaires, ce à quoi ils veulent le réduire. Il y a des partis ici qui sont vraiment des partis régionaux, je ne vais pas les citer, vous les connaissez, qui sont même à l'Assemblée nationale, qui ne sont pas sortis du département dans lequel ils sont, même pas de la région, ni du département. Donc, pour dire que ce n'est pas un problème pour nous, notre problème c'est de démontrer aux Camerounais que le changement peut s'obtenir par la voie des urnes, par la voie démocratique, une transition démocrate développée et prônée par André Maramida, que nous poursuivons, et on va le faire avec ceux qui venons travailler avec nous, et j'enjoins, et j'invite tous ceux qui sont... dans cette mouvance de vouloir un changement par les urnes, par la voie démocratique, de nous rejoindre au PDC. Nous allons travailler avec eux et la porte est ouverte encore à tout le monde.
1: Alors, dites-moi.
0: Et travailler avec ceux qui sont volontaires pour travailler avec nous.
1: Alors, tout laisse croire, quand je parlais d'un parti en hibernation tout à l'heure, que c'est une coquille vide que vous lègue votre frère aîné, le docteur Luthobi Mbida. Qu'est-ce qu'il a laissé au parti que vous reprenez?
0: Bon, quand vous dites que
1: les députés, les maires, les ministres,
0: n'a pas eu la chance, le parti n'a pas eu la chance sous l'ère de mon frère d'avoir des élus pour des raisons que nous pouvons connaître. Vous savez qu'en 1996, il avait gagné la mairie de Ligue Infomo. Vous le savez très bien, peut-être vous êtes trop jeune, vous n'étiez pas encore en âge de bien comprendre, mais en 1996, il avait gagné cette mairie. Elle a été arrachée par le pouvoir parce qu'il n'était pas question que
1: mais
0: le
1: chaque
0: PDC
1: fois que vous gagnez, on arrache.
0: Mais on arrachait.
1: Vous l'avez dit.
0: Oui,
1: parce que c'est le même épisode
0: ici,
1: pratiquement en
0: 2020. Je l'affirme ici, sans risque d'être contredit, que ça a été arraché de force. Et le sous-préfet qui a commis cette forfaiture s'est retrouvé propulsé préfet en guise de récompense de son action. Je le dis très clairement. Donc, les faits sont là. Le maire même qui avait été imposé aux populations de Ligue Informe à l'époque, le professeur Marcien Towa, qui est venu voir, qui est un parent, qui était venu voir le docteur.
1: L'ancien philosophe.
0: Voilà, l'ancien philosophe, aujourd'hui décédé. Qui dit au docteur, « Docteur, je suis désolé, mais bon, comme on m'a imposé cette affaire, moi je n'en voulais pas, mais je sais ce qui s'est passé, qu'est-ce que tu veux que je fasse ?» C'est le professeur Marcien Towa qui parle. Alors, pour dire, donc, quand on dit le PDC, qu'est-ce qu'il a eu, vous allez un peu vite en besoin, un peu dire que c'est une coquille vide. Je vous ai expliqué les raisons pour lesquelles le PDC fait peur au régime, et ils ont mis tous les moyens en œuvre pour empêcher le PDC d'émerger, et aujourd'hui, ils ont le temps arrivé pour que ça change.
1: Vous avez trouvé
0: l'astuce, c'est de mettre Dieu devant. Nous sommes là, nous sommes entrés dans le combat de Dieu pour la délivrance du Cameroun. C'est Dieu qui combat pour nous. Comme dit le slogan, toute ta vie tu lutteras pour la vérité et la justice. C'est l'une des valeurs du PDC et le Seigneur Dieu combattra pour toi. Aujourd'hui, c'est Dieu qui est devant et nous sommes derrière et on combat avec lui et le PDC va retrouver toute sa place. Et je pense que nul ne peut empêcher la sainte volonté de Dieu de s'accomplir.
1: D'accord.
0: La prière que nous avons lancée l'autre jour, qui est dite à midi, mais l'heure n'est pas formelle, on peut la dire n'importe quand. Cette prière, je l'ai dit tantôt, porte déjà ses fruits. Ce fameux coup d'État qui a failli être fait, le coup d'État de Palais, pourquoi ça a raté? Dans l'affaire Martinez-Ogo, dont vous parliez tantôt, les noms qui sortent aujourd'hui, mais pourquoi ils sortent? Mais c'est parce qu'il y a un Dieu quelque part qui agit pour que justice soit faite.
1: D'accord.
0: Donc, nous disons donc que nous revenons, nous sommes...
1: Dans le rapport de force du PDC, c'est Dieu?
0: C'est Dieu. Qu'est-ce qui dépasse Dieu? D'après vous, c'est l'un des premiers mots de la devise du parti, Dieu. Dans la devise du PDC, le mot Dieu est inscrit en lettres d'or devant. Et aujourd'hui, nous, en tant que croyants, en tant que chrétiens, nous avons des musulmans, nous avons

0: des animistes, il y a toutes sortes de croyances au sein du PDC. Mais nous, en tant que croyants, parce que nous estimons que c'est Dieu qui est le super patron, qui crée tout, qui est le tout-puissant, il est omniscient, omniprésent. Alors, ce Dieu-là, c'est lui que nous avons choisi et que nous avons mis devant et qui nous conduit. Et c'est ça qui va nous amener à la victoire.
1: D'accord.
0: Donc, je crois que les choses sont claires. Et à côté de ça, il y a le travail acharné que nous allons battre sur le terrain. Parce que, d'un côté, nous prions Dieu, c'est vrai, mais on ne se contente pas que de prier. Mais nous travaillons de manière acharnée pour que les résultats que nous escomptons obtenir...
1: Alors, Monsieur le Président Général, pour rester dans l'histoire, j'évoquais tout à l'heure les élections municipales de 2020 à la commune de Ligue-Nfomo, dans le département de la Laitier, où votre parti, sa liste a été conduite par... Franck Hubert Ateba, que je cherche depuis des années, je ne sais pas où il est exactement. Franck Hubert Ateba qui a connu toutes les difficultés. D'abord, il a été indiqué qu'il était encore militant du RDPC. Au moment où il voulait conduire la liste, le tribunal administratif a tranché. Même après, vous avez contesté, le parti a contesté les résultats. Vous avez estimé, comme je le disais tout à l'heure, que le RDPC a arraché la mairie. Le passif de cette affaire, est-ce que vous l'avez soldé? Et comment ça avait été réglé? Vous qui êtes dans le parti quand même depuis, même si vous n'étiez pas au cadre de ce parti.
0: Effectivement, à l'époque, j'étais déjà ici, j'étais là, j'ai suivi ce qui s'est passé en 2020, de bout en bout. Lorsque nous avons contesté les résultats de l'élection municipale de 2020, en première instance, l'affaire avait été tranchée en faveur du PDC, où le tribunal avait demandé que le vote soit repris dans 16 villages sur 23, à l'époque, des Ligue Nfomo.
1: J'ai dit 16 villages. 16 villages, tout à fait.
0: À la cour d'appel, on a encore tranché en faveur du PDC, qui démontrait effectivement qu'il y avait eu une spoliation du vote avec tripatouillage en faveur du RDPC. L'affaire est allée à la Cour suprême, et c'est à la Cour suprême qu'on est débouté parce que des pressions sont venues de partout. Parce qu'une fois de plus, il n'était pas question qu'on laisse le PDC avoir ne serait-ce qu'un seul conseiller municipal. Vous vous rendez compte? Ça, c'est le tribunal. Ce n'est plus une affaire. Je dis que le tribunal, en 2020, donc je dis première instance, cour d'appel jusqu'à la Cour suprême. Or, si donc le PDC n'était pas fondé, mais on nous aurait débouté dès la première instance. Mais si on a tranché, enfin, le juge, le magistrat quand même, qui est judiciaire, et nous faisons confiance à la justice camerounaise, qui avait estimé qu'il y avait fraude et qu'il fallait reprendre le processus électoral. Ben, qu'est-ce que vous allez dire par rapport à ça? Ben, vous comprenez donc qu'il y a quelque chose qui ne tourne pas rond.
1: Donc l'élection n'a pas été reprise.
0: Elle n'a pas été reprise parce qu'effectivement,
1: pour des raisons politiques, on a conservé la victoire du RDPC avec le maire Stanislas Saïssi, c'est bien ça?
0: Exactement, exactement.
1: Alors, est-ce qu'après, le maire s'est rapproché de vous pour faire la paix?
0: Jamais est-ce qu'ils peuvent se rapprocher pour faire la paix.
1: Et vous intégrer même dans la gestion de la commune, même sans être des conseillers municipaux.
0: Avec l'arrogance habituelle du RDPC dans ce contexte-là, vous pensez qu'il allait venir, mais ils ont la victoire obtenue suite à une décision du tribunal, alors que dans les yeux, ils avaient été battus. Qu'est-ce qu'il vient chercher avec nous? Ce n'est pas des gens qui traitent avec nous. Hein.
1: Peut-être vous donnez les marchés.
0: Mais quel marché? À qui? Donner à qui? C'est des choses qui se passent entre eux. Donc, je crois que M. Anaba, vous semblez ne pas très bien connaître ces gens, comment ils fonctionnent. On n'a rien à voir avec ces gens-là. Et donc, nous allons repartir aux élections et les battre à la régulière. Et comme on dit, nous voulons le changement par les urnes. On ne veut pas de guerre au Cameroun. On ne veut pas que le sang coule. Donc, il n'est pas question que ce soit par la révolution ou par les armes, parce que le sang a trop coulé au Cameroun. Ce que nous voulons, c'est une démocratie apaisée, une démocratie, une victoire obtenue par les urnes de manière démocratique et légale.
1: Alors, depuis quelques mois, vous avez décidé de relancer les activités du PDC sous la houlette du docteur Luto Bimbida et vous avez désigné le professeur Claude Abbé comme le patron ou coordonnateur du comité ad hoc chargé de remobiliser les troupes et vous, le mandataire, vous étiez porté comme le superviseur de cette relance des activités. Simon Pierre Ombambida, d'où vient l'idée de relancer les activités du PDC? Pourquoi maintenant?
0: Alors, pourquoi maintenant? Parce que, vous savez, notre pays allait à une élection présidentielle l'année dernière. Vous connaissez les résultats, vous savez ce qui s'est passé par la suite. Mais le parti, avant cette élection présidentielle, avait déjà senti le besoin de revenir sur la scène. Nous n'ayant pas d'élus on ne pouvait pas aller à l'élection présidentielle. Donc, on s'est dit, OK, le président Paul Biya et les autres acteurs vont se présenter, mais nous, on va s'organiser sachant qu'il était prévu cette année 2026, l'élection municipale et législative. Donc, on s'est dit, on va se mettre en ordre de bataille pour aller à l'élection municipale et législative à l'issue de la présidentielle. C'est ça qui a motivé le retour en scène du parti. Et en même temps, le parti constate que notre pays se trouve à la croisée des chemins. Nous allons dans une période qui va certainement connaître la transition à un moment donné, d'autant plus que la constitution a changé, on va désigner un vice-président. Donc le parti s'organise donc en se disant
1: donc le PDC veut réécrire l'histoire du Cameroun.
0: Le PDC veut s'inscrire dans ce processus, avec la vision que portait déjà André Marine Bida, parce qu'on s'est dit que André Marine Bida est l'architecte de l'État du Cameroun. Il a posé les fondations en choisissant tous les emblèmes, l'hymne national, la devise du pays, le drapeau, tous les insignes que vous connaissez, l'ordre de la valeur et tout ça, c'est lui qui a amené toutes ces choses. Donc, il avait donc posé les bases, les fondations, en tant qu'architecte de l'État du Cameroun, en tant que fondateur par essence de l'État. Donc, mais cette vision avait été dévoyée par ses successeurs, dont le président Ahidjo. Et nous, on se dit que le Cameroun de demain, si on veut un État solide sur ses bases et qui peut atteindre l'émergence et le développement que nous voulons, ça ne peut être qu'avec la vision prônée par André Marine Bida à l'époque, qui demeure d'actualité, comme je l'ai dit. Ses idées sont insénescentes, elles demeurent d'actualité. Donc, cette vision politique qui existait dans le temps et qui demeure aujourd'hui, malgré le temps qui est passé, les efforts qui ont été faits entre-temps par les autres acteurs politiques, mais il y a encore du chemin, beaucoup de travail à faire. Mmh. Et le PDC entend être une partie active, prendre toute sa part dans l'élan de construction et de poursuite de l'œuvre de dynamisation et de construction de notre pays. Mmh. Voilà, c'est ça qui a motivé le retour du PDC.
1: Et par la suite, vous avez donc organisé le congrès le 13 juin dernier. Et un congrès ordinaire qui a mobilisé d'autres formations politiques. Par la suite, vous avez été porté à la tête du parti comme président général. Pourquoi vous, président général, ça s'est passé comment? Et puis, les grandes résolutions du congrès de Yaoundé.
0: Bon, alors, pourquoi moi, président général? Parce que d'abord, on s'est constitué en une liste, c'est-à-dire que le parti a présenté une liste dont j'étais chef de file. On a demandé s'il y avait d'autres listes. Il n'y en avait pas. Et donc, tout naturellement, la liste que je conduisais a été portée à la tête du parti. Voilà comment ça s'est passé. Et les choses se sont passées de la manière la plus claire possible. Et donc, aujourd'hui, nous sommes sur le terrain. Le congrès est passé. Et nous sommes à la tâche. Parce que nous nous préparons à aller sur le terrain rencontrer nos militants et rencontrer les Camerounais pour leur expliquer et leur présenter le projet du PDC qui entend être de nouveau à l'initiative pour la conduite des affaires de notre pays. Et nous avons à cette occasion, je vous ai dit tantôt qu'on avait pensé inviter le MRC, malheureusement on n'a pas pu leur remettre l'invitation, mais d'autres partis qui avaient reçu leur invitation sont venus, comme le PCRN, le parti des libérateurs de M. Bilé, des formations comme celle de M. Limbi et un autre parti, je crois que l'UPA de M. Zogo. Bon, il y avait d'autres partis, en tout cas j'oublie les autres qui étaient là. Donc, un certain nombre d'hommes politiques sont venus nous suivre et à qui nous avons donné la parole, qui se sont exprimés. Et donc, ça c'est dans un esprit républicain. Parce que nous disons, nous sommes des acteurs politiques et on appelle à nos côtés d'autres acteurs politiques pour nous assister à surtout les acteurs du changement qui veulent le changement véritable et réel du pays pour qu'ensemble on puisse voir quelle est la meilleure manière de conduire les affaires du pays et d'échanger entre nous.
1: Alors, donc, le congrès a été organisé à l'ancienne résidence d'André Marine Bida. Pourquoi ce choix? C'est le siège du parti?
0: C'est pas le siège du parti. Le parti a un siège.
1: Cette résidence vous appartient?
0: Elle m'appartient parce que c'est mon héritage. Ça, c'est
1: Elle a été construite par le père?
0: La résidence a été construite par mon père et c'est le bien qu'il m'a laissé en héritage. Donc, c'est ma maison aujourd'hui. Elle m'appartient. Alors, c'est juste dans une tradition parce qu'à l'époque, dans les années 90, la plupart des réunions du PDC se tenaient en Bankolo. Voilà, ça se tenait là-bas. Moi, je... Voilà. Donc, il y a cette continuité et il y a donc cette volonté de maintenir un symbole. Parce que c'est là que le Premier ministre a vécu. Hein, il est mort, il habitait dans cette résidence. Donc, moi, je continue pour entretenir un élan. Et puis, c'est comme un sanctuaire.
1: Vous n'avez pas les capacités de créer ou construire un siège du PDC, un parti
0: historique. Ça viendra. Ça vient
1: sans
0: pour
1: siège.
0: Le parti,
1: depuis
0: le parti,
1: autant
0: le
1: de
0: parti,
1: décennies, vous n'avez pas
0: le
1: réussi.
0: Le parti,
1: c'est la maison d'André Marie Mbida qui démarre le siège.
0: Le parti n'avait pas de moyens conséquents pour le faire. J'ai dit que le docteur Itumbi Mbida a porté ce parti à bout de bras avec ses propres moyens personnels. Donc, c'est lui qui les tenait. Mais nous avons la chance aujourd'hui d'avoir des militants qui s'engagent et s'investissent. Le PDC a pour l'instant un parti.
1: Quand vous insistez sur les moyens, est-ce à dire que même le financement public, le PDC n'en a pas eu?
0: Jamais.
1: Est-ce à dire que la famille André Marie Mbida, qui est majoritairement la famille militante du PDC, n'a pas de moyens? Vous êtes un haut fonctionnaire.
0: Le haut fonctionnaire, vous savez, le haut fonctionnaire n'est pas un homme d'affaires. Hein? Quand on fait, mon frère était dans le monde libéral, il est médecin, donc il était dans le secteur libéral, donc il pouvait avoir une épargne un peu plus longue. Moi, je suis fonctionnaire, donc je n'ai pas les mêmes atouts. Et c'est pour cela que je dis que nous devons nous organiser pour que le parti ait des moyens. Et le parti n'a jamais eu de financement public. Pourquoi? Parce que, n'ayant pas eu d'élus. Donc on ne pouvait pas bénéficier de ces moyens qui sont offerts à d'autres formations politiques qui ont des élus, soit dans les municipalités, soit à l'Assemblée nationale, ce qui n'est pas notre cas, dont nous nous battons pour vraiment exister de ce point de vue-là. Donc, nous disons que le parti doit s'arranger, s'organiser, pour qu'on ait des moyens, hein, selon ce que la loi prévoit, les adhésions, les cotisations, les dons, les legs, hein, et puis nous allons lancer une souscription pour qu'on puisse financer nos activités conformément à la loi en la matière. Et donc, nous avons également la diaspora qui peut nous assister. Nous lançons également un appel à la diaspora camerounaise qui partage nos idées et nos valeurs de nous apporter tout le soutien nécessaire. Et je parlais donc du siège. Je disais donc que M. Gaspard Joël Elundu, le père des jumelles Tennis Women, a mis à la disposition du parti un siège qui se trouve à Lonkak. Et donc, si quelqu'un veut me rencontrer, il suffit de prendre rendez-vous avec mes équipes. Et puis, on peut me rencontrer au siège du parti qui, à Lonkak, c'est très bien aménagé. C'est un espace moderne, convivial. C'est là que nous tenons nos réunions. Je crois que quand on parle de siège, cette affaire, pour l'instant, est réglée. Donc, je crois que le parti est en train d'évoluer dans le bon sens. Et je voudrais ici saluer l'engagement et remercier M. Gaspard Joël-Lenou qui met ses moyens à notre disposition pour que le parti ait une assise et un cadre où on peut recevoir. Et depuis que le siège est à notre disposition, nous recevons des gens à cet endroit et ça se passe donc très très bien.
1: D'accord. Est-ce que Simon Pierre Ongwa Mbida ne veut pas se sauver de la retraite quand il arrive là à quelques mois? Parce que je rappelle que vous allez en retraite dans quelques mois. C'est par là que nous avons commencé en début d'émission parce que en fouillant un peu plus lorsque je préparais cette émission, j'ai découvert que vous partez bientôt en retraite. Est-ce que vous ne venez pas en politique là, devenir président général? Parce que s'il y a un gouvernement qui arrive, le RDPC, M. Biya, peuvent changer de paradigme et vous exprimer son amour, M. Paul Biya. Est-ce que Simon Pierre Ongwa Mbida ne vient pas utiliser le PDC comme parapluie pour se sauver de la retraite?
0: Ah ben je vous dirais non, mais bon, si c'est ce que vous pensez, libre à vous. Mais comme je vous l'ai dit, ce n'est pas ça. La retraite ne m'inquiète même pas.
1: Parce que pendant la retraite, vous n'aurez plus rien à faire que de,
0: ben oui,
1: que de vous reposer
0: mais,
1: comme
0: voilà, mais
1: président
0: comme
1: de parti politique.
0: Donc, je vous ai dit que je suis né dans la
1: politique. Ou que d'être nommé ministre.
0: Donc, la retraite, ce n'est pas une inquiétude pour moi. La politique, je suis né dedans. J'ai grandi dans la politique et je l'ai fait depuis. J'ai même étudié la politique. Donc, pour dire que c'est une passion. Et j'ai l'amour du Cameroun chevillé au corps. Parce que mon père nous a appris à aimer notre pays. On aurait pu aller rester à l'étranger si on le voulait. Hein, mon père lui-même, on lui avait proposé dans les années 70, quand il subissait toutes les misères causées par le régime à Idjo, il a refusé. Il a préféré rester ici. Ce n'est pas le cas d'un autre opposant, peut-être qu'il aura accepté toutes ces facilités, mais Mbida n'a jamais accepté. Donc on a grandi ici, on a appris à vivre à la camerounaise, on parle la langue, donc nous sommes chez nous ici parce que nous sommes attachés au Cameroun. Mon engagement n'a rien à voir avec la crainte de la retraite. Vous savez, la retraite n'est pas une sanction. Quand on va à la retraite, on peut faire autre chose. Donc on peut aller dans l'agriculture. D'ailleurs, j'aime bien l'agriculture. Mais je suis ici parce que je veux servir mon pays et apporter quelque chose aux Camerounais. J'ai une expérience, j'ai des idées et j'ai l'énergie nécessaire pour accomplir cette mission. Donc, c'est pour cela que je suis engagé en politique. Absolument rien à voir avec une quelconque crainte d'éviter la retraite ou quoi que ce soit. Non, non, non. C'est un engagement qui est là depuis très longtemps et pour lequel j'ai été préparé et formé. D'accord. Je veux d'ailleurs vous dire, dans les années, quand la démocratie revient, ma mère me disait déjà à l'époque, nous sommes en 92, je peux le dire ici, que quand ton frère ne sera plus en capacité d'agir, soit qu'il démissionne, soit qu'il ne veut plus ou quoi que ce soit, mais prépare-toi à prendre la relève. En 1992, je rappelle que ma mère est morte en 1993. Oui, quand elle me le dit, ce n'est pas l'article de la mort. Oui, c'est une prémonition. Et aujourd'hui, 34 ans après, je me retrouve à la tête du parti. Donc, je crois que c'est un cheminement. Donc, c'est pas, je l'ai dit tantôt, on n'entre pas en politique par hasard. On n'occupe pas la position que j'occupe par hasard. Donc, ce n'est pas pour éviter la retraite ou quoi que ce soit. C'est D'accord. un engagement et Alors, c'est un destin et c'est une mission en ce qui me concerne.
1: Alors, dites-moi, Monsieur le Président Général, quelle est donc votre feuille de route qui vous a été confiée par le Congrès et vos autres camarades? Et puis, vos ambitions, Simon Pirungwa Mbida veut conduire une liste comme député dans la Lekki?
0: Bien sûr, je vais commencer par là. Quand on entre en politique, évidemment, c'est pour se battre pour exister politiquement. On existe politiquement quand on est dans les institutions. C'est-à-dire, on est à l'Assemblée nationale, on est dans une mairie, hein, comme conseil municipal ou comme maire. Évidemment que je vais conduire la liste du PDC dans l'arrondissement d'Obala. Je peux vous le dire tout de suite. Pour être député de la Lekki à Obala. Donc, ce n'est pas un secret. Mais quand on ne va pas en politique pour être péroré comme président général, mais c'est pour aller sur le terrain. Et c'est pour cela qu'on va s'engager sur le terrain. Donc, l'une des ambitions, l'un des challenges du parti, c'est de présenter des listes. Et on va commencer par notre Lekki d'origine. Et donc, avec les autres arrondissements, les autres régions où on pourra avoir des listes. Donc, c'est une première chose. Le parti, le jour du Congrès, a adopté un certain nombre de résolutions qui sont des résolutions sur les questions critiques et politiques du moment que nous voulons adresser, adossées au programme que nous avons élaboré, que nous sommes en train d'affiner. Dans ces résolutions, il y en a certaines, sont 23 au total actuellement, parce que quand on avait dit 22, en fait, il y en avait une qui était articulée en deux parties. Donc, ça fait 23 résolutions qui touchent à beaucoup d'aspects de la vie sociale camerounaise. On a parlé des problèmes de sécurité, on parle des problèmes d'alliance avec les partis, on parle de l'autochtonie et donc des problèmes de décentralisation. En tout cas, c'est pêle-mêle. Donc, il y a toutes ces raisons vraiment très précises, très élaborées que nous avons prises pour que le parti puisse être à même de faire une offre politique sérieuse aux Camerounais. L'autre défi étant l'implantation. L'implantation du parti sur toute l'étendue du territoire national. C'est un challenge énorme. Ça demande des moyens, ça demande une logistique particulière. On va s'engager sur ce terrain parce que nous avons des appels, nous avons des demandes à certains endroits. Donc, on va s'organiser pour que le parti puisse s'implanter partout où le besoin sera. Donc, voilà les missions immédiates du PDC. Voilà la feuille de route qui m'a été confiée.
1: Et les premières actions sont lesquelles depuis que vous êtes là?
0: Les premières actions, donc, déjà, c'est de remettre les choses à plat, présenter notre dossier à l'administration pour que le nouveau bureau qui a été élu le 13 juin dernier
1: soit validé
0: et reconnu. C'est-à-dire, on va déposer ces documents. C'est ce que nous sommes en train de préparer. On a revu les statuts. Donc, là également, nous travaillons. Et puis, nous sommes en train de préparer le plan d'action du déploiement sur le terrain. Donc, ce plan d'action qui va nous conduire sur le terrain pour commencer à aller rencontrer nos militants. Donc, tout cela est fait de manière organisée, de manière concrète et de manière vraiment professionnelle. Donc, voilà.
1: Simon-Pierre Mbambida, il est dit de certains de vos camarades, de la bouche de certains de vos camarades, que vous êtes un président dont les positions embarrassent le parti, surtout que vous êtes entouré de quelques intellectuels qui n'avalent pas clairement la pilule amère que vous diffusez dans les médias et l'espace public. C'est ce qui se dit là-bas.
0: C'est-à-dire
1: C'est-à-dire que les positions, les prises de position de Simon Pirungwa Mbida n'arrangent pas certains de vos camarades. Je ne vais pas les citer. Vous allez
0: mais
1: mener,
0: quelles sont ces prises de position?
1: Vous allez mener votre enquête. C'est-à-dire, je prends un exemple simple. Comme vous êtes à la radio, là, vous pouvez dire des choses qui ne font pas l'unanimité au sein du parti.
0: Mais dites-moi lesquelles,
1: par exemple. Et vous l'avez fait.
0: Il faut me dire lesquelles.
1: Vous l'avez fait dans certains médias et vos camarades estiment que Simon Pirungwa Mbida prend des positions qui ne sont pas en accord avec...
0: Mais je veux que vous me disiez lesquels, lesquelles
1: avec positions. Avec tous les partis.
0: Dites-moi vous, lesquels, vous-même, par vous exemple, une seule.
1: Vous-même, vous connaissez ce qu'on vous reproche.
0: Non, non, dites-moi laquelle, par exemple, je veux que vous me disiez, parce que vous me dites des positions, laquelle.
1: On va revenir sur l'affaire du Minerex tout à l'heure, mais bien avant.
0: Mais donnez-moi, je veux que vous me disiez la position.
1: Il y a d'autres affaires, vous irez mener l'enquête dans votre parti.
0: Non, mais vous me dites...
1: Laissez que je suive ma question. Alors, est-ce que Simon-Pierre Ongbambida est un président qui rassemble?
0: Mais bien sûr, je suis un rassembleur. Sinon, je n'aurais pas pu tenir le congrès.
1: Vous faites l'unanimité?
0: On ne demande pas l'unanimité. Nous sommes en démocratie. Mmh. La démocratie ne s'accommode pas de l'unanimité. Dans une démocratie, c'est la majorité, c'est la loi de la majorité. Ce n'est pas la loi de l'unanimité. Mais quand c'est dans le régime totalitaire qu'on parle d'unanimité, M. Anaba. Mmh. Hein, moi, je ne suis pas un révolutionnaire communiste pour un régime totalitaire. En démocratie, c'est la loi de la démocratie, de la loi de la majorité. Donc, 50 plus 1. Donc, on ne vous demande pas d'avoir 100%, non. Sinon, on va revenir dans les écueils du parti unique, hein, du RDPC d'avant 90, ou bien de l'UNC de l'époque d'Aïdjo. Donc, c'est ça ce à quoi vous tendez. Non, nous, au PDC, on n'est pas d'accord avec ça. Donc, pour vous dire que moi, je suis un démocrate, hein, le démocrate s'accommode de la loi majoritaire. Maintenant, on n'est pas là pour chercher l'unanimité, c'est le consensus. Maintenant, si certains estiment que sur certaines questions, ceux qui veulent l'unanimité, je ne sais pas. Mais je veux que vous me disiez qu'est-ce qui est reproché, effectivement.
1: J'ai dit, vous allez mener votre enquête. Sachez
0: que à l'antenne
1: pour vos camarades, vous ne faites pas l'unanimité.
0: Mais je n'ai pas besoin d'avoir l'unanimité.
1: Je vous ai donné des indices que vous êtes entouré d'autres intellectuels.
0: Je sais, mais vous savez, non, moi, ça ne me gêne pas du
1: dans
0: tout.
1: Dans votre parti politique.
0: Je n'ai pas besoin d'avoir l'unanimité. Je ne veux pas.
1: Est-ce qu'il n'y a pas des gens là-bas qui voulaient être président?
0: Bien sûr.
1: Qui avait l'intention et peut-être vous l'avez remporté sur la base de la majorité.
0: Bien sûr.
1: Vous connaissez au moins des gens qui avaient cette intention.
0: Bien sûr qu'il y a des gens qui avaient cette intention, qui voulaient la tête du parti. Mais comme je dis, c'est des gens
1: que... Vous voyez donc qu'ils ne peuvent pas totalement être d'accord avec
0: moi. Oui, ils ne peuvent pas être d'accord avec moi. C'est normal dans un groupe. C'est normal dans un groupe politique. Comme je dis, ce n'est pas l'unanimité qu'on veut. Et même ceux-là qui voulaient la place de président, ils ne faisaient pas non plus l'unanimité, il faut le dire. Donc ceux qui disent que Ongbambida ne fait pas l'unanimité, eux-mêmes ne font pas l'unanimité. Mais il faut être clair là-dessus.
1: Est-ce
0: donc
1: que nous sommes en démocratie. Vous n'allez pas les perdre alors comme cadre militant. Si au début,
0: non, mais
1: au début
0: comme j'ai
1: ça,
0: dit, comme j'ai
1: vous-même
0: dit,
1: d'ailleurs, vous reconnaissez
0: d'ailleurs,
1: qu'il y a des dissensions.
0: J'ai dit, ceux
1: et des
0: qui ne sont pas d'accord avec Ongbambida, nous sommes en démocratie. Ceux qui ne sont pas d'accord, qu'ils partent. Le parti, on n'oblige personne. Celui qui n'est pas d'accord avec Ongbambida, qu'il aille dans un autre parti ou bien qu'il aille créer son parti politique. C'est simple. Mais si vous êtes dans le parti et que vous êtes un démocrate et vous savez qu'il y a un débat et qu'on accepte la loi de la majorité, eh bien, restez et travaillez ensemble. Mais ne me dites pas qu'on veut du 100%. On n'est pas là pour faire du 100%. Donc, je le répète ici, ceux qui sont dans le PDC actuellement et qui ne sont pas d'accord et qui estiment que Ongbambida ne fait pas l'unanimité, je le dis très clairement, qu'ils prennent la porte. La porte est ouverte. Je ne veux pas des gens qui vont venir nous emmerder à nous parler.
1: Vous ne dites pas aux gens de prendre
0: mais
1: la porte.
0: Mais je leur dis de prendre la porte parce que je ne veux pas ce genre de discussion inutile.
1: À peine.
0: Parce que vous me posez un problème. Je suis très clair. Hein. Moi, je suis très direct.
1: Vous reconnaissez moi ce que je dis là, non?
0: Je dis, non. Je dis, mais il faut me dire précisément ce qui est reproché. Mais quand vous le dites, je dis donc que ceux qui ne sont pas d'accord avec Ongbambida et qui sont tellement gênés par ma présence à la tête du parti, mais s'ils ne sont pas d'accord, qu'ils partent. On ne les retient pas. Mais s'ils veulent travailler, que c'est des démocrates et qui sont des gens qui ont l'esprit ouvert. Moi, j'ai un esprit ouvert.
1: Mais la démocratie, président général.
0: Mais la démocratie, c'est la loi de la majorité, tout simplement.
1: Qu'on écoute la contradiction.
0: Oui, on veut la contradiction.
1: Vous ne serez pas l'ange que tout le monde va embrasser.
0: On est justement pour la contradiction. Et moi, j'accepte la contradiction. Monsieur Ebony est là, qui est membre du bureau national. Quand on tient les réunions, j'accepte bien la contradiction. Il peut témoigner. Hein? Mais les décisions qui sont prises, ce n'est pas moi qui décide tout. On discute, on est là-bas, on prend des... J'émets des idées, les autres émettent, et puis on statue. C'est ça qui se passe, c'est un débat, c'est un consensus, on n'impose rien. Donc ceux qui veulent présenter les choses en disant « Ongbambida ne fait pas l'unanimité », donc qu'il décide seul, mais c'est faux.
1: Alors, est-ce que vous avez réussi à dénicher des potentiels camarades dans d'autres formations politiques? Est-ce qu'il y a des gens qui sont séduits?
0: Certainement,
1: par le PDC depuis que vous êtes
0: quand, quand je regarde un peu les fiches que nous avons des gens qui viennent d'autres partis, je ne vais pas les citer, qui viennent d'autres partis concurrents, qui viennent chez nous, et c'est normal en politique. C'est normal. Bon.
1: Ils viennent pourquoi? Parce que vous avez
0: ils
1: le nom Bida.
0: Ils viennent parce qu'ils sont séduits par les idées du parti, parce qu'ils viennent pour les idées, ils ne viennent pas à cause d'Ongbambida. Ils viennent à cause des idées du PDC. à cause de ce que représente le PDC, à cause de la valeur, de la vision d'André Marimbida. C'est ça qui les attire. Mmh. C'est pas moi qui ai créé le parti, c'est pas moi qui ai mis les idées, la vision que les gens défendent aujourd'hui, c'est la vision d'André Marimbida que je porte et que je défends. Mmh. Donc ceux qui viennent, c'est par rapport à ça qu'ils viennent. C'est pour poursuivre cette lutte, ce combat et implémenter ces idées sur le terrain. Donc c'est pour ça que les gens viennent. Mmh. Donc ce n'est pas pour ma tête parce que c'est Marimbida.
1: D'accord.
0: Certains viendront. Hein, ce serait flatteur, évidemment. Qui viennent pour moi, c'est pas mauvais, mais ils viennent d'abord et surtout pour les idées.
1: Alors, si vous êtes consulté, le PDC, dans la perspective du prochain gouvernement, puisque les élections sont certaines mais lointaines, vous réagissez comment, vous, le président général?
0: Mais le président général est là pour, je l'ai dit, le PDC revient pour participer à l'effort de construction nationale. Mmh. Évidemment, si le PDC est consulté, on ne va pas rejeter l'offre. Nous avons pris des résolutions dernièrement pour avec le parti qui est là.
1: L'alliance bientôt. Donc avec l'OLDPC. Donc,
0: si on est sollicité, on va le faire. Mm-hmm. Mais très clairement.
1: Non, est-ce que donc, vous-même, vous pouvez tendre la main déjà pour l'alliance? Le remaniement, on vous consulte, mais
0: moi,
1: l'alliance,
0: je ne tends pas la main parce
1: vous pouvez
0: que
1: tendre la main au LDPC.
0: Je ne tends pas la main parce que je ne suis pas là pour aller tendre la main. J'attends, si on me consulte, mm-hmm. c'est vous qui avez parlé de consultation, on vient me consulter.
1: Mm-hmm. Donc, moi, vous estimez être la belle femme qui a tout le potentiel.
0: Je ne dis pas que je suis la belle femme,
1: mais je dis
0: que le PDC a toute sa place dans le contexte politique actuel. Le PDC a une offre à faire aux Camerounais et c'est pour cela que le PDC va aller aux élections municipales et législatives pour présenter son offre. On va commencer à échanger avec les Camerounais et si les Camerounais sont d'accord avec nos idées, comme je le dis, le changement, ce n'est pas les urnes, ce n'est pas par la force, ce n'est pas par la révolution, ce n'est pas par le bruit inutile. Donc, je dis qu'on va leur parler et si ces Camerounais sont d'accord avec nous, ben ils vont nous suivre. Maintenant, si le président de la République quitte le pouvoir que nous avons élu, et je rappelle effectivement que moi-même, j'ai battu campagne pour le président de la République
1: en 2025,
0: à l'invitation de mon chef de village, je suis parti et je me suis présenté en tant que démocrate. Je leur ai dit que je venais ici pour poursuivre l'œuvre que mon père avait commencé à l'époque, pour soutenir le président. Ce n'est pas pour le RDPC, on n'est pas allé en tant qu'allié du RDPC, je suis allé en tant que citoyen, mais en disant que j'étais un démocrate et que dans cette démocratie.
1: Vous pensez que l'homme de la situation était Paul Biya?
0: Était Paul Biya par rapport aux autres acteurs qui étaient présents. Donc j'ai voté pour le président Biya, je ne m'en cache pas, puisque la campagne se fait de manière publique. Et je crois même que si les gens étaient venus nombreux à ces meetings, c'était à cause de moi. C'est parce qu'on avait annoncé que le fils d'André Marimbida sera présent au meeting, et je vous assure. Lors de ce meeting, d'ailleurs, où j'avais rencontré pour la dernière fois le défunt maire de Bala,
1: Simon-Pierre Ediba,
0: homonyme. Ediba, lors de ce meeting, tout ce qui était prévu, parce que vous savez, dans les partis politiques, les choses sont organisées, les prises de parole avaient été prédéterminées. Moi, j'étais là comme un simple observateur, un citoyen dans la foule, mais
1: spontanément,
0: donné,
1: on vous a
0: on l'a insisté. Le chef Guy Chalandjama, chef d'Ndinding, mon village, et le maire ont estimé que non. Marimbida, fils d'André Marimbida présent ici, ne pouvait pas partir sans dire un mot. Et ils sont venus me voir en me disant non, tu ne peux pas partir d'ici là sans dire un mot. C'est comme ça que, de manière improvisée, j'ai pris la parole pour demander aux militants de voter pour le président Biya. Ce n'était pas prévu. Bon. Et quand le maire Ediba s'est levé, pour prendre, parce que c'est lui qui clôt, j'ai parlé juste avant lui. C'est-à-dire tous ceux qui devaient prendre la parole avant ont parlé. Et moi, je parle juste avant le maire qui était président
1: de section.
0: Voilà, qui devait donc clôturer. J'ai parlé juste avant lui à la double demande donc, du chef et du président de
1: section. Responsable de la campagne.
0: De la campagne. Donc, j'ai parlé. Et quand il est venu, il n'a plus grand-chose à dire. Il dit bon, voilà, André Marimbida qui nous a envoyé un message d'outre-tombe. Il vous demande d'aller voter pour le président. C'est ce qu'Ediba dit. Et très curieusement, moins d'une semaine après, il était mort. Nous étions vendredi. Le vote avait lieu le dimanche. C'était la clôture de la campagne. Et le maire Ediba est décédé, je crois, le jeudi, net, à peine une semaine après. Ça m'a un peu troublé. De voir ça alors qu'on était ensemble. C'est vrai qu'il n'était pas en très grande forme, comme d'habitude, mais toujours est-il que cet épisode m'a quand même marqué.
1: Alors, donc, ce que vous racontez là, c'est pour dire que il est normal qu'il y ait un retour d'ascenseur venant du président Paul Biya. Peut-être qu'il n'était pas au courant que vous l'avez soutenu pendant la campagne venant du président Paul Biya. Peut-être qu'il n'était pas au courant que vous l'avez soutenu pendant la campagne.
0: Le président qui a le renseignement bien établi, bien sûr, puisque...
1: Mmh.

0: Mais pourquoi est-ce que le...
1: Donc, moi, je suis un homme qui est là pour servir le Cameroun et qui est sous la bannière de Dieu. Voilà. Si j'ai des comptes à rendre, c'est à Dieu.
0: D'accord. Dites-moi un peu, monsieur le président général, pourquoi est-ce que on voit, par exemple, la famille Aïdjo qui est élevée, soutenue par monsieur Biya. Vous avez l'un des fils Aïdjo qui est ambassadeur, je crois, itinérant. Ouais, voilà. Vous avez sa sœur qui est PCA. Du palais des congrès pour ne prendre que ces examens. Est-ce que les figures historiques comme votre père, leur famille ne méritent pas des récompenses? Pourquoi sur votre cas, à part vous peut-être, c'est l'école qui vous conduit au Minerex, pourquoi est-ce qu'il n'y a pas eu, qu'est-ce qui a expliqué cela, qu'il n'y ait pas eu de récompenses comme ministre ou ceci dans votre famille?
1: Ah, c'est une question que vous devez poser au président Paul Biya. C'est lui qui nomme aux emplois civils et militaires. Je vous ai dit tantôt que par rapport à la famille Aïdjo, c'est très simple. Hein. L'UNC
0: est devenu l'ONDPC.
1: Donc vous pouvez comprendre aisément que ce soit plus aisé
0: vous étiez
1: pour le
0: les radicaux
1: de le faire. On n'est pas des radicaux. Le BDC n'a jamais été un parti radical. Nous sommes des modérés, nous sommes des républicains, un parti.
0: Mais pourquoi l'UPC qui était même radical a des récompenses des ministres?
1: Une fois de plus, je vous dis,
0: mais
1: posez,
0: vous n'en avez pas
1: posez
0: comment.
1: La question au président Biya, c'est lui le chef de l'État, il a tous les renseignements, c'est lui qui décide, qui choisit. Qu'il va à ses côtés. Je vous ai dit tantôt que le ministre Kodok m'avait révélé que c'est le président Biya qui avait décidé que
0: l'UPC
1: devait
0: être
1: à l'Assemblée. Un autre acteur politique m'a fait la même confidence. Je vais citer son nom, Jean-Jacques Ekindi, qui était député singleton de son parti. C'est lui-même qui parle. Il est toujours vivant. Vous pouvez lui poser la question. Qui me confie, monsieur Mbida, c'est grâce à Paul Biya que je suis devenu député unique du MP parce que Biya me voulait à l'Assemblée. Donc, on a fait un découpage électoral qui lui a permis d'être... Vous savez, chez nous au Cameroun, c'est les listes. Lorsque votre liste est passée, c'est tous les députés. Mais comment se fait-il donc que Ekindi soit le seul parti député de son parti?
0: Mais peut-être vous n'étiez plus une menace, vous, du PDC,
1: non,
0: pour le président,
1: dis, pour
0: le pouvoir du président.
1: Que
0: parce que ce que vous citez là, ce sont des gens qui ont des personnalités influentes.
1: Voilà,
0: vraiment,
1: effectivement. Donc, j'ai dit donc que...
0: L'UPC a menacé
1: voilà,
0: le pouvoir
1: j'ai dit donc
0: place.
1: Que, s'agissant du PDC, je vous ai donné l'explication tantôt, le PDC représente une menace existentielle pour le RDPC. Voilà, je suis très clair. Je
0: mais
1: ne
0: pour
1: parle
0: tuer
1: pas
0: cette menace, là, on doit...
1: Voilà. Bon, pour donc tuer la menace, il fallait détruire le PDC.
0: Ne pas vous donner c'est-à-dire, les moyens.
1: Ne pas donner les moyens.
0: C'est ne pas ça, faire de vous des
1: c'est-à-dire
0: ministres
1: que
0: pour avoir beaucoup de
1: et
0: moyens.
1: Et aujourd'hui, que le PDC... D'ailleurs, ils sont étonnés que le PDC soit encore debout, tel le Sphinx, parce que le PDC a été martyrisé, ostracisé, spolié, mais le PDC est toujours debout, vivant. Donc, ça montre la capacité de résilience et de résistance du PDC. Malgré tout ce que nous avons subi, nous sommes toujours à défendre. Vous avez dit tantôt pourquoi on n'est pas à l'entrée. Moi, si je voulais dans ces positions, peut-être que je serais à l'entrée au sein du RDPC pour avoir des positions plus importantes, hein, plus valorisantes. Mais je n'y suis pas allé parce que je ne suis pas un vénal. Je ne suis pas quelqu'un qu'on achète. Donc, j'ai une dignité. Mon père nous a appris à vivre de manière digne. C'est cette dignité humaine de vivre sans compromission, aucune. Donc, on n'est pas des gens sur lesquels on va venir nous intimider, nous impressionner par des biens matériels, parce qu'on a des difficultés, et que bon, lorsque vous aurez ceci, donc voilà, pour vous attirer dans tel ou tel secteur, ou tel réseau, ou tel clan, on vous fait miroiter des biens matériels. Non, ça ne marche pas avec l'Mbida. Donc, il faut que les gens le sachent, que voilà, vous posez cette question, allez la poser directement au président de la République Paul Biya, pas à ses ministres, parce qu'aucun d'eux ne pourra vous répondre. Cette question, seul le président Paul Biya peut répondre pourquoi les enfants Mbida ou la famille Mbida ne se retrouvent pas aux affaires. C'est lui seul qui peut répondre à cette question. Personne d'autre. D'accord. Donc il faut que je sois très clair là-dessus.
0: Okay,
1: donc
0: on a
1: les
0: compris
1: autres, évidemment,
0: que
1: vous
0: si
1: faites bien
0: le
1: de le
0: président
1: parce que
0: vous
1: tous les autres dignitaires se retrouvent quelque part dans la République, sauf la famille André Marie Mbida. Tous, j'ai dit bien tous, depuis que le Cameroun est un État en 57, sauf l'Mbida. Donc, c'est, vous faites bien de poser cette question.
0: Est-ce que ces misères que vous traversez ne sont pas historiques? Est-ce que votre père avait des bons rapports avec M. Biya?
1: Mais
0: historiquement
1: d'abord,
0: parlant.
1: D'abord, mon père, Biya, est un enfant.
0: Et même politiquement
1: parlant. Biya, pour André Marie Mbida, est un fils. C'est pour cela que je suis parfois gêné quand certains veulent parler des rapports entre Biya et André Marie Mbida. Parce que quand Mbida faisait la politique, Biya c'était un enfant, c'était un élève. Un élève. Personne ne savait ce qu'il allait devenir. Vous voyez? Donc, quand on vous demande quel rapport il avait-il avec lui, Mais

0: Bia est un enfant qu'André Marie Mbida aurait pu accoucher. Hein? C'est un enfant qu'André Marie Mbida aurait pu accoucher. Donc, les rapports qu'il a pu avoir avec le président Bia, c'est des rapports de père à fils.
1: Je dis rappelle des rapports que peut-être au soir de la vie d'André Marie Mbida, quand le président Ayidjo était déjà là. Vous savez également que le président Bia est présenté comme l'un des fils d'Ayidjo.
0: Oui, bien sûr.
1: Et vous avez dit tout à l'heure que Ayidjo a créé quelques misères à votre père.
0: Beaucoup de misères même. Beaucoup de misères.
1: Et c'est pour ça qu'il demande qu'est-ce qu'il n'y a pas un lien historique dans ce qui vous arrive.
0: Un lien historique, je ne peux pas savoir parce que lorsque mon père meurt, c'est toujours Ayidjo qui est président. Et vous savez que beaucoup de gens à cette époque avaient peur d'approcher mon père. Des peurs de représailles du président Ayidjo. Il fallait être courageux pour même le saluer. Je me rappelle que l'un des rares qui avait ce courage, c'est le général Pierre Semenge, il est toujours vivant. Hein. Une fois, il y avait, je crois que c'était aux obsèques de l'ancien maire de la ville de Yaoundé, André Fouda. Mon père était encore en vie parce qu'il est mort la même année, parce que le Fouda André est mort en février 1980. Et mon père est mort en mai 1980. Et mon père avait tenu à aller aux obsèques de Fouda André. Et pendant qu'il était assis là, les gens qui venaient le saluer, le général Semenge s'est détaché. C'est le seul parmi les autorités qui étaient là qui est venu saluer André Marie Mbida. Bon, peut-être parce que c'était un militaire à l'époque, le plus haut gradé, peut-être qu'il s'est dit, bon, moi je suis un homme galonné.
1: Rien ne peut m'arriver.
0: Ou alors, on va d'abord réfléchir à plusieurs fois avant de me faire quelque chose. C'est lui qui est venu. Les autres, non. Donc, pour dire que peut-être qu'à l'époque, ça aurait pu faire en sorte que le président Bia, qui était premier ministre à l'époque, ne se rapproche pas. Mais c'est, je n'explique pas, ce n'est pas une raison. Mais je veux dire que nous étions dans un système où tous ces gens avaient peur du président Ayidjo.
1: C'était l'autoritarisme.
0: C'était l'autoritarisme. La seule personne à l'époque encore qui était sur place et qui disait ce qu'elle pensait, ce qu'elle voulait, c'était André Marie Mbida ici au Cameroun. Hein? André Marie Mbida disait ce qu'il pensait au temps d'Ayidjo. La preuve, je vais vous dire, lorsqu'on a fêté les 20 ans d'Ayidjo au pouvoir en 78, le journal Jeune Afrique était venu l'interviewer et la condition qu'il avait posée à Jeune Afrique, c'était lorsque je vais vous donner l'interview, j'exige
1: qu'elle soit diffusée.
0: Qu'elle soit, non, entièrement restituée telle que j'ai dit. C'est la condition. Si ce n'est pas le cas, je ne donne pas d'interview. Et ils se sont engagés, il y avait Siradio Diallo à l'époque, que j'ai connu, et un autre qui s'appelait Joss Blaise Alima. C'est eux que Jeune Afrique avait envoyé pour venir interviewer Mbida par rapport à ses 20 ans de règne d'Ayidjo. Et mon père, à l'époque, a donné son interview, qui est paru dans le Jeune Afrique. Si vous retrouvez les archives, vous allez la retrouver. Où il avait reproché à Ayidjo le parti unique. Il dit, la seule chose que je reproche, c'est le parti unique. Que c'est le point névralgique que nous ne pouvons pas être sous un régime monolithique, dans le monopartisme, où il n'y a pas de liberté d'expression, de liberté politique, il a dénoncé tout ça. Et tant ici à Yaoundé, le journal s'est vendu comme du petit pain. Personne d'autre que lui ne pouvait le faire ici sur place à Yaoundé. C'est le seul. Donc quand vous demandez quels étaient les rapports, vous pouvez comprendre donc pourquoi est-ce que à
1: peut-être
0: cette époque-là,
1: le président Ayidjo aurait donné des consignes à
0: le président Ayidjo était un autocrate qui ne voulait pas de contradictions, qui empêchait, et c'était la loi, parce que c'était le parti unique, il ne fallait pas que quelqu'un d'autre s'exprime. Et les gens respectaient ça. Hein, à l'époque, ceux qui étaient à ses côtés, qui servaient à ses côtés, avaient accepté ces conditions. C'est ça. Et je peux me réjouir aujourd'hui que la démocratie que nous chérissons dans notre famille et que beaucoup de Camerounais apprécient aujourd'hui soit l'œuvre d'André Marie Mbida au départ et qu'il est toujours combattu pour le retour de la démocratie. Et le PDC, le seul parti qui n'est pas entré dans l'UNC. C'est le seul. Lorsque l'UC devient UNC en 1966, le PDC était le seul parti, et je le répète ici, qui n'est jamais entré dans ce mouvement-là. Et aujourd'hui, la démocratie est revenue, et le président Bia se félicite d'être celui qui a ramené cette démocratie. Et nous nous en réjouissons. Et c'est ça qui nous permet d'être ici ce soir pour parler
1: donc,
0: au Cameroun.
1: Le président Bia gouverne avec les instruments d'André Marie Mbida sans récompenser sa famille.
0: Ah, c'est vous qui le dites. Mais je dis que le Cameroun, d'abord, l'État du Cameroun a été fondé, et je le dis haut et fort, par André Marie Mbida. André Marie Mbida est le fondateur de l'État du Cameroun. Il n'y en a pas deux. Ceux qui ont suivi Ayidjo n'a fait que prendre la suite de ce que Mida fait.
1: Pourtant, donc, il y a eu des intellectuels parmi les descendants d'André Marie Mida. Même votre frère,
0: bien sûr, mon frère
1: médecin, a été un très
0: grand médecin. Voilà, c'est un intellectuel et tout, c'est un professeur en médecine. Donc,
1: donc ce n'est pas comme si vous étiez des illettrés dans votre famille. Et c'est pour ça que vous n'êtes pas récompensé.
0: Cette question, il faut la poser au président Biya, qui est seul à même de pouvoir vous répondre.
1: Peut-être qu'il va vous répondre comme c'est le temps de la transition.
0: Ah, je n'en sais rien, mais c'est vous qui le dites une fois de plus. Moi, je suis là.
1: Et c'est vrai que Dieu vous a parlé de porter le parti à un moment précis.
0: Dieu m'a parlé pour la prière.
1: À quelques jours de votre
0: retraite. Dieu m'a instruit, c'est-à-dire le Saint-Esprit de Dieu qui m'habite. Et ça, je le revendique en tant que chrétien. Je suis chrétien baptisé catholique, l'Église catholique romaine. Je suis quelqu'un qui aime la prière. Et donc, dans ma prière, le Saint-Esprit m'a inspiré cette prière que j'ai écrite et que j'ai prononcée chez vos collègues, vos confrères, dimanche dernier, pour la délivrance du Cameroun. Je m'en suis ouvert, justement, à mes amis du comité du bureau exécutif national, où je leur ai dit, voilà, ce que le Saint-Esprit me commande. Et je leur disais que, bon, peut-être qu'il ne serait pas de le faire le jour du congrès, on peut commencer le lundi qui vient. C'est eux qui me disent, non, président, il faut mieux, pourquoi attendre lundi? C'est même mieux le jour du congrès. Et c'est d'ailleurs le professeur Ebony qui me suggère d'appeler ça l'appel de Mbankolo. Vous voyez, quand on dit que Ongwan Bida ne fait pas l'unanimité, voilà, il est témoin. Donc, pour dire que les choses se font en collégialité. Et c'est eux qui m'ont encouragé à le faire ce jour-là, à annoncer qu'il y a un appel de Mbankolo à la prière. Donc, nous, aujourd'hui, on travaille, on fait confiance à Dieu. Ce pays a été confié à Dieu par André Marie Mbida. Le jour où il a levé le drapeau du Cameroun pour la première fois, le 10 novembre 1957, ici même à Yaoundé, cette photo que vous connaissez qui circule partout, où il tient le drapeau du Cameroun entre les mains, il était en train de prier sur le Cameroun. Le drapeau symbolisant l'État, le territoire et tout. Il a tenu ce drapeau entre ses mains et il a confié le Cameroun à Dieu. Alors, cette prière qui a été dite, aujourd'hui, nous revenons à ça, aux fondamentaux. Donc, pour dire que le Cameroun qu'André Marie Mbida a confié à Dieu en 1957, ce Cameroun est toujours là. La vision a été dévoyée. Aujourd'hui, on doit reprendre le droit chemin, tel que Mbida l'a voulu, avec l'aide de Dieu, pour que le développement que nous voulons, le changement que nous voulons, vienne par la voie des urnes, par la voie démocratique. Nous sommes dans une démocratie. Donc, dans cette démocratie qu'on veut apaiser, que toutes les voix s'expriment. D'accord. Et le président de la République devrait suivre l'exemple de ses prédécesseurs qui consultaient. Rejoindre, appeler
1: le temps
0: les
1: de
0: acteurs
1: la
0: de la classe politique, pas seulement ceux qui sont à l'Assemblée nationale, parce que la classe politique camerounaise n'est pas limitée à ceux qui sont à l'Assemblée. C'est une minorité. Il y a d'autres acteurs politiques qui comptent. Et le parti historique comme le PDC devrait être consulté également pour qu'on trouve les voies et moyens pour éviter le chaos à notre pays. Le chaos qui est voulu par certains qui sont autour de lui et que nous dénonçons et que nous combattons.
1: D'accord.
0: Donc ça doit être très clair, très clairement dit. Donc,
1: Alors pour les Camerounais qui nous écoutent, comment ils font pour adhérer au PDC?
0: Mais c'est très simple. Le PDC est une plateforme numérique et ils peuvent se rapprocher soit de moi-même, soit des autres membres du bureau exécutif national qu'ils connaissent ou aller sur cette plateforme. Donc on adhère au PDC, on inscrit, on remplit une fiche, on paye ses droits d'adhésion. Pour ceux qui sont en ville, comme vous et moi, c'est 10 000 francs, les droits d'adhésion annuels. Pour ceux qui sont dans les campagnes, c'est 5 000 francs. Et il y a des taux pour les couples. Bon, je n'ai pas tous les tarifs en tête, mais il faut se rapprocher.
1: Vous avez les cartes disponibles déjà?
0: Les cartes sont en cours de fabrication parce que nous voulons les moderniser. On veut sortir du carton comme c'était il y a plus de 30 ans. Donc, nous voulons avoir des cartes un peu modernisées comme les nouvelles cartes d'identité. Donc, c'est un peu à ça que nous travaillons. Mais tous ceux qui payent leur adhésion sont enregistrés. On a mis en place un logiciel qui est en train de répertorier.
1: Alors, vous recrutez également pour les prochaines élections?
0: Bien sûr, bien sûr. Dans certaines circonscriptions, on s'en dit après. Si je prends,
1: vous avez déjà ciblé combien de circonscriptions?
0: Nous, on a commencé prioritairement par la Lekki. Maintenant, au-delà de la Lekki, il y a d'autres endroits où les gens nous disent nous sommes prêts. Donc, on ira là où on va nous appeler. On veut dire nous avons des listes prêtes, nous avons des acteurs prêts qui sont capables d'aller, de s'autofinancer d'abord. Parce que, comme je l'ai dit tantôt, ce n'est plus comme au temps de mon frère Lutobim Bida qui payait et les cautions et les frais de dossier et tout. Cette époque est révolue. Ceux qui veulent venir au PDC doivent se prendre en charge eux-mêmes. Ils payent leurs frais de dossier, ils payent leurs cautions. Et c'est là d'ailleurs qui est une marque, un signe d'engagement véritable, authentique en politique, qu'ils se sont engagés, ils se sont investis pour montrer leur volonté réelle d'agir et de nous accompagner et de défendre les idées et les valeurs du PDC.
1: Alors, avant de marquer une pause tout à l'heure, dites-moi, Monsieur le Président général, est-ce que vous n'avez pas de crainte que vous ayez un problème au niveau des investitures, étant entendu que jusqu'à là où nous parlons, votre dossier n'est pas encore acheminé dans les services du gouverneur Richel Ouminat? On vous sait, vous avez une dent dure contre le régime, même si vous êtes un démocrate, mais vos positions ces derniers temps laissent croire que vous êtes un peu violent. Est-ce que la violence, cela ne va pas...
0: C'est vous qui dites, je suis violent, moi je défends mes idées.
1: Est-ce que la violence, cela ne va pas être un obstacle?
0: C'est vous qui dites que je suis violent, moi je défends mes idées.
1: Être un obstacle...
0: Aucun instant, nous sommes en démocratie. Dans une démocratie...
1: À la prise d'actes des changements intervenus et qui ont conduit à votre élection comme président général.
0: Dans une démocratie, l'autorité qui est au pouvoir ne regarde pas si on est sévère envers elle ou pas. On défend l'opposition et on est là pour critiquer l'action du gouvernement, justement. Un parti d'opposition n'est pas là pour caresser le régime en place dans le sens du poil. Sinon, on n'est plus une opposition. Sinon, on n'a plus, dans ce cas, on irait directement rejoindre les rangs de cette majorité pour dire que nous sommes entièrement d'accord. Donc, vous comprenez bien que dans l'opposition, on est là pour défendre nos idées, nos valeurs. C'est pour cela qu'il y a une différenciation et que nous disons, on ne peut pas aller dans ce parti parce que nous voyons les choses un peu différemment. Même si on n'est pas des ennemis, on n'est pas des ennemis, on n'est pas les ennemis du parti. Nous sommes en démocratie, nous sommes des démocrates, des libéraux, et donc on défend nos points de vue, et il n'y a aucune violence dans mon propos. Et d'ailleurs, comme je l'ai dit, nous sommes un parti qui est contre la violence. Je l'ai dit d'ailleurs dans la prière, nous ne voulons pas d'effusion de sang. André Marembida, de ce point de vue, vous faites bien d'évoquer cet aspect-là. André Marembida a eu l'occasion plusieurs fois de prendre le pouvoir, soit par un coup d'État ou de manière anticonstitutionnelle. Le 7 mars 1960, il rentre d'exil de Conakry. Les populations de Yaoundé l'ont porté en triomphe. On avait cette photo à la maison. Il est dans un véhicule que les gens ont porté à main nue. Le véhicule est porté à bout de bras avec une foule énorme. Et ils ont pris la direction du palais présidentiel. Le président Ayijou avait fui le palais. L'armée était là. La foule était tellement dense qu'il n'y avait pas moyen de tirer sur la foule. Le président s'est enfui, se disant « je n'y peux rien ». Donc, il a cédé la place. C'est André Marembida, un bon démocrate, qui a demandé à la foule de se calmer et qu'il ne pouvait aller entrer au palais que suite à une élection présidentielle en bonne et due forme, qu'Ayijo était là de manière légale. Il a décliné cette occasion. Lorsqu'il est sorti de la prison politique en 1965, de nouveau, la foule l'a porté en triomphe. Pour le conduire au palais. La même chose s'est reproduite. Il a encore dit non. Que ce n'était pas comme ça que ça devait se passer. Il y a une autre occasion entre-temps où un officier de l'armée camerounaise qui est venu le voir, qui a voulu faire un coup de dit, il dit, il est venu voir papa, aujourd'hui il va tuer Ayijou, j'étais un sale au pouvoir. Il a dit non, je ne veux pas d'effusion sans, je t'ai rien demandé. Cet officier a démissionné l'armée camerounaise, il est parti au Congo. L'autre occasion, c'est lorsqu'il y a la guerre du Biafra. Le leader des Biafrais, qui s'appelait Ojukwu, à l'époque, était venu voir André Marembida. Les Français, dont le président de Gaulle, le président de la France, avaient approché André Marembida pour lui demander
1: est-ce que
0: d'arriver, de reprendre ce qu'il voulait faire. C'est-à-dire que les Français avaient décidé de faire un coup d'État à Ayijou. C'est d'ailleurs ce qui justifie la mise en résidence surveillée à partir du 3 août 1968. Parce que la France estimait qu'Ayijou était devenu récalcitrant et qu'il voulait quelqu'un pour faire le boulot qu'il voulait. Et Mbida dit non, moi je ne mange pas de ce pain-là. Je ne vais pas cautionner la déstabilisation d'un pays voisin. Parce que c'était ça l'objectif. On demandait, on s'est trompé, c'est un musulman, c'est un ceci, c'est un cela. Vous êtes un chrétien, donc on s'est trompé en 58, donc on va vous réinstaller aux affaires. Vous imaginez un homme politique aujourd'hui en 2026 qui aurait refusé ce genre d'opportunité? Comme André Marembida à l'époque. Mais André Marembida est un modèle pour les Camerounais. Donc, je considère André Marembida comme une valeur, comme une ressource. Et donc, c'est un modèle, c'est un label pour les Camerounais. On devrait enseigner son
1: donc
0: histoire.
1: Il a beaucoup travaillé pour le pouvoir d'Ayijou et non pour celui de Paul
0: Biya. Il a beaucoup travaillé pour la paix au Cameroun.
1: Et non pour celui de Paul Biya.
0: Il a beaucoup travaillé pour la paix au Cameroun. Je ne dis pas pour le président Ayijou. Pour la paix, parce qu'il voulait préserver la paix. Il voulait éviter le cas, il ne voulait pas le sang. Donc, ce n'est pas parce qu'il avait peur d'Ayijou qu'il faisait ça. C'est parce qu'il voulait préserver la vie des Camerounais. La vie humaine est... cher, ça lui tenait à cœur, donc la dignité humaine. Il n'a pas voulu arriver au pouvoir en marchant sur les cadavres. Et certains le souhaitent aujourd'hui. Hein, qui veulent le désordre, qui veulent la révolution, pour dire non, ce régime ne peut pas changer par d'autres voies que par soit la révolution, par l'insurrection ou par la guerre. Au PDC, nous sommes contre cela. Et donc, nous disons donc que le changement se fait par les voies légales, par la démocratie, par une voie qui est légitime. C'est le seul moyen d'accès au pouvoir que nous défendons et que nous prenons. Et c'est ça que le PDC veut démontrer. Merci. Et c'est pour cela que André Marin Bida demeure d'actualité et ses idées et sa vision demeurent prégnantes en 2026 dans notre pays.
1: L'invité de l'émission à bâton rompu ce dimanche s'appelle Simon Pierre Ongwambida, le président général du parti historique PDC, parti des démocrates camerounais, parti fondé par André Marin Bida, le premier ministre du Cameroun. Nous le recevons aujourd'hui, même si dans sa profession normale, il est diplomate, ministre plénipotentiaire. Alors, Simon-Pierre Ongwambida, diplomatiquement, il vous arrive d'écouter la musique. Les diplomates sont intéressés par la musique.
0: Mais le diplomate, c'est un homme, c'est un citoyen, il vit en société, il est dans une famille. Donc, il a des moments de joie.
1: Vous êtes plus pour la diplomatie de couloir, mais musicalement parlant.
0: Non, moi je suis pour la diplomatie plurielle. Hein, vous savez, toute ma carrière, j'ai fait la diplomatie multilatérale, un peu des bilatérales. La multilatérale, c'est la plus dure. Donc je suis un diplomate, donc un citoyen qui apprécie la vie. Donc, j'aime bien la musique. C'est vrai que je l'écoute aussi. Peu. Maintenant, je danse quand... Hier, d'ailleurs, j'ai dansé, j'étais à un mariage hier. Donc, j'ai eu l'occasion de danser à ce mariage. Donc,
1: vous dansez quoi, l'Obikutsi, les étonnes?
0: Je danse le Bikutsi, des Etones, des Ewondo, des Boulou, je danse le Makossa, je danse un peu tout. Je danse toutes les musiques qui se présentent à moi. Moi, j'ai des goûts éclectiques en musique, je ne suis pas figé en musique. Mais j'ai des préférences, c'est vrai, je préfère le Bikutsi parce que c'est une musique avec laquelle j'ai grandi, et notamment le balafon. Parce qu'à la maison, on avait tout le temps des balafons. Au temps de mon père, bon, évidemment, comme il faisait de la politique, il y avait des groupes de danse qui venaient rester là pendant longtemps. Et donc, moi, mais j'étais d'ailleurs un peu joueur de balafon à l'époque. C'est vrai, j'ai perdu la main parce que je ne pratique plus. Donc, on a grandi avec cette musique qu'on aimait bien. Et mon père aimait beaucoup le balafon, notamment le tambour. Donc, on écoutait ça. Donc, chaque fois qu'il y a un événement heureux chez nous, on n'hésite pas à faire venir un groupe de balafon. D'accord. Donc, on aime bien ces...
1: Alors, retour aux sources. Donc, la discothèque de papa, Romuald Ekoumé va aller puiser un peu. Si vous le connaissez bien, Olinga Gaston, ça vous dit?
0: Bien sûr, c'est une musique que j'apprécie. D'ailleurs, c'est ce que je vous ai demandé de mettre. Olinga Gaston, c'est un morceau Menjan Beti. Ce morceau-là me rappelle mon enfance. Du temps, vous savez, j'ai perdu mon père très jeune. Donc, lorsque cette chanson est sortie en 78, mon père était encore vivant. Ma mère était là, bien sûr. Il y avait encore toute la famille. Vous savez, j'ai perdu également un frère. Donc, tous les enfants Mbida étaient là. C'était le temps du bonheur, le temps de l'insouciance, le temps de l'innocence. Et donc, quand j'écoute ces musiques, ça me rappelle cette époque bénie où on ne sait pas encore ce qui nous attend devant. Donc, c'est un moment où la famille était encore au complet. Donc, c'est pour cela que j'ai voulu réécouter cette musique. Et qui me rappelle également la période de la première communion de ma petite sœur. Et avec, comment vous appelez ça, la confirmation. Donc, c'est des musiques qui passaient à cette occasion. Donc, ça me rappelle la fête, la joie familiale. Et donc,
1: d'accord. Voilà. Nous allons revenir sur le message tout à l'heure. Après avoir écouté cette belle galette musicale qui nous vient des sonorités du département de la Lekie, l'Obikutsi avec Olinga Gaston. Le titre choisi par Simon-Pierre Ongwambida, c'est « Menzang Beti ».

0: Alors, Olinga Gaston, une des voix d'or du Bikutsi des années 70. Simon-Pierre Ongbambida, le message dans la chanson, au-delà des souvenirs que vous avez édictés tout à l'heure.
1: Bon, c'est une chanson qui recommande à...
0: à ne pas aimer,
1: les Bayam. Les Bayam Salam. Bon, pour certaines raisons. Évidemment, ben, elles ont droit aussi au bonheur. Je crois que...
0: Pourquoi on ne doit pas aimer les Bayam Salam?
1: Bon, parce que dans la, selon le message,
0: les Bayam Salam sortent tôt.
1: Parce qu'elles sortent tôt, évidemment. Elles
0: surtout les Bayam Salam du village qui partaient du village pour Yaoundéla.
1: Tu as une femme.
0: Il fallait voyager à 20h.
1: Voilà, la femme ne s'occupe plus du mari, ne s'occupe pas des enfants. Bon, vous savez, dans nos traditions, la femme va poser le seau d'eau à son mari. Donc, la Bayam Salam n'est pas à même de le faire.
0: Donc, la femme idéale, ce n'était pas une Bayam.
1: C'était pas une Bayam Salam. Mais sauf que je trouve que c'était un peu sévère. Donc, elles aussi, elles ont droit au bonheur. Je crois qu'elles sont... Et vous avez beaucoup de Bayam Salam qui sont mariées, qui ont des familles. Donc, ça veut dire quand même que ça met un peu en porte-à-faux le message.
0: Mais c'était Je vois une Bayam qui s'appelle Marie Mbala-Biloua, la présidente de Bayam. Elle part partout maintenant, même à l'extérieur.
1: Voilà,
0: elle
1: vit bien. Elle est connue internationalement.
0: Elle est connue.
1: Voilà. Effectivement, c'est la preuve que les Bayam Salam, ça peut mener très loin. C'est une femme qui est reçue dans les palais. Donc, donc je pense que c'était aussi un message à l'époque qui a permis aussi à Bayam de comprendre que le tout n'est pas d'aller chercher la vie au marché, de savoir que vous avez une famille. Donc, c'était aussi un appel à la responsabilisation, de se prendre en main, de savoir que bon, il faut éduquer les enfants, il faut s'occuper du mari, pour qu'il y ait la paix dans le foyer, dans le ménage. Donc, je crois que cette chanson à l'époque a été très utile pour aider ces femmes à comprendre un peu leur rôle, de ne pas se limiter seulement à s'occuper du marché pour nourrir.
0: C'est lui qui nous a rejoint en studio, même s'il n'est pas fils de Bayam. Mais il devrait au moins en avoir dans sa famille, les Bayam. On permet qu'il écoute un bout, non? Même s'il n'est pas enraciné dans la culture étonne, il va en profiter un peu, comme le patriarche Manio Nana, qui ne fait qu'appeler là un patriarche des étonnes de l'allée qui est là-bas au Bala, de Minkama. Écoute ça, patriarche Manio Nana.

0: Il y avait la batterie dans la fesse. À l'époque là, ça ne jouait vraiment pas. C'était
1: surtout la guitare.
0: La guitare surtout. Allez, vive les années 1970 et 80, année des décès d'André Marimbida, à qui nous continuons de rendre hommage aujourd'hui en recevant l'un de ses fils, Simon-Pierre Ongbambida. Mais pour en savoir plus sûr, qui est le docteur Simon-Pierre Ongbambida, diplomate, ministre plénipotentiaire, au-delà de sa récente et nouvelle casquette de président général du PDC? Nous allons le découvrir après cette transition.
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0: Modeste Bontinkoué, bonsoir.
3: Bonsoir Jean-Marie Anaba et surtout bonsoir à nos auditeurs.
0: Alors, face à vous ce dimanche, Simon-Pierre Ongbambida, un étudiant de diplomatie en face d'un diplomate.
3: Simon-Pierre Ongbambida, bonsoir Excellence.
1: Bonsoir.
3: Diplomate de carrière, ministre plénipotentiaire, Jean-Marie Anabala a si bien indiqué, enseignant des relations internationales, analyste des questions politiques et internationales et président du Parti des démocrates camerounais, votre parcours envoie l'image d'un homme qui a choisi la diplomatie comme fil conducteur de son engagement public. Entre les amphithéâtres, les salles de négociation et les enceintes des organisations internationales, vous avez construit étape après étape une carrière où le dialogue, la réflexion stratégique et le sens de l'État occupent une place centrale. Chez vous, Excellence, les frontières semblent moins être des lignes de séparation que des ponts à construire et les divergences moins des obstacles que des sujets des négociations. Votre itinéraire académique prend forme entre la France et le Cameroun après un DEUG, une licence puis une maîtrise en droit à l'université Paris 1 Panthéon-Sorbonne. Vous choisissez de revenir au Cameroun pour approfondir votre compréhension des relations internationales à l'IRIC. Vous y obtenez successivement une maîtrise professionnelle, un DES, puis un doctorat consacré à la politique pétrolière du Cameroun. C'était en 2001. En diplomatie, on dit souvent que les mots pèsent parfois plus lourd que les armes. Vous avez d'abord choisi de les étudier avant de les mettre au service de l'État. En 2002, vous rejoignez le ministère des Relations extérieures. C'est le début d'une progression constante au sein de l'administration camerounaise. De la direction de la francophonie au MINREX, à la représentation permanente du Cameroun auprès de l'Union africaine à Addis Abeba, vous gravissez les échelons avec méthode. Premier secrétaire, expert auprès du Conseil de paix et de sécurité de l'Union africaine, puis à plusieurs reprises, chargé d'affaires par intérim à l'ambassade du Cameroun en Éthiopie. Vous participez pendant plus d'une décennie au grand rendez-vous diplomatique du continent. En 2009, par exemple, vous présidez même la réunion des experts de la conférence extraordinaire des ministres africains de l'économie et des finances, une responsabilité saluée par une lettre officielle de félicitations de la Commission de l'Union africaine. Autrement dit, vous avez souvent été de ceux qui rédigent les partitions pendant que d'autres interprètent les concerts diplomatiques. De retour à Yaoundé, votre expérience continentale nourrit de nouvelles responsabilités. Sous-directeur de l'Union africaine au MINREX, plusieurs fois directeur par intérim des affaires d'Afrique, responsable du programme consacré à la coopération multilatérale, décentralisée et non gouvernementale. Vous avez plusieurs fois été appelé à coordonner des dossiers où la négociation, l'anticipation et la recherche du consensus demeuraient essentiels. Là où d'autres voient des impasses, le diplomate cherche toujours une porte de sortie. Et cette expertise fera de vous un formateur aguerri et outillé, utile à la formation des jeunes diplomates camerounais et étrangers au sein du campus de l'Institut des Relations internationales du Cameroun. Vous êtes enseignant, vous avez des publications sur des questions africaines. Vous êtes également un visage et une voix bien connue des médias pour vos interventions comme analyste des politiques publiques et surtout des questions liées aux relations internationales. Mais votre engagement ne s'arrête pas au cercle diplomatique, Excellence. Héritier d'une tradition politique liée à André Marimbida, vous présidez, je vais dire, aujourd'hui, le Parti des démocrates camerounais, convaincu que l'action publique se nourrit autant de la réflexion que du débat démocratique, comme quoi, après avoir longtemps représenté le Cameroun à la table des nations, vous continuez aujourd'hui à prendre part à la table du débat national.
0: Modeste Bontinkoué, merci.
3: Je vous en prie, Jean-Marie.
0: Bon dimanche.
3: Bon dimanche.
0: À dimanche.
3: À dimanche.
0: Réaction?
1: Ah ben, je voulais d'abord féliciter le jeune homme qui a bien rendu, c'est qu'il s'est bien documenté, il a bien regardé mon CV. Effectivement, il a restitué la vérité. Donc vraiment, félicitations. Prud'homme, et bonne continuation dans cette voie. Merci. Donc, vraiment, je n'ai rien à rajouter. C'est parfait.
0: Merci. D'accord. Vous ferez la diplomatie de couloir avec lui après l'émission, certainement. Alors, Simon-Pierre Omba Mbida nous plonge dans un séisme de la diplomatie camerounaise au mois de mars, pratiquement, vers la fin du mois de février. Jusque-là, vous êtes chef d'antenne protocolaire et consulaire du Minerex à Douala. Vous êtes suspendu de vos fonctions après une prise de position que votre patron a jugée inappropriée sur l'attaque Iran-Israël avec le soutien des États-Unis, attaque survenue le 28 février 2026. Alors, la vérité, puisqu'on vous en fasse aujourd'hui, c'est quoi? Pourquoi on vous suspend?
1: Bon, vous l'avez dit, lorsqu'on me suspend, je ne sais même pas pourquoi on m'a suspendu. C'est toujours dans les médias, dans les réseaux sociaux que j'ai appris que c'est parce que j'avais exprimé un point de vue sur la guerre américano-israélienne contre l'Iran. Ce qui m'a beaucoup surpris parce que, vous savez, ça fait plus de 25 ans que j'interviens comme analyste des relations internationales et jamais je n'ai pris la parole au nom du gouvernement. Je ne peux pas commettre une erreur débutant. J'ai travaillé avec le professeur Jean-Emmanuel Pondy, j'ai travaillé avec le professeur Antoula et d'autres. Voilà les gens qui m'ont moulé, qui m'ont formé et qui m'ont mis le pied à l'étrier parce qu'en contribuant dans leurs recherches, souvent. Donc, pour dire que je n'ai commis aucune faute à cette occasion, j'ai exprimé un point de vue parce que, effectivement, c'est une guerre, je le redis encore aujourd'hui, une guerre illégale et illégitime. Et donc, d'ailleurs, les faits me donnent raison aujourd'hui, quand on voit comment ça, les choses ont évolué, parce que l'Iran, par la grâce de Dieu, parce qu'il croit en Dieu, a pu résister malgré les destructions massives que ce pays a connues. L'accord qui a été signé entre les Iraniens et les Américains montre à suffisance que les États-Unis n'ont pas atteint l'objectif. Donc, c'est très clair. Et même, cette guerre a été critiquée par de nombreux Américains, d'autres pays, et je ne comprends pas pourquoi, ici au Cameroun, en tant que, disons,
0: il a été dit que Simon-Pierre Omba Mbida a ignoré que Israël, sur le plan sécuritaire,
1: non, non, ça n'a rien à voir avec Israël. Ça, c'est en interne que les gens ont estimé ça. Donc, et puis, je crois que l'USA aurait voulu que, comme on posait la question, qu'est-ce qui se passe? Mais tout ça a été ignoré. Non, mais je crois que c'est au-delà de ça, moi, ce que je voulais dire par rapport à cette affaire qui, pour moi, n'est plus d'actualité, c'est de dire que ceux qui ont fait ça ont cherché à humilier le président de la République. C'était leur intérêt, c'était ça qu'ils cherchaient. Pour démontrer que le président de la République ne vaut plus rien, ne représente plus rien, n'a plus de pouvoir, et eux, dans leur empressement de me nuire, ils n'ont pas attendu, se disant que le président n'agit pas, ne fait rien, dans leur impatience de me détruire, de m'abattre, ils ont pris cette décision dans un cercle particulier où ils ont choisi d'ignorer le décret présidentiel. Parce que l'individu qui a signé cet acte, je ne lui reconnais ni le droit, ni la qualité, ni la compétence pour le faire. Je suis nommé dans un décret qui nomme les directeurs de l'administration centrale. Tous les directeurs du Minerex qui sont là actuellement ont été nommés dans le même décret que moi.
0: Un décret présidentiel.
1: Un décret présidentiel.
0: Alors, puisque le président est le chef de la diplomatie.
1: Alors, voilà, exactement, en tant que chef de la diplomatie. Alors, ce qui s'est passé, c'est que celui qui l'a fait, il conteste non seulement l'autorité du chef de l'État, mais il conteste le fait que le chef de l'État m'ait choisi dans cette position. C'est ça qui est le plus grave.
0: Alors, qui l'a fait?
1: De montrer que...
0: Qui l'a fait?
1: De montrer que...
0: L'actuel Minerex?
1: C'est l'actuel Minerex, évidemment, qui l'a fait. Donc,
0: c'est, non, mais c'est lui que vous appelez depuis individu. Mais, il vous a été reproché de l'avoir appelé ailleurs.
1: Vous pouvez prononcer son nom si vous voulez. Moi, je n'ai pas besoin de le prononcer. C'est lui qui est toujours là.
0: Mais vous êtes un démocrate.
1: Vous
0: prenez l'éthique. Vous n'appelez pas un membre du gouvernement.
1: Oui, je dis que c'est...
0: Avec tous les qualificatifs que vous avez là.
1: Ce n'est pas une insulte. Individu, c'est un individu, monsieur. Donc...
0: Non, je dis qu'ailleurs, il vous a été reproché.
1: Non, ailleurs, ils font ce qu'ils veulent. Moi, je suis Omba Mbida. Je suis un homme libre. Donc, j'ai dit donc qu'il l'a fait pour démontrer au président de la République qu'il était trop puissant, plus puissant que le président de la République, plus sage que le président de la République. Aujourd'hui, je parle en tant qu'homme politique pour dénoncer ces manœuvres. C'est une forfaiture, M. Anabra. Ce qui s'est passé au mois de mars dernier est une forfaiture. C'est comme ça qu'on l'appelle. C'est-à-dire que vous venez défier un acte du chef de l'État pour montrer que vous êtes exaspéré parce que je vous énerve, votre collaborateur vous énerve. Vous n'attendez pas une décision prise en bonne et due forme par le président de la République qui a la charge de nommer aux emplois civils et militaires et de démettre. Mais vous vous empressez de prendre cette décision en se disant « Bon, Ngbambida, ça ne représente rien, je peux agir à ma guise, tant pis, ça ne pose pas de problème. L'essentiel pour moi, c'est de m'en débarrasser. »
0: Vous n'avez mené aucune démarche par la suite.
1: Donc, je n'ai aucune démarche à entreprendre.
0: Vous avez pris acte.
1: J'ai pris acte de la décision, je me suis retiré, on m'a suspendu. Donc, je dénonce le fait que c'est une forfaiture. C'est les gens qui ont décidé, choisi d'humilier le président de la République. Ce sont des opposants à la volonté du chef de l'État. Il faut le dire, ce n'est pas parce qu'on est membre du RDPC qu'on n'est pas un opposant. Il y a des opposants durs contre les actes du chef de l'État, comme celui-là. Je vous prends un exemple. Le jour où je suis installé comme chef d'antenne Mirex, pendant que cette personne félicite mes collègues, moi, elle me dit, oui, Ngbambida, comme vous avez le pouvoir, vous avez déjà le pouvoir, allez donc commander à Douala. C'est comme ça qu'on félicite son collaborateur. Hein? C'est ça qu'il a dit.
0: Alors, il vous soupçonnait.
1: Et plusieurs fois, pendant qu'il vient à Douala, pendant que les consuls le félicitent d'avoir nommé Ngbambida à Douala, les diplomates des représentations internationales qui apprécient, mais il dit le contraire, jusqu'à me sortir un jour, et je le dis ici très clairement, que il m'a dit, et ça, je peux le répéter devant n'importe qui, c'est parce que le chef de l'État a signé le décret que je le respecte. Ça, c'est avant les événements de 2005.
0: Alors, vous aviez quel contentier avant.
1: Parce que le président a signé que je respecte ça.
0: Vous aviez
1: ça
0: quel
1: veut dire donc que
0: interne.
1: Ce monsieur, c'est pour cela que je dis que cette personne qui ne m'a jamais apprécié, qui ne m'aime pas. Il n'est pas obligé de m'aimer.
0: C'est dû à quoi,
1: l'administration,
0: donc
1: dans l'administration,
0: mais dites-nous tout,
1: comme
0: c'est
1: nous
0: dû
1: sommes
0: à quoi
1: des responsables.
0: C'est dû à quoi?
1: Vous n'êtes pas ministre pour aimer ce qu'on vous met, que vous trouvez comme vos collaborateurs. C'est la fonction publique. C'est la fonction publique. Donc, il n'a pas à choisir. Il n'a pas à choisir ses collaborateurs. Le chef de l'État qui m'a nommé, il sait pourquoi il m'a nommé. Donc, que ça lui plaise ou non, il devait respecter ça. Et le fait de le faire aujourd'hui, en 2026, parce qu'on sait que le président est un peu fatigué, tout le monde s'est dit que non, nous sommes en fin de règne, chacun fait ce qu'il veut, d'accord, chacun a son pouvoir, les gens ont des réseaux, okay, des clans. Peut-être que dans son clan, ils se sont dit il faut éliminer Ngbambida, et il l'a fait. Et donc, ça fait donc qu'il a pris cette décision malheureuse.
0: Alors peut-être vous étiez le potentiel ministre des Relations extérieures et on vous a battu en plein vol.
1: Cette décision était dirigée contre le président de la République, tout simplement.
0: D'accord. Alors, Simon-Pierre Ngbambida, monsieur le ministre plénipotentiaire, j'utilise votre casquette là cette fois-ci. Au-delà de ce que vous dites, parce que je n'ai pas monsieur le Minrex devant moi, lorsque je préparais cette émission, c'est pour ça qu'elle s'appelle à bâton rompu, hein, parce que je travaille beaucoup et je fouille et les gens m'appellent lorsque j'annonce un invité pour me donner des informations. Il m'a été indiqué que votre suspension au-delà de cette sortie

0: Répondez, on passe. Vous avez répondu.
1: Tout à fait. Et comme je dis, je n'ai absolument rien à cacher, donc je veux répondre
0: d'accord.
1: Le plus naturellement. Le plus
0: alors, sans possible. Transition, Simon Piongba Mbida est marié. Nous sommes dans votre jardin secret.
1: Oui, je suis marié depuis 33 ans.
0: 33 ans.
1: Oui, je vais bientôt fêter mes 33 ans de mariage.
0: Votre épouse est ici?
1: Elle est ici avec moi.
0: Elle est jeune comme vous?
1: Non, c'est une fille Mbidambani, c'est une Betty, donc une belle fille Mbidambani qui m'a aimé depuis la jeunesse et qui est toujours avec moi.
0: Combien
1: d'enfants? Fait de beaux enfants.
0: De beaux enfants?
1: Oui, de beaux enfants.
0: Qui sont à Paris?
1: Qui sont à Paris, effectivement. Bon, ils sont là-bas, ils vivent dans cet espace.
0: Qui les prend en charge, vous, madame?
1: Je les ai pris en charge jusqu'à ce que... Ils sont arrivés à l'âge où ils pouvaient se prendre en charge eux-mêmes. Ils se prennent en charge eux-mêmes maintenant. Je n'ai plus besoin de les prendre en charge. Mmh. Ils se prennent en charge eux-mêmes.
0: Mmh. L'aîné à quel âge? Ils font dans quoi exactement? Ils sont
1: L'aîné, bon, comme je vous ai dit, je suis marié depuis 33 ans. Donc, vous pouvez imaginer que l'aîné a dépassé la trentaine et les autres également. Donc, ils travaillent. Donc, ils sont dans leurs activités à Paris.
0: Mmh. D'accord. OK. Simon Piongba Mbida est étonné?
1: Je suis étonné. Je suis NSLé. Donc, étonné de l'arrondissement de Bala. Donc, un bon étonne de souche, de père et de mère, même si j'ai des liens avec les Eondo, parce que ma grand-mère était un Vokbechi. Et d'ailleurs, le nom que j'ai, Ongba, ça vient de Ongba Bissoro. Manvokbechi, c'est-à-dire que là où j'habite, en Bankolo, c'était le village de ma grand-mère maternelle. Donc, j'ai des parents chez les Eondo, chez les Étonnes. Donc, voilà comment on peut me déterminer au plan social. Mmh. Hein, et ma belle famille chez les Mbidambani du côté d'Endom, leur village c'est Medjab. Donc j'ai de la famille donc, aussi là-bas maintenant. Donc, voilà.
0: Alors Ongba n'a pas construit, il préfère la maison de papa?
1: Ongba n'a pas construit parce que je n'ai pas les moyens de construire.
0: Hein, bon.
1: Parce que pour construire, il faut beaucoup de moyens.
0: Avec,
1: et puis d'ailleurs, bon, les voyages qui m'ont permis d'arranger la maison de mon père. Et donc mon père m'a laissé une maison. À quoi ça me sert d'aller construire une maison alors que j'ai déjà une grande maison? Ma maison est très grande.
0: Vous êtes le dernier né?
1: Je suis le dernier des garçons, pas le dernier né. J'ai ma petite sœur. Donc, à quoi cela me sert-il d'aller construire une maison alors que j'ai celle de mon père? Mais si je n'étais pas là, elle serait en ruine.
0: C'est votre héritage?
1: C'est ma part d'héritage. C'est ma part d'héritage parce que les uns et les autres, chacun a reçu ce qu'il avait à recevoir. Moi, c'est cette maison qu'on m'a laissée. Donc, j'essaie de la garder du mieux de mes capacités. Donc, si j'ai les moyens de construire autre chose, je le ferai naturellement. Mais pour l'instant, je dois conserver et entretenir la maison de mon père dans laquelle il a vécu. Et je suis très heureux de vivre dans cette maison. C'est un honneur pour moi et une chance parce que c'est une bénédiction.
0: D'accord. On va prendre quelques 2, 3, 4 auditeurs rapidement qui appelaient là. Soyez précis et concis parce qu'on n'a plus assez de temps. 6, 40, 61, 38, 42. Je crois que ça, c'est le patriarche Mani Onana qui insistait depuis à Allo Allo.
2: Allo, patriarche Onana.
0: Oui, patriarche Mani Onana, bonsoir.
2: Bonsoir. Ngorongore, Ongba Mbida.
1: Ngorongoman.
2: Ngorongone, Ongba Mbida. Ngorongoman.
0: Alors, votre question rapidement avant d'aller au village.
2: Ouais. Laisse-moi d'abord.
0: Non, on a passé le temps patriage.
2: Oui. Je dis donc que j'apprécie d'abord ta présence là-bas. Pour ce Ongba Bissoro. Continue avec ta façon de vivre.
0: D'accord.
2: La rigueur.
0: Merci.
2: On veut la rigueur. Mais je me suis retrouvé là-bas à. Comment on appelle la. Jeunesse ADLC de Bankolo là. À l'époque, j'ai trouvé toute la bibliothèque au salon. J'étais malade, gêné. Et c'est le même soir que j'ai tué un gros serpent noir là-bas qu'on appelle Gondjamo. Mais ta petite cousine d'en face, en Koyiduma, m'a dit beaucoup qu'elle n'avait pas la force d'arranger cette grande bibliothèque. J'espère que tu l'as arrangée.
0: D'accord. Ok, merci Patriarche Mani Onana qui veut laisser croire que vous avez détruit le patrimoine. La bibliothèque qui était abandonnée à son passage en Bankolo.
1: La bibliothèque.
0: Et qu'il y aurait des reptiles non loin de là.
1: Bon, je ne sais pas.
0: Est-ce qu'il dit à

0: Tu es un gros serpent. Il y avait une bibliothèque de papa?
1: Bon, il y avait une bibliothèque à la maison. Bon, je ne sais pas si elle a été déroulée, c'est la bibliothèque de mon frère qui avait sa bibliothèque. Il a pris ses livres, il est parti avec, chez lui en va. Donc, ces livres sont là-bas.
0: D'accord.
1: Bon, s'agissant des serpents, vous savez, la concession est grande, il y a un peu d'espace. Donc, il y a toujours plein de serpents en Bankoulou. Bon, s'il avait tué un serpent, je ne sais pas à quelle époque. Moi, je n'étais certainement pas là. Mais les serpents, c'est normal, hein. Il y a la nature. Ce sont des bestioles qui vivent dans la nature. Donc, si on a tué un
0: D'accord.
1: serpent dans la concession, il n'y a rien d'extraordinaire à ça.
0: Au téléphone, allô?
2: Ouais, allô, bonsoir.
0: Oui, Gilbert de Manassa.
2: Ouais.
0: Rapidement, votre question.
2: Je voulais d'abord apprécier votre invité, le chanteur qui est là tout à l'heure. Je voulais poser la question jusqu'où il comptait aller avec la politique. Est-ce qu'il comptait devenir député ou comptait devenir même le président de ce pays? Je
0: D'accord.
2: voulais aussi lui demander si son parti est installé à Macap, dans l'arrondissement de Macap.
0: D'accord.
2: Merci à l'écoute.
0: Ok, merci. Alors, déjà, vous aviez été clair que vous serez candidat aux
1: Absolument.
0: législatives pour la Lekki Est, à Obala. Et donc, maintenant, il demande, est-ce que vous êtes prêt à devenir président de la République?
1: Passons d'abord l'étape des législatives et des municipales, avant d'arriver de ce côté-là. On va étape par étape.
0: D'accord, le parti est à Macaque.
1: À ma connaissance, non, mais si madame veut installer le parti à Macaque,
0: C'est un
1: elle est la
0: monsieur.
1: bienvenue. C'est un monsieur.
0: D'accord.
1: Voilà, si ce monsieur veut installer le parti là-bas, il est le
0: D'accord.
1: bienvenu.
0: Il peut vous
1: Il peut me
0: contacter après.
1: contacter.
0: Au
1: Voilà.
0: téléphone, allô?
3: Jean-Marie, bonsoir.
0: Bonsoir, c'est Pami.
3: Je suis comme Kana.
0: Je vous écoute rapidement votre question.
3: Oui, j'ai deux questions pour votre guest. Première question, lui, au départ, au début de l'émission, il a dit que le RDPC, c'est un parti sanguinaire qui tue les gens, tout ça. Mais à la fin, il
0: L'UNC,
3: dit encore que
0: l'UNC,
3: le RDPC, il a
0: l'UNC,
3: voté pour le RDPC. Mais il ne
0: l'UNC.
3: sait
0: Il
3: pas
0: parle de
3: que
0: l'UNC. Il parle de l'UNC parce qu'il dit que le RDPC est. Il dit que le RDPC est devenu l'UNC. C'est pour cela qu'il n'a jamais adhéré au RDPC.
3: Ah, donc c'est l'UNC qui tue les gens. Bon, il a voté pour Michel Mbia à la fin. Je ne sais pas qui ne sera pas que c'est Michel Mbia qui a hérité le UNC. Deuxième question, quelle est la relation qu'il avait? C'était un élite de lui qui est là. On parlait le
0: Et bah
3: ministre qui
0: ici,
3: est là.
0: et dans
3: Oui,
0: soumet, d'accord.
3: le ministre, donc tout ce monde a ici, tout ce monde avait
0: Ok.
3: un tenet, tout ça.
0: D'accord,
3: C'est
0: c'est
3: ça.
0: compris, Pami. Alors, Monsieur le
1: J'ai pas très bien
0: ministre
1: compris sa
0: Simon-Pierre
1: question.
0: Ongbambida, la première question, comment vous dites que le RDPC, qui est devenu l'UNC, l'UNC ayant martyrisé votre père, mais vous votez pour le Bia? Ça, c'est ce qu'il cherche à comprendre.
1: Bon, je vous ai dit tantôt que d'abord, c'est l'UNC qui est un parti sanguinaire, pas le RDPC, parce que l'UNC est devenu le RDPC. Donc, voilà un des problèmes que nous avons avec ce parti. L'autre truc étant que, tout à l'heure, vous avez évoqué les liens anciens entre le pouvoir actuel et le PDC, qui remonte au temps où mon frère était président du parti, qui a effectivement cheminé aux côtés de la majorité au pouvoir, mais ça n'a pas abouti à des conclusions. Et moi-même, en tant que citoyen, mais démocrate, j'ai soutenu le président Biya, effectivement, parce qu'en politique, il faut savoir faire la part des choses. Donc le RDPC n'est pas notre ennemi, comme on parle de somme en politique, et comme le PDC de 1992 est toujours dans cette logique de la mouvance de l'alliance, même si cette alliance n'a pas été formalisée par un acte. Donc, on estime que dans le champ politique, le parti vers lequel nous, on pouvait se tourner, et moi en tant que citoyen, c'est ce parti-là. Donc, rien à voir donc avec les considérations sur
0: Alors, vous...
1: le truc de sanguinaire ou machin, c'est tout simplement pour des raisons purement politiques par
0: Alors,
1: rapport à l'offre politique qui était sur le terrain.
0: vos rapports avec les ministres de la Lekki qui sont vos frères, Henri Eba ici par exemple, et donc Soumet Benoît.
1: Mais ce sont des gens que je connais, mais je n'ai pas de rapport particulier avec eux. Peut-être que c'est eux qui ne veulent pas de rapport avec moi. Hein, vous comprenez? Quand j'organise par exemple les commémorations, je vais vous prendre un exemple simple. Hein. Chaque année, depuis que je suis revenu au Cameroun, j'organise la commémoration de l'anniversaire du décès de mon père. J'ai saisi tous ces ministres. J'ai saisi le ministre Yébé, j'ai saisi le ministre Don Soumet. Le ministre Yébé, une fois, s'est manifesté, mais le ministre Don Soumet ne s'est jamais manifesté. Même répondre à mon courrier. Vous comprenez? Et pourtant, ce ministre a mon numéro, j'ai son numéro. Donc, pareil pour le ministre Yébé. Donc, c'est eux qui se tirent un peu loin. Moi, je n'ai pas de problème particulier. C'est des gens qui estiment, de mon point de vue, qu'ils sont les soutiens des présidents et qu'ils n'ont pas à soit à s'afficher ou à être avec quelqu'un qui combat le RDPC. Et puis d'ailleurs, c'est des gens qui n'osent jamais prononcer publiquement le nom d'André Marimida. Je dois le dire, c'est une honte pour le département de l'Équipe parce que chaque fois, j'ai été à certains événements ou des cérémonies funèbres, par exemple, où ces deux messieurs s'ingénient à citer les hommes politiques camerounais et dont ceux originaires de la Liquier qui ont eu un impact. Ils vont vous citer tous les noms, même des gens que nous ne connaissons pas, que je n'ai jamais entendu parler au bataillon, mais aucun d'eux n'ose prononcer le nom d'André Marimbida. Vous trouvez ça normal qu'en 2026, des ministres comme Eyebe ou Ndonsoumet n'osent pas prononcer le nom d'André en public? Pour quelle raison? Ce n'est pas le président Paul Biya qui leur demande de le faire. C'est leur choix personnel. Donc moi, je n'ai pas de problème avec eux. Mais c'est eux qui ont choisi de se tenir à l'écart, de nous combattre. Et donc, c'est leur problème. Ce n'est pas le mien. Donc, je n'ai pas un problème vraiment particulier. Mais je dénonce cette attitude rétrograde et malheureuse qui ne les honore pas.
0: D'accord.
1: André Marimbida est une icône pour le Cameroun et pour les Etones en particulier. Et que ceux qui se prétendent élites et ministres de la Liquier aux affaires et n'osent pas prononcer le nom d'André Marimbida et ne viennent pas à une commémoration qui n'a rien de politique, mais qu'eux, ils ont politisé parce qu'ils se disent il n'est pas question qu'on s'affiche avec l'Embida ou bien les démocrates. Je trouve que c'est scandaleux et c'est honteux, mais c'est ça que je dénonce, au-delà de toute chose. Donc, pour dire, mais sinon, je n'ai pas de problème personnel, ce sont mes frères,
4: compris.
1: Mais ils ont fait leur choix, que je respecte, mais je dénonce que ce n'est pas eux de le faire.
4: C'est compris. Mauvais exemple. Nous allons présenter nos excuses à tous ces auditeurs qui ne font qu'appeler parce que nous sommes arrivés au terme de cette autoproduction de l'émission à bâton rompu. Ceux qui auront besoin des informations sur Simon-Pierre Ngouambida, vous pouvez m'appeler, vous avez mon numéro de téléphone. Ou alors sur le parti, le PDC, vous pouvez aller sur Facebook, vous tapez PDC Info. Vous allez retrouver toutes les informations sur le PDC. À défaut, vous m'appelez, vous posez les questions après. Merci d'être venu nous rendre visite, hein, Simon-Pierre Ngouambida.
1: Ah ben c'est moi qui vous remercie de m'avoir donné l'occasion et la parole pour m'exprimer ici, expliquer un certain nombre de choses. Donc j'espère que ce ne sera pas la dernière fois que je viendrai.
4: Non, on va vous recevoir dès que vous êtes candidat retenu par l'ECAM, comme candidat à la députation.
1: Mais n'attendez pas l'ECAM, donc de toute façon.
4: Non, je dis, c'est ça qui peut me motiver.
1: Qui peut me motiver, de toute façon. Donc,
4: moi, je reçois moi, les gens après une période précise. Je
1: voilà, tout
4: pas,
1: à fait.
4: Je ne fais pas donc, le défilé ici, chez moi.
1: Voilà, non, c'est, vous avez raison. Mais je dis que c'est très bien. Donc, moi, je suis satisfait de l'émission. Ça m'a permis d'exprimer un certain nombre de choses, de le dire très clairement, comme je le fais, comme dans mes habitudes, comme mon père me l'a appris. Nous, on ne fait pas dans la langue de bois et on n'est pas dans la dissimulation.
4: D'accord.
1: Donc, nous sommes un parti qui a l'honneur comme matrice. Et c'est dans cet honneur, ce code de l'honneur que nous faisons.
4: Okay, merci beaucoup. L'invité de ce dimanche, c'était Simon-Pierre Ngouambida, diplomate, ministre plénipotentiaire et président général du PDC, Parti des démocrates camerounais, fondé par son père, André-Marie Mbida. L'émission n'est pas rediffusée, mais elle est disponible sur YouTube. Vous tapez Royal FM Cameroun et vous allez tomber sur À bâton rompu. Le rendez-vous est pris pour dimanche prochain, 18h, avec un autre invité. Merci d'avoir été des nôtres. Merci à la grosse équipe de production. Et la radio ne s'arrête pas dans quelques deux minutes. Hein, pour toutes nos excuses déjà, pour le temps que nous avons pris pour l'accueillir, puisqu'il est là depuis quelques minutes déjà. Jean-Claude Nguet va s'installer.

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Les nouvelles des hommes et femmes qui vivent autour ou au loin de nous sur le continent africain. Le FSGS est scruté par ce scanner cette semaine. Le rendez-vous, c'est donc dans cette édition de Saga Africa. Tout comme nous aurons également un ancrage naturellement sur l'actualité dans certaines parties du continent africain. Nous irons notamment du côté de Libreville au Gabon retrouver notre correspondante permanente Daryl Pemba, avec qui nous parlerons de l'institution désormais du côté du Gabon de la journée nationale consacrée aux retraités. Sur le pourquoi du comment, rendez-vous tout à l'heure dans ce programme Saga Africa. Au menu également de cette édition de Saga Africa, ou encore l'Afrique qui parle au monde, sur Royal FM 88.4 à Yaoundé au Cameroun, tous les dimanches entre 21h et 23h, la Saga Guest de ce dimanche, Dr Wansi Nathalie, qui est donc spécialisée dans le développement et surtout l'éducation des enfants à l'occasion d'un camp de vacances qu'elle met en place pour cette tranche de la population. On y reviendra tout à l'heure pour comprendre le pourquoi de certaines activités et leur impact au niveau du développement personnel des enfants. L'Afrique également sur Royal FM dans Saga Africa, mesdames et messieurs, c'est comme toujours les articulations que vous connaissez, Saga Web ou encore l'info complètement décalée du net, avec aujourd'hui deux documents exclusifs que nous avons trouvés cette semaine sur internet, que vous allez devoir d'en suivre sur la radio des auditeurs Le Monde Venu. On en parlera. L'équipe aujourd'hui, c'est avec Romuald Koumé sur la console centrale pour la mise en onde. La coordination centrale est assurée par Roger Kiex, sous la supervision générale du PDG, le révérend pasteur Bissai Emmanuel Noël. La mutuelle d'assistance et de solidarité est rendue pratiquement à la fin pour ce qui concerne les souscriptions et les cotisations de l'artiste Sissancourt. On en parle dans 5 minutes, mais auparavant, vous le savez, mesdames et messieurs, nous commençons par rendre grâce à Dieu Tout-Puissant l'Éternel, et ça tombe bien parce que nous sommes dimanche. Jean-Claude Ding, c'est mon nom. Bonsoir à tous et bienvenue.

Je t'adore avec la voix de Prisca Benita qui nous permet ce dimanche de rendre grâce à Dieu Tout-Puissant l'Éternel. Il faut dire que là encore, elle est sortie par un mouvement musical exceptionnel avec un tempo qui nous permet véritablement de pouvoir célébrer et chanter à l'endroit de Dieu Tout-Puissant l'Éternel des louanges pour l'adorer, lui dire merci pour tous ses bienfaits dans nos vies. La voix est donc celle de Prisca Benita. Je t'adore, c'est la chanson ce soir sur Sag Africa, édition de ce dimanche 28 juin 2026. Et bienvenue à vous. Si jamais vous arrivez à l'instant, nous sommes ensemble jusqu'à 23h. Allez, nous parlons de la mutuelle d'assistance et de solidarité juste derrière.

0: Nous sommes le 28 juin 2026 et il reste 24 heures pour la fin des souscriptions dans le panier de la solidarité, la Masso, pour le compte de l'acte 6, ce qui est donc en cours, car vous le savez, la fin des souscriptions, c'est demain 29 juin 2026 à 16 heures. Et on va donc attendre patiemment la grande journée de célébration pour la clôture solennelle de l'acte 6 en cours, le 4 juillet 2026, au Stade Omnisports Amadou Aïdjo de Yaoundé. L'heure n'est donc plus maintenant à réfléchir ou encore à tergiverser. Il est question plutôt de passer à l'action directement, car voyez-vous, encore 24 heures. Donc demain à 16 heures, on ne parlera plus des souscriptions et des cotisations pour l'acte 6 de la Masso qui est en cours de téléchargement en rapport avec la grande journée de célébration du grand tirage au sort. Ce sera le 4 juillet 2026 au Stade Omnisports Amadou Aïdjo de Yaoundé. Ce sera donc de la célébration de la solidarité qui va se manifester comme il est de tradition chaque année avec la Masso. Alors déjà, les préparatifs vont bon train. On est pratiquement à la fin de toutes les mises en place. Hein. Il ne se passe pas un jour sans que les différentes équipes hein, qui sont chargées de la grande organisation de ce grand événement ne fassent un tour du côté du stade Omnisports Amadou Aïdjo de Yaoundé. Déjà samedi hier, une grosse équipe y était avec les différentes parties prenante pour faire les derniers repérages, les derniers réglages, et on annonce bien entendu l'installation de la grande sonorisation. Ce sera bien sûr à partir de mercredi, et naturellement vous le savez, le grand jour c'est le 4 juillet 2026, ce sera une grosse fête, animation, showcase d'artistes et naturellement le grand tirage au sort qui va permettre aux mutualistes participants, ceux qui ont achevé leur cotisation à 26 000 francs CFA, de pouvoir donc bénéficier des différentes offres Masso qui sont disponibles pour l'acte 6 qui est en cours. Et parmi les offres Masso, mesdames et messieurs, je rappelle donc, on a 5 catégories et des centaines de milliers de lots pour chacune de ces catégories d'offres Masso. Je rappelle qu'on a 5 catégories. Il y a les financements pour activités génératrices de revenus qui vont de 100 000 jusqu'à 2 millions de francs CFA, c'est-à-dire un capital comme à votre disposition vous permettant soit de lancer une activité commerciale, soit alors de pouvoir naturellement booster votre petit commerce si vous en avez déjà. Nous avons le matériel d'équipement de maison, c'est-à-dire l'acquisition de matériel tel que les téléviseurs écran plasma, les gazinières, les réfrigérateurs, les congélateurs, tout ce qui concerne le matériel d'équipement de maison. Eh bien, des centaines de milliers de lots, je l'ai dit, pour ces différentes offres Masso qui seront donc remises aux différents bénéficiaires, dont les lots seront remis aux différents bénéficiaires le 4 juillet prochain au stade Omnisports Amadou Aïdjo de Yaoundé. Dans la suite des 5 catégories donc d'offres Masso, nous avons le matériel roulant, les véhicules pour usage taxi, les véhicules pour usage personnel, les cars, les tricycles et les motos. On parle, je le dis, encore des centaines de milliers de lots pour toutes ces catégories d'offres Masso. Il y a également dans la suite, mesdames et messieurs, ce qu'on appelle les bâtiments modernes pour usage d'habitation, c'est-à-dire les maisons. Chaque année, vous le savez, la mutuelle d'assistance et de solidarité permet donc à un frère, à une sœur de devenir propriétaire d'une belle bâtisse avec le terrain inclus. Ça vous permet d'éviter ces maux de tête liés à ces problèmes de litiges fonciers qu'on a un peu partout dans notre société. Alors, il y aura donc des maisons qui seront donc remises au mutualiste et bénéficier après tirage au sort, et enfin la bourse d'études Masso ou encore l'offre Masso académique. Naturellement, ça permet à votre enfant d'étudier gratuitement à l'Institut universitaire Bissaye pendant 2 ans s'il va en cycle BTS, 1 an s'il va en cycle licence, 2 ans s'il va en cycle master. Et puis la bonne nouvelle, c'est que l'offre Masso académique, c'est du 2 en 1, c'est-à-dire que non seulement l'enfant étudie gratuitement grâce à la bourse d'études Masso, mais également une fois sa formation académique achevée, il est automatiquement recruté dans l'une des entreprises du consortium Renapro Finance SA ou chez les partenaires. Ça veut dire qu'il commence directement le travail. Donc, quand il finit sa formation, c'est pas lui qui cherche le travail, c'est plutôt le travail qui le cherche. Il est directement recruté et commence à toucher un salaire. Voilà donc ce qui concerne les offres Masso. Alors, je récapitule pour ceux qui reviennent des toilettes. Les 5 catégories d'offres Masso avec des centaines de milliers de lots à recevoir au stade Omnisports Amadou Aïdjo de Yaoundé. le 4 juin prochain lors de la grande cérémonie de tirage au sort pour la clôture de l'acte 6 de la mutuelle d'assistance et de solidarité. Il y a donc, je rappelle, les maisons, les bâtiments modernes à usage d'habitation. Il y a le financement pour activités génératrices de revenus allant de 100 000 jusqu'à 2 millions de francs CFA. Il y a l'acquisition du matériel d'équipement de maison. Il y a également le matériel roulant, c'est-à-dire les véhicules pour usage taxi, les véhicules pour usage personnel, les cars, les tricycles et les motos. Il y a la bourse d'études Masso, encore l'offre Masso académique, bien évidemment. Et je l'ai dit, matériel d'équipement de maison, matériel roulant, maison pour habitation, financement pour activités génératrices de revenus allant de 100 000 jusqu'à 2 millions de francs CFA. Et naturellement, la bourse d'études Masso ou encore l'offre Masso académique, tout ceci réparti dans des centaines de milliers de lots à retrouver donc au stade Omnisport Amadou Ahidjo de Yaoundé le 4 juin prochain, et la grande journée va commencer à 7h. Donc il est demandé aux mutualistes de se rendre au stade à partir de 8h. Je pense que c'est la bonne heure indiquée. Donc soyez là au stade Omnisport de Yaoundé dès 8h. Mais déjà vous pouvez venir dès 7h, les portes seront ouvertes. À 7h, les portes sont ouvertes. Alors pour ceux qui ont déjà achevé leur cotisation, n'oubliez pas d'aller dans n'importe quelle agence Renapro Finance SA, retirer vos tickets de Tombola avec votre livret Masso qui est l'attestation de ce que vous avez achevé votre cotisation. Si vous n'avez pas achevé votre cotisation, deux mois plus tard à 16h, vous n'aurez pas votre ticket de Tombola. La condition, la seule pour obtenir son ticket de Tombola, c'est d'achever sa cotisation à hauteur de 26 000 francs CFA. Vous avez encore demain 29 juin jusqu'à 16h pour le faire, et passer ce délai, eh bien, vous serez tout simplement reversé dans l'acte 7 qui démarrera automatiquement dès le lendemain de la fin des souscriptions et cotisations sur la Masso pour l'acte 6 en cours. Donc à partir du 1er juin, on parlera maintenant, à partir du 30 juin, j'y arrive, hein, on va parler de l'acte 7. Donc vous avez encore demain jusqu'à 16h. Et ceux qui n'ont pas encore souscrit ou cotisé, vous aussi vous avez la journée de demain, qui sait, cette année c'est la vôtre, ça c'est sûr, car vous le savez, il suffit d'avoir un minimum de volonté. Alors, ce n'est pas toujours le premier parti qui va arriver. Le plus important, c'est celui qui croit en lui, en ses chances. Et cette chance, certainement, c'est la vôtre. Pour cette année 2026, c'est pour l'acte 6 de la Masso. Donc, demain, jusqu'à 16h plus tard. Alors, ceux qui n'ont pas encore souscrit et cotisé, eh bien, vous restez donc demain, 29 juin, jusqu'à 16h plus tard. Comment souscrire et cotiser et remporter, donc, repartir avec les différentes offres Masso? 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

Saka Africa sur Royal FM, le rendez-vous c'est tous les dimanches 21h, 23h avec votre humble serviteur Jean-Claude Nguet. Eh bien, nous allons prendre la direction de Libreville au Gabon pour retrouver notre correspondante permanente Dariel Pemba pour cette première entrée dans le cadre de l'actualité socio-culturelle de la semaine sur le continent africain. Je pense qu'elle est déjà connectée depuis Libreville au Gabon. Bonsoir Dariel Pemba et merci encore d'honorer notre rendez-vous du dimanche soir depuis Libreville au Gabon. Comment ça va et comment se porte la capitale gabonaise?

0: quelques petits soucis entre Yaoundé et Libreville dans le cadre de la liaison. J'espère que maintenant nous avons bien Darrell Pemba en repérage. Bonsoir Darrell, bienvenue sur 5 Africa. Comment ça va et comment se porte la capitale gabonaise?
1: Bonsoir Jean-Claude Nguet, je me porte comme un charme et la capitale gabonaise est en attente du prochain album de la célèbre artiste La Mama Patience Dabani. Je vous dis tout dans ces brèves de l'actualité gabonaise.
0: Ah, justement, nous sommes impatients d'en savoir davantage sur La Mama qui signe son retour. Mais avant, ouvrons cette correspondance par ce fait divers au Gabon. Un mécanicien et un infirmier aux arrêts pour le cambriolage d'un bar et ivresse publique.
1: Les faits se sont déroulés à Mouila, capitale de la province de Langouné, au sud du Gabon. Dans la nuit du 16 au 17 juin 2026, Florentin Bekale, 51 ans, infirmier, et Allemand Régis Maporopoli, 39 ans, mécanicien, se sont introduits dans un débit de boisson d'un quartier de la place, dérobant casé de bière, bouteilles de whisky, bouteilles de liqueur et cartons de vin. C'est le lendemain matin, avec stupeur et effroi, que le gérant a constaté le cambriolage de son commerce. Immédiatement, il s'est rendu vers l'antenne provinciale de la police judiciaire pour déposer une plainte. L'enquête, qui n'a pas traîné, a permis d'appréhender les deux suspects dans une chambre de la ville. Les compères s'y trouvaient dans un état d'ébriété avancé, savourant visiblement les produits de leur forfait. Le mécanicien a rapidement reconnu les faits face aux policiers, tandis que l'infirmier a d'abord tenté de feindre des trous de mémoire avant de passer à table à son tour. Déférés devant le parquet, les deux hommes ont été écroués sur la base des articles 209 et 296 du Code pénal gabonais. Au-delà du vol de boissons, l'enquête a mis en lumière le profil particulièrement lourd de l'infirmier. Une source judiciaire a révélé que Florentin Bekale avait déjà été condamné en 2003 à Oyem à 11 ans de réclusion criminelle pour viol et inceste sur sa fille. Une peine dont il n'aurait toutefois purgé qu'une seule année. Désormais derrière les barreaux à Mouila, les deux prévenus attendent d'être fixés sur leur sort.
0: Parlons à présent éducation et de cette mauvaise nouvelle pour les universitaires au Gabon. Le budget de l'enseignement supérieur amputé de 1 068 milliards de francs CFA.
1: C'est le projet de loi de finances rectificative 2026 qui nous renseigne sur cette situation. Les crédits d'investissement alloués à l'enseignement supérieur au Gabon passent de 123,2 milliards de francs CFA dans la loi de finances initiale à seulement 16,37 milliards. Soit une baisse de 1 068 milliards de francs CFA. Selon le document budgétaire, ce ministère enregistre l'une des plus fortes baisses parmi l'ensemble des départements ministériels. Cette réduction touche l'ensemble des programmes structurants. Les investissements destinés à l'enseignement supérieur passent de 8 802 milliards de francs CFA à 914 milliards, tandis que ceux consacrés à la vie de l'étudiant reculent de 2 889 milliards à 478 milliards. La recherche scientifique et l'innovation voient également leurs crédits diminuer de 598 milliards à 229 milliards de francs CFA. Cette baisse drastique intervient alors que les établissements publics d'enseignement supérieur font face à des déficits persistants. Déficit d'infrastructures, saturation des amphithéâtres, besoin de laboratoires modernes, insuffisance de résidences universitaires et nécessité d'accompagner la croissance des effectifs étudiants. L'investissement public constitue l'un des principaux leviers permettant la construction de nouveaux bâtiments pédagogiques, l'acquisition d'équipements scientifiques, le développement des bibliothèques numériques et la modernisation des campus. Cette réduction pourrait avoir des répercussions sur la mise en œuvre de ces réformes engagées dans le dit secteur. L'ampleur de cette baisse soulève de nombreuses interrogations sur la capacité des universités à poursuivre leur modernisation, alors même que le gouvernement n'a pas donné d'explication sur ce changement budgétaire brutal.
0: Dans la suite de cette correspondance d'Arel Pemba, vous nous parlez du 1er octobre, désormais journée nationale au Gabon, pour le retraité et la personne âgée.
1: Promouvoir la solidarité intergénérationnelle, encourager le respect des aînés et sensibiliser l'ensemble de la société aux réalités du vieillissement. Le 1er octobre de chaque année au Gabon sera désormais la journée nationale du retraité et de la personne âgée. Une date qui n'est pas anodine puisqu'elle correspond à la journée internationale des personnes âgées instaurée par l'Organisation des Nations Unies ONU. C'est un projet de décret tiré de l'article 95 de la Constitution gabonaise qui traduit la volonté des pouvoirs publics de mieux reconnaître la place des retraités dans leur engagement au service de la nation et de rappeler leur rôle dans la transmission des savoirs et des valeurs ainsi que de la mémoire collective. Le projet vise également à mieux prendre en compte les préoccupations des personnes âgées, qu'il s'agisse de leur protection sociale, de leur intégration ou de leur qualité de vie, en rappelant que leur parcours, leur expérience et leur engagement constituent un patrimoine humain précieux pour le Gabon.
0: Et cette nouvelle, pas du tout bonne pour nos confrères du côté du Gabon. On parle de l'avis des médias. Eh bien, le journal L'Aube, convoqué auprès de la haute autorité de la communication, l'équivalent du Conseil national de la communication ici au Cameroun, suite à un article sur la franc-maçonnerie.
1: C'est un citoyen gabonais, Francis Congé, qui a porté plainte contre le journal auprès de la haute autorité de la communication. La cause, il aurait été cité par le média L'Aube comme étant membre de la Grande Loge du Gabon. Le plaignant vise l'article publié sous le titre, je cite, « Le grand maître Jacques-Denis Tsanga, poussé vers la porte de sortie », fin de citation. L'article paru dans l'édition du 12 juin 2026 évoque les difficultés en cours au sein de l'organisation. Le journal aurait fait une projection en énumérant les potentiels candidats à la succession de l'actuel patron de la loge, Jacques-Denis Tsanga, en citant comme l'un des prétendants Francis Congé. Au Gabon, la franc-maçonnerie constitue l'un des cercles les plus influents, mais aussi les plus critiqués, mettant en avant le mysticisme, la magie et la sorcellerie dans la culture populaire.
0: On va sortir de cette correspondance par de la culture. Vous l'avez annoncé en ouverture de notre échange. Eh bien, la musique au rendez-vous au Gabon et la Mama Patience Dabani qui sort un nouvel album en août prochain pour ses 60 ans de carrière.
1: La dernière danse, titre de son prochain album et peut-être un titre évocateur de la fin de 60 ans de carrière pour la Mama. L'album totalisera 60 titres emblématiques de la très longue et riche carrière de Patience Dabani. 14 titres inédits, fruit de la féconde imagination de l'artiste, accompagneront cet album. De son vrai nom, Marie-Joséphine Kama, Patience Dabani a été première dame du Gabon. Elle était l'épouse d'Omar Bongo Ondimba de 1967 à 1987. Elle est également la mère de l'ancien président Ali Bongo Ondimba. L'ex-First Lady a quitté le luxe présidentiel pour se consacrer à sa carrière musicale. Elle est notamment l'autrice des chansons à succès « L'amour d'une mère » et « On vous connaît ».
0: Merci infiniment Daryl Pemba pour toutes ces nouvelles fraîches depuis Libreville au Gabon et on se dit à dimanche prochain.
1: C'est moi qui vous remercie Jean-Claude et à très bientôt.
0: Voilà, on va justement profiter hein, pour sortir avec une des chansons à succès de la Mama Patience Dabani. Le titre « Ovossi, on vous connaît » qui fait donc partie de son dernier album en date, lequel sera succédé au mois d'août par l'arrivée d'un nouvel opus sur le marché discographique intercontinental. La Mama Patience Dabani et la chanson « On vous connaît », c'est sur Saga Africa.

0: La même patience d'Abani, hein, vous avez donc suivi l'info qui nous vient de Libreville au Gabon. Son nouvel album est annoncé pour naturellement le mois d'août à venir. Ce sera donc pour célébrer ses 60 années de carrière musicale. De toute façon, on ne peut rien attendre. Allez, Saga Africa sur LFM, Saga Web juste derrière.
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2: Texte ajoute quand même un peu à la réflexion, Soulé. Le président n'est pas là.
3: Plus que ça, je crois que ça montre de plus en plus la nécessité de changer. La nécessité de faire enfin un gouvernement, en tout cas moi je l'ai déjà.
2: Il est où aussi, de... on veut savoir qui est nommé.
3: C'est plus fermé. Vous savez, Jean-Jacques, on en rit.
2: C'est à rire et à pleurer en même temps.
3: Mais il faut féliciter et donner même un award à Aimé Robert-Bi. Parce que c'est lui. Il a toute la latitude, n'est-ce pas? Il pouvait le lire, qu'on n'aurait rien fait, puisqu'il y a beaucoup de textes du président qui.
2: Il y a
3: lit.
2: Déjà quelqu'un qu'on n'a pas suffisamment félicité hein, en 84. Toujours là-bas.
3: Je voulais dire que Aimé Robert ressemble exactement à ce technicien qui a circonscrit le discours de Poutiste en 1984. Il aurait simplement suffi qu'il libéra, n'est-ce pas, l'antenne et les gars auraient fait. C'est pour ça que j'ai dit qu'il faut féliciter Aimé Robert pour avoir fait cela. Et contrairement à ce que les gens disent, moi j'ai été, par le passé avant mon handicap, j'ai été présent à la radio où les gens sont venus avec un pli. Ils ont amené soit une fois j'ai vu ça avec Alain Belibi. Ils m'ont demandé de lire. Il a lu le gouvernement, les gens ont repris le pli, ils sont partis avec. C'est vrai que quand les gens sont revenus chercher à la radio le pli, il n'y avait plus. On dit non, il est parti avec. Les choses peuvent avoir changé. Peut-être. Les choses peuvent avoir changé, peut-être. Mais je voudrais simplement qu'on montre à quel point la CRTV est au centre, au cœur des convoitises. Les gens qui veulent le pouvoir, les gens qui veulent, n'est-ce pas, remplacer le président Biya. Vous savez qu'ils s'entendent tous autour de la dépouille, le maintien du président Biya. Mais chacun, quand ils partent de là, ils sont chacun dans un clan pour le contrôle du pouvoir. Moi, je voudrais convoquer le doute, de Cartella. Le doute cartésien. Qu'est-ce qui explique que si demain on apporte le vrai gouvernement, d'après vous, n'est-ce pas, et il sera le bon?
4: Ou alors il sera le.
3: Rien ne nous le prouve.
5: Si.
3: N'est-ce pas?
5: Il sera le.
3: Non, rien ne prouve que. Hein, qu'est-ce qui prouve que si je prends pour mon compte le fait que le président n'a pas voulu un attroupement des gars de la DSP, machin, pour venir, on aurait su tout de suite qu'il y a un gouvernement, puisque sachant que les forces, au vu des intérêts croisés, se neutralisent, on a voulu passer en douce, en envoyant un vulgaire anonyme, qui aurait reçu son coup si Aimé Robert n'avait pas eu le recul nécessaire. Nous sommes dans un pays de Biakabona, la Jumtekebo. Nous sommes dans un pays. Aujourd'hui, nous avons franchi le seuil des impossibilités au point où tout peut arriver. C'est pour ça que je convoque de plus en plus le doute. Le doute dans le sens où la crédibilité. Qui aujourd'hui va juger de la crédibilité ou de la certification d'un gouvernement du président Biya, si et seulement si Et là, je suis d'accord avec Paul Stéphane qu'on apporte les micros, qu'on appelle Charles Longo, soit à Genève ou n'importe où. Le faisant lui-même lit le gouvernement. Vous savez,
2: on le fait comme ailleurs, hein, on lit sur le perron de la présidence.
3: Voilà. Vous savez,
2: personnalité, habilité arrive et finit de lire et s'en va.
3: Vous savez,
2: à la présidence.
3: Jean-Jacques Zé, le titre de cette émission est emprunté à quelqu'un qui depuis 4 ans,
2: Jean-Robert Wafo, oui.
3: Hein, parle du grand soir. Depuis très longtemps, il parle du grand soir.
2: Et nous avons rappelé dans un message tout à l'heure.
3: Voilà le grand soir qui est en train de se dessiner. Peut-être pour aller dans le même sens que Jean-Robert Wafo. Il y a quelques mois, j'avais dit sur un plateau de télévision similaire au vôtre, qui, face à l'ingouvernabilité, n'est-ce pas, pour qui tenait le Cameroun, il va arriver un moment où on fait un remaniement, des ministres se disent, je ne parle pas, ils ne parlent pas. Le président même de la République n'a plus de force peut-être nécessaire pour impulser un certain nombre de choses. Et tiens, je crois que dimanche dernier, Jean-Robert Wafo avait ajouté la cinquième colonne. Pour dire qu'il n'y a pas que le grand soir, mais il y a la cinquième colonne. Aujourd'hui, des gens hein, sont les griffes. Hein. Tout déguisé pour que ces genres de choses arrivent. Je vous dis, je vous laisse chuter pour dire que il est possible que demain, Charles Longo soit victime de représailles parce qu'il a refusé de lire le gouvernement au prétexte qu'il aurait appelé quelqu'un. Je dis encore, ce qui pense qu'il n'y a que le président Biya qui pouvait démentir, qui peut démentir que ce n'est pas son gouvernement. Et comme personne ne peut l'appeler, hein, et comme tous les autres gens sont dans les réseaux de contrôle du pouvoir, il est difficile, comme je montre, jusqu'à ce que je sorte de ce studio et jusqu'à demain, que ce gouvernement n'était pas le bon.
2: D'accord. Willy Mengue, lorsqu'on écoute toutes les analyses, on a l'impression justement qu'on arrive à une situation où on ne fait plus confiance. Il n'y a plus.
5: C'était donc le premier document que nous avons réservé pour vous ce dimanche sur Saga Africa, bien sûr dans l'info complètement décalée du net. Et bien entendu, c'est tout ce débat autour hein, du faux décret concernant la vraie ou fausse nomination d'un probable vice-président au Cameroun. Alors maintenant, on va essayer un peu de rire un tout petit peu avec un élément comique. Hein. Cette fois-ci, c'est produit par Rico Beans. Lui, qui est dans cet élément que vous allez suivre, hein, a donc un petit souci de compréhension par rapport à une aide que vient solliciter auprès de lui. Une de ses connaissances, tout tourne autour d'un mot, d'une expression. Écoutez plutôt.
6: J'attends la confirmation. Tu m'envoies pas la confirmation. Tu me parles d'une date. Jusqu'ici, tu ne confirmes pas. Si quelqu'un me contacte après, moi, je vais partir. D'accord, bon. Ah, quoi, ma signe. Un téléphone. Je vais sur le numéro, ça sort de quoi, Rico.
7: Ça va.
6: Ça fait longtemps.
7: C'est depuis le matin que je t'attends. On m'a dit que tu étais sorti.
6: Oui, je viens juste à peine d'arriver comme ça. Je suis en train de préparer l'événement de l'équipe ici là.
7: Ah, oui.
6: Je crois qu'il est en train de sortir un nouvel album là. Uh-huh. On doit communiquer.
7: Ah, c'est
6: cool. Comment alors?
7: Non. Ça va un peu. Ça va un peu.
6: Au Cameroun, ça va toujours un peu. Ça ne va pas beaucoup.
7: Justement, c'est pourquoi il vient te voir si tu peux compléter l'autre truc qui manque là.
6: Tu as besoin de. Bon, non. Je n'ai pas grand chose sur moi. Tu veux combien?
7: Non, je veux pas l'argent. Tu te rappelles la dernière fois qu'on avait causé, non? Mm-hmm. Quand j'étais venu ici.
6: Oui?
7: Oui, tu m'avais dit que quand je partais déjà, tu m'as dit que ok, si j'ai besoin de quoi que ce soit, je pouvais venir te voir.
6: Oui, je me rappelle. Pourquoi tu as besoin? Tu veux combien?
7: Non, pas l'argent.
6: Tu veux quoi donc?
7: Tu m'avais dit que si j'ai besoin de quoi que ce soit,
6: tu
7: veux venir.
6: Oui, mais je t'avais dit que si tu as besoin de quoi que ce soit, tu peux me demander. Si c'est à mon niveau, je peux gérer.
7: Exactement. C'est
6: mais
7: pourquoi
6: tu veux,
7: je
6: donc, tu veux que je donne quoi donc?
7: De quoi que ce soit que tu avais dit là.
6: Attends, tu comprends. Je t'avais dit que si tu as besoin de quoi que ce soit, peut-être tu as besoin de. Si je te dépense. Tu veux quoi?
7: Ah, ça veut dire que tu n'es pas un homme de parole.
6: Je t'ai dit quoi?
7: Tu m'avais dit que si tu as besoin de quoi que ce soit,
6: Jenga. Et alors, maintenant, de quoi que ce soit, tu veux quoi? Tu veux donc quoi?
7: Mais je veux le quoi que ce soit que tu avais dit. Donc tu parles d'un truc que tu ne connais pas comment.
6: Tu veux quoi que ce soit?
7: C'est toi-même qui avais dit ça, non? Rappelle-toi un peu bien. C'était ici, là. Je venais à peine de sortir de chez toi.
6: Tu veux que je donne quoi que ce soit?
7: C'est toi qui avais dit ça. Moi-même, j'étais dépassé quand tu m'as dit quoi que ce soit. J'ai dit, ok, je vais venir pour que tu me donnes ça. Moi-même, je découvre le quoi que ce soit en question.
6: Tu peux aller à Balloum.
7: C'est où comme ça?
6: Tu vas aller à Balloum.
7: Il y a quoi là-bas?
6: Il y a quoi que ce soit?
7: Non, tu es pas, ce n'était pas un lieu.
6: Non, ce n'est pas question de lieu. C'est moi qui te donne quoi que ce soit. Non.
7: Oui, mais
6: c'est
7: donne-moi.
6: Je vais te donner quoi que ce soit. On va aller à Balloum.
7: Quand?
6: Attends. Quand je regarde. Samedi, 10h, tu me retrouves, on va à Balloum, je te donne quoi que ce soit.
7: Bon, voilà, c'est ce qu'il fallait me dire.
6: Tu as suivi, non? D'accord. Bonne journée. Allez, voilà, ça va, on a une fois. 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

0: Et les nouvelles des hommes et femmes qui vivent autour ou au loin de nous sur le continent africain, les FSG se scrutent encore au cours de la semaine qui s'achève. Bien entendu, c'est dans Saga People et ce dimanche, ça va se faire avec la voix, naturellement, de Maeva Evina, qui est donc étudiante en journalisme deuxième année à l'Institut Université Bissau et qui fait donc son baptême de feu dans ce programme Saga Africa sur LFM. Maeva Evina, bonsoir.
1: Bonsoir à tous, bonsoir Jean-Claude Ngué, bon dimanche, auditeurs, auditrices, bienvenue à cette nouvelle édition de l'actualité des hommes et femmes du continent africain. Commençons ce tour des nouvelles en Afrique du Sud au Kouamina, inculpé dans une fusillade de masse. L'attaque, qui est survenue le 9 juin 2026, a fait 13 morts. Elle serait liée à des guerres de territoire entre des mineurs clandestins qui exploitent des puits de mines abandonnés ou désaffectés. Les suspects ont été arrêtés après avoir été identifiés par certains des 14 survivants de la fusillade. Selon la police, une dizaine d'assaillants ont été déposés aux deux entrées du bidonville tard dans la nuit, ayant ouvert le feu tout en traversant le quartier avant d'être récupérés par un véhicule. Une enquête menée par le site d'information Daily Maverick a révélé que les victimes sont des hommes et femmes originaires de l'Afrique du Sud ainsi que des pays voisins, le Mozambique et le Zimbabwe. Au Kenya, la police kenyane a déployé jeudi un important dispositif de sécurité afin d'empêcher les manifestations qui marquent le deuxième anniversaire d'un soulèvement historique de la génération Z. Des milliers de Kenyans sont descendus dans la rue en juin 2024 pour dénoncer les difficultés économiques et la corruption. Ils avaient fini par prendre le Parlement d'assaut pour forcer l'annulation de nouvelles taxes. Ce mouvement a marqué l'union des Kenyans qui ont mis de côté les clivages ethniques traditionnels pour faire une cause commune. Au moins 127 personnes ont été tuées au cours de ces deux années de manifestation, selon un organisme de surveillance de la police, les forces de sécurité ayant tiré sur la population en toute impunité. La police n'a donc pris aucun risque ce jeudi en installant de nombreux barrages routiers, en bloquant la circulation sur les axes principaux autour de Nairobi, tandis que les écoles et les commerces étaient fermés. Au Mali, les habitants de Tombouctou sont dans l'épreuve. La ville au croissant Grand Croissant n'est plus desservie ni en électricité ni en eau depuis mardi 23 juin 2026. En cause, le manque de carburant. Les stations-service sont à sec depuis environ un mois et le marché noir lui-même est de moins en moins bien fourni. Selon les nombreuses sources jointes par RFI, la centrale thermique de la ville est à l'arrêt complet, empêchant de faire fonctionner les infrastructures de l'ADN, la Société publique d'électricité et de la SOMAGEP, l'entreprise de gestion de l'eau potable. La ville dispose de quelques forages accessibles aux habitants, généralement construits par des ONG, mais ils sont pris d'assaut. Les femmes doivent faire le rang pendant des heures et marcher loin de chez elles avec des seaux. Déplore un habitant.

L'hôpital de la ville, toutefois, continue de fonctionner grâce à l'énergie solaire et à des groupes électrogènes. Poursuivons cette édition de Saga People en RDC. Les mesures prises pour contenir l'épidémie d'Ebola bouleversent l'économie locale de la République démocratique du Congo. Depuis plusieurs semaines, l'aéroport de Bunia est fermé, tandis que l'Ouganda, principal corridor d'approvisionnement de la région, a également suspendu les échanges et fermé sa frontière. Les commerces tournent donc au ralenti et les prix grimpent. Les autorités congolaises annoncent une réouverture prochaine de l'aéroport de Bunia pour les échanges avec l'Ouganda. Terminons cette édition de Saga People au Maroc. La police judiciaire de Berkane, dans le nord-est du pays, a procédé jeudi 25 juin 2026 à l'interpellation d'un individu ayant fait allégeance au groupe État islamique. Il est soupçonné d'avoir préparé une opération terroriste qui prévoyait de mener sur le territoire dans les jours à venir. Selon les autorités, l'homme agissait seul et avait récemment prêté allégeance à l'organisation djihadiste. Mesdames et messieurs, c'est tout pour cette édition de Saga People. À la présentation, j'étais Maeva Evina.

0: Merci encore de rester avec nous jusqu'au cœur de la nuit sur les antennes de la Radio Royale FM 88.4 à Yaoundé, Cameroun. Le rendez-vous, c'est Saga Africa tous les dimanches 21h-23h. Là, on est avec Khaled H. Ibrahim, ou encore connu musicalement parlant sous l'appellation de Chef Khaled, au juste Khaled, le roi du rail algérien. Et il faut donc dire qu'il a vu le jour le 29 février 1960 à Sidi El Ouari, un quartier d'Oran en Algérie, et passionné très jeune par Elvis, Johnny, Oum Kalsoum, Bob Marley, Dalida ou encore son ami d'enfance, chanteur Cheikh Fethi. Eh bien, Khaled, à 14 ans, chante en cachette dans les mariages et cabarets avec son groupe Les 5 Étoiles. Renvoyé de l'école à 16 ans, il enchaîne les petits boulots et enregistre son premier titre, Trick El Lissim. Premier prix au Festival d'Oran en 1985. La même année, le lieutenant-colonel Hosni Snoussi le fait se produire à Alger. En 1986, il travaille avec le compositeur Safi Boutella sur l'album Kutié. Cet album popularise le rail à l'international. Et puis arrive 1992, l'année de cette célèbre chanson Didi que vous avez dans les tympans. Eh bien, c'est donc le premier titre arabe à entrer dans le top 50 français. Entre-temps, vous le savez, il va enchaîner succès et succès au point de devenir aujourd'hui une référence musicale intercontinentale. Allez, le dernier arrêt, c'est dans une dizaine de minutes avec notre saga guest de ce dimanche sur Royal FM. Mais en attendant, on va repartir à musique du côté de la technique sur RFM.
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0: Belle ambiance avec le groupe Oriental Brothers International Band hein, qui nous viennent plutôt du Nigeria. Il faut dire que c'est l'un des groupes de High Life, Ibo les plus légendaires du Nigeria. Ils ont marqué les années 70-90 et sont encore une référence aujourd'hui. Formé juste après la guerre civile nigériane 1967-1970, le groupe est né dans l'est du Nigeria, d'où le nom Oriental qui vient de l'est. Ils sont considérés comme le tout premier boy band du high life nigérian d'après-guerre. Ils ont commencé comme orchestre résident à l'hôtel Easy Going Dowery, appartenant à Tiff James et Wele Azubike. Voilà qui nous conduit vers notre saga guest de ce dimanche. Je vous l'annonce en début d'émission, le docteur Wansi Nathalie, qui est donc éducatrice et médecin, et qui en même temps va nous conduire au cœur donc d'une expérience forte avec les enfants à l'occasion d'un camp de vacances qu'elle met sur pied, permettant donc de donner la possibilité aux enfants de pouvoir s'éveiller et même de s'émerveiller. Notre saga guest juste derrière.
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0: Merci encore de rester avec nous jusqu'au cœur de la nuit sur les antennes de la Radio Royale FM 88.4 à Yaoundé, Cameroun et dans le monde entier. Vous le savez, nous sommes disponibles en live sur notre application téléchargeable sur Play Store. Royale FM Cameroun, notre saga guest de ce dimanche, elle est médecin, éducatrice Montessori. Elle a coordonné de nombreuses campagnes de vaccination, ayant exercé dans plusieurs services de pédiatrie. Elle est passionnée par le développement de l'enfant dans toutes ses sphères. Aujourd'hui, à travers donc Éveil et Merveille, elle organise donc des activités ludiques pour permettre aux enfants de révéler bien évidemment leur plein potentiel, car aucun enfant ne naît limité. Tout dépend des outils qu'on met à sa disposition pour éveiller ses dons. Elle, c'est bien entendu le docteur Wansi Nathalie, notre invité ce soir sur Saga Africa, sur le fauteuil de Saga Guess. Alors, docteur Wansi Nathalie, merci d'avoir accepté notre invitation. Bonsoir et bienvenue dans l'émission Saga Africa sur Royal FM 88.4 à Yaoundé. Comment allez-vous?
1: Bonsoir, monsieur Jean-Claude Nguay, et merci pour l'invitation. C'est tout un plaisir pour moi d'être à votre antenne. Je vais bien, merci.
0: Vous êtes médecin, éducatrice, on l'a déjà dit, passionnée par le développement de l'enfant dans toutes ses sphères. Et vous êtes aujourd'hui la promotrice du camp de vacances Éveil et Merveille qui se tient à Yaoundé du 6 juillet au 8 août prochain au Kansik Mendon. On aura l'occasion d'y revenir. Mais déjà, dites-nous, docteur, d'où est partie cette passion que vous avez pour le développement de l'enfant?
1: Ma passion pour le développement de l'enfant remonte à mon plus jeune âge parce que je suis issue d'une fratrie utérine de 5 enfants. Devant moi, j'ai mon grand frère et après moi, j'ai les cadets. Donc, en tant que la fille aînée, j'avais un certain nombre de responsabilités propres à mon âge dans l'encadrement de mes jeunes sœurs. Et en plus de ça, pendant ma formation de médecine, je me suis rendu compte que sans faire trop d'efforts, j'excellais en pédiatrie. La pédiatrie qui est la science qui étudie les maladies de l'enfant. J'étais fascinée par la pédiatrie quand j'étais étudiante. Et quand je passais mon examen de doctorat en médecine, j'ai excellé dans la pédiatrie. Et quand je termine la formation, mon premier poste d'affectation, c'est la Fondation Chantal Biya. Et là-bas, je pouvais recevoir 50 enfants en consultation. Et quand je termine à la Fondation Chantal Biya, on m'affecte à l'hôpital du district d'Ambam, où je suis désignée comme la responsable des services de pédiatrie et de maternité. Une fois encore, je suis trempée dans le monde des enfants. Après le district, l'hôpital du district d'Ambam, je suis nommée chef de district des Vodoula, où j'ai coordonné plus de 20 campagnes de vaccination contre la poliomyélite, le tétanos, la rougeole, toujours concernant les enfants. Et je me rappelle toujours d'une phrase que mon directeur à l'hôpital du district avait dit lorsqu'on recevait notre délégué de la santé publique du sud, et comme il présentait le personnel arrivé à mon niveau, il a dit: monsieur le délégué, je vous présente le docteur Wansi Nathalie. Elle là, quand vous la voyez consulter un enfant, c'est de peu si elle ne la l'aide pas elle-même. Honnêtement, c'est une anecdote qui m'a toujours fait rire, et c'est là que j'ai compris que donc quand je fais, les gens observent. Donc honnêtement, j'ai compris que c'est mon monde, c'est ma passion. Et honnêtement, il n'y a pas plus belle chose que de voir un enfant épanoui pour moi.
0: Alors, docteur Wansi Nathalie, quand vous parlez de développement de l'enfant dans toutes ses sphères, à quoi faites-vous allusion?
1: Quand je parle de sphère de l'enfant, je parle de tous les aspects, de tous les domaines qu'un enfant a besoin, n'est-ce pas, de développer pour être plus tard un adulte équilibré. Et il y a 5 grandes sphères, ou alors 5 grands domaines qui sont le développement physique et moteur, le développement cognitif ou intellectuel, le développement du langage, de la communication, le développement socio-affectif et émotionnel, le développement moral et éthique.
0: Parlons maintenant de ce camp de vacances pour enfants que vous organisez du 6 juillet au 8 août 2026 au Kansik Mendon, ici à Yaoundé. D'où est partie cette idée?
1: L'idée part du moment où moi-même j'ai commencé à devenir parent. Et de par mes études, comme je savais quels sont les sphères qu'on doit développer chez un enfant pour faire de lui une personne équilibrée, alors je me suis dit, ok, est-ce que je leur offre ce qu'il faut pour qu'ils développent, n'est-ce pas, leur potentiel. C'est là où je me rends compte que j'investissais beaucoup plus dans les jouets de divertissement que dans des jouets qui vont le permettre de se développer. Parce que derrière chaque jouet, derrière chaque jeu, devrait se cacher une compétence que l'enfant doit apprendre. Alors, comme j'ai constaté que je leur offrais plus de divertissement, je me suis dit, ok, qu'est-ce que je peux donc faire pour suffisamment les outiller, pour développer en eux leurs talents. Alors, je commence à fouiller, je tombe sur un certain nombre d'activités que j'organise chez moi, avec mes enfants, mes neveux et mes nièces et tout. Mais jusque-là, j'avais toujours un sentiment profond d'insatisfaction parce que je me rendais compte qu'il y a quelque chose qui manque. Je trouve que c'est pas assez suffisant, mais c'était quoi? Alors, pendant que j'analysais tout ça, je me rends compte que je manquais de structuration. J'ai dit, ok, il faut donc que je trouve ce puzzle qui manque à ma pièce. Je continue de fouiller, de creuser. Je tombe sur la biographie du docteur Maria Montessori, qui est le premier médecin femme d'Italie. Et je me rends compte qu'elle a développé toute une pédagogie qu'on appelle aujourd'hui la pédagogie Montessori, qui permet, n'est-ce pas, d'accompagner les enfants en leur offrant un environnement particulier et des outils particuliers, n'est-ce pas, pour qu'ils développent vraiment leur plein potentiel. Alors je tombe en amour avec cette pédagogie-là et je me dis, ok, comment je vais donc faire? Et je me rends compte qu'il y a des institutions qui offrent cette formation. C'est là donc que je rentre me former pour être éducatrice Montessori, pour, n'est-ce pas, appliquer cela d'abord avec mes enfants, mes neveux et mes nièces. C'est là donc je commence à organiser des activités, offrir des activités beaucoup plus structurées à tout ce beau monde-là. Et pendant que j'interchangeais avec les parents, comme je vous ai dit, j'ai toujours travaillé avec des enfants autour de moi. Quand j'échange avec les parents, je me rends compte que pratiquement tous les parents, nous avons les mêmes soucis. On veut bien aider nos enfants, mais on ne sait pas comment faire. On veut bien les outiller, mais on ne sait même pas quoi faire. Et puis je me suis dit, mais tiens, pourquoi ne pas mettre mon expertise auprès des enfants qui va sûrement faire le bonheur des parents? Et c'est là que je dis, ok, je vais organiser un camp, n'est-ce pas, pour pouvoir accompagner ces enfants afin qu'ils puissent développer ces compétences-là.
0: Maintenant, pour être plus concret, ce camp de vacances éveil et merveille que vous organisez, qu'est-ce qu'on retrouve à l'intérieur en termes d'activités et sur quelle base vous les avez choisies?
1: Concrètement, donc, comme les activités sont structurées en fonction des sphères, on aura dans la sphère cognitive, développement de l'intelligence, des puzzles adaptés à l'âge des enfants, les jeux de logique, les jeux de mémoire qu'on appelle casse-tête. Dans la sphère langage et communication, on aura des jeux d'enrichissement du vocabulaire, on aura des prises de parole. Dans la sphère compétences sociales et émotionnelles, on aura des mini-ateliers sur la gestion des émotions, la confiance en soi, l'estime de soi, la bienveillance et l'empathie. Sur la sphère de la motricité, on aura des activités de découpage et de collage pour renforcer la motricité fine et la dextérité des doigts. Sur l'aspect créativité, on aura des dessins libres ou guidés, de la peinture libre ou guidée, et on aura la fabrication de certains jouets, de certains gadgets. Et il y aura également la prise d'initiative et l'autonomie par des jeux de collage libres selon l'imagination de l'enfant et présentation de ses réalisations devant le groupe.
0: Alors, quelles sont les tranches d'âge d'enfants qui peuvent prendre part à ce camp de vacances?
1: Les tranches d'âge qui sont concernées, c'est les enfants de 5 à 12 ans. Et les 4 ans aussi seront acceptés s'ils vont déjà à l'école. Parce que ici, il faudrait quand même des enfants qui sont déjà capables de respecter un certain nombre de consignes pour les activités, pour les jeux.
0: Docteur Nathalie, dites-nous un peu comment vont se dérouler de façon pratique les différentes activités, horaires inclus, et c'est quoi le contenu?
1: Les activités vont se dérouler 3 jours par semaine, de 10h à 15h, mais entre ces horaires-là, il y aura des pauses détente, des pauses relâche. Et entre les jours où ils ne seront pas au camp, des mini-défis ludiques leur seront donnés pour qu'ils puissent jouer à la maison. C'est ceci pour renforcer leur autonomie et leur capacité à respecter les consignes.
0: On sait, avec les enfants, c'est pas facile. Dites-nous un peu, qui sont les personnes qui vont conduire ces activités?
1: Les personnes qui vont conduire ces activités, il y a moi-même déjà qui est la promotrice. Il y aura la coordinatrice des activités qui est une dame qui a plus de 30 ans de service comme animatrice professionnelle formée aussi dans l'encadrement des jeunes et des enfants. J'ai également une autre animatrice professionnelle qui fait partie de l'équipe. J'ai une psychologue et puis j'ai mes jeunes apprenants, mes stagiaires qui sont là.
0: Au niveau de la logistique, docteur Wansi Nathalie, que doivent prévoir les enfants qui viendront dans votre camp de vacances, ou alors ils trouveront tout sur place?
1: Les enfants ne doivent rien prévoir, sinon leur collation. Mais quant à ce qui est des outils, tout sera sur place. Ils trouveront tout sur place.
0: Allez, on va maintenant évoquer les conditions à remplir pour prendre part à votre camp de vacances. Ça va se passer comment?
1: Les conditions à remplir pour prendre part au camp de vacances, c'est tout simplement de payer l'inscription qui est de 10 000 francs par enfant et nous contacter afin qu'on puisse vous enregistrer et prévoir le nécessaire.
0: Un camp de vacances comme celui-là, c'est vrai que quand nous étions petits, on entendait parler, mais aujourd'hui, quel est l'objectif que vous recherchez derrière ce type d'activité?
1: Ce camp, et que je ne cesserai de dire à votre micro, c'est que en tant qu'éducatrice Montessori que je suis, c'est de pouvoir accompagner les enfants afin qu'ils puissent, n'est-ce pas, se développer suivant les différentes sphères dont on a parlé plus haut. Et comme j'ai dit, le monde des enfants, c'est ma passion. Les voir épanouis, les voir équilibrés, pour moi, c'est mon bonheur.
0: Il y a un autre point qu'on aimerait que vous puissiez éclaircir hein, en rapport avec votre camp de vacances. Les enfants, il y en a de toutes les humeurs. Il y en a qui sont turbulents, il y en a qui sont calmes, etc. Alors, côté sécurité et même hygiène, quels sont les...
1: L'endroit, commodité,

0: sont présentes, les professionnels seront là pour veiller à la sécurité de vos enfants.
1: Voilà, docteur Wansi Nathalie, nous vous disons merci infiniment d'avoir accepté notre invitation dans l'émission Saga Africa sur RLFM et surtout plein succès à votre camp de vacances.
0: C'est moi qui vous remercie, monsieur Jean-Claude Gay, pour m'avoir donné l'opportunité de parler du camp Éveil et Merveille. Ce fut tout un plaisir de partager ma passion avec tous ceux qui nous écoutent. Et je vous souhaite également plein succès pour votre émission. Et surtout, chers parents, n'oubliez pas qu'avec Éveil et Merveille, les enfants s'éveillent, apprennent et s'émerveillent. Merci.
1: C'était notre saga guest de ce dimanche, le docteur Wansi Nathalie, médecin éducatrice Montessori, qui, comme je le disais, ayant coordonné de nombreuses campagnes de vaccination et ayant exercé dans plusieurs services de pédiatrie. Allez, on va prendre une dernière pour la route sur le plan musical et puis on va se dire au revoir. 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

0: 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Et ce sera sur cette chanson que nous allons mettre la clé sous le paillasson pour cette production de Saga Africa de ce dimanche. Tout en vous remerciant infiniment d'avoir fait le voyage avec nous jusqu'au cœur de la nuit. On prend rendez-vous pour dimanche prochain, 21h-23h, avec toujours le même plaisir. Merci également à toute l'équipe qui a travaillé ce soir, Romuald Découmé dans le compartiment technique pour la mise en onde. Et puis la coordination centrale était assurée par Roger Kiex, le directeur général de Royal FM, sous la supervision générale du PDG, le révérend pasteur Bissaï Emmanuel Noël. Jean-Claude Ngué, c'est mon nom. Je vous retrouve demain matin, 6h-8h, pour la matinale royale. Bonne nuit à tout le monde.
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0: Auditeurs, auditrices, bien-aimés dans le Christ, nous vous saluons dans le merveilleux nom de notre Seigneur et Sauveur Jésus-Christ de Nazareth. Bien-aimés, nous sommes encore heureux ce matin de vous retrouver dans le cadre de cette émission baptisée « Le chemin de la liberté ». C'est votre émission d'édification spirituelle, de communion fraternelle et de révélation dans la connaissance de la parole de Dieu. Cette émission est inspirée par l'Esprit de Dieu, produite par la communauté chrétienne restauré du Cameroun et supervisé par le révérend pasteur Bissai Emmanuel Noël. Nous sommes situés à 800 mètres du carrefour Nkwaba, juste à côté du complexe hospitalier La Mamue. Le but de cette émission, c'est d'amener le peuple de Dieu, ceux-là qui sont encore dans l'ignorance, la captivité et la stagnation, à vivre dans un monde de paix, de lumière et surtout d'abondance en Jésus-Christ. À ce micro de présentation, je suis votre humble serviteur, l'évangéliste Marius Niaï. Comme toujours, bien-aimé, je ne suis pas seul dans ce studio. En face de moi, j'ai le frère Eric. Eric, bonjour, bien-aimé.
1: Bonjour, mon frère. Bonjour au pasteur Richard Missan. Bonjour au pasteur Emmanuel Noël Bissa et Maman Esther.
0: Bien-aimé, tout près de moi, j'ai l'homme qu'on ne présente plus, l'homme que Dieu a ramassé dans la boue, a lavé, a habillé, a parfumé et a mis sur la table d'écran. Pasteur Richard Mathias Messant, bonjour.
2: Bonjour, évangéliste Marius, hein? Bonjour au bien-aimé Eric, hein, Eric. Bonjour à Eric Kemo qui s'occupe de la technique. Bonjour au pasteur Dominique Clément qui présente le miel du matin de lundi à vendredi. Bonjour au pasteur David Nyambal. Bonjour au superviseur général de l'émission Le Chemin à la Liberté, le révérend Bissai Emmanuel Neu. Et un bonjour particulier à tous ces hommes de Dieu qui ne fournissent aucun effort pour proclamer l'évangile de Christ pour que les âmes soient sauvées, évangéliste Marius.
0: Nous bénissons le Seigneur, pasteur. Nous sommes aujourd'hui le 28, je pense que c'est la dernière de ce mois de juin. Nous rendons grâce à Dieu. Parce que véritablement, s'il n'avait pas été avec nous, on ne serait pas là.
2: Tout à fait, que la gloire revient à l'Éternel. Parce que c'est, faudrait le dire, c'est la dernière sortie pour le compte du mois de juin. Tout au long de ce mois, le Seigneur nous a soutenus, le Seigneur nous a assistés, le Seigneur nous a inspirés, il nous a accompagnés et il a permis que toutes les émissions que nous puissions produire, que cela puisse avoir un impact, dans la vie de la communauté des auditeurs qui ont l'habitude d'écouter cette émission. Et nous bénissons le Seigneur pour ce soutien qu'il nous accorde. Nous n'avons ménagé aucun effort, évangéliste Mario Sian. Comme Paul le dit, je vais emprunter le mot de Paul au livre des Philippiens, il dit, je puis tout par celui qui me fortifie. Donc on ne fait pas des choses parce qu'on est fort, parce qu'on a de l'espérance, mais on le fait par la grâce que Dieu met à notre disposition, comme il a dit à Paul, « Paul, ma grâce te suffit, évangéliste Marius. »
0: Ce matin, bien-aimés, nous sommes avec le frère Ulrich Kemwe, qui s'occupe de la technique. Nous lui disons également bonjour et nous l'invitons à nous mettre cette musique de mise en condition. On se retrouve juste après.

0: Bien-aimés, avant l'entame de cette émission, nous allons passer la parole à l'homme de Dieu, le pasteur Richard Mathias Minsan, afin qu'il intercède en notre faveur.
1: Éternel notre Père et notre Roi, Dieu de nos pères, Abraham, Isaac, Jacob, nous te bénissons, nous te disons infiniment merci. Merci Seigneur notre Père et notre Dieu, parce que tout au long de ce mois de juin, tu nous as soutenus, tu nous as assistés, tu as été avec nous. Lorsqu'on débutait, Seigneur, ce mois, nous n'étions pas sûrs, ô Seigneur notre Dieu, que nous allons le clôturer. Mais par ta grâce, Seigneur mon Dieu, mon roi et ton soutien, ta présence, Père éternel, tu nous permets d'être encore en vie et de bénéficier gratuitement, Seigneur, de ton oxygène. Ma bouche est trop petite pour exprimer la joie, ô Dieu, que je ressens. Non pas à nous, Seigneur, mais que la gloire, ô Dieu, te revienne. Notre Père et notre Dieu, tu nous demandes, ô Père éternel, lorsque nous avons besoin de toi, nous devons te faire connaître nos besoins par des prières et des supplications. C'est vrai, la prière est le mécanisme que toi tu as mis en place, Père éternel, pour que l'homme, ô Dieu, puisse communiquer avec toi. Parce que toi, lorsque tu veux nous parler, tu nous parles au travers de ta parole. Mais lorsque nous voulons communier avec toi, Seigneur, ô Dieu, c'est au travers de la prière. J'utilise donc ce mécanisme, ce moyen ce matin, Seigneur, pour te faire connaître nos besoins. C'est vrai, tu es Dieu, omniscient, omniprésent. Mais tu veux, ô Père éternel, que nous puissions, ô Dieu, faire un effort pour que toi, tu nous donnes ta force. Alors ce matin, Seigneur mon Dieu, nous t'invoquons et nous t'appelons. Comme David, dans le livre de Psaume 121, disait, « Je lève les yeux vers les montagnes, d'où me vient le secours. » Père éternel mon Dieu, nous avons besoin de toi. Viens nous aider, viens nous assister. Seigneur, le Cameroun a besoin de toi. Nos autorités ont besoin de toi. L'Église a besoin de toi. Seigneur notre Père, notre Dieu, nous avons besoin de toi ce matin. Seigneur, viens agir. Notre Père, notre Dieu, Papa, oh Dieu, nos pères qui nous ont précédés dans cette voie, lorsqu'ils avaient besoin de toi, ils t'invoquaient, ils t'appelaient. La preuve, le peuple de Dieu, Papa, oh Dieu, qui souffrait, qui était dans, oh Dieu, l'esclavage en Égypte pendant 430 ans, Seigneur, c'est lorsqu'ils ont crié, lorsqu'ils t'ont invoqué, lorsqu'ils t'ont appelé, Seigneur, oh Dieu, que tu as décidé, Seigneur, oh Dieu, de les libérer, Seigneur, de cet esclavage. Seigneur, si tu l'as fait hier, tu peux le faire aujourd'hui et tu le feras demain. Seigneur, pendant que je suis en train de t'invoquer, de t'appeler, oh Dieu, descends. Seigneur, agis. Agis, Seigneur, notre Dieu, notre Père. Tu as dit que si on te demande, tu vas nous donner. Et que si on frappe, Seigneur, toi, oh Dieu, tu vas ouvrir. Seigneur, notre Père, notre Dieu, Papa, nous t'invoquons et nous t'appelons. Seigneur, viens, oh Dieu, manifeste ta gloire, oh Dieu, dans cette nation. Manifeste ta gloire, oh Père éternel. Papa, viens libérer, Seigneur, oh Père éternel, le Cameroun. Quel que soit le degré, oh Dieu, d'envoûtement, oh mon Dieu, mon roi. Papa, toi, tu es capable, oh Père éternel, de libérer, de délivrer nos autorités. Quelles que soient les alliances, ô Seigneur, ô Dieu, qu'ils ont nouées avec le diable, Seigneur, ô mon Dieu. Papa, toi, tu es capable de briser ces alliances. Le sang qui a coulé, ô Père éternel. D'ailleurs, tu le dis, vous qui étiez morts par vos offenses, par les circonstances de votre chair, tu nous as rendus à la vie. Ta mort sur la croix, mais surtout ta résurrection le troisième jour, Seigneur, c'était pour briser. D'ailleurs, lorsque tu étais sur la croix, la dernière parole que tu as prononcée, lorsque tu as dit tout accompli, la Bible dit le voile s'est déchiré du haut jusqu'en bas. Seigneur, oh Dieu, cela marquait une séparation. Éternel, mon Dieu, mon roi, quel que soit, Seigneur, oh Dieu, ce qu'on a transporté, Père éternel, dans cette nation qui provoque ta colère, oh Dieu, Papa, aie pitié de nous. Seigneur, tu as dit dans le livre de 2 Chroniques 7:14, si mon peuple, celui qui a invoqué mon nom, prie, s'humilie, c'est de toutes ses mauvaises voies du haut des cieux. Seigneur, en tant que Camerounais, nous pleurons. Nous ne sommes même pas dignes de nous tenir devant toi. Nous ne sommes pas dignes d'invoquer ton nom, de prononcer ton nom ce matin. Car tu dis dans ta parole, quiconque invoque ton nom s'éloigne de l'iniquité. Mais nous vivons dans l'iniquité. Nous marchons dans l'iniquité. Seigneur, aie pitié de nous. Ne nous punis pas. Ne nous condamne pas, Seigneur Dieu de nos pères. Mais aie compassion et pitié de nous dans ta bonté, ton amour, ta grande miséricorde. Seigneur, nous avons péché contre le ciel qui est ton trône, contre la terre qui est ton marchepied. On a péché, Seigneur, oh Dieu, contre l'Église. Oh Dieu, on a sorti des paroles qui ont détruit des vies. Seigneur, en sorte que dans ta justice, nous méritons la condamnation, la mort. D'ailleurs, tu le dis, le salaire du péché, c'est la mort. Bien que nous sommes vivants, mais nous sommes morts parce que nous sommes déconnectés, parce que nous nous sommes séparés de toi. Comme l'enfant prodige, nous revenons à toi, Seigneur. Nous nous implorons ta bonté, ta miséricorde. Seigneur, oh Dieu, ne nous punis pas, ne nous condamne pas. Aie pitié de nous, Seigneur. Nous avons sorti des paroles qui ont détruit les vies. Nos mains sont pleines de sang. Seigneur, au lieu d'adorer le Créateur, nous avons adoré la créature. Nous avons fait fabriquer des dieux qui ont la bouche parle pas, des dieux qui ont les oreilles n'entendent pas, des dieux qui ont les pieds ne marchent pas. Ce sont ces dieux-là qu'on a servis. Non seulement on a servi, on les a adorés, on les a vénérés. Et cela a provoqué ta colère et ta fureur. Mais en cette matinée de grâce exceptionnelle, Seigneur, aie pitié de nous. Aie pitié de nous, Seigneur. Repens-toi de ta colère et ta fureur, Seigneur. Que ta bonté, ta grande miséricorde, Seigneur, oh Dieu, soit manifeste, oh Dieu, sur cette nation, sur les Camerounais et sur nos autorités au nom puissant de Jésus. Notre roi et notre Père. Seigneur, oh Dieu, lorsque Pierre a révélé ton identité, tu as dit, tu es Pierre, cette pierre, je bâtis mon église. Les portes du séjour des morts ne proviendront jamais contre l'église que Christ il a bâtie. Seigneur, d'où vient-il, oh mon Dieu, que les portes du séjour des morts, ô Père éternel, que ces portes du séjour des morts au sein de l'église, Seigneur, soient brisées, rompues, au nom puissant de Jésus. Éternel, notre roi et notre Dieu, Papa, oh Dieu, tu es venu, tu es arrivé dans le temple, tu as trouvé, oh Dieu, les marchands qui vendaient dans le ventre, tu les as chassés. Seigneur, nous prions, mon Dieu, mon roi, que tous ceux qui se sont introduits, tout ce qu'on a introduit, oh Dieu, au sein de l'église qui nous honore, que cela soit déraciné, jeté au feu, au nom puissant de Jésus. Que l'église soit sanctifiée et que ta gloire soit manifeste, mon Dieu, mon roi, au sein de l'église, sur tes serviteurs, comme tu l'as dit. Oh Dieu, tu repends ton esprit. Repends ton esprit, Seigneur, sur tes serviteurs, afin que cet esprit nous amène, Seigneur, à proclamer l'évangile, afin que l'homme des ténèbres soit vidé, pour que l'homme des cieux soit peuplé. Car tu le dis dans ta parole, il y a de la joie au ciel pour un pécheur qui se repent, que pour quatre ans, il n'y a pas besoin de repentance. Merci pour l'onction, ô Père éternel, dans la vie de tes serviteurs, ô Dieu, ce jour, au nom de Jésus. Éternel, notre roi et notre Dieu, nous voulons élever nos voix ce jour pour prier pour la communauté des auditeurs de la Radio Royale FM, mais surtout de ceux et celles, Papa, qui sont connectés, ô Dieu, ce jour, à l'écoute de cette émission. Seigneur, tu connais les difficultés, tu connais, ô Dieu, les fardeaux de tout un chacun. Le centenaire venu, Père éternel, a dit, dis un seul mot, et je sais, mon serviteur sera guéri, ne te déplace pas. Seigneur, ils sont nombreux, la distance n'est pas une barrière. Pendant que je suis en train de t'invoquer, de t'appeler, tu connais ce fardeau, tu connais cette situation. Ta main n'est pas courte pour agir. Étends ta main dans cette maison, étends ta main dans cette famille, étends ta main, oh mon Dieu, dans ce foyer. Viens restaurer, restituer ce que l'ennemi a détruit, Seigneur, mon Dieu, mon Père, tout au long de ce mois, oh mon Dieu, de juin, car tu dis que tu vas nous remplacer les années. Tout ce que l'ennemi a volé, tout ce que l'ennemi a détruit, je proclame la restauration et la restitution serait ce matin au nom de Jésus. Notre Père, notre Dieu, ils sont nombreux, ces auditeurs, ils sont nombreux, ces auditrices, ils sont nombreux, ces familles connectées, quel que soit le mécanisme par lequel on entend nous écouter ce matin, Seigneur, l'onction que nous ressentons dans ce studio, que cette onction libère, que cette onction libère l'atmosphère des miracles, des témoins, des bénédictions, Seigneur, dans les lieux, les endroits où on entend nous écouter ce jour, ce matin, au nom puissant de Jésus. Éternel, notre roi et notre Père, nous voulons te confier, te recommander, Seigneur, l'émission de ce jour. C'est la dernière sortie, Seigneur, comme tu, oh Dieu, tu t'es manifesté tout au long du mois de juin. Ce matin encore, Seigneur, permets qu'on soit les canaux, les instruments sous ta main que toi, Seigneur, tu vas utiliser. Seigneur, ce n'est pas nous qui t'avons choisi, mais nous avons trouvé grâce et faveur à tes yeux. Tu nous as enrôlés, Seigneur, oh Dieu, dans ton ministère pour faire de nous, Seigneur, un royaume et des sacrificateurs pour que nous puissions proclamer l'évangile. Seigneur, oh Dieu, qu'on soit les canaux, les instruments sous ta main que tu vas puissamment utiliser ce matin. Inspire-nous, Seigneur. Mets les paroles, oh Dieu, dans nos bouches, afin que les paroles qui sortiront, Seigneur, les paroles de révélation, que ces paroles, Seigneur, libèrent ceux qui sont, oh Dieu, Papa, prisonniers. Que les paroles, oh Dieu, qui sortiront ce matin, Seigneur, Papa, transformez les cœurs de pierre en cœurs de chair. Car tu as dit, nous allons connaître la vérité et la vérité va nous affranchir. Merci pour l'onction qui va nous accompagner, oh Père éternel, tout au long, oh Dieu, de ces 2 heures d'émission que nous allons produire. Merci parce que nos requêtes, nos prières, nos supplications que je t'ai adressées, tu accueilles cela comme un parfum d'agréable odeur. À Dieu la gloire, à Dieu l'honneur et la victoire, au nom puissant, suprême, Jésus-Christ Nazareth, j'ai prié, rendu grâce. Amen.

Bien-aimés, nous sommes donc de retour dans ce studio après cette ponctuation musicale. C'est votre émission Le Chemin de la Liberté diffusée exclusivement sur cette antenne de Royal FM 88.4. Vous pouvez également nous suivre en direct à YouTube via l'adresse Royal FM Cameroun. Royal FM Cameroun, bien-aimés. Le Chemin de la Liberté, c'est une émission au cours de laquelle nous avons un thème que nous développons comme ça avec l'aide de l'Esprit de Dieu. Ces thèmes sont révélés par ce même esprit au révérend pasteur Bissaye Emmanuel Noël. C'est le superviseur général de cette émission. C'est lui qui concocte, bien aimé, tous ces thèmes. Nous venons le partager avec vous, le peuple aussi nombreux. Et la semaine dernière, nous avons commencé avec un thème. Nous revenons ce jour avec la deuxième partie, on peut le dire ainsi, la deuxième partie de ce thème. Tout est entre les mains de Dieu. Mène ton combat avec ses armes et tu auras la paix de tous côtés. Tout est entre les mains de Dieu. Mène ton combat avec ses armes et tu auras la paix de tous côtés. Bien-aimés, c'est le thème que nous avons commencé depuis la semaine dernière. Nous avons dit ici que, bien-aimés, la vie est un combat. Depuis notre naissance, bien-aimés, c'est-à-dire lorsque nous sommes sortis du ventre de notre maman, nous avons comme ça engagé dans le combat, bien-aimés, un peu comme l'enfant Jésus lorsqu'il est sorti, son héros de s'élever. Bien-aimés, tout enfant lorsqu'il naît, dès la base, son héros se lève, bien-aimé, pour compromettre comme ça la bénédiction de Dieu dans sa vie. Et dans ce combat, donc, le thème même déjà nous révèle que tout est entre les mains de Dieu. Dieu, notre Créateur, bien-aimé, Dieu, là qui a permis que nous puissions voir le jour, bien-aimé, nos vies sont entre ses glorieuses mains. Et il a mis à notre disposition des armes. La semaine dernière, nous avons vu les armes dans le livre de Éphésiens 6, verset 10. Nous avons parlé de la vérité, bien-aimée pour ceinture. La vérité, bien-aimée pour ceinture. Sans la vérité, bien-aimée, il sera difficile de vaincre, bien-aimée, de sortir vainqueur dans ce combat. La vérité, bien-aimée, au travers de la parole de Dieu. La parole qui est diffusée au quotidien, la parole qui est écrite dans les saintes écritures, bien-aimé, cette parole nous libère, cette parole nous délivre, cette parole, bien-aimé, nous éclaire au quotidien et nous permet comme ça de résister face à la séduction de l'ennemi. Parce qu'il faut dire que l'arme de Satan, bien-aimé, c'est la séduction, l'une des armes, c'est la séduction et les forteresses qu'il installe comme ça dans nos différentes pensées. Bien-aimé, pour véritablement sortir de tout cela, nous avons besoin des armes de Dieu. Nous avons parlé de la vérité, je disais tantôt. Nous avons pris le cas de ce peuple dans le livre de 2 Chroniques 15. La Bible nous dit que ce peuple s'était éloigné de Dieu. Et Dieu les a entraînés, bien-aimés, dans bien de difficultés, au point où ils étaient obligés de revenir à l'Éternel. Parce que la Bible dit que si vous me cherchez, vous me trouverez, mais si vous m'abandonnez, je vous abandonnerai. Là, ils sont retournés à l'Éternel et l'Éternel est venu au secours et ils avaient la paix de tous côtés. Nous avons exhorté les bien-aimés, ceux-là qui écoutent cette émission, à s'accrocher véritablement à l'Éternel, à revêtir, bien-aimés, les armes que l'Éternel a mis à notre disposition pour être toujours triomphant. Nous revenons donc ce matin avec la deuxième partie, avec de nouveaux enseignements et certainement de nouvelles révélations. Le pasteur Richard Mathias Missan, il est déjà bien installé dans ce studio. Pasteur, une fois de plus, bonjour. L'Éternel remet encore ce thème sur la table. Certainement, il voit la situation d'un frère, il voit la situation d'une sœur ce matin et il veut continuer à édifier, il veut continuer à exhorter, il veut continuer à fortifier au travers de sa parole pour que véritablement l'ennemi qui rôde tout autour de nous ne

0: concours pour le faire. Je suis d'une utile serviteur de Dieu que Dieu a rappelé. Venons ici à la radio pour prêcher l'évangile. C'est pas nouveau ce que nous disons et je crois que beaucoup de bien-aimés, les serviteurs de Dieu le font. D'ailleurs, il y a beaucoup d'entre eux qui parlent de la religion, qui prêchent l'évangile. Donc, d'apporter comme ça notre modeste contribution du corps de Christ, nous ne sommes pas des donneurs de leçons, mais nous sommes les unités. La preuve ici, dans cette radio, il y a les à caractère politique, sportif, il y a beaucoup parfois culturel. Mais je mets la liberté de parler de spiritualité, évangéliste Mario, parce qu'il faudrait le dire, le spirituel contrôle le physique, parce que tout ce qui est fait, bien aimé, est contrôlé par le spirituel. Et la semaine dernière, nous avons partagé le thème « Tout les mains de Dieu ». On peut se poser la question, c'est de Dieu, pourquoi la souffrance? Si tout est entre les mains de Dieu, pourquoi je souffre? Pourquoi je suis malade? Pourquoi le Cameroun, on a des difficultés? Pourquoi? Le livre de Psaume 24 le dit, à l'éternel la terre et tout ce que la terre enferme. Si tant on nous dit Dieu est tellement bon, mais pourquoi Dieu laisse la souffrance? Pourquoi Dieu laisse les meurtres, les assassinats, les viols? Pourquoi toutes ces choses-là? J'ai lu un livre un jour où un serviteur de Dieu évangélisait, il allait, il faisait la campagne d'évangélisation porte par porte. Il arrive dans un salon de coiffure, il est en train d'évangéliser, il avait des brochures d'évangélisation. Pendant qu'il est en train d'évangéliser, le propriétaire du salon qui est un coiffeur, après le coiffeur lui dit Dieu n'existe pas, parce que si Dieu existait, il ne devait pas voir les souffrances, les catastrophes, les innocents qui meurent et tout. Alors il a voulu convaincre le frère, il n'a pas pu. Il est sorti. Quand il sort de ce salon-là, devant le salon de coiffure, il trouve un monsieur qui est assis avec une touffe de cheveux évangéliste, comme le feu Bob Marley. Alors il essaye de convaincre le frère, il vient avec le frère dans le salon de coiffure, et alors à lui de dire au propriétaire du salon, au coiffeur, que les coiffeurs n'existent pas. Le coiffeur, il sait qu'il était en train de se coiffer, scandalisé par la réponse du pasteur. Il dit que vous êtes en train de délirer ou quoi? Vous êtes dans un salon de coiffure et vous dites que les coiffeurs n'existent pas. Comment? Il dit que non, si les coiffeurs existaient, ce monsieur-ci n'allait pas avoir
1: autant de
0: touffes de cheveux. Et alors, le coiffeur lui de répondre, non, il dit que le coiffeur existe, il y en a. D'ailleurs, il y a les salons ici, tu vois, c'est, les salons sont nombreux. Bon, mais c'est parce qu'il a tout de cheveux, c'est parce qu'il ne vient pas.
1: Se faire coiffer.
0: Parce que s'il s'assoit là, tu vois, il y a les styles de coiffure, il y a la punk, il y a ceci, le youl, il y a un peu comme l'évangéliste, il aime se coiffer en youl. Il dit que même chose, le pasteur, il se coiffe, il met le trait. Il dit que donc, ça veut dire que quand il vient choisir son modèle, il s'assoit, on le coiffe bien, il sort, il est beau. Alors le pasteur lui dit que tu vois, j'étais ici tout à l'heure. J'étais évangéliste, il t'a dit que donne ta vie au Seigneur. Tu m'as dit que Dieu n'existe pas. Parce que si Dieu existait, pourquoi la souffrance? Pourquoi les douleurs? Pourquoi les catastrophes? Tu as donc répondu à ta question. Nous souffrons parce que nous avons tourné le dos à Dieu.
1: Nous avons choisi.
0: Ça rejoint ce que l'évangéliste disait en rapport avec l'histoire de 2 Chroniques 15. Que Dieu les agitait de tous côtés. Mais il dit que tu vois donc que tu as répondu à ta question. Ce ministre t'a dit que non, donne ta vie et tout. Tu as été mordu cuisse pour dire que Dieu n'existe pas. Tu vois donc que tu as répondu à ta question parce que regarde ce monsieur-ci là. Il a la touffe de cheveux. Alors quand s'il s'assoit là, il choisit une coiffure, on va lui faire une bonne coiffure. Et quand il sortira, parce que quand tu as les cheveux avec la barbe, tu es bizarre. Quand tu te coiffes, tu sors là, du salon évangéliste, tu es très beau. Donc ça veut dire que si, c'est pour ça qu'il dit que si mon peuple, celui qui invoque mon nom, prie, s'humilie, se détourne de ses mauvaises voies, Dieu va nous restaurer. Dieu va nous guérir. C'est ce qui s'est passé avec le livre de 2 Chroniques que nous avons lu la dernière fois. Il dit que tout est entre les mains de Dieu. C'est une vérité. Tout est entre les mains de Dieu. Dieu contrôle tout. Dieu contrôle l'économie, Dieu contrôle l'agriculture, Dieu contrôle la santé,
2: tout.
0: Dieu contrôle l'éducation, Dieu contrôle le sport, Dieu contrôle tout. Dieu ne peut pas me dire que le président de la République est le premier de tout, non. Premier sportif, premier. Ça veut dire que exactement. Mais pourquoi, si Dieu contrôle tout, pourquoi nous souffrons? Si Dieu contrôle tout, pourquoi nous n'arrivons pas à nous épanouir? Le problème, ce n'est pas Dieu. On dit que la dette ne peut être couronnée sans la combattre selon les règles. C'est-à-dire que quand il y a... Voilà la Coupe du Monde qui est en train de se passer. Il y a un arbitre. C'est-à-dire que si tu prends le ballon à la surface de réparation, on siffle pénalty. Donc, c'est-à-dire que chacun doit connaître les règles de jeu. Quand la Dieu te joue, tout est entre les mains de Dieu. Tout est entre les mains de Dieu. Mène ton combat avec ses armes et tu auras la paix de tous côtés. L'âme nous sert à quoi? À nous défendre. C'est-à-dire que l'âme, c'est pour ça que vous voyez, tu vois que ceux qui ont parfois la jambe, si tu n'es pas un homme maintenu, tu peux demander l'autorisation de port d'âme pour te permettre de te protéger. Ils l'ont que tout est entre les mains de Dieu. Mais nous avons la dernière fois, Apocalypse 12 a dit que malheur à la terre parce que le diable est descendu animé. Le livre de Jean 10, verset 10 dit quoi, évangéliste? Jean 10, verset 10. On dit que malheur, il est descendu animé. Il dit que, et il attaque. Parce que quand tu as ton enfant, quand ton enfant a un problème, tu es touché. Nous sommes la créature de Dieu. Le diable, c'est donc que quand il attaque le pasteur, quand il attaque l'évangéliste, quand il attaque le frère Yike, Dieu a mal. Et donc, il dit donc que, comme toi, tu m'as chassé ici, là, moi, il descend sur terre, je descends là-bas. Il est descendu avec eux. Avec ses anges qui sont devenus les démons. Et donc, comme je descends, donc, tu vas donc voir. Il dit qu'il est parti faire la guerre à la postérité. Donc, il dit qu'aux enfants de Dieu, on a lu ça la dernière fois, évangéliste. C'est pour ça que pour travailler, pour avoir la santé, pour être en vie bien-aimée, il faut lutter. C'est pour ça que quelque part, on dit que j'ai combattu le bon combat. La vie bien-aimée, c'est la lutte, c'est la bagarre. La preuve, il dit que quand tu dors le matin, quand tu dors là, évangéliste, pour t'élever, c'est facile. T'as dit que c'est vrai que quelqu'un te dit que non, je fais la grâce matinée parce que frère, c'est pas facile. On dit que si tu dors, tu dis que non, la vie, c'est vrai que tu vois que ceux qui sont paresseux, on dit qu'un peu de paresse, un peu de croisé, ben, la pauvreté, la maladie, va te surprendre, frère. La vie, ce n'est pas... C'est pour ça que Paul a dit à Timothée, le livre de Timothée a dit que ce n'est pas un esprit de timidité que Dieu nous donne, un esprit de force. Pourquoi l'esprit de force? On dit que vous recevez une force, parce que Dieu sait que si on n'a pas la force, on va nous écraser. C'est pour ça que les gens utilisent les mauvaises voies, les mauvaises mécanismes, les méthodes. Ils sont obligés d'entrer les choses compliquées, veulent l'énergie, parce qu'ils savent que la vie, c'est la force. C'est le plus fort. C'est une, et le plus fort, donc, on dit que le plus fort habite à nous. On dit, vous, petit enfant, vous les avez vaincu parce que celui qui est en vous est plus grand que celui qui est en vous. C'est pour ça que Dieu a anticipé, on dit que non, je vous donne celui qui est plus fort. Afin que quand quelqu'un vient, on le tabasse correctement. C'est-à-dire que si quelqu'un vient te menacer, tu n'as pas la force, tu seras vaincu. Donc quand il y a un combat, et il y a un vainqueur, et il y a un vaincu, mais gloire soit rendue à Dieu, parce que Dieu nous a donné sa force. Le diable est puissant. Écoutez-moi bien, le diable est puissant. Mais Dieu est quoi? Dieu est tout puissant. Donc on veut dire qu'on sait que le diable, il est là, il est puissant, il travaille. Mais à côté de ça, c'est ce que Dieu nous a donné. Donc, la puissance qui est au-dessus de la puissance du diable. Quand on parle de la puissance du diable, on parle de Dieu qui est tout puissant. Donc, là où la puissance du diable s'arrête, c'est la puissance. Tu peux un peu imaginer. Donc, quand là où la puissance de Dieu, la puissance du diable s'arrête, c'est la puissance de Dieu commence à agir. Quand tu as donc ça, dis-moi quel est l'homme fort qui peut t'oppresser.
2: Okay.
0: Mais dis-moi, frère, vous voyez que ce n'est pas catégorie. C'est pour ça que vous voyez que quand vous êtes dans vos associations là, et c'est pas catégorie, t'as dit qu'un caporal fait allégeance au sergent-chef. Sergent-chef fait allégeance à l'adjudant-chef. Adjudant-chef fait, et suite, et suite, et suite, jusqu'au général. Tu vois donc que c'est pour ça que c'est pas catégorie. Mais Dieu au-dessus, c'est pour ça qu'on dit que Dieu l'a fait quoi? Souverainement élevé. C'est-à-dire qu'il a battu les records de tous les records. Aucune force, aucune entité ne peut s'égarer à la puissance de Dieu. Donc quand vous partez chercher vos djoundjou, là, vous cherchez les trucs, c'est vrai qu'on te demande d'utiliser les armes que Dieu met à ta disposition. Il y a les armes, vous utilisez vos armes. Utilisez les armes que Dieu a mis à notre disposition. Et il nous donne les armes pour nous défendre. Parce que si on n'a pas les armes, bien aimé, on risque de perdre le combat. Et Jean 10, verset 10, c'est quoi, évangéliste?
2: Jean 10, verset 10, il est écrit, le voleur ne vient que pour dérober, égorgé et détruit.
0: Tu vois, ici, la Bible nous dit, ça veut dire que,
3: Quand on dit que tout est entre les mains de Dieu. Oui, c'est là. C'est pas comme quelqu'un qui touche son salaire à la fin du mois. Dans le taxon, on te fait le serré-serré, non? C'est-à-dire que tu as touché ton salaire et quelqu'un t'a dit qu'on m'a agressé, on m'a dépouillé de tout mon argent. Parfois, tu as le téléphone, on arrache ton téléphone. Donc, ça veut dire que ce que Dieu nous a donné, Dieu t'a donné la richesse, Dieu t'a donné la santé, Dieu t'a donné... Le diable va venir voler ça. Donc, Dieu te donne donc les âmes. On parle sur le téléphone d'un dantigam. Tu peux venir agresser l'antigam. Tu vas passer par où? Parce qu'il a l'âme. Dès que tu arrives, il t'abat. Dieu nous donne donc les âmes. C'est pour ça que le diable, il est là. Il est là pour faire quoi? Pour voler. Voler quoi? Ta santé. Voler quoi? Ton étoile. Voler quoi? Ta destinée. Nous devons comprendre ça, évangéliste Marie aussi. Hein? C'est vrai qu'il dit que, tout est entre les mains de Dieu. C'est Dieu qui a l'économie. C'est Dieu qui a... Mais si vous partez chez l'autre, et comme il est dans un banquier, vous faites comprendre que c'est lui qui a les choses. Il n'a rien. Il n'a rien créé. On dit que payer les âmes pour tenir ferme contre, on ne dit pas contre l'autorité, contre la force. On dit que contre quoi? Contre la ruse. Quand on dit que quelqu'un est rusé, un manipulateur. On ne parle pas, on ne dit pas que payer les âmes pour résister contre quelqu'un qui est fort et puissant. Donc, on dit que payer les âmes pour tenir ferme contre les ruses. Tandis que quelqu'un qui est ferme, qui ne chancelle pas. Quelqu'un qui est, il a fait un choix. Il dit que, parce que quelqu'un qui n'est pas ferme, c'est quelqu'un qui n'a pas de. De stabilité évangéliste. Aujourd'hui, il est chaud, il est ni chaud ni froid. C'est-à-dire que tu ne connais même pas sa position. Donc, tu vois que c'est pour ça qu'aujourd'hui, les gens sont quelqu'un pasteur, il est tradit praticien, il est à la rose aux croix, il est à la franc-maçonnerie. C'est-à-dire qu'il n'est pas, il n'est pas, il n'est pas. En fait, tu n'es même pas quelque part. C'est pas comme quelqu'un, tu vois, quand tu as beaucoup de femmes à la fin même, c'est toi, tu vas être. On te manipule. Donc, tu n'es pas quelque part. C'est vrai qu'on parle de fermeté. La fermeté, c'est pour ça que le livre de Daniel dit que ceux qui connaissaient leur Dieu, agirons avec fermeté. Les gens ne sont pas fermes, évangélistes. Tu vois que quelqu'un sait Dieu le matin, c'est dimanche, les gens partent à l'église, le lendemain, ils partent chez le marabout. La preuve, on a montré, une télévision a montré, tout un pasteur qui part chez le marabout. Et c'est là qu'on dit que non, même le pasteur part chez le marabout. Le titre ne veut pas dire qu'on connaît Dieu. On peut être pasteur, mais on n'est pas l'ami de Dieu. On parle à l'église, mais on n'est pas l'ami de Dieu. On peut parler de Dieu, mais on n'est pas l'ami de Dieu. Le diable fait toutes ces choses, non? Et le diable ne prêche pas la parole évangéliste. Le diable prêche, bien aimé dans le Seigneur. Le diable donne les offrandes. Le diable paye la dîme. Le diable donne même les vies en air de gens. Mais la seule chose que le diable ne fait pas, le diable ne prie pas. Le diable ne jeûne pas. Et le diable ne dit pas la vérité. Voilà les trois choses que le diable ne fait pas. Mais le reste des choses, là, il connaît la parole. Frère, la preuve, tu ne connais pas Jean, Matthieu 4. Maîtrise, ne viens pas comme on dit au quartier, ne viens pas mal avec le diable. Le diable maîtrise la parole, frère. Il jongle les versets bibliques. Tu joues. Il maîtrise la parole, frère. Mais maintenant, quand on dit donc que tout est entre les mains de Dieu, mène ton combat avec ses âmes et tu auras la paix de tous côtés. Si tu n'as pas les âmes de Dieu, tu n'auras pas la paix. On va dépouiller, on va te dépouiller. C'est pour ça qu'aujourd'hui, les gens utilisent leurs armes. C'est pour ça qu'on a les difficultés. On dit qu'à ce temps-là, il y avait un point de Dieu. Chacun avait son Dieu. Les bassins ont leur Dieu. Les boules ont leur Dieu. Les bamilicons ont leur Dieu. On a combien de langues ici-là? Tu vois que dans chaque tribu, chacun a son Dieu. Tu vois que la somme de ce Dieu-là crée une cacophonie, un désordre qui ne dit pas son nom. Chacun avait son Dieu. On dit que même il y avait point de sacrificateur qui dit la vérité. On a beaucoup les églises. On a l'église de réveil, l'église pentecôtiste. On a l'église catholique, les musulmans. On a toutes ces choses-là. Et toutes ces choses-là, on est dans le désordre. On est dans un menti-pote qui ne dit pas son nom. Pourquoi? Parce qu'on ne veut pas utiliser les armes que Dieu nous a données. Disons-nous des vérités. Dieu nous a données, on ne veut pas. Chacun fait sa part. Les pentecôtistes font leur part, les catholiques font leur part, les musulmans font leur part, chacun fait sa part. Non, frère, c'est pourquoi Jésus a dit, c'est moi le chemin. Je suis le chemin, je suis la vérité. Il n'y a pas les chemins. Parce que quand il dit que je suis le chemin, ça veut dire qu'il y a plusieurs chemins. Prêtons dans le chemin, personne dit que l'âge, la porte qui met la personne, et toi, il est serré. Il dit que les gens refusent d'entrer là. Les gens ne veulent pas. Et pour entrer là, bien aimé le Seigneur, il faut faire l'origine. Comme les gens sont obèses, avec les hommes qui mangent beaucoup, avec les gros ventres, ils ne veulent pas faire l'origine pour entrer. Ils ne veulent pas faire l'origine. Pour entrer là, Il faut faire un régime pour entrer. Les gens, pour faire le régime, le régime, c'est que tu laisses. Abandonnons ces choses. Là, quand quelqu'un dit qu'il a abandonné, quelqu'un te dit que bah, je peux comprendre l'effort. Tu vois que quelqu'un a grandi dans quelque chose. Imagine-toi, tu as l'habitude de faire quelque chose, de dire que non, ce n'est plus ça. Tu peux aussi comprendre les gens. Hein? Parce que tu es né avec, tu as grandi avec, et un matin, quelqu'un va te dire que non, laisse ça. Pour que, il faut que Dieu descende vraiment. Parfois, il ne faut pas les en vouloir, parce qu'ils ont grandi avec, ils sont nés avec, un peu comme cette femme-là qui a eu l'entretien avec Jésus dans le livre de Jean 4, la Samaritaine avec Jésus. Quand Jésus dit que non, vous êtes dans l'erreur, elle dit à Jésus que mais ta tête ne tient pas. Donc tu veux dire quoi? Nos pères ont adoré cette montagne ici-là. Cette montagne, tu nous donnais les mariages. Cette montagne ici, quand tu es malade, tu viens, tu regardes ça, tu es guéri. Quand tu as ceci, tu viens, tu regardes. Tu lui dis que faut arrêter sa vie. Hein? Jésus dit que hey, ma fille, vous êtes dans l'erreur. Tu vois que pour dire ça à quelqu'un, quand tu veux dire à quelqu'un que non, arrête ça. Quelqu'un est malade, tu dis que non, frère. Le mousson qu'on t'a lancé là, tu vas prier, ça va passer. Il te regarde pour dire que fini de prier, je connais un petit blabar. À Magnaï, il va te faire l'escarification, ça va pas. C'est-à-dire que tout ce que tu parles, la fin de prier là, c'est une forteresse. Non, c'est parce que on a grandi avec. Donc, bon.
4: Réalité.
3: Donc, un homme qui a lancé, que c'est un instrument du diable utilisé pour te lancer. Mm-hmm. L'homme de Dieu, loin de Dieu. Loin de Dieu, ne parle pas des charlatans. Bah, ne confondez pas les gens qui utilisent la Bible, disent qu'ils sont les... loin de Dieu, un instrument de Dieu. T'as dit que okay, le diable a fait. Parce que le diable a ses agents, il utilise les hommes. Dieu utilise aussi les hommes. Le pasteur, l'homme de Dieu, est l'instrument sous la main de Dieu. C'est-à-dire que le diable t'a lancé. Maintenant, Dieu va enlever. Il passe aussi par un nom pour enlever son nom. Toi, tu dis que non, tu vas aller, on va te faire les scarifications. On va te... Il va te dire que non, t'es lavé, ça, il est passé, on a guéri. Tu vois que ce genre de personne-là, tu vas le convaincre. Tu vas faire comment pour le convaincre, évangile? Tu ne peux pas le convaincre. Parce que c'est les forteresses centrées. Parce que quand tu vas venir, tu finis de prier, tu regardes. C'est tout, pasteur. Tu vois que passe là. Il ne croit pas. Parce que même comme la femme, les forteresses sont assis, évangéliste. Tu as dit qu'il est assis, il est ancré dans ça. Et la femme t'a dit que non, tel avait ça. Il est passé avant la soigner. Quand toi, tu viens, tu dis que tu finis de prier au nom de Jésus, j'enlève ça. Un peu comme Elisa a dit au général Naman qui va te plonger. Naman dit que ça. Le type si donc je venais là et croyais que donc on allait Naman avait des et c'est ça Naman avait des forteresses arrêtées dans sa pensée. T'as dit que la façon et c'est comme ça quand tu viens quelqu'un un truc qui dit que non on va prier on t'a donné le poison on va prier parce qu'Abibé dit que si vous buvez quelque chose mortel il ne fera pas de mal.
4: Comme mal
3: toi tu viens tu finis de prier tu dis que tu es guéri quand il rentre et puis encore quand tu finis de prier comme ça là la maladie t'as dit que les symptômes quand tu l'appelles encore, dès que tu reviens encore, tu reviens encore pour prier là, on te ferme le portail. Parce que les gars disent que non, toi tu veux même le tuer. Bien-aimé dans le Seigneur, tout cela, qu'est-ce qui fait ça? Ce sont les forteresses. Parce qu'on a grandi dans ça. Quand on parle de forteresses, tu vois, la forêt. Tu vois, quand on coupe le bois là-bas à l'est, pour couper le bois, on utilise quoi? On utilise les bulldozers. C'est-à-dire que pour déraciner ça, ça s'est enraciné. C'est-à-dire qu'il faut utiliser une machine spécifique pour déraciner, enlever ces arbres-là. Donc on a les forteresses évangélistes qui font en telle sorte que pour enlever ces forteresses, ah, c'est pour ça qu'on a besoin de délivrance. Parce qu'effectivement, tu vois que cette femme-là, quand elle a reçu la visitation de Jésus, elle allait annoncer l'évangile. Les écailles sont tombées. La pensée, elle dit que non. Et toi, Jésus dit que si moi je te donne l'eau, tu vas même venir boire. Parce que tu et c'est ça donc, parce que tu vois que de temps en temps, il faut renouveler l'alliance. C'est ce que vous avez dit la dernière fois ici là que tu pars chez le marabout te donne des choses compliquées. Ne salue pas les gens, ne te lave pas 7 jours. Toi, tu vas faire, tu dis que non, pour que ça soit efficace, j'ai fait un mois, ne me lave pas, tu mets le parfum. Donc, il vous donne des choses, donc il faut souvent renouveler. Il dit, Jésus dit que toi, tu bois ici là, demain tu auras encore ça, chaque jour tu viens boire, non. Mais si moi je te donne l'eau, toi, tu ne viendras plus là. L'eau là demeure en toi. Il en est de même, bien-aimé, dans le Seigneur. Le livre de Colossiens, Colossiens 2, évangéliste Marius, verset 6 à 8, dit quoi?
2: Colossiens 2, verset 6, il est écrit. Ainsi donc,
3: écoute la parole. Ce n'est pas le pasteur qui le dit. Écoute bien. Rien n'est nouveau, bien-aimé, dans le Seigneur. Ce qu'on vit aujourd'hui, bien-aimé, le Seigneur. Et tu vois, regarde un homme comme Paul, qui avait l'onction, qui dégageait l'onction évangéliste, Marius. C'est-à-dire qu'on dit que l'ombre de Paul guérissait les malades. Mais qui était à côté de Paul? Paul avait combien de personnes qui le suivaient? Il avait une masse de foule, il avait plusieurs personnes qui le suivaient. C'est parce que les gens le supportent. Par lui-même, il a dit que les gens ne vont pas supporter une saine doctrine. Mmh. Ils ont la démangeaison d'entendre. C'est-à-dire que quand tu viens, quand on vient ici, si on fait l'émission ici, là, le dimanche évangéliste, on dit que non, je vois ici là que.

0: tu vas voyager. Et à part, mais il y a des choses que parfois quand tu appelles, il y a des gens qui, plusieurs personnes, ils écoutent en catégorie. Donc ça dit que je vois, Dieu m'a dit que tu vas voir le téléphone, comment le téléphone va te répéter. Voilà ce qu'on aime, bien aimé. Tu vas voyager, tu vas aller faire quoi? Appelle à santé, ça va te servir à quoi? Tu vois, c'est les mêmes gens qui tombent, c'est les mêmes choses de tous les jours. Tu vois que ici, Paul avait dit dégager l'onction. Mais la seule personne qui était son compagnon à plus aller, c'était Timothée seul. Personne ne voulait être à côté de Paul. C'est-à-dire que Paul parle. Parce que les gens ne veulent pas. Les gens croient que non. Bien aimé, ils apportent le fétichisme. C'est pas comme j'utilise le terme du pasteur qui aime souvent dire que le christianisme de quoi? La religiosité de vernis. C'est-à-dire que donc, on vous montre la Bible, on vous montre la parole de Dieu, mais derrière ça, c'est autre chose. C'est tout autre chose. Parce que le christianisme, c'est un style de vie. Le christianisme, ce n'est pas les dogmes. Le christianisme, ce n'est pas tout ce qu'on fait là, la dîme, ceci, cela. Le christianisme, c'est un style de vie. C'est-à-dire que ta vie évangélise, ta vie amène. Ceux qui ne connaissent pas Dieu assez mirés à comprendre que Dieu existe. C'est-à-dire que quand on voit le frère Yike dans sa famille, on voit le frère Yike dans son quartier, dans sa belle famille, ça mène les gens à chercher le Dieu du frère Yike. Mais c'est comment dire que non, moi je suis pentecôtiste. Moi je suis témoin de Jéhovah. Moi je suis église adventiste. C'est-à-dire que l'autre dit que non, moi je suis catholique. Nos pères étaient catholiques. Ça fait quoi? Tu es toutes ces choses-là, tu es plein de démons, la méchanceté, la haine, l'impudicité, le vol, c'est toi. Regardez combien les églises, regarde comment la méchanceté a pris des ampleurs. Regarde. Pourquoi? Parce que effectivement, c'est devenu quoi? La religiosité de vernis. C'est-à-dire qu'on ne prêche pas la parole. C'est-à-dire que quand on vient, on dit la vérité, non, vous condamnez les gens. Frère, entre quelqu'un qui te dit la vérité et quelqu'un qui fait l'hypocrisie. Donc, quelqu'un sait que tu es laid. Un peu comme ici, là. On sait que non, le pasteur Misan, il est mince, il a un peu léger à facettes. Après, quelqu'un vient et me dit que non, pasteur, tu es gros, hein. T'as dit que tu es gros. Et moi, je dis que non, je suis content. Alors que moi, quand même, il sait que je suis mince. Ça, c'est pas la sorcellerie, frère.
1: Tu as l'impiété.
0: Donc, ça, ici, effectivement, t'as dit que les gens aujourd'hui n'arrivent pas à comprendre. Ils n'aiment pas qu'on les dise la vérité. Quand tu viens, tu dis la vérité, dis que non, ils condamnent les gens. Et ils sont en train de dire, là, que le frère, la vérité, vous connaissez la vérité.
1: Elle vous affranchira.
0: Mais attends. Et donc, on doit te dire que le vol n'est pas bien. Donc, quand tu dis que non, vol, viens payer la dîme, construis l'église, après tu vas aller au ciel. Entre celui qui te dit ça et celui qui te dit que non, comme tu voles là, tu vas aller à Konengi. Mais quand tu voles, qu'on va t'arrêter, tu vas aller à Konengi. D'abord, on va t'arrêter. Allez, on va t'amener à la gendarmerie au commissariat. Et à la fin, on va te juger, on va te condamner à Konengi. Tu seras incarcéré à Konengi. Et après ça, s'il y a Konengi physique, il y a aussi Konengi spirituel.
1: Amen.
0: Parce que quand tu vas mourir,
1: amen,
0: tu vas aller à l'enfer. On dit qu'il y avait une femme, c'est une chanson qui faisait tellement le mal que quand elle est morte, on veut l'amener à l'enfer. Satan dit pas ça avec elle. Parce que si vous l'amenez ici, elle risque de prendre ma place. Parce qu'il y a des gens qui font tellement le mal. C'est-à-dire que les gens de ces générations, eux, font le mal. Tu vois que Satan, à l'époque de Job, il avait quand même les limites, non? Mais tu vois que les sorciers d'aujourd'hui n'ont plus les limites. À l'époque de Job, elle dit qu'ils avaient les limites. Il y avait une limite qu'on a tracée, qu'on ne traverse pas. Mais tu vois que les sorciers aujourd'hui n'ont plus les limites. Tu vois, ils ont fait des choses que même le diable donne les mains, qui dit que vous m'avez dépassé. C'est-à-dire que cette femme-là, quand même, la mène à l'enfer, le diable. Satan dit que passez avec elle. Si elle reste ici-là, elle risque de prendre ma place. Bien-aimé dans le Seigneur. Paul dit quoi, évangéliste malheureusement?
2: Colossiens 2, verset 6. Ainsi donc, comme vous avez reçu le Seigneur Jésus-Christ, marchez en lui. Étant enraciné et fondé en lui,
1: amen,
2: et affermi par la foi, d'après les instructions qui vous ont été données, et abondé en actions de grâce.
0: Ici, Paul avait fait le constat. Le même constat que nous faisons aujourd'hui. Parce que les gens partent, ils louent Dieu en journée, le soir, ils ont l'indulgence. J'ai dit tout, c'est pas moi. T'as dit qu'il y a une radio là, ça passe, on m'a même envoyé ça. T'as dit que quelqu'un m'a envoyé pour dire que non, voilà, donc voilà tes collègues. Il a le porte-monnaie magique. J'ai dit que collègue dit quoi. Il y a le faux militaire, non. Il y a le faux bien, non. Donc pour faire le faux bien, on s'inspire.
3: Du vrai bien.
0: Qu'est-ce que tu veux me dire? La façon de dire que tout le monde est faux. Mm-hmm. C'est ça. T'as dit que quelqu'un m'envoie ça, c'est pour me donner un message. Il me dit que tu vois donc que j'étais. Tout le monde me dit que non, il n'y a rien à l'église. Arrête ça vite. Bien-aimé dans le Seigneur. Il y a la puissance. Tous les problèmes que nous avons, c'est parce que nous avons tourné le dos à Dieu. Mm. Mais si nous revenons, tu vois ici là, il dit, ainsi donc, comme vous avez reçu le Seigneur Jésus, marchez en lui. On doit être dans le Seigneur.
3: En lui.
0: Pas en dehors. Mm. Il dit qu'on doit être à l'intérieur, pas à l'extérieur. Il dit demeurer. C'est pour ça que le livre de Jean 15 dit que, si mes paroles demeurent, moi, il parle de la demeure, non, évangéliste. Mm. C'est la même chose que même le livre de Somme 91 que vous récitez. Il dit que celui qui demeure sur l'abri de repose, quoi. Tout le monde connaît le somme là, non, même celui qui ne parle pas. Toi, tu viens, dire, est-ce que tu demeures? Toi, tu demeures chez les marabouts, tu as les écorces, tu demeures. Hein? Il dit que celui qui demeure, il dit que c'est quand tu demeures que 1000 à gauche, 10 000 à droite, toi, tu n'es pas atteint. Mais toi, tu me dis que tu demeures, est-ce que tu demeures? Ce n'est pas la récitation. C'est-à-dire que tu dois savoir que je demeure. C'est pas comme quelqu'un dit que non. On fait un peu comme les hommes font quand ils partent devant le maire ou bien devant l'église. Échange de consentement. Chérie, je te mets cette alliance en signe de mon amour, de ma fidélité. Je te promets de t'aimer, d'être fidèle jusqu'à ce que la mort ne sépare. Et les hommes sont fidèles. Évangéliste. Il dit ça, non. Il y a les gars, tu vois qu'on est hypocrite. Il dit que non, je te promets d'être fidèle. Avec un seul, il dit que c'est quoi? Un homme est fidèle. C'est la même chose qu'on fait. Elle dit que non, Dieu est là. Les Africains disent non, Dieu est là, mais Dieu est trop loin. Il y en a des choses ici, là. Elle dit que non, Dieu, c'est vrai, c'est Dieu. Et comment tu dis que c'est Dieu qui a fait ces choses? Non, c'est Dieu qui a fait la forêt. Il te dit que non, c'est Dieu qui a fait. Quand tu pars, on prend de l'eau de la. Tu pars à Kribi, tu pars prendre de l'eau, tu viens avec, tu mets dans ta maison, tu mets sous le lit. Tu sais pas que tu transportes le mami Wata. Mm-hmm. Quand tu pars chez le marabout, il te donne donc un truc. Il ne te dit pas que c'est le serpent. Hein. Quand tu viens, tu enterres ça chez toi. Plus tard, comment te dit que le serpent m'a été enfant? Je dis, quel serpent? On te dit que tu as le serpent chez toi. Pourquoi? Parce que tu es allé de l'autre côté et celui qui te donne ne te dit pas. Ici, il te dit que c'est le serpent, tu ne vas pas prendre. Mm-hmm. C'est pas comme ceux qui entrent. Quand tu regardes le feuilleton, on dit que l'association, dans le Moukouane, tu entres pour faire l'association. On te dit que non, apporte le poulet. Le gars peut acheter le poulet au marché, le gros poulet. Mm. Il est content. Il achète le gros poulet, il vient pour donner. Dès qu'il vient avec, il est content de le poulet. On dit qu'on veut le poulet. Il dit que mais, j'ai acheté le gros poulet. On dit on veut le poulet. Il dit que mais, je vous donne le poulet, vous voulez que j'aille dit que non. On veut ta fille qui est sortie de l'énorme là, qui est intelligente. Il dit que mais, il fallait me dire ça. Parce qu'on lui avait dit que c'était ça, il n'allait jamais.
3: C'est ça.
0: Il a dit que parfois, le bâton que tu as, c'est pas que c'est le bâton de la sorcellerie. Mm-hmm. Tu vois que le bâton de Moïse, mm-hmm. c'est ça que tu as dit à Moïse que jette. Quand il a acheté, c'est devenu quoi le serpent. Mm-hmm. Quand tu vois les gens, ils marchent sur le bâton, tu vois que son bâton là, c'est.
3: Un serpent.
0: C'est serpent. C'est-à-dire que ce qu'il a planté, quand on était demandé de planter, il y a des gens aujourd'hui qui ont planté le serpent inconsciemment. Mm-hmm.
3: Amen.
0: Inconsciemment, c'est-à-dire que ce n'est pas qu'il le voulait, mais aujourd'hui, il est obligé de nourrir le serpent là. Tu fais comment? Mais bien aimé dans le Seigneur, il y a une porte de sortie. Il dit donc quoi, évangéliste? Verset 7.
2: Étant enraciné et fondé en lui, et affermi par la foi d'après les instructions qui vous ont été données, et abondé en actions de grâce.
0: Il dit fondé, soudé. Tu sais, quand on soude quelque chose, pour enlever ça, c'est pas facile. Mm. Le verset 7, il dit que prenez garde. Ça m'intéresse, évangéliste. Ça dit quoi, le verset 8?
2: Verset 8. Prenez garde que personne ne fasse de vous sa proie. Par la philosophie et par une vaine tromperie, s'appuyant sur la tradition des hommes, sur les rudiments du monde et non sur Christ.
0: Ah, c'est là où nous tous entendons. Mm. C'est là que nous tous entendons, oui. Évangéliste. Nous tous, même moi qui vous parle.
3: Amen.
0: Nous tous entendons ici. Ici, là, c'est là où nous entendons. Mm. Parce qu'on dit souvent que c'est là où l'acteur meurt. Tu vois un film là où l'acteur ne meurt pas, mais là, c'est le seul acteur qui mourait, c'était Alain Delon. Tu vois que ici, là, c'est là où nous tous nous mourons. Dit que. Prenez garde, on nous avait dit. Mm-hmm. C'est là où nous tous sommes. Il dit que prenez garde, que personne ne fasse de vous sa proie.
3: Amen.
0: La proie, donc on va te manger. Tu vois qu'on est devenu la proie de ces gens-là. Mm-hmm. Quand tu pars, quelqu'un te donne, tu sais qui te donne quoi? C'est que qu'est-ce qu'il t'a donné? Quand on te fait escalier, c'est que qu'est-ce qu'on met là? Il ne te dit pas. Il saute, tu vois, il souffle. C'est qu'il fait quoi? Parce que quand je prie quand même, quand tu passes sur le pasteur prie, tu écoutes ce que le pasteur dit non? J'enlève au nom de Jésus tout ce qu'on a planifié. Mais quand on fait les qualifications, tu sais qui dit quoi? Parfois, on a les trucs là, évangéliser. Quelqu'un, j'ai dit à quelqu'un, il tourne la maison. Après, il met le bâton, il met
2: la paille.
0: La paille. Après, il verse le vin. J'ai dit que ça ne signifie pas. Il dit que non, c'est comme ça qu'on a dit. Il dit que tu. Ça,
4: que c'est la tradition.
0: Ça veut dire quoi? Quelle est la symbolique? Qu'est-ce que tu veux dire? J'ai dit que tu sais que celui qui tôle là et celui qui verse le vin, c'est ce qu'il dit quoi? C'est là que tu vois que parfois quelqu'un tôle sa maison, quelqu'un finit de construire sa maison, il n'en fait pas. Il dit qu'il est mort, il peut-être t'enlève au travail. Il dit des choses, il faut des choses qui ne maîtrisent. C'est pour ça que Jésus a dit que vous adorez ce que vous ne connaissez pas. Vous adorez ce que vous ne connaissez pas. T'as dit que quelqu'un dit que non, c'est toujours comme ça. L'autre vient creuser le puits, il dit que non, on veut le vin. Pour faire quoi? Ben, tu creuses le puits, tu creuses la fosse sceptique. Il est en bas là-bas, il verse. Tu sais qui dit quoi? On dit que le pouvoir des vies et de mort. Mais attends, tu sais que quand il verse là, celui qui est là-bas, il parle, il dit que dans cette maison-ci, la malédiction, les enfants ne vont pas. Tu sais qui dit quoi? Tu dis que non, c'est comme ça, et qu'on enlève, et vous êtes content, on prépare, les gens mangent, les gens s'assis. Qu'est-ce qu'il dit? C'est pour ça qu'il dit que prenez garde, que personne ne fasse de vous quoi?
4: Sa poix.
0: Tu vois qu'on est devenu la poix des dieux. Et il continue, il dit que sa poix, par la philosophie. Nous sommes trop philosophes. On explique des choses. Tu vois, on explique parce qu'il y a la différence entre expliquer. Il y a un adage chez nous en Massa qui dit que porte ni bon maman, la bouche peut construire les étages. Parlez là, j'explique là, tu expliques. Parce que Dieu vous a fait grâce, vous avez fait les grandes études. Attention. Mais maintenant, quand il faut nous matérialiser, il faut matérialiser tout ce que tu as dit. Tout le monde peut parler, tout le monde parlait. Tu viens avec les récitations. Mais maintenant, sur le terrain, qu'est-ce que tu fais? Il faut matérialiser. On est très fort, on explique, on a des maquettes et tout. Comme on dit que le Cameroun, c'est le champion des maquettes. Mais on les... Quelqu'un peut venir avec un grand projet, faire un tir là. Matérialise donc sur le terrain. Le résultat, c'est quoi? On voit ça sur le résultat des courses, on voit là où nous sommes. On est trop philosophe. Quelqu'un te dit que non, lève-toi. Quand tu te lèves le matin, regarde le soleil. Quand tu te lèves le matin, non. Pose avant la tête, allume la. Pouf, c'est quoi ça? C'est quoi, depuis que tu fais ça, ça a changé quoi? L'autre dit que non, porte le rouge, aujourd'hui non, attache ceci, non, porte l'habit à l'envers, non, aujourd'hui ne porte pas le... On a des trucs bizarres seulement pour nous imbéciliser. Toi qui ici, Paul dit, prenez garde que personne ne fasse de vous sa proie par la philosophie. Les philosophes se prosternent devant Dieu, les scientifiques se prosternent devant Dieu, les intellectuels se prosternent, c'est lui qui donne la science aux scientifiques.
4: À Dieu la terre.
0: C'est lui qui donne l'intelligence aux intellectuels. La preuve. C'est pour cela que quand Daniel est arrivé à Babylone, il y avait ses philosophes, il y avait ses scientifiques, il y avait ses astrologues et tout cela. Ils n'ont pas pu. Ils n'ont pas pu. Ils ont été limités. C'est pour ça que le roi a dit que vous ne me servez à rien ici. Je veux vous détruire, vous tous.

0: faut donc avoir la connaissance. Il faut avoir la connaissance pour maîtriser ces choses. Si tu n'as pas la connaissance, ça veut dire que mon peuple meurt faute de connaissance. Mmh. Ah, tu le vois là, ils sont gondés, ils sont les philosophes, ils sont les... Ils n'ont pas la connaissance. Quand quelqu'un ne connaît pas, quand tu n'as pas fréquenté, bien aimé, on dit de toi que tu es quoi? Tu es un illettré. Mmh. Et maintenant, nous sommes des gens, la société est pleine des illettrés spirituels. Mmh. C'est pas parce que tu as la Bible de Genèse, Apocalypse, mon aimé, ces choses-là, Paul a dit que c'est par révélation. C'est la révélation, c'est-à-dire que Dieu, tu as dit que, Daniel a fait comment pour connaître le... Il est allé dans quelle école? De théologie, il est allé dans quelle... Qui l'a révélé ça? C'est Dieu. Donc, quand tu t'abandonnes à Dieu, quand tu es humble, tu sais que à côté de ma sagesse, à côté de ma connaissance, je remets, je donne gloire à Dieu. Tu vas voir ce que Dieu va faire. Mais on doute un peu donc avec. On dit que non, mets ceci, mélange cela, mets ça dans l'eau, tu vas faire ceci, tu vas faire cela. Ils ont les techniques bizarres là. Évidemment là. Quelqu'un dit que non, on t'a lancé le son, va là-bas, on va faire les scarifications, le père là va couper, on te blesse, on te blesse. Quand on te blesse là, quand il se blesse, on te à la guérison, tu sais pas que quand il a la guérison, il demande des compensations, c'est quoi? Il ne va pas te dire. Il t'a guéri, mais l'élément de compensation, c'est quoi? Il ne pourra pas te dire comment il a fait. Tu sais seulement que tu es guéri. Et quand on va venir te demander, on dit que non, viens, on prie pour toi. Tu dis que non, mon frère. Moi, je suis parti, on m'a fait là-bas. Tu me dis que la prière peut faire quoi? Bah, la prière va faire quoi? Il dit que prenez garde que personne ne fasse de vous sa proie par la philosophie, par les vaines tromperies, en s'appuyant sur la tradition des hommes. On s'appuie sur la tradition. L'homme est. Nous allons lire 2 Chroniques, 1 Timothée 17. 1 Timothée, Jérémie 17, verset 5. Jérémie 17, verset 5. Il dit que, en s'appuyant sur la tradition des hommes, l'homme, on s'appuie sur l'homme, frère, l'homme qui meurt. Un homme qui donne la vie meurt comment? Il devait être immortel, non? Donc l'homme chez qui tu parles, là, il te donne l'individu, il te donne les choses, donc il meurt quand même. Et il meurt, mon frère, le grand maître est mort. Je me rappelle qu'il était venu, c'était grand maître de mains. Il est mort, il meurt alors qu'on dit qu'il est, il a le pouvoir. Il meurt comment? Notre Dieu ne sommeille ni ne dort. Il ne se fatigue pas. Il ne se repose pas.
1: Amen.
0: Il ne part pas à retraite.
1: Amen.
0: Mais au moment quand quelqu'un ne travaille pas à retraite, il se fatigue. Mais le Dieu que nous servons, il ne se fatigue pas.
1: Amen.
0: Jérémie 17, verset 5 dit quoi, évangéliste?
1: Jérémie 17, verset 5, il est écrit: ainsi parle l'Éternel.
0: Écoute, frère.
1: Maudit soit l'homme qui se confie dans l'homme, qui prend la chair pour son appui et qui détourne son cœur de l'Éternel.
0: Tu vois que les gens prennent là, ils prennent. Quelqu'un va te dire que non, pour eux, là, le summum de la magie, ça en est. Père le pied, l'avion, le dos, le visage, pas à chercher. C'est l'un des est entre les mains de Dieu, évangéliste. D'autres voyages, ils partent à l'est, ils partent là-bas, ils cherchent, ils partent, ils disent que pas sur les pygmées. Toutes ces choses-là, le pygmée, la vie du pygmée entre les mains de qui? Dieu nous a gracieusement donné ces choses, les éléments de la nature que nous avons. On a l'eau, l'océan qui est à Kribi, on a la Sanaga qui est ici, chez nos frères, et Tona et Bebda. On a le vouri que Dieu a gracieusement déposé à Douala, et il a mis les poissons là-bas. Quel est l'homme qui a créé ces choses-là? Pourquoi vous voulez détourner les hommes? Avec la philosophie. C'est-à-dire que les gens vont dire, non, tu prends l'eau. Au lieu d'adorer celui qui a créé la mer, toi tu peux prendre l'eau. L'eau qu'on te donne, c'est pas que c'est le maniwata que tu transportes, donc tu viens déposer dans ta maison. Quand tu le déposes, toi tu n'es plus là. Le maniwata commence à déranger tes relations. En même temps, tu l'as déposé, il ne t'a pas dit, parce qu'il ne te dit, pas souvent les conséquences. Parce que chaque acte qu'on pose, en bien ou en mal, ça a les répercussions. Tout acte compose, en bien ou en mal. C'est pour ça que Paul dit ce qu'un homme aura semé,
2: le moissonne,
0: tu vas le moissonner. C'est-à-dire que si je pose les actes de bien, tu ne peux pas semer les mains, tu ne peux pas semer le noir, le mangue, à la fin tu viens récolter l'avocat. Ce n'est pas possible. Donc l'acte que tu poses, bien aimé dans le Seigneur, dans les jours à venir, tu vois, quand tu poses, c'est sur la durée que tu vas voir ça. C'est sur la durée que tu vas dire que si je savais, viens se voir après. À un moment, tu vas commencer à réfléchir. Tu dis, mais qu'est-ce qui s'est même passé? Parce que tu as fait confiance à l'homme. Il dit, maudit. Il parle de la... Que tu es maudit. Ce n'est pas moi qui le dis. Et quand on dit, c'est pour dire à ceux qui parlent là-bas que ne partez plus là-bas. C'est-à-dire que quand on dit ça à la radio le matin, que non, celui qui se confie...

0: maudit, c'est dit qu'on connaît. Hein. C'est pour dire à la personne qu'effectivement, ne parle plus. Parce que si tu pars, non seulement tu es maudit, tu maudis ta descendance. Et la personne, non, quand on lui dit ça, ça l'amène à se retenir pour dire que, mais tiens, ce que le pasteur dit est pertinent. Et il lit, nous tous, ça dit que ça te concerne, ça me concerne. Ça veut dire que si moi maintenant je te trouve, je confie à un homme, c'est aussi mon partage. Donc ça veut dire que quand je parle, ce n'est pas seulement pour toi, mais c'est aussi pour moi qui te parle. Pour dire que si je détourne mon regard de Dieu, je serai maudit. Ça ne se négocie pas. Elle va commencer à dire que non, là-bas alors, il n'y a pas la corruption, il n'y a pas les pots de vin. Ici, c'est clair, bien-aimé dans le Seigneur, c'est clair. Il dit donc que prenez garde que personne ne fasse de vous sa proie. Par la philosophie et par des vaines tromperies, s'appuyant sur la tradition d'un homme, sur les rudiments du monde. On parle des rudiments du monde. Les gens s'assoient avec quelqu'un, non. Horoscope, taureau, lion, serpent. Après, tu seras magouya. Après, tu vas être lézard. Après, tu seras cafard, souris. Alors que les gens, le matin, ne peuvent pas sortir sans toutefois consulter l'horoscope. On te dit qu'à tombe crochet avec les ceci. Porte ceci, porte aujourd'hui cela. Frère, vous voyez comment le diable nous imbécilise. On nous imbécilise. Quand Dieu te dit, simple, la parole de Dieu, mais en pratique, c'est pour ça qu'il a dit à Jésus que ce livre de la loi,
1: c'est loin de ta bouche.
0: Médite le jour et nuit, en agissant fidèlement. Il dit, c'est alors que tu auras du succès. Mais nous, on détourne nos voix de cela. Amen. Et aujourd'hui, on est perdu. On vient dans le livre de Romains 1. C'est là le monde aujourd'hui. Le diable nous a déviés. Parce que le diable sait que si on demeure bien-aimé au Seigneur, il va aller en chômage. Il va aller en voie. Bien-aimé, quand on médite la parole, on a la vérité, on envoie Satan en retraite. Mais vous le mettez en mouvement, vous savez ce que vous faites, c'est-à-dire que vous ne voulez pas. C'est-à-dire que Satan, vous vénérez Satan, vous l'adorez. Quand vous dites des choses, vous ne voulez pas. Vous dites que non, condamnez quoi, frère? La Bible dit que vous connaissez la vérité. On va te dire, la vérité touche. On dit que la parole est comme l'épée. L'épée, ça veut dire que ça divise, ça coupe. C'est-à-dire que la parole, c'est que quand tu coupes la porte, tu te dis que lève-toi encore. Tu as même la difficulté de t'élever. On dit que Pierre a prêché. Il dit que 3000 âmes, ils eurent le cœur vivement touché. Ils ont dit à Pierre, un frère, et chacun a porté ses njunju déposé, dit que, on était dans le lien, Satan nous a trompés. Mais quand il me parle, vous tournez. Il parle le dimanche, il condamne les gens, le quoi qu'ils sont juste frères. Quand la parole sort, c'est d'abord pour nous. Le livre de Somme dit que ta parole est une lampe à mes pieds.
1: Et une lumière sur mon sentier.
0: La parole, elle nous éclaire, c'est pour nous tous. Quand ça sort là, c'est toi d'abord. C'est d'abord pour moi d'abord, moi, pasteur, évangéliste Marie, hein, et frère Ike.
1: Amen.
0: C'est d'abord pour nous d'abord. Dieu d'abord nous dit que toi, pasteur, écoute ce qu'elle te dit. Ne laisse pas que quelqu'un me dise que non. Pour parler à la radio, viens, je vais te faire les qualifications dans la langue. Pour que quand tu parles, les gens t'écoutent. Les gens ne font pas ça. On dit que non, pour parler à la radio, ce n'est pas facile. Hein. Pour parler à la radio, viens. Lève-toi à minuit, on va te laver comme ça. Que quand tu parles, les gens vont écouter, tu attires les choses. Les gens ne font pas ça. Ici, donc, Dieu me parle pour dire que ne fais jamais, reste dans le Seigneur. C'est le Seigneur qui te donne la force. C'est le Seigneur qui te donne l'inspiration. C'est le Seigneur qui te donne l'énergie. En dehors de lui, c'est le mensonge. C'est le duplicata. C'est le faux. Il n'y a rien là-bas. Romains 1, verset 18, du quoi, évangéliste.
2: Romains 1, verset 18, il est écrit. La colère de Dieu se révèle du ciel contre toute impiété et toute injustice des hommes qui retiennent injustement la vérité captive. Car ce qu'on peut connaître de Dieu est manifeste pour eux, Dieu le leur ayant fait connaître. En effet, les perfections invisibles de Dieu, sa puissance éternelle et sa divinité, se voient comme à l'œil depuis la création du monde, quand on les considère dans ses ouvrages. Ils sont donc inexcusables. Puisque ayant connu Dieu, ils ne l'ont point glorifié comme Dieu, et ne lui ont point rendu grâce. Mais ils se sont égarés dans leurs pensées, et leur cœur sans intelligence a été plongé dans les ténèbres. Se vantant d'être sages, ils sont devenus fous. Et ils ont changé la gloire du Dieu incorruptible en images représentant l'homme corruptible, des oiseaux, des quadrupèdes et des reptiles. C'est pourquoi Dieu les a livrés à l'impureté, selon les convoitises de leur cœur, en sorte qu'ils déshonorent eux-mêmes leur propre corps. Eux qui ont changé la vérité de Dieu en mensonge, et qui ont adoré et servi la créature au lieu du Créateur, qui est béni éternellement. Amen.
3: Amen.
2: C'est pourquoi Dieu les a livrés à des passions infâmes, car leurs femmes ont changé l'usage naturel en celui qui est contre nature, et de même les hommes, abandonnant l'usage naturel de la femme, se sont enflammés dans leurs désirs les uns pour les autres, comme étant homme pour homme avec homme des choses infâmes, et recevant en eux-mêmes le salaire que méritait leur égarement. Comme ils ne se sont pas souciés de connaître Dieu, Dieu les a livrés à leur sens réprouvé pour commettre des choses indignes, étant remplis de toute espèce d'injustice, de méchanceté, de cupidité, de malice plein d'envie, de meurtre, de querelle, de ruse, de malignité.
0: Tu vois, voilà la société. Étant remplis de toute espèce d'injustice. Pas la société dans laquelle nous vivons. Étant rempli de toute espèce d'injustice, de méchanceté, de cupidité. On vole même. C'est-à-dire que quelqu'un, la souris vole 10 000 pour faire quoi, évangéliste? De cupidité, de malice, plein d'envie, de meurtre, de querelle, de ruse. C'est comme la société est pleine. On te dit qu'on a tué tout un journaliste et il y a la vidéo. Monde, on te dit, c'est pas la société dans laquelle nous vivons. Tu vois, rien n'est nouveau, frère. Et tout ceci, pourquoi? Parce qu'ils ne se sont pas souciés de connaître Dieu. Avec celui qui se suit. Donc, on dit, comme il dit que non, je vais vous accompagner seulement. Allons-y seulement. On va voir jusqu'où on va arriver. Mais si vous vous arrêtez un temps soit, au moment vous dites, mais qu'est-ce qui nous arrive? Mais on parle même où? La société devient même quoi? En 82, est-ce que le Cameroun était comme ça? Est-ce qu'il y avait certaines choses? Il y a certaines choses qu'on voyait dans le film, qu'on imaginait, on n'imagine pas que ça peut se produire, évangéliste. Mais c'est que ce sont les faits aujourd'hui qu'on vit, des réalités qu'on vit tout autour de nous, dans nos familles, dans la société. Pourquoi? Parce que les gens ne se soucient pas de connaître Dieu. Pas du tout, les gens ne veulent pas ne se soucient pas de connaître. Tu vois, voilà la société aujourd'hui. On te dit que l'homme parle avec l'homme. Là, c'était des choses qu'on imaginait même pas, évangéliste. C'est-à-dire qu'à l'époque, quand on essaie, comme on a un homme qui est même efféminé là, c'est-à-dire qu'on te rejette. Mais maintenant, tu vois un homme musclé, dodgy, il dit, attends, tu vois quelqu'un, un père de 60 ans, il dit qu'il peut avoir un enfant de 2 ans. Voilà la société. Et ça ne dit rien à quelqu'un. Il y a quand même des choses quand ça arrive, la ligne rouge, ça signale long. Quand tu as ton véhicule, le carburant, quand le carburant finit, ça te signale long. C'est-à-dire qu'il va à la station. C'est-à-dire qu'il y a les signes qui nous démontrent que non, hey, on est en train de franchir, on est en train d'aller où?
3: Amen.
0: Donc, le Dieu, c'est un méchant évangéliste. C'est pour cela, la lettre, un peu comme Jonas arrive à Ninive pour dire que non, arrêtons ça, parce que si rien n'est fait, nous tous, on va partir. C'est-à-dire que quand, c'est avec un cœur qui pleure, que je le dis, évangéliste, c'est-à-dire que être Camerounais, c'est-à-dire que quand on te dit qu'un Camerounais, quand on nous voit, on nous identifie. Ça fait mal, bien aimé dans le Seigneur. Quand on le dit, c'est pour que, bien aimé dans le Seigneur, que les uns et les autres puissent se ressaisir. Ce n'est pas une condamnation, bien-aimé dans le Seigneur. C'est avec amour, bien-aimé dans le Seigneur. Paul avait fait le constat, c'est le même constat, non? Ce n'est pas ce qu'on vit aujourd'hui dans la société. Bien-aimé, qu'est-ce qui nous arrive? Qu'est-ce qui nous arrive? Bien-aimé dans le Seigneur. À un moment, bien-aimé dans le Seigneur, quand tu vis quand même certaines choses, tu t'arrêtes, non? On essaie de faire le bilan, non?
3: Amen.
0: Pour dire qu'on a tout essayé, on a fait ceci, on a fait cela. Mais asseyons-nous un peu aussi. Un peu comme ce peuple-là, quand les disciples ont parlé, ils ont dit qu'ils ont le cœur vraiment touché. Chacun venait avec son djundjou pour dire que, mais c'est que les autres, on dit que le diable nous a trompés. Le diable nous a trompés. Homme, frère, qu'est-ce qu'il y a de faire? Bien aimé dans le Seigneur, mais je crois. Moi, je crois, évangéliste. Si Dieu nous permet de parler, si Dieu a permis que cette émission, le chemin de la liberté, soit mise sur pied, c'est un canal de délivrance.
3: Amen.
0: Parce que Dieu, quand Dieu veut faire ces choses, il utilise toujours les hommes. Il n'a pas changé. On dit, ce n'est pas un grand ami. Si Dieu a permis que le chemin de la liberté soit mis sur pied, il sait pourquoi.
3: Amen.
0: C'est-à-dire que nous sommes, parfois les choses que nous disons ici, là, parfois nous-mêmes, quand on réécoute, on se dit que, mais qu'est-ce qui se passe que, tu comprends que non, on veut être, si Dieu a utilisé Daniel, il est le même, il n'a pas changé. Non. Si Dieu a utilisé Daniel, si Dieu a utilisé David, David a renversé Goliath à lui seul, il n'a pas regardé ses frères, ça veut dire que Dieu, il sait comment il fera. C'est-à-dire que Moïse a dit, restez, c'est pas vous voulez la délivrance.
3: Amen.
0: Il ne savait pas, mais il savait que Dieu va agir. Il en est de même, bien aimé dans le Seigneur. Ça va mettre le temps que ça va mettre. Mais je crois en ce Dieu-là. Je crois que ce Dieu-là va nous délivrer.
2: Amen.
0: Je crois que Dieu va délivrer cette nation.
2: Amen.
0: Je crois que Dieu va délivrer l'Afrique. Amen. Je crois que Dieu va libérer nos autorités. Amen. Je crois que ce Dieu-là va libérer le peuple camerounais pour que véritablement, un peu comme ce peuple, il y avait 2 Chroniques 15.
3: Amen.
0: Quand ils ont écouté la parole, ils ont décidé de chercher Dieu de plein gré. Et ils l'ont cherché, Dieu les a accordé la paix de tous côtés.
3: Oui.
0: Je prie que ce soit le partage de mon pays. Que ce soit le partage des familles divisées. Que
3: Amen.
0: Aujourd'hui, il y a les familles qui ne se parlent pas.
3: Amen.
0: Des frères.
3: Amen.
0: J'ai aimé, c'est seulement bon là où ça commence. Il y a des familles aujourd'hui qui sont divisées, qui se déchirent. Si dans les familles, il n'y a pas la paix, comment il y a la paix dans la société? Dans les voisins ne se parlent pas. Bien aimé dans le Seigneur, arrêtons-nous. Dieu ne descendra pas du ciel. C'est nous. Dieu nous a tout donné. Il nous a dit. Ah, il nous a tout donné. Asseyons-nous, bien aimé dans le Seigneur, et manifestons. Passons à l'acte. La foi sans les œuvres, c'est une foi morte. On a écouté maintenant que chacun de nous prend la résolution à son niveau. Chacun de nous, notre paix dépend de la nation dans laquelle Dieu nous a établis. Il a plu à ce Dieu-là de faire de nous citoyens de ce pays. Que chacun de nous, à son niveau, fasse ce qu'il y a lieu de faire pour contribuer à la paix et à la stabilité. Évangile Marie-Jean, que Dieu bénisse au Cameroun.
3: Amen.
2: Wow. Nous avons donc écouté la parole de Dieu ce matin. Nous devons donc éviter, bien-aimés, de retenir justement la vérité captive, bien-aimés. Cette vérité qui libère, nous devons l'intégrer dans nos cœurs, dans nos âmes et dans nos esprits. Bien-aimé, tu peux réagir ce matin en appelant ou alors en envoyant ta préoccupation par SMS au numéro suivant, le 99 27 62 69, 99 27 62 69, 6 73 97 83 35, 6 73 97 83 35, et le 6 90 19 65 77, 6 90 19 65 77. Nous allons prendre une courte respiration musicale. On se retrouve juste après.

0: Bien-aimés, nous sommes donc de retour. Tu peux réagir en appelant ou alors en envoyant ta préoccupation par SMS au numéro suivant, 6 99 27 72 69, 6 99 27 72 69, 6 73 97 83 35, 6 73 97 83 35, et le 6 90 19 65 77, 6 90 19 65 77. Le frère Eyike, nous prenons d'abord cet auditeur. Auditeur au bout du fil, allô.
1: Allô?
0: Bonjour, bien-aimé.
1: Bonjour. Oui, allô?
0: Oui, bonjour, bien-aimé.
1: Oui, je voudrais en sorte que vous priez pour moi.
0: Comment est-ce qu'on vous appelle?
1: Je m'appelle Nan Alain Francis.
0: Frère Francis.
1: Oui.
0: Oui, quel est votre sujet de prière? Allô? Allô? Certainement, le réseau dérange. Le frère Francis peut nous joindre également dans les numéros que nous avons cités. Nous prenons cet auditeur. Auditeur au bout du fil, allô?
2: Shalom, shalom, bien-aimant, c'est Dieu.
0: Sois béni dans le nom de Jésus-Christ, frère.
2: Amen, amen. C'est le vrai Serge Bertrand, je m'en ai depuis une commission. Oui, je vous salue en studio, je vous salue, évangéliste, Marie-Nia, je salue le pasteur, tout le monde en studio, vraiment. Je suis toujours à l'écoute de cette très belle vision qui nous édifie, qui nous donne les armes spirituelles tous les jours, vraiment, par rapport. Cela, je suis vraiment que soyez tous bénis par rapport à tout ce que vous abattez chaque jour en studio.
3: Amen.
2: Chaque dimanche matin. Oui, par rapport avec le thème qui dit nous ne devons pas tenir la vérité captive. Oui, c'est très, très important parce que la parole de Dieu vraiment nous envoie. Nous sommes des missionnaires, nous sommes des ambassadeurs sur la terre. C'est-à-dire du royaume de Dieu sur la terre. Donc, nous ne devons pas, parce que si nous ne prêchons pas la bonne nouvelle, si nous ne prêchons pas la bonne nouvelle du royaume, comment seront-ils sauvés? Comment entendront-ils véritablement la parole du Seigneur, vraiment? Oui, donc vraiment, c'est de ça qu'il est question. Donc, il est question vraiment de prêcher l'évangile. Partout besoin sera, dans les villages, dans les quartiers, dans nos villes, dans cette nation, pour que nos familles soient sauvées, pour que les familles soient délivrées, pour que le nom du Seigneur soit glorifié dans ce pays, le Cameroun. Nous voyons ce qui s'est passé avec ceux qui veulent. Déjà, ils ont envoyé une lettre venant pour essayer de mettre déjà un nouveau gouvernement, un nouveau président et tout ça. Un vice-président, vous voyez. Donc, tout ça, c'est pour renverser cette nation. C'est ceux qui sont là tapis dans l'homme, ils veulent que ce pays soit renversé. Mais nous, l'Église, nous, les ambassadeurs de Christ, nous devons annoncer l'Évangile. Nous ne devons pas tenir la vérité captive, véritablement. Donc, c'est un peu ça. C'est un peu mon point de vue ce matin pour dire que vraiment, ce thème est vraiment d'actualité. Oui. Comme le Seigneur a dit, allez, faites de toutes les nations les disciples, les baptisant au nom du Père, du Fils et du Saint-Esprit, et tout ça. Donc, c'est la commission générale que l'Église du Seigneur, le corps de Christ, doit porter tout, partout, besoin sera dans les coins et les recoins. Oui, donc vraiment, je suis à l'écoute et vraiment, soyez bénis en studio.
0: Amen.
2: Amen.
0: Frère Serge Bertrand, il a bel et bien écouté le message. Frère Ike, nous avons lu le livre de Colossiens 2, où la Bible nous révèle d'être enracinés en Christ, le frère Ike. Nous devons être enracinés en Christ. Nous devons marcher en Christ.
3: Amen. Évangéliste, ce matin, il faut le dire, le terme, tout est entre les mains de Dieu, mène ton combat avec les armes.
0: Frère, va permettre, nous prenons cet auditeur. Auditeur au bout du fil, allô?
1: Allô?
0: Bonjour, bien-aimé.
1: Bonjour, bien-aimé. Oui, je demande que vous, il faut prier pour moi pour que je puisse gagner à la masse qui aurait lieu le 4 juillet.
0: D'accord. C'est le frère Francis.
1: Oui, oui. Il faut prier beaucoup pour moi. Parce que c'est, je suis à ma quatrième participation. Il faut prier que je puisse gagner cette fois-ci.
0: D'accord.
1: Merci.
4: Éternel notre Père, écoute les cris, les supplications de ton fils. Ils sont nombreux, Seigneur, ô Dieu, ces mutualistes qui font le déplacement, ô Dieu, dans les quatre coins de la ville de Yaoundé pour se retrouver au stade Fandena, ô Dieu, samedi 4 juin. Seigneur notre Dieu, notre Père, toi tu connais les besoins de tout un chacun. Seigneur notre Dieu, que seule ta volonté soit manifeste, Père éternel, ô Père éternel, dans la vie de ceux-là, ô Dieu, qui sont dans le besoin. Seigneur notre Dieu, un peu comme, ô Père éternel, lorsqu'on devait remplacer, ô Dieu, Judas, ô Père éternel, il a fallu que, ô Dieu, on passe au tirage au sort, Père éternel, pour que Matthias, ô Dieu, puisse, ô Dieu, être tiré au sort, qui devait remplacer Judas. Seigneur, ô Dieu, un tirage au sort, Père éternel, pour partager les différents lots. Papa bénéficiaire de la maçon, acte 6, Père éternel. Je prie, Seigneur, mon Dieu, mon roi, que tu fasses grâce, Seigneur, ô Dieu, ô bien-aimé, Seigneur. Tu connais, ô Dieu, le lot qu'il a choisi. Je prie que si c'est de ta volonté, Seigneur, mon Dieu, parmi les milliers de personnes, ô Dieu, qui seront au stade, Seigneur, que tu fasses grâce, que son nom, ô Dieu, soit parmi ceux-là, ô Dieu, qui vont bénéficier, Seigneur, à ces différents lots-là, pour que ta gloire soit manifeste, non seulement dans sa vie, mais dans sa famille. Au nom de Jésus-Christ Nazareth, j'ai prié. Amen.
3: Amen.
0: Le frère.
3: Alors, je disais tantôt que le titre.
0: Prenons cet auditeur, le frère. Tu permets. Auditeur au bout du fil, allô.
5: Bonjour, évangéliste.
0: Bonjour, bien-aimé.
5: Bonjour, pasteur.
3: Bonjour.
5: Et bonjour, pasteur qui vous accompagne à ce jour.
0: Le frère Eyeke.
5: Oui. Soyez bénis.
3: Amen.
4: Amen.
5: Pasteur, je rends grâce à Dieu pour le message que vous avez donné ce matin. Et que le Seigneur continue de vous bénir et de vous orienter, de pouvoir nous édifier.
3: Amen.
5: Pasteur, la Bible dit dans Philippiens 4, verset 13, que je puis tout par celui qui me fortifie. Et j'aimerais, Pasteur, que vous priez, afin que le monde entier puisse savoir qu'il y a un Dieu suprême qui nous gouverne. Au-delà de tous ceux qui sont au gouvernement, il y a un Dieu suprême. Donc je prie, pasteur, que vous priez que Dieu nous guide et qu'il nous donne le sens d'observation, de pouvoir rester sur son chemin et de pouvoir lui faire confiance. Soyez bénis.
4: Amen. Éternel mon Dieu, je joins ma voix à celle, ô Dieu de notre bien-aimé ce matin, pour implorer ton secours. Elle a bien dit, en évoquant le livre de Philippiens 4 et 13, que nous ne faisons pas des choses parce que nous sommes forts, ou bien parce que nous avons de l'espérance, mais ce n'est pas ta grâce. D'ailleurs, tu l'as dit à Paul, Paul, ma grâce te suffit. Tout ce qui est dans le monde, les hommes, les rois, les autorités, Seigneur, ô Dieu, les vies, et entre tes glorieuses mains, et tu donnes à qui tu veux. Tu l'as dit, tu élèves, ô Dieu, tu élèves un et tu abaisses l'autre. Seigneur, ô Dieu Tout-Puissant, dans ta loyauté, Seigneur, personne ne peut contester tes décisions. Mais notre Dieu, nous venons auprès de toi pour que tu nous fasses comprendre et connaître, Seigneur, quelle est ta volonté pour notre vie, quelle est ta volonté pour notre nation. Seigneur, donne-nous la force, Père éternel, de marcher dans tes voies, de ne pas se détourner. Notre Père, notre Dieu, tu l'as fait avec nos pères, c'est vrai. Oh mon Dieu, lorsque les 12 espions sont allés à, oh Dieu, visiter le pays de Canaan, Seigneur, ils ont été impressionnés par les géants enfants d'Anak. Ils ont oublié, Seigneur, oh mon Dieu, papa, oh Dieu, les œuvres que tu as faites. Papa, il leur manquait la foi. Seigneur, je prie, oh notre Père et notre Dieu, que tu transformes nos cœurs, que tu nous visites, que tu nous fortifies, Seigneur, afin que nous puissions, oh Dieu, papa, comprendre et lire les temps et les moments au nom de Jésus. Amen. Merci parce que tu fortifies les Camerounais, tu fortifies ton église, tu fortifies nos autorités, tu fortifies le peuple camerounais, afin que, Seigneur, que nous puissions, oh Dieu, te faire confiance au nom de Jésus-Christ Nazareth. J'ai pu rendre grâce. Amen.
3: Amen.
0: Auditeur au bout du fil, allô.
1: Allô.
0: Bonjour, bien-aimé.
1: Bien-aimé, dans le grand studio Thompson, paix et grâce en ce dimanche que je souhaite étendu à tout le monde.
4: Amen.
1: Je vous suis de manière religieuse depuis l'entame de l'émission et depuis le lever du jour. Si nous sommes
6: debout en ce dimanche, c'est grâce à l'Éternel.
4: Amen.
6: De par ce souffle qu'il nous donne. Et nous devons le mettre au centre de toutes nos préoccupations, tant dans la famille, la société et autres endroits institutionnels où nous nous rendons le jour le jour. Je prie donc que les hommes d'Église que vous êtes puissiez intercéder auprès de l'Éternel, que nous ayons ce Dieu au centre de toutes nos actions, parce que certains ont des dérives, des perversités à s'éloigner de lui. Et lorsque les conséquences sont néfastes, on n'a que des gémissements, des cris et des pleurs. Sur la montagne sacrée où je réside, que ma famille puisse mettre cet être indésirable que nous ne voyons pas au centre de toutes leurs actions, de même que les auditeurs. Je voudrais aussi que Guy Alain, qui a enterré sa frangine hier, puisse avoir le courage de mettre Dieu au centre, parce que tout ce que Dieu fait est bon, et qu'il ait un retour en toute quiétude dans la cité Ongola. Bon dimanche à tout le monde, et soyez bénis.
4: Éternel Dieu Père, le patriarche de sage a parlé. Seigneur notre Dieu, écoute les supplications, les pleurs, ô Dieu du patriarche Thomas. Il est à genoux. Nous aussi, nous sommes à genoux et nous t'invoquons et nous t'appelons. Père éternel, David a dit, je lève les yeux vers les montagnes. Les Camerounais crient à toi. Seigneur, il n'y a que toi. C'est vrai, Seigneur notre Dieu, notre Père, on ne t'a pas fait Seigneur. On ne t'a pas fait Dieu du Cameroun. Chacun a transporté son Dieu. Père éternel, nous sommes allés, ô Dieu, faire alliance avec le diable. Et cela a provoqué ta colère, ô Dieu, contre cette nation. Mais en tant que citoyen, Seigneur, aie pitié. Moïse a prié lorsque, ô Dieu, le peuple a fabriqué le veau d'or. Et ta colère devait s'abattre, ô Dieu, sur le peuple. Moïse a dit, si tu le fais, ces gens diront que tu es un Dieu impuissant. Et alors tu as décidé, ô Dieu, de te repentir de ta colère. Seigneur notre Dieu, nous pleurons devant ta face. Repens-toi de ta colère. Si c'est à cause de nos péchés, à cause des péchés de nos autorités, Seigneur, que ta miséricorde et ta bonté soient manifestes sur cette nation, afin de restaurer la gloire au de ce pays perdu au nom de Jésus. Seigneur, tu as béni le sol, le sous-sol. Seigneur, pas en vain. Mais nous prions, Seigneur, que le diable qui est venu s'installer, qu'il soit chassé de cette nation et que l'Esprit Saint vienne, ô Dieu, demeurer et qu'il apporte la lumière au nom de Jésus. Éternel, mon Dieu, que les familles, ô Dieu, divisées, querellées, que la paix soit dans ces familles. Nous prions spécialement, ô Dieu, pour la famille Masson. Seigneur, je prie, ô Dieu, que tu sois le Dieu de cette famille. Que ta prospérité, ta gloire soient manifestes dans la famille Masson. Nous prions pour le bien-aimé, ô Dieu, Guy Alain, qui a été éprouvé par le décès, ô Dieu, des membres de sa famille. Seigneur, ô Dieu, tu connais le vide que, ô Dieu, cette personne, cet enfant a laissé. Viens combler ce vide, Seigneur, fortifie la famille. Et que l'esprit de mort soit chassé dans cette famille, au nom puissant de Jésus. Seigneur, viens le fortifier, essuie les larmes, au nom de Jésus-Christ de Nazareth, j'ai prié, amen.
3: Amen.
0: On va permettre au frère Yiké de continuer. On prend cet autre auditeur. Auditeur au bout du fil, allô.
7: Bonjour, cher pasteur.
0: Amen. Bonjour, bien-aimé.
7: Mani Onano.
0: Amen. Soyez béni dans le nom de Jésus-Christ.
7: Oui, j'ai deux préoccupations. Hier, Cameroun. Que ce qui est fait au Cameroun, et que Dieu parle à nos autorités.
4: Éternel notre Père, voilà un deuxième patriarche qui pleure. Nous avons tout essayé, nous nous sommes battus avec nos moyens, avec nos forces, mais la situation ne va qu'en s'empirant. Nous marquons un temps d'arrêt, nous t'appelons ce matin. Écoute nos cris, nos supplications. Seigneur, visite nos autorités. La distance n'est pas une barrière, quel que soit le lieu, l'endroit où le présent se trouve actuellement, toi tu es capable de le visiter et de parler dans son cœur. C'est toi qui donnes la sagesse aux sages, l'intelligence intellectuelle. Je prie que tu le visites, Seigneur, notre Dieu, notre Père, et que tu le révèles des choses, Seigneur, ô Dieu, pour qu'il prenne des décisions, Seigneur, ô Dieu, qui vont apporter la paix et qui vont apporter les meilleurs gens dans notre pays. Seigneur, tu es Dieu. la vie des rois, ô Dieu, entre tes mains. Tu l'inclines là où tu veux. Seigneur, ô Dieu, prends contrôle total. Que toutes les forces du mal tapis dans l'homme qui veulent détruire ce pays, c'est qu'ils soient détruits au nom de Jésus.
3: Amen.
4: Que tout plan et programme satanique établi pour déstabiliser le Cameroun soit voué à l'échec au nom de Jésus.
3: Amen.
4: Que du nord au sud, de l'est à l'ouest, que le Saint-Esprit de Dieu, l'Esprit de lumière, l'Esprit de paix, de prospérité, de mes gens, soit le partage de la nation camerounaise. Au nom de Jésus-Christ Nazareth, j'ai pu rendre grâce. Amen.
3: Amen.
0: Le frère Eliki va continuer.
3: Amen. Comme je le disais tantôt, tout est entre les mains de Dieu. Mène ton combat avec ses armes et tu auras la paix de tous côtés. Mène ton combat avec ses armes. Amen.
4: Amen.
3: Ainsi, le pasteur nous a donné, il nous a permis de que l'esprit, en fait, qu'il soit ouvert ce matin. Et puis, nous voyons comment les auditeurs qui nous suivent, ils sont en plein mouvement. Parce qu'effectivement, il faut avouer, c'est la parole de Dieu, c'est la vérité qui a franchi. Mm. Quand on a des papas comme papa Thomas Masso, papa Mani Onana, qui écoutent et qui peuvent intervenir et qui pensent que effectivement voici la vérité. Parce que la vérité, elle est sortie. C'est elle qui a franchi. Certainement, ces papas, s'y savent. Parce qu'eux, ils ont marché. Ils ont un vécu au Cameroun. Ils savent que ce que nous disons est vrai. Nous sommes allés ailleurs. La Bible dit dans le livre de Colossiens ce matin. Ainsi donc, comme vous avez reçu le Seigneur Jésus-Christ, marchez en lui, étant enraciné et fondé en lui et affermi par la foi. Pasteur, marchez en lui, enraciné en lui, fondé en lui. Mm. C'est parce que nos relations, elles sont pratiquement, elles sont humaines. Nous avons des relations où on se regarde. Les rivalités, Satan crée des rivalités. Satan crée des séductions. Tu commences à voir l'autre parce qu'il a fait ci. Tu commences à voir comme s'il venait arracher ta place. Tu commences à voir comme s'il avait quelque chose, comme s'il détenait quelque chose. Non. Que nos relations soient fondées et enracinées. En 2019, Corona bat son plein. Je suis en train de prier, j'ai un cas, ma femme est en train d'accoucher, mais sauf que les hôpitaux sont fermés. C'est-à-dire, il faut trouver, parce que celle qui m'avait même assisté, elle me dit, il faut d'abord connaître la position de l'enfant. Je n'ai personne, je n'ai que le pasteur Jamissa. J'ai dit, j'exhorte encore ceux qui pensent que, ou les rivalités, ceux qui créent ces passions charnelles au milieu des gens, qui comprennent qu'il faut que nos relations soient fondées en Christ, enracinées en Christ. Le pasteur Missan et moi, notre relation, c'est que je l'appelle quand les situations, quand ça ne va pas. On est d'accord? En pleine nuit, je vais appeler, qui va me répondre ici au téléphone? Je prends mon téléphone, j'appelle mon pasteur. Je lui dis, pasteur, me voici, je suis dans une situation, je me retrouve à tel endroit. Est-ce que même chose, la deuxième fois, c'est mon enfant qui fait la diarrhée. Pendant pratiquement une semaine, l'enfant ne fait que chier. Je prends l'enfant, j'amène à la mamie, je vois l'enfant en train de partir. Mais non, j'ai un frère. J'ai mon pasteur, il faut que je l'appelle. Il faut donc qu'on évite ceux qui nous écoutent aujourd'hui. Des problèmes que nous avons dans nos familles, le problème que nous avons au Cameroun, c'est parce que Satan met des rivalités, crée des rivalités entre des frères. C'est-à-dire, quand il fait ça, il séduit les autres. Ainsi, vous allez vous retrouver que les gens vont commencer à se regarder en chair de défaillance. Parce qu'on a laissé la relation qui est ce que nous avons reçu de Christ. Nous tous qui sommes là, c'est Christ, c'est Jésus. Je dis, si nous sommes ici, c'est Jésus. Si les Camerounais peuvent comprendre que c'est Dieu qui a créé cette nation et que nos relations doivent être rien qu'en Dieu, des relations de foi. Tu ne peux pas haïr un homme et tu penses que si tu as un problème, tu faut l'appeler. Ça ne va pas donner. Il faut qu'il y ait de l'amour. Il faut que nous soyons fondés. J'ai dit à fonder et à enraciner. C'est ce que Colossiens dit. Il faut éviter de juger des gens. Il faut éviter de regarder des autres comme si quelqu'un détenait quelque chose. Personne n'a le droit à la vie ni à la mort. C'est-à-dire, voilà le frère Guy Alain, par exemple, qui perd sa soeur. Donc, j'apprends aujourd'hui. Je suis quoi à l'intérieur? C'est Dieu qui accepte. Il faut que pendant qu'il y vit cette douleur, qu'il dise que c'est Dieu qui a donné, c'est Dieu qui a repris. Il marche sans regarder que ça vient d'eux. On est d'accord?
8: sans toutefois soupçonner que c'est l'autre qui a dit, que c'est l'autre qui a dit. Tu ne vas pas prendre l'histoire de quelqu'un, tu mets sur ta souffrance. Et tu penses que... Et c'est comme ça que c'est ça qui détruit les relations. C'est ça qui détruit les familles. C'est ça qui frustre les gens. Parce qu'effectivement, la vérité n'y est pas. Les âmes avec lesquelles nous devons combattre, elles sont la, rien que la vérité, la justice. Si vous prenez notre justice, si vous prenez la justice telle que nous la jugeons aujourd'hui, vous voyez que les innocents, ce sont eux qui sont honorés. Voilà un problème. Vous avez souligné un problème d'un journaliste. Si vous, si nous tous, nous écoutons l'actualité. J'ai écouté quelque chose hier. Elle faisait même peur. Ce que j'ai entendu hier à Verbatim, j'ai dit que j'ai eu du recul. Je suis resté hier, je me suis posé des questions. Qu'est-ce qui ne va pas? Voilà dans la société dans laquelle nous sommes. Ceux qui sont des innocents, on prend, on jette en prison, on condamne. Des coupables marchent. L'amour est quitté de nos cœurs. L'amour est parti. Tu vois quelqu'un par où? Non, que non. Je suis dit ceci ce matin. Ne courons pas derrière des richesses. Parce que ça aussi, Satan fait pour effectivement séduire, nous arracher de Christ. Christ a tout et il donne quand il veut, comme il veut. Il donne à chacun, chacun a son heure. Si tu vois que l'autre prospère aujourd'hui, calme-toi. Ne t'agite pas, ne cours pas. Laisse tranquille dans ta foi, dans tes prières. Donc tout va arriver. Dieu va te donner, va te localiser. Il va te localiser. Que ce soit dans la famille, il va te localiser. Que ce soit dans ton quartier, il va te localiser. Non, j'ai pas de maison, les autres ont construit. Ne cours pas, Dieu va te donner. S'il ne te donne pas, il va donner à tes enfants. Restons enracinés, fondés. Fondés. Je dis ce matin, Marusina, vous et moi, nous n'entretenons qu'une relation. Je dis pas deux fois. Autrement dit, nous n'allons pas nous retrouver. Vous ne me verrez jamais sur votre chemin. Mais la foi voudrait qu'on se retrouve. C'est elle qui m'amène de là où je sors. Et là, même le pasteur Richard, qui fait à ce que quand je suis dans une situation, l'amour m'amène à appeler mon pasteur Richard pour lui dire là où tu vois là, ça ne va pas. Et Dieu aide. Si chacun de nous peut ainsi traiter son frère, sans ce qui, quand vous entendez un pasteur est chez un marabout, il a laissé l'amour de Christ. Christ qu'il a reçu, il a abandonné. Satan a pris son cœur, Satan est entré pour comprendre que Dieu ne peut pas guérir, c'est du mensonge. Le Seigneur guérit. Quelqu'un soit, je ne sais pas, d'ailleurs même quelqu'un a ressuscité un mort qui avait fait 4 jours. Quelle est la maladie qui peut, après, on peut remettre Dieu en cause? Donc voilà une situation simple. Si quelqu'un, on a dit quelqu'un 4 jours, sauf si la Bible, sauf si elle ment, si elle nous ment, on reste tranquille. Si ce n'est pas vrai, elle n'est pas vrai. Si quelqu'un a divisé la mer, Moïse et Thierry regardent la mer, ils voient la mer. Quelqu'un regarde la mer, il dit que non, calme-toi, Dieu va faire quelque chose ici. Pharaon vient là-bas derrière, le désert est partout. La mer est devant. Si quelqu'un a dit à Moïse, frappe, tu vas venir dire quoi? C'est quelle maladie qui dépasse Dieu? Et si jamais, comme mon autre frère Guy Alain, pour illustrer ce cas de décès, il te venait de perdre quelqu'un. Il dit, ceux qui meurent en Christ, ils ne perdent rien. Ils reviendront le moment venu. On est d'accord? Qu'est-ce qu'il y a? Pourquoi les gens s'agitent?
9: On va où? Le frère dit que pasteur et Martel, qu'il faut être
8: enraciné
9: en Christ. Il faut être fondé en Christ. Parce que, effectivement, quand nous sommes en Christ, nos sentiments appartiennent à Christ. Tout ce que nous vivons, tout ce que nous ressortons appartient à Christ.
8: On lui remet tout.
4: Je me pose la question, les gens font comment pour vivre sans Christ? Parce que je me revois un peu des années quand je n'avais pas Christ. Je comprends pourquoi Paul dit que l'homme animal, parce que quand tu n'as pas Christ, il qualifie de quelqu'un qui n'a pas Christ d'homme animal. C'est pour cela qu'effectivement, tu vois, ceux vantant d'être ça, ils sont fous. La sœur Rita dit quelque chose de pertinent dans le livre de Philippiens 4, verset 13, là, que je puis tout.
8: Parce que qui me fortifie.
4: J'aime parce que je suis dans Christ. C'est Christ qui est amour. C'est-à-dire que je n'aime pas parce que je veux, je ne pardonne pas parce que je suis fort. Mais c'est parce qu'étant enraciné en Christ, Christ a pardonné, alors il me communique cet esprit de pardon. C'est-à-dire que je puis tout, c'est-à-dire que tout ce que j'ai fait, mais si je ne suis pas en Christ, je serai jaloux. Je serai méchant.
8: Rapporteur.
4: Je serai sorcier.
8: Rapporteur.
4: Je vais pratiquer l'injustice. Je veux pratiquer l'idolâtrie. J'utilise les paroles du pasteur, c'est le terme qu'il aime utiliser, en rapport avec l'idolâtrie. Il dit que l'idolâtrie, c'est comme tu as ton enfant, Yik, et Yik a son enfant. Et évangélise à son enfant, bébé Kéren. Bébé Kéren se lève un matin et dit que non, il n'y a plus mon père.
8: C'est Yik.
4: Jusqu'à elle pleure. Quand elle veut, elle dit que non, voilà mon père, Yik. C'est exactement ça.
8: Ça met le cœur de Kourou.
4: Tu vois, t'as dit qu'on abandonne Dieu qui nous a créé. T'as dit qu'on fabrique Dieu. Un peu comme les gens ont fait avec l'autre. T'as dit que je ne comprends pas, évangéliste. T'as dit que Dieu nous a créé. Le diable est venu déformer l'homme. T'as dit que quelqu'un t'a créé. Tu dis que non, ce n'est pas Dieu là-bas. Voici mon Dieu. T'as dit que, et cette image-là représentée,
8: oui,
4: c'est exactement ce qui se passe. Et tu vois donc que quand tu le fais, les démons viennent habiter en toi. Parce qu'elle dit que mon père et moi, nous sommes un. C'est-à-dire que quand tu fais alliance avec le diable, tu deviens un avec le diable. Le diable détruit, il égorge, il tue. Et ça ne peut qu'être ton caractère.
8: C'est-à-dire
4: que tu vois la société aujourd'hui, celui qui n'est pas avec Christ, c'est-à-dire que c'est clair. Soit tu es avec Dieu, soit tu es avec le diable.
8: C'est tout.
4: Il n'y a pas d'intermédiaire.
8: J'ai dit, c'est
4: tout. Là qu'il est donc important d'être enraciné. Parce qu'on ne fait pas les choses parce qu'on veut le faire. C'est-à-dire qu'on fait les choses, c'est-à-dire que quand Jésus dit que Paul dit je puis tout par celui qui me faut, c'est-à-dire que c'est Dieu qui me donne la force de produire l'émission, c'est Dieu qui me donne la force de parler, c'est Dieu qui m'inspire, c'est Dieu, donc sans Dieu, je ne peux rien. C'est pour ça que tu vois qu'aujourd'hui, le monde a fabriqué l'intelligence artificielle. Ils disent que l'intelligence artificielle, pour sortir de Dieu définitivement, ça c'est encore un autre pervex. C'est-à-dire que ça c'est pour nous pervertir. Mais tu vois donc que quand tu es en Christ, toi, tu as donc l'intelligence de Dieu. C'est-à-dire que l'intelligence de Dieu t'amène à. Parce que quelqu'un qui. À l'époque, il y a des gens là parfois, quand ils veulent faire les choses, même le rapport, il t'amène l'intelligence, il te donne, tu sais qu'il a traversé l'intelligence. Tu te rends donc compte que quand tu es enraciné en Christ, c'est-à-dire que Dieu, comme il a. On a enseigné cela des fois sur le Saint-Esprit. Je t'enseigne, je t'instruis, je te conseille, j'ai le regard.
8: De 24 mai.
4: Donc quand tu as. Tu te laisses guider par. Quand tu as un Dieu, c'est-à-dire que. C'est pour ça que Paul dit si je vis. Ce n'est plus moi qui vis, mais
9: c'est Christ.
4: Christ qui vit à moi.
9: On doit le laisser vivre.
4: Je veux en lui. Je suis en Christ. On prend cet auditeur à la une.
9: Auditeur, bout du fil, allô.
10: Bonjour, mon évangéliste.
9: Ah, bonjour, bien-aimé. Frère Paulin.
10: Bonjour, mon pasteur Missan.
4: Bonjour.
10: Bonjour, frère Yeke.
8: Bonjour, Paulin.
10: Mon pasteur, moi aussi, j'ai prié, c'est que depuis avant-hier, il y a un infecté qui a dit qu'il a tapé mon nez quand j'ai roulé. Depuis avant-hier, ça me fait mal, il n'a même pas pu travailler à cause de ce qu'il a. Ça me fait mal, mon nez gauche, ça me fait mal tellement, mon pasteur. Je veux que vous l'avez prié, que le sang, le sourire de Jésus-Christ, puisse être ce témoin, parce qu'il a trouvé totalement la guérison par rapport à ce témoin, mon pasteur. J'ai passé une longue journée hier par rapport à ce témoin. Merci de prier. Et me merci aussi pour la parole de ce matin.
4: Éternel Dieu Tout-Puissant, le livre d'Isaïe 54, verset 17 dit, ils vous feront la guerre, mais ils ne vous vaincront pas. Quelles que soient les flèches, Seigneur, quel ennemi a envoyé au frère Paulin, je déclare que le frère Paulin est délivré maintenant au nom de Jésus. À l'instant où il appelle pas que le pasteur puisse le guérir, mais il appelle parce qu'il veut que Dieu intervienne. Seigneur, oh Dieu, le diable a instrumentalisé, oh Dieu, ses agents pour envoyer les flèches au frère pour le moment. Tant que ton serviteur, Seigneur, au son de ma voix, je proclame la délivrance, oh Dieu Père éternel, du frère Paulin maintenant au nom de Jésus. Le frère Paulin est libéré. Que l'onction de guérison descende sur toi pour te délivrer, Seigneur, de ce mauvais sort qu'ennemi a envoyé sur toi au nom de Jésus. Tu es libéré à l'instant au nom puissant de Jésus-Christ. Amen.
8: Amen.
9: Bien-aimé en Christ, si tu veux avoir véritablement la paix de tous côtés, utilise les armes de Dieu. Parce qu'il n'y a pas de demi-mesure. Utilise tout simplement les armes de Dieu et tu auras donc la paix de tous côtés. Ce n'est pas facile, parce que tu le disais tantôt, que les forteresses, lorsqu'elles sont enracinées dans les pensées de l'individu, ce n'est pas facile. Parce que nous sortons de quelque part, nous avons une éducation, nous avons les traditions, nous avons les influences, les ambitions et toutes ces choses. C'est pas facile, bien aimé. Il faut véritablement que nous remettons tout entre les mains de Dieu. Nous laissons Christ vivre. Nous acceptons mourir, pasteur. Parce que voilà également le véritable problème. Nous ne voulons pas mourir pour laisser Christ vivre.
4: tu sais, la Bible dit, il faut se faire violent depuis le temps des Jean Baptiste. Il faut se faire violent et être courageux. Parce que quand Dieu choisit Gédéon, il dit, prends courage. Parce que c'est une chose que si tu n'es pas courageux, à un moment, parfois tu prends les décisions, tu te rends compte que tu es seul. Tu te rends compte que quand tu n'as pas une décision, tout le monde, personne ne va t'encourager, évangéliste. Et tu peux te dire que tu es dans l'erreur. C'est pour ça que Dieu est le même, il n'a pas changé, évangéliste. Nous devons tout faire. Nous devons nous faire violence. À un moment, tu mets sur la balance, tu essaies de voir, tu dis que j'ai fait ceci, j'ai fait cela. La Bible dit qu'essaye. Nous-mêmes, on a essayé. On n'est pas en Christ parce qu'on veut être en Christ. C'est-à-dire que quand tu vois le frère qui est parlé, c'est qu'il a des témoignages. C'est-à-dire que c'est pour ça qu'un proverbe ivoirien dit que celui qui a vu la panthère, celui qui n'a pas vu ne coupe pas de la même
11: c'est façon. Ça.
4: Donc ça veut dire qu'il y a des choses que quand tu as vécu, il y a des choses que quand tu as traversé, on n'est pas en Christ avec une sainte conversation. C'est-à-dire qu'on est en Christ parce qu'on a vécu des choses. C'est-à-dire qu'on a touché du doigt la foi. On a vécu des choses qui nous amènent aujourd'hui. On peut être ici, dire aux gens que ouais, nous sommes des témoins vivants. Tu vas parler de... Quelqu'un va te dire que non. Est-ce que tu étais là quand Lazare a ressuscité? Moi qui te parle, quand l'évangéliste dit souvent ici là que l'homme que Dieu a ramassé. Les gens ne peuvent pas
11: comprendre
4: la profondeur de ce que l'évangéliste
11: dit.
4: C'est-à-dire que c'est une réalité. C'est question pour moi, un témoignage que je prononce tous les jours. Parce que moi qui vous parle des meurs, j'ai vécu des choses. C'est-à-dire qu'on on savait des choses. Et ce sont ces choses-là qui nous font qu'à chaque étape, Dieu t'élève et tu comprends que non, ici là, bien aimé dans le Seigneur, Dieu avec moi, quel que soit ce que je vis. Je ne dois pas trembler. Et le livre d'Apocalypse 3, verset 20, dit quoi? C'est là où nous avons terminé. Apocalypse 3.
9: Verset 20. Il est écrit. Oui. Voici, je me tiens à la porte et je frappe. Si quelqu'un entend ma voix et ouvre la porte, j'entrerai chez lui. Je souperai avec lui et lui avec moi.
4: C'est clair. Dieu se tient à la porte. Il va entrer et Dieu ne va pas casser la porte, évangéliste. Dieu ne nous force pas de l'accepter.
9: Donne-lui la clé.
4: Quand quelqu'un frappe, c'est quand quelqu'un.
11: C'est pourquoi tu ouvres.
4: Les règles de politesse, quand il y a quelqu'un, c'est qui? La première chose, c'est ça. Donc, parfois, il y a même les caméras. Quand il y a la caméra, tu regardes la caméra, tu dis non, dis au gardien qu'il ne joue pas là. Il va lui dire qu'il ne joue pas là, il laisse dehors. Donc, Dieu, donc, ici, là, il dit qu'il se tient à la porte, il fait quoi?
11: Il frappe.
4: Il frappe. Quand il dit que, quand il frappe, c'est qui à la porte? C'est Dieu.
11: C'est Jésus.
4: Non, attends d'abord. Non. Il dit que, parce que quand Dieu entre, il entre avec la lumière, il entre avec la richesse, il entre avec le bonheur, il entre avec la prospérité. Il dit, si vous entendez ma voix, n'endurcissez pas vos cœurs. Il dit que, si vous entendez ma voix, n'endurcissez pas vos cœurs.
11: Amen.
4: Que les Camerounais n'endurcissent pas leur cœur. Dieu nous tend la main. Ouvrons bien les mains. Il ne va pas casser la porte. Si on nous dit que Paul élève vos lecteurs, que le roi de gloire fasse son entrée, qui est le roi de gloire, l'éternel des armées, c'est son nom. Que les frontières soient ouvertes, que la présence de la République soit ouverte, que l'Assemblée nationale soit ouverte, que le Sénat soit ouvert,
11: Amen.
4: Que les ministères soient ouverts,
11: Amen.
4: Que les services du gouverneur soient ouverts, que la préfecture soit ouverte, que les mairies soient ouvertes. Que l'armée soit ouverte, que la police soit ouverte, que la gendarmerie soit ouverte.
11: Amen.
4: Que la gloire de Dieu accompagne toutes les institutions pour qu'on ait la paix de tous côtés.
11: Amen.
4: Que Dieu nous bénisse, évangéliste.
11: Amen, pasteur.
9: Bien-aimés en Christ, que Dieu vous bénisse. Et nous sommes arrivés au thème de cette émission, c'était le chemin de la liberté. Nous bénissons une fois de plus le Seigneur parce que il a commencé avec nous depuis le début de ce mois de juin et clôture avec nous, bien-aimés en Christ. C'est la dernière émission de ce mois de juin. Nous bénissons le Seigneur pour tous ses enseignements qu'il nous a donné et nous prions que ces enseignements puissent raffermir comme ça notre foi pour que nous restions des hommes et des femmes accomplis pour de bonnes œuvres. Restez à la compagnie de la suite des programmes de la radio Royal FM 88.4 et que le Seigneur Jésus-Christ vous bénisse au nom puissant du Seigneur Jésus-Christ.
4: Amen. Amen.
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